0: beaucoup moins de stress, et ce qui donne tout de même à chaque fois une ambiance beaucoup plus détendue. Et voilà ce qui me vient en premier lorsque je pense à nos régions.
1: Aujourd'hui, c'est votre France qui nous intéresse. En tous les cas, votre parcours, comprendre peut-être voilà votre cheminement, votre réussite, vos repères, vos ancrages. Sur la carte de France, évidemment, je pointe Évreux, parce que Évreux, c'est le début de tout, c'est là où vous êtes né, hein, tout simplement.
0: Oui.
1: Évreux, si je vous demande, Olivier Delacroix, de m'envoyer une carte postale, vous savez, sur la carte postale, il y a deux, trois images. Quelles sont les deux, trois images comme ça qui vous viennent d'Évreux tout de suite?
0: La cathédrale d'Évreux, qui est très belle. Les promenades de Lilleton, qui est une petite rivière qui passe, où il y a encore les vestiges gallo-romains, donc ce qui en fait le charme. Et puis après, mon QG, qui est un petit bar qui est resté à l'ancienne, qui a...
1: Comment il s'appelle ?
0: C'est chez Chris et GG.
1: C'est bien de les citer.
0: Et en fait, j'adore cet endroit parce qu'il baigne dans son jus. C'est un bar qui, depuis 60 ans, n'a pas dû changer.
1: Mais c'est le bar de votre adolescence, c'est le bar des premiers cafés.
0: Non, c'est le bar d'un de mes amis, Chris déjà, et GG qui est devenu une amie aussi. Et c'est un endroit où je me sens tranquille parce que personne ne vient me parler de la télévision, de la musique et tout ça. Donc c'était un peu notre QG avec mes 3-4 amis d'Évreux fidèles.
1: Ça c'est intéressant parce que je sais que vos amis d'aujourd'hui, c'est les amis d'Évreux, c'est les amis de l'époque, vous les avez conservés aujourd'hui.
0: Oui, complètement. Ben oui, parce que en fait, ce sont des gens qui savent me dire les choses, et vous le savez, quand on parle dans un micro ou qu'on a notre tête à la télévision, on n'attire pas toujours les bonnes personnes, et elles ne sont pas toujours là pour les bonnes raisons.
1: Et elles sont là pour vous dire les choses avec authenticité, parce qu'elles vous connaissent depuis longtemps, connais. Vos parents n'étaient pas normands, vous aviez un papa, il était corse. Hein.
0: Oui.
1: La Corse fait aussi partie d'ailleurs de votre enfance, des endroits où vous avez grandi, puis vous avez une maman flamande. Elle était où? Elle était d'où d'ailleurs?
0: Oui, alors, elle était de la campagne, je crois, près d'Anvers, mais son nom, c'est Bande de Corne de la R.
1: Oui, alors là, on est dans les Flandres.
0: Hein. Donc, on est complètement. Et mon père, en fait, est né à Marseille. Mais voilà, sa maman s'appelait Françoise Raffaelli. Et voilà, ça.
1: Ils se sont rencontrés où, vos parents?
0: Ils se sont rencontrés en Normandie. Vous dire pourquoi mes grands-parents respectifs sont arrivés en Normandie. Je pense que la guerre a joué un grand rôle pour du côté de ma mère, et pour mon père, je ne sais absolument pas pourquoi mon grand-père à un moment est venu de Marseille à Évreux. Parce que je pense qu'on y perd un peu au change.
1: Effectivement, c'est, comme on dit aujourd'hui, deux salles, deux ambiances. En tous les cas, voilà, il y a une maison familiale, il y a les grands-parents, vous l'avez évoqué. Alors, vous allez vivre une enfance qui est beaucoup à la campagne aussi. Je pense un lieu, c'est Guinchainville, c'est comme ça,
0: Guichainville.
1: Voilà, Guichainville, avec sa voie romaine, avec ses châteaux d'ailleurs. Ça, c'est un terrain de jeu de votre enfance.
0: Alors, c'est voilà, Guichainville est la commune, et moi, j'habite un petit village...
1: Encore aujourd'hui.
0: Encore aujourd'hui, qui s'appelle Fumeson. Et c'est l'endroit de mon enfance. J'ai eu la chance de grandir à la campagne. Mes grands-parents étaient agriculteurs. Ils avaient aussi une cidrerie.
1: Dans laquelle vous allez travailler.
0: Oui, exactement. Donc, en fait, j'ai une enfance baignée de vélos de crosse, de cabanes dans la forêt.
1: C'est les liens refuges, ça, quand on est gamin,
0: avec
1: la cabane.
0: Et puis, voilà, j'avais déjà un peu un ego plus surdimensionné que les autres. Donc, j'ai monté une équipe de foot à 10 ans, 11 ans, et on affrontait les petits camarades.
1: Alors, c'était un peu la guerre des boutons, d'ailleurs,
0: exactement,
1: votre histoire.
0: Exactement.
1: Vous jouez au foot entre villages, quoi.
0: Exactement. Et je peux vous dire que c'était du sérieux.
1: Oui, mais pareil, c'est pas toujours vous qui gagnez. Hein. Vous avez des souvenirs où vous ne voyez pas tout le temps perdre.
0: On a beaucoup gagné.
1: Ouais. Ah, d'accord.
0: Ouais. On a beaucoup. Dans mon souvenir, on était très bons.
1: Ouais.
0: Mais on a dû perdre une fois. Une fois contre Guichainville, justement.
1: Oui, et vous le vivez mal, parce que vous m'en parlez encore aujourd'hui, c'est un souvenir particulier.
0: C'est marrant parce que je suis tombé sur, je faisais un journal, et je suis retombé il y a quelques années sur le journal que j'avais fait avec les photos de l'équipe et tout, c'était marrant.
1: On va continuer de se balader avec vous, Olivier Delacroix. On ne fait que commencer hein, ce voyage qui pour l'instant est en Normandie et dans l'Eure. On se balade aussi dans toute la France jusqu'à 21h. Il est temps d'ouvrir la revue des merveilles, vous qui venez de parler un petit peu de nature et d'environnement. Benoît Prospero nous rejoint. Aujourd'hui, Benoît, vous nous présentez une herboriste.
2: Et est-ce que vous vous rendez compte de toutes les merveilles qui existent dans ce monde vivant dont nous faisons partie? Et pour le démontrer, on va simplement déguster ensemble une infusion. On vous présente avec ici Occitanie Doriane Herrera qui vit à côté de Toulouse à Brex et qui est herboriste. Enfin, pas vraiment.
3: Alors j'aurais pas vraiment le droit de dire herboriste. Je suis cueilleuse de plantes sauvages qualifiée herboriste par l'école des plantes de Paris.
2: Eh ben oui, parce que herboriste, en fait, ça n'existe plus. Mais ceci est une autre histoire. Et donc Doriane, elle a une passion dans la vie.
3: Moi, ce qui m'intéresse le plus, c'est d'aller chercher les plantes dans la nature, donc telles que le frêne, le noisetier, l'ortie, la fleur de sureau, etc.
2: Ce qui est quand même une passion très sympa, d'autant que Doriane ne fait pas que cueillir les plantes.
3: Une fois que j'ai récolté ces plantes, quand elles sont sous leurs plus belles apparats, je les fais sécher dans mon séchoir, suspendu, donc zéro énergie, qui se trouve dans mon atelier, puis ensuite je les assemble entre elles pour proposer toute une gamme de tisanes pour soigner les petits maux du quotidien.
2: Et vous savez quoi, j'ai envie d'aller chercher un plaid et un chat qui ronronne. Mais quand même, avant ça, quand même, de rappeler qu'il faut bien connaître les plantes. Pourquoi ?
3: La majorité des plantes sont des plantes médicinales. Médicinales peut vouloir dire aussi qu'il peut faire du mal. Hein. Je rappelle que tous les médicaments proviennent de nos plantes. On va se méfier de certaines familles, comme la famille des apiacées, qui est la grande famille que vous connaissez sans doute, qui comprend les carottes sauvages, le fenouil, le céleri, etc. Et parmi cette grande famille, on va trouver la ciguë, petite et grande ciguë, qui sont, comme on le connaît tous, des plantes mortelles. Donc oui, il faudra quand même s'en méfier, il faut s'y connaître.
2: Ceci étant, et si on dégustait enfin une petite infusion ?
3: Tout le monde a du romarin à proximité, dans son jardin, sur son balcon, peu importe. Le romarin, il est stimulant musculaire, il est stimulant intellectuel, et il va nous aider à passer le cap aussi de toutes ces agents pathogènes que l'on va croiser, parce qu'on refait la bise à plein de monde, on recroise du monde, et donc notre système immunitaire est soumis à de rudes épreuves.
2: Et à ce sujet, petit proverbe de précaution que Doriane a appris à l'école des plantes de Paris.
3: La première fois que tu rencontres une plante, tu dois la saluer. La deuxième fois, la reconnaître. Et seulement la troisième fois, la récolter.
2: Merci Doriane Herrera et ici Occitanie de nous rappeler que les plantes sauvages sont une merveille. Plus d'infos sur l'atelierherboriste.com.
1: Benoît Prospero, vous saluez les plantes, Olivier Delacroix ?
0: Alors, non. Mais c'est une très belle idée.
1: Vous avez la connaissance des plantes sauvages, justement?
0: Non, pas du tout. Forcément. Pas du tout. C'est marrant parce que je pensais, en écoutant ce reportage, aux fougères, parce que j'ai toujours dans ce souvenir dans la forêt de Fumeson, qui était une grande forêt. On avait cette chance parce que Guichainville est en plaine, alors que Fumeson est vraiment baigné dans la forêt. Et j'adorais, avec mes copains, j'adorais que nous nous perdions dans les fougères.
1: On s'arrêtera à l'école Victor Hugo dans un instant. On va parler un petit peu de votre scolarité et puis voilà, de votre enfance, votre adolescence jusqu'à ce parcours que l'on connaît. Olivier Delacroix est votre invité jusqu'à 21h dans Il n'y a pas que Paris dans la vie. On salue les Normands parce qu'en ce moment on parle un peu de la Normandie avec Olivier. À tout de suite.

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2: Et mon invité Olivier Delacroix a rejoint le réseau RCF à la rentrée pour animer La Voix d'Olivier le soir à la radio, tout à l'heure, à 21h. Il fait l'amitié d'être sur ici. Ce soir, il continue de faire vivre des témoignages à travers ses interviews sur sa propre chaîne YouTube. La saison 15, on en parlera dans les yeux d'Olivier, va arriver là en 2027 sur France 2. Et son roman, Le syndrome de l'imposteur, a été publié en janvier dernier. Il est avec vous ce soir jusqu'à 21h. Je vous ai laissé dans l'heure, là où vous êtes né, à Évreux, là où vous vivez finalement aujourd'hui encore, en Normandie, là où vous avez grandi. Vous avez évoqué cet environnement lié à la nature, vos grands-parents aussi, qui avaient cette maison là-bas, et vous avez même dit qu'ils étaient agriculteurs. C'est toujours une chance de connaître ses grands-parents. Il y a des gens qui n'ont pas cette chance-là, qui n'en connaissent que deux ou trois, vous voyez, sur les quatre. Qu'est-ce qu'ils vous ont transmis?
3: J'ai même connu mon arrière-grand-père et mon arrière-grand-mère.
2: Ça, c'est génial.
3: Lorsqu'on a des grands-parents et arrière-grands-parents agriculteurs, ils vous transmettent les valeurs de la terre et des animaux, voilà, et le fruit aussi de son travail. Là, c'est plus la cidrerie dont je parle, parce que voilà, on allait ramasser les pommes, puis ensuite, voilà, ces pommes étaient broyées, mélangées, et au bout du compte, il y avait du cidre bouché qui sortait de ces pommes, puisque c'était du cidre brut et non pas doux, parce que je sais que la mode est revenue beaucoup aujourd'hui au cidre, mais à l'époque, en fait, voilà. Mes grands-parents étaient producteurs de cidre brut et voilà, moi j'étais embauché pour embouchonner, c'est ça, comme ça qu'on dit,
2: bouchonner. Alors là, je voudrais pas m'avancer,
3: voilà, mais en tout cas pour mettre les bouchons, et mettre, vous savez, le fil de fer autour. Voilà, je garde les valeurs de travail.
2: Ça, c'est aussi, vous le devez aussi à votre papa. Il était peintre en bâtiment. J'imagine que vous l'avez observé. C'est quand même un travail manuel, difficile, qui demande d'un physique.
3: Alors, mon père était, je vous rectifie, il était à la tête d'une entreprise de peinture.
2: D'accord. Oui, il a mis à la patte, j'imagine.
3: Oui, au début, ça a été le plus jeune patron de France à l'époque, puisqu'il a, voilà, il a perdu son père, il devait avoir 16 ans. Il s'est retrouvé soutien de famille et a repris l'entreprise à l'âge de 16 ans et demi, 17 ans.
2: Ah, c'est très jeune.
3: Très jeune. Et, mais il était à la tête de cette entreprise.
2: Très vite. Vous avez quand même l'exemple d'un papa, pugnace, qui
3: travailleur. D'une gentillesse extrême. Il m'a beaucoup inspiré. Je pense que je lui ressemble beaucoup.
2: C'est la plus belle chose que vous puissiez lui donner, de toute façon. L'école Victor Hugo, c'est une de vos écoles, c'est école primaire.
3: La toute petite école, oui.
2: Quel souvenir vous gardez de l'école? Vous savez, des odeurs comme ça qui remontent parfois. Vous y repassez peut-être aussi? Elle existe toujours?
3: Je repasse souvent devant, parce que Évreux est une petite ville quand même. Et puis deux de mes très proches habitent tout près, donc je repasse devant. Le souvenir que j'en ai, c'est la découverte de l'école, des autres. Voilà, je trouve que c'est l'endroit où on réalise qu'on n'est pas tout seul sur cette terre. Et c'est là que je crois que j'ai en tout cas réalisé qu'on apprenait de l'autre et que c'était une des valeurs fondamentales de la vie. J'ai toujours été attiré, moi, par les autres. J'ai toujours été un peu une pipelette. Donc, voilà, ce que je garde de l'école Victor Hugo, c'est aussi la cantine que je détestais.
2: Oui, on a tous des menus comme ça.
3: Voilà. Et là, vous savez, le truc là en entrée où il y a plein de mayonnaise et des petits pois.
2: De la macédoine.
3: Je détestais ça. Ouais. Et on en avait très souvent.
2: Ouais. Vous savez qu'à 21h, on va dîner après cette émission. Si la macédoine est au menu. Je plaisante évidemment, mais c'est vrai que ça va parler à plein de gens. On a évoqué tout à l'heure, voilà, cette île de beauté. Ce sont aussi vos origines. Vous alliez là-bas à la plage, vous baigniez dans les rivières, vous grappahutiez dans les montagnes. Ce sont aussi des cartes postales qui vous ont construit.
3: Oui, ma grand-mère, Françoise Raffaelli, était née à Zilea. Donc qui est un petit village au-dessus, dans les hauteurs, donc qui surplombe Calvi. D'ailleurs, il y a une eau depuis, j'ai vu ça l'autre jour, une eau de commercialisée, qui s'appelle l'eau de Tilia, je crois. Et je garde un souvenir assez extraordinaire de ces moments passés dans ce petit village, parce que là, on est vraiment dans les années... où il n'y a pas Internet, où il y a trois chaînes à la télévision.
2: Elle est encore plus préservée qu'elle ne l'est aujourd'hui, quoi, Lille, à ce moment-là.
3: Oui, là, et puis mes cousins qui tiennent la petite brasserie tabac, Voilà, je garde un souvenir de la montagne, des rivières dans lesquelles on se baignait. Et je me souviens, surtout, c'est marrant, j'y pense souvent, à des petites grenouilles toutes vertes qui étaient dans la rivière. Non, je garde un très bon souvenir. Et puis, je crois que j'ai hérité de la Corse cette fierté d'appartenir à une région. Et puis de respecter la nature, un peu ce que je faisais en Normandie.
2: Alors vous avez un triangle quand même qui est l'Eure, qui est la Corse et qui est aussi le bassin d'Arcachon et le Cap Ferret.
3: Oui.
2: Je change de région.
3: Oui.
2: Ça aussi c'est des années intéressantes pour vous, on va dire 13 ans, 14 ans,
3: oui.
2: Découvrez le surf.
3: Oui.
2: Vous avez encore un peu le style hein, d'ailleurs du surfeur là aujourd'hui. Vous faites un peu éternel adolescent, on se le disait avant l'émission.
3: Je surfe toujours surtout.
2: Ben oui, vous surfez, alors c'est toujours sur Osgore, sur la Cano.
3: Ça a changé un peu parce que le niveau s'est élevé. Il y a beaucoup de monde à l'eau entre Osgore, partout sur de la Cano à en bas à Saint-Sébastien, et le niveau s'est beaucoup trop élevé pour moi, et donc j'ai la chance de pouvoir aller surfer souvent en Indonésie ou au Costa Rica où il y a moins de monde et où il y a des vagues partout aussi.
2: Donc, mais ça c'est votre adolescence surtout, avant tout ces endroits-là.
3: Alors mon adolescence c'est l'océan,
2: oui.
3: Du Cap Ferret.
2: Bien sûr.
3: J'avais la chance d'avoir un oncle et une tante qui avaient une maison à l'herbe qui était à côté du canon, et donc à partir de 14 ans je sais qu'on va plutôt là-bas en vacances et je découvre le surf. Et là, c'est une vraie révélation. Et j'y ai passé toute mon adolescence. Alors, au moment des vacances, j'y allais aussi à Pâques.
2: C'est les premiers amours.
3: Pardon ?
2: C'est les premiers amours.
3: J'ai toujours été un romantique, donc je me rappelle avoir vécu mon premier amour à l'école Victor Hugo, justement.
2: Ah, vous étiez plus jeune alors.
3: Et je me souviens même du nom et du prénom.
2: C'est la petite fille de CE2.
3: Exactement. Elle s'appelait Claire.
2: Claire. Vous avez
3: Claire,
2: Claire,
3: Claire Bonamy. Et ça a été mon premier amour. J'étais très amoureux.
2: Mais vous la voyez encore? Vous
3: non.
2: Aucune nouvelle?
3: Je sais qu'elle est toujours à Évreux, mais elle est amie avec des amis à moi. Mais non, je l'ai jamais trop revue. Mais j'ai eu beaucoup de coups de foudre dans ma vie, moi, vous savez.
2: Voici un autre, le parfum. Vous savez, le parfum, ça rappelle aussi souvent des souvenirs et une personne. Ouais, dès qu'on sent un parfum, ça nous rappelle quelqu'un,
3: ouais.
2: Une odeur. Si on met du parfum, que ce soit une grande marque ou pas, et si pour une fois on choisissait un parfum créé pour nous personnellement, ça existe dans le Gard. Catherine Quicandon, et je vous emmène dans le Gard avec elle, vous nous faites découvrir ce fameux métier de nez aujourd'hui.
4: À Lézan, à 15 km au sud d'Alès, une gardoise joue avec ses tubes à essai.
5: Mais mes chimistes me disent tous que c'est sans danger.
4: Je vous le confirme, car Laurine Herbeau est née parfumeuse. Elle a monté sa propre entreprise, L'Opale Production, pour créer des eaux de toilette femmes et hommes, mais aussi des produits cosmétiques à base de ses parfums. Ses formules sont éthiques et courtes, ses ingrédients minutieusement choisis.
6: Soit on utilise des matières premières grassoises principalement, ou alors des matières premières françaises ou locales. Et après on utilise un alcool qui est 100% d'origine naturelle et biologique.
4: Laurine utilise des poudres, des cires, des résines, ça peut être aussi liquide. Bref, tout ce dont elle a besoin pour créer une fragrance avec une formule saine et végane. D'ailleurs, combien de temps ça prend pour créer un parfum ?
6: Alors c'est très long, on est sur des années de travail. L'étape principale, c'est la création. En fait, on va créer une formule type et ensuite on va supprimer des matières premières, en ajouter d'autres, en diminuer certaines, en augmenter d'autres. Enfin voilà, c'est l'étape la plus longue, ça peut durer des années à un an.
4: Tout ce temps explique en partie le prix des parfums. Oui, parce que je ne sais pas si vous avez remarqué, mais ça aussi, c'est de plus en plus cher. Mais pas seulement.
6: Alors, dans la fabrication d'un parfum, on va avoir des matières premières qui sont assez onéreuses. Tout ce qui est le jasmin, la rose, c'est des absolus de plantes, de fleurs qui sont très chères. Mais le plus cher dans un parfum, c'est le packaging, c'est le flacon, la boîte.
4: Oui, on s'en doutait un peu. Son format principal est le 100 ml à 39 euros. Mais comment Laurine est devenue née ?
6: Alors moi, du coup, j'ai fait 6 ans d'études pour devenir née parfumeuse. Donc j'ai d'abord commencé par des études de cosmétologie. Ensuite, j'ai fait des études de chimie, spécialisées dans la cosmétologie et la parfumerie. Et après, c'est vraiment de l'entraînement au niveau de l'odorat.
4: Laurine s'est lancée dans l'entrepreneuriat pour avoir la liberté de laisser libre cours à sa créativité et avoir la possibilité de prendre des décisions. Les débuts n'ont pas été simples car elle devait tout gérer, mais maintenant ça tourne. Vous pouvez acheter ses parfums sur son site lopalproduction.fr et dans quelques boutiques revendeuses. Merci à Ici Garlozère pour cette idée parfumée. Ici, ça entreprend dans le Gard avec l'Opale Production et des parfums qui sentent bon.
2: Merci beaucoup Catherine Quicandon et Olivier Delacroix qui écoutent justement ce reportage. Je dis que vous avez eu un parfum qui venait de Toulouse, fut un temps.
3: Oui.
2: C'est-à-dire que vous l'aviez fait faire là-bas ou avec
3: une
2: marque?
3: Non, pas du tout. En fait, moi j'aime les parfums boisés, comme j'ai été beaucoup en Inde,
2: ouais.
3: Le patchouli, mais je dirais subtilement, parfumé. Et donc j'avais trouvé un parfum comme ça, parce qu'on avait, voilà, la maison qui faisait mon premier parfum avait arrêté. Et puis ils ont arrêté l'année dernière ce parfum.
2: Là, vous
3: dont
2: en avez
3: tout le monde me demandait,
2: ouais.
3: Et je disais jamais. Et le nouveau, ça y est, je l'ai trouvé. Et on me demande, mais c'est quoi ce parfum que tu as, et il ne faut pas le dire.
2: Ne dites rien, je vais venir vous sentir si vous me permettez le temps d'une petite pause. On se retrouve sur Ici avec notre invité Olivier Delacroix dans Il n'y a pas que Paris dans la vie. Le voyage continue jusqu'à 21h.

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14: Il est animateur, il est producteur, il est réalisateur. La nouvelle saison dans les yeux d'Olivier débute d'ici quelques semaines sur France 2. C'est Olivier Delacroix qui est notre invité, qui nous présente eh bien, aussi aujourd'hui son livre. Il est sorti au mois de janvier, on en parlera, le syndrome de l'imposteur. On pourra parler aussi de la version de Vie ma vie sur Novo 19. Ça fait aussi partie de son actualité, sans oublier la radio sur RCF tous les soirs à 21h. Je pense qu'on a retracé une partie de votre enfance, de votre adolescence, votre école, l'Eure, la Normandie, Osgore, le Cap Ferré, Arcachon. Bon, à 18 ans, vous montez à Paris.
15: Oui.
14: Bac en poche pour vos études. Connaissez des gens à Paris à ce moment-là?
15: Non.
14: C'est vraiment l'inconnu total.
15: Non, je connais vraiment pas grand monde.
14: Ouais.
15: Au début, je me sens très seul à Paris et je fais l'aller-retour tous les jours.
14: Ah, oui.
15: Gare Saint-Lazare. Il y en a pour 55 minutes,
14: ouais, ça va.
15: Mais je préfère rentrer chez moi. Plus tard, je vais rencontrer celle qui deviendra ma fiancée, l'un des amours de ma vie. Et donc, je vais commencer à habiter à Paris et me sentir mieux, parce que je trouve un chez-moi. Première année, en fait, mon père va me chercher par la peau des fesses au Cap Ferret où je surfe, parce que je viens d'avoir mon bac et je suis parti comme une flèche sans trouver d'école pour la rentrée. Bon, je sais qu'il y a une école de commerce qui prend comme ça vite fait. J'y vais et j'y

0: présentateur de Ciel Bon Mardi, oui, que vous allez rencontrer, puis qui va vous embaucher, c'est Christophe de Chavannes.
1: Oui. Ben là encore, ça parle d'une histoire d'amour, vous voyez, parce que...
0: cette jeune fille, c'était une histoire d'amour.
1: Oui, elle s'appelait Soso, Sophie, ouais, et elle était assistante de Christophe, et je vais faire 12 ans aux côtés de Christophe.
0: Non mais voilà. Au début, vous acceptez les lieux bordeurs, j'y reviens quand même.
1: Oui,
0: vous allez,
1: oui,
0: dans des prisons, vous allez dans des milieux un peu underground.
1: Un peu interlope, ouais.
0: Voilà, milieu de la nuit, milieu de la prostitution, pas évident.
1: Pas évident, mais je pense que lorsque Christophe a cherché ce profil, Sophie lui a dit, bah, écoute, moi je connais quelqu'un qui a le contact facile, qui n'a pas peur, qui est plutôt aventurier, voilà, et qui surtout a une facilité dans le contact avec les gens.
0: Et donc, vous, voilà, qui avez été, pardon Olivier, protégé un petit peu dans un milieu, on l'a entendu, sympa, ouais, souriant, vous arrivez à Paris, vous m'avez dit c'était déjà un espèce de choc pour vous, même si vous y faites grâce à vos amours, entre autres. Mm-hmm. Mais là, vous découvrez des milieux, on est loin de votre enfance dans l'heure.
1: Hein. Oui, mais il faut que vous sachiez une chose, c'est que j'ai grandi à Évreux, mmh, et Évreux est une ville extrêmement compliqué. J'y étais souvent confronté à, comme j'étais un fils d'un patron d'une entreprise, j'étais un bourgeois. Et je me suis confronté dès l'âge de 13 ans jusqu'à mon départ pour Paris, hein, vers 19 ans, finalement à une espèce de ségrégation, alors que je faisais de la musique, que je me fondais, en tout cas que j'essayais de me fondre dans la jeunesse hébraïcienne. Il y a toujours eu une séparation, ouais, et j'en ai souffert d'ailleurs, mais ça m'a aussi blindé et ça a fait de moi une personnalité plutôt solide.
0: Vous devenez proche de Christophe de Chavannes, vous avez beaucoup, ouais, voyagé avec
1: très
0: lui,
1: proche,
0: notamment à Saint-Rémy de Provence. Voilà, en tous les cas, vous voyagez beaucoup dans le sud de la France. Ce sont des souvenirs marquants, j'imagine aussi, de cette rencontre. Et puis, il y a une autre rencontre qui compte, c'est Bruno Gaston. À l'époque, alors, je l'ai connu à la radio, ouais, sur Europe 1. Vous avez travaillé d'ailleurs, mais il était patron de France 4. Il est séduit par votre travail, notamment des docs que vous aviez fait sur des supermarchés de Manille. Encore une fois, on était sur des documents particuliers. Ouais. C'est aussi tout doucement comme ça que votre aventure commence et que le public va vous découvrir sur France 4 et sur France 2.
1: Mm-hmm. Mais il me découvre avant sur Canal+.
0: Oui, absolument. Ouais.
1: Voilà, dans lundi Investigation, où je réalise les supermarchés de la Défense et où, ouais, je réalise
0: ça, Manille, ouais,
1: les Daniers de Manille. Non, c'est en Belgique et en Hollande, les supermarchés de la Défense et les Daniers de Manille à Manille.
0: À Manille, ouais.
1: Et en fait, il y a beaucoup de caméras cachées parce que ce sont des documentaires où c'est dangereux. Et donc, on me voit beaucoup à l'écran, puisque ce sont des caméras cachées. Et là, Bruno. Mais Bruno, qui était fan des Black Maria, puisqu'il m'avait vu deux fois au Rex Club. Donc, du coup, il me connaissait aussi par la musique.
0: Alors, je vous arrête un instant, parce que j'avais l'intention d'en parler. D'ailleurs, je l'ai évoqué tout à l'heure. Effectivement, la musique fait, oui, partie de votre vie. Parler des Black Maria, je suis désolé.
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0: Je laisse un instant le parcours à la télé. C'est les potes d'Évreux, ça, hein, Black Maria.
1: Ouais, c'est mon groupe à Évreux, qui a gagné d'abord les sélections pour aller à Bourges.
0: Au printemps de Bourges.
1: Voilà, au printemps de Bourges. Et puis, à partir du printemps de Bourges, on a été signé par un premier label belge, grâce à Dominique Sonic, notre regretté Dominique Sonic. Et puis après, tout s'est emballé. On a été signé par Dansetaria en France.
0: Et quatre albums. Hein.
1: Et puis ensuite, Sony.
0: 500 concerts. Ouais, on a même, mm-hmm, pensé. Il y a des dates comme ça, des lieux. Vous,
1: oui,
0: parlez de Bourges, qui vous reviennent, des endroits, des festoches un peu qui vous ont marqué.
1: Ah oui, bien évidemment. Il y a les Eurocaines de Belfort, ouais, où on a joué devant 12 000 personnes.
0: De la place Corbis.
1: Oui, il y avait un festival tout près de Bordeaux aussi. Ouais, j'ai tellement vécu en Bretagne, dans le nord de la France, des moments extraordinaires, en Savoie, un peu partout, avec des publics. Voilà, j'ai eu cette chance de monter sur scène. Et je crois qu'avec le surf, il n'y a pas de plaisir, voilà, de je vais presque parler d'orgasme, en fait, parce que monter sur scène, c'est vraiment, et quand vous emmenez les gens, c'est quelque chose comme une vague qui vous pousse, en fait.
0: En quelques minutes, on va retourner un peu partout en France, non pas lié à la musique, mais comme on a évoqué votre rencontre à Christophe de Chavannes avec Bruno Gaston, Canal+, France 4 et France 2, on en arrivera à votre émission Dans les yeux d'Olivier, 15e saison, une émission qui vraiment va vous conduire partout en France. Coup de projecteur, on en parle avec vous, Olivier Delacroix, d'ici quelques minutes. Je vous emmène encore ailleurs, là.

0: zoom sur les sapeurs-pompiers aujourd'hui. Vous en avez sans doute rencontré, c'est certain. Une nouvelle fois, sapeurs-pompiers en première ligne face aux incendies qui ont marqué le pays cet été, ne relâchent pas leurs efforts en cette rentrée, bien au contraire, pour être toujours plus performants et surtout répondre aux besoins des prochaines années. Des formations sont actuellement dispensées et celles que nous allons vous faire découvrir risquent de vous étonner. C'est un reportage de Robin Bernot et Théo Baucher dans le Grand Est.
1: En Moselle, les sapeurs-pompiers s'entraînent à conduire des camions de 14 tonnes sur des pentes à 50%.
2: Peut-être qu'ils sont moins sollicités dans leur région et du coup ça permet à ce qu'ils aident les autres, qu'ils s'entraînent entre eux, quoi, en fait.
1: Parce que oui, combattre le feu, ça s'apprend, mais conduire un camion de pompiers dans un milieu périlleux aussi. Et c'est ce à quoi se sont attelés 190 pompiers du SDIS de la Moselle depuis le début du mois de septembre. Le lieutenant Michael Stefano, référent départemental conduite au SDIS de la Moselle, insiste auprès de notre reporter Théo Baucher sur l'importance de cette formation.
3: La spécialité de conduite, elle est présente sur toutes les interventions. J'aime à dire que c'est la seule spécialité qui est présente sur 100% des interventions. On dit que des fois les pompiers roulent vite. Le but n'est pas de rouler vite, le but est d'anticiper de façon à arriver dans le meilleur état pour nos équipes sur les lieux d'intervention pour la meilleure prise en charge de la victime.
1: Ces formations sont utiles aux sapeurs-pompiers mosellans, notamment lorsqu'ils sont envoyés en renfort sur des interventions dans toute la France, comme cet été par exemple, lorsqu'ils sont partis en renfort dans le Var ou en Gironde. Être formé à la conduite tout terrain pour pouvoir intervenir sur un feu de forêt ou dans des milieux périlleux, ici en Moselle, ça marche, mais vous, qu'en pensez-vous? On va en discuter avec Karina.
4: Je pense que les pompiers, un peu comme toute la fonction publique, manquent de moyens certainement. Donc les formations, c'est super, mais il faudrait aussi peut-être rajouter des effectifs et embaucher peut-être plus de monde et plus de pompiers. Parce qu'il y a des pompiers volontaires, c'est très bien, mais peut-être aussi plus de pompiers professionnels.
1: Puis je me suis aussi demandé si cet été, avec la multiplication des incendies, il n'y avait pas eu une prise de conscience collective sur l'importance d'avoir suffisamment de pompiers et surtout des pompiers suffisamment formés.
4: Non, mais je pense que déjà les gens, je pense qu'ils savent qu'on a besoin des pompiers. Enfin voilà, on sait tous qu'on a besoin des pompiers. Tout n'est pas perdu, on voit que la solidarité est là, donc je pense que oui, en effet, je pense que les gens ils veulent s'investir quoi, pour la collectivité, pour le collectif.
1: Chaque année en Moselle, une trentaine de sapeurs-pompiers sont formés à la conduite en milieu périlleux pour être prêts à intervenir dans les situations les plus difficiles.
0: Pour vivre cette formation en immersion à l'intérieur des camions de pompiers, rendez-vous sur les réseaux sociaux d'ici, où nous avons partagé d'ailleurs le reportage vidéo de Théo Baucher. Vous inspire les sapeurs-pompiers, vous en avez forcément rencontré Olivier Delacroix.
5: Oui, oui, oui. Et j'ai tourné un Dans les yeux d'Olivier qui sera diffusé d'ailleurs dans la saison 15 où j'ai rencontré un colonel. C'est un Dans les yeux d'Olivier sur la reconstruction des visages. Et il a été brûlé partout. Et en fait, j'y ai appris que ce ne sont pas que les flammes qui sont dangereuses. Les plantes, justement, dont on parlait tout à l'heure, produisent un gaz inflammable qui peut d'un seul coup, si ça se passe à 300 mètres, vous arrivez en 2 secondes sur vous, quoi. Donc ce métier est extrêmement héroïque et dangereux, bien évidemment. Et moi, j'ai une grande admiration pour les soldats du feu.
0: Et on salue tous les sapeurs-pompiers et tous ceux et celles qui ont agi aussi pour ce qui s'est passé en Gironde. Et je fais un clin d'œil à Michael, à ICI Gironde, qui s'est vraiment mobilisé cet été pour vous rendre service au quotidien. Olivier Delacroix, vous parlez dans les yeux d'Olivier. Justement, on va en être question d'ici quelques minutes avec tous les tournages aussi qui vous ont marqué. Puis on parlera de votre livre, de l'avenir et de la nouvelle saison. Et puis de votre voyage qui continue. On a encore des lieux à découvrir avec vous, Olivier Delacroix, et votre invité jusqu'à 21h.

0: jusqu'à 21h.
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2: Journaliste pour le vrai journal de Carl Zéro, début des années 2000 sur Canal+. Il deviendra réalisateur, documentariste pour Canal, pour France 4, pour France 2. Et réalisera plus tard une collection de documentaires pour France 5 aussi. Le parcours des combattantes ou encore Femmes du Nord. Il fait bouger les lignes, c'est très clair. Il est notre invité, un homme de radio, un homme de scène. Il s'apprête à reprendre la 15e saison de l'émission Dans les yeux d'Olivier. Début 2027, c'est Olivier Delacroix qui est avec vous jusqu'à 21h. Dans les yeux d'Olivier. Ça a débuté en 2011, cette émission qui vous conduit un peu partout en France. C'est une rencontre avec les Français. On y croise tout le monde, une jeune infirmière à Bordeaux, Céline, une maman de 4 enfants qui quitte Paris pour la Bretagne, Florence, une ancienne championne de ski qui a ouvert un hôtel en Haute-Montagne. Bon, je pourrais y consacrer des heures et des heures. Ce sont des blessures. Vous parlez aussi d'héritage, d'amitié toxique, de maltraitance, d'adoption, de crime. C'est une émission qui est lourde pour celui qui la produit, qui la présente. Ça laisse des traces.
3: Ça laisse évidemment des traces, car tous les soirs, c'est ce que je dis en début d'émission sur RCF Notre-Dame, nous ressortirons plus riches de l'heure et demie que nous passons ensemble. Nous ressortirons tous les deux plus riches de ce que nous avons échangé. Bien évidemment, cette émission m'a apporté beaucoup, mais surtout, en fait, elle m'a révélé combien nous avions une énergie en nous, chacun d'entre nous, qui, au moment de l'épreuve, au moment où on peut être percuté par des l'épreuve qui peut s'avérer être très grave, eh bien, vous permet de mettre en place un plan, en tout cas, quelque chose qui peut vous sortir, vous réélever et vous sortir de l'ornière. Et souvent, les gens me disent que, voilà, ils mettent leur boîte de Kleenex à côté avant de regarder dans les yeux d'Olivier, mais au final, il y a toujours, à la fin, la lumière, à la fin de ces histoires, parce que nous ne racontons que des histoires où les gens ont finalement réussi à s'en sortir. Et c'est bien évidemment une émission purement service public, et qui m'a permis d'aller partout.
2: Et justement, à la 15e saison, vous l'avez un tout petit peu évoqué, vous avez des souvenirs de tournage, on va aller où? On va rencontrer qui? Dans quelle région?
3: On va rencontrer des gens sur le fil, c'est-à-dire des gens qui finissent le mois avec parfois 10 euros et qui calculent l'essence à l'euro près. Donc on va aller en Bretagne, on va aller en Auvergne, on va aller en Savoie. Il y a des agriculteurs aussi qui m'ont beaucoup marqué lors des derniers tournages. Mais vous savez... il y a tellement de gens qui me marquent à chaque fois que, vous voyez, vous m'avez, je me souviens de tous, mais...
2: J'en ai évoqué quelques-uns qui pourtant, c'est alors, déjà quelques années.
3: Eh bien, je me souviens de tous, toutes celles et tous ceux que vous avez évoqués, mais si vous me demandiez de retracer voilà, tous les gens que j'ai rencontrés, j'en serais incapable. Par contre, si vous m'en parlez, je me souviens d'eux et je me souviens de leur histoire.
2: Ce sont donc des rencontres que l'on retrouvera à partir de 2027. On sait quand ça démarre d'ailleurs.
3: Non, 2027. Parce qu'en fait, pour la première fois, France Télévisions a décidé de ne plus faire de salve, mais de diffuser Dans les yeux d'Olivier après une fiction qui puisse en fait coller au thème. Ouais. Donc du coup, ce sera égrené durant l'année 2027. Et je sais que je crois que début novembre, il y a la projection la diffusion d'un nouvel inédit, parce qu'il reste 6 films à diffuser sur cette saison.
2: Vous parliez de la Bretagne. À titre personnel, je crois que c'est aussi une région qui vous a attiré, qui vous a plu, dans laquelle vous avez découvert des choses.
3: Oui, alors, bien évidemment, en fait, la Bretagne, c'est une terre très musicale.
2: Ça a un peu un physique de breton, en fait. Je trouve, alors, je sais pas si c'est les yeux bleus, mais des fois, je vois deux Kersauzons en face de moi. Vous savez, à côté. Non, mais c'est vrai.
3: On m'a toujours dit
2: oui,
3: ça.
2: Oui, j'imagine, vous avez ce côté, vous êtes carré, vous êtes comme lui, vous avez les yeux bleus, des visages un peu marqués aussi par cette maturité, et par cette expérience de vie. Mm-hmm. C'est un côté breton.
3: On m'a souvent dit ça, c'est marrant. Mais bon, voilà, je suis souvent allé en Bretagne jouer. Avec Black Maria, on a fait les transmusicales de Rennes. Il se trouve que Dominique Sonic, dont je parlais tout à l'heure, était le producteur de mon premier album. J'adore Étienne Dao, qui est de Rennes. J'ai aimé Marc Itzad, Marc Seberg ensuite. La Bretagne est non seulement une terre de musique, mais elle est aussi une terre très habité. Vous voyez, quand je vais en Bretagne, je sens quelque chose qui, comme quand je vais en Inde ou au Maroc, il y a quelque chose qui remonte par les jambes et qui envahit tout mon corps. Et puis, j'ai aussi découvert une côte bretonne aux diverses couleurs, rochers, senteurs. Et la Bretagne est une région magnifique.
2: Il y a la Bourgogne.
3: Il y a la Bourgogne aussi.
2: Vous avez des amis qui font du vin là-bas.
3: Oui, j'ai des amis qui font du vin, ce qui, je pense, a un rapport direct avec les valeurs que m'ont transmis mes grands-parents. Et j'aime vraiment cette région et voir ces vignes à l'infini avec le soleil qui se lève ou lorsqu'il se couche ou lorsque la lune est pleine. C'est une région qui me marque par ses étendues-là. Le froid qu'il fait, parce que je suis un viking aussi un peu, et je préfère le froid au chaud. L'été me rend plutôt un peu dépressif, donc j'adore aussi la Bourgogne.
2: Mais je vais vous emmener à la montagne si vous avez froid, parce que autant vous n'aimez pas la Macédoine, vous nous l'avez dit tout à l'heure, Olivier Delacroix, autant vous aimez la raclette.
3: Oui, alors votre collaboratrice m'a demandé...
2: Non mais la France, c'est aussi la France gastronomique de notre invité.
3: Oui, bien sûr.
2: Qu'est-ce qu'on mange avec vous? Qu'est-ce que vous aimez? Quelles sont les régions qui vous parlent par rapport à l'assiette?
3: Alors, bon, je vais... Vraiment, moi, je dis la vérité. Je suis pas très bouffe, en fait.
2: Okay.
3: Voilà, c'est pas quelque chose de très important pour moi de manger. Il y a même des jours où j'oublie de manger. Donc, bon, c'est mon corps qui me rappelle qu'il faut que je mange quelque chose. Mais voilà, si j'ai une bonne faim, eh bien, comme votre collaboratrice me l'a demandé l'autre jour, c'est vraiment une bonne raclette qui va me faire envie.
2: Donc, Katharina, on va la saluer.
3: Ouais, Katharina, qui est vraiment charmante en l'occurrence et qui est très professionnelle.
2: Elle nous fait des signes.
3: Et qui m'a en fait demandé ça parce que et en plus ça, j'ai un souvenir d'une raclette mémorable parce que j'ai été tourné en Haute-Savoie où j'ai eu la chance donc de manger une raclette avec des fromages qui avaient été fabriqués là-bas.
2: Ah, commencez pas à me parler de fromage, il est bientôt 21h là, donc commence un petit peu à avoir faim.
3: Attiraillé.
2: Olivier Delacroix est votre invité. On vous l'avait dit tout à l'heure, vous continuez d'aller à la Cano, à Osgore, ça fait partie de ces lieux où vous continuez d'aller, de cette France que vous avez connue, voilà, maintenant il y a longtemps. C'est-à-dire que ce sont des points d'ancrage importants, des points d'attache, vous vivez toujours là où vous êtes né, vous retournez là où vous avez grandi. Est-ce que vous avez une explication à ça, ou est-ce que vous n'êtes pas du tout fermé, au contraire, à ouvrir sur d'autres régions et à découvrir d'autres pays, indépendamment de vos tournages,
3: je parle. Alors, je retourne là-bas parce que j'y ai des attaches. J'ai deux ou trois amis très précieux. Et c'est surtout pour ça que j'y retourne. Je vais à Soulac de temps en temps, voir Michel Morinière qui a travaillé avec moi et qui est comme mon âme sœur. Je retourne voir Doudoune qui habite tout près d'Osgore, marin pêcheur, ex-marin pêcheur et surfeur. J'ai beaucoup beaucoup voyagé. Je voyage encore beaucoup.
2: Et justement, vous n'êtes pas tombé amoureux à un moment donné d'une région pendant vos tournages?
3: S'il y a une région dont je suis tombé amoureux, c'est la Corse.
2: Oui, mais là, votre père est corse, donc si
3: oui,
2: vous l'avez
3: connu
2: gamin...
3: La Corse est tellement magnifique.
2: Vous avez du sang corse.
3: Oui, j'ai du sang corse, mais la Corse est tellement magnifique. Elle propose l'air des hauteurs, la vision des bergers, une âme des hommes et des femmes corses particulières, et puis cette mer et cette côte aussi, aux diverses couleurs. Voilà, c'est... C'est une région que je chéris. Ça n'est pas parce que je suis à moitié corse que je dis ça. C'est que mais la France est belle. C'est un beau pays. J'aime pas moi faire des. Vous savez, des classements, c'est toujours compliqué. On me demande souvent. Et d'ailleurs, je pense que vous allez peut-être me le demander.
2: Oh bah non.
3: Quel est le marquage qui
2: Je demande souvent le lieu central. Ouais. S'il fallait en retenir, hein, c'est vrai. Je demande souvent ça.
3: Mais non. Mais le film, souvent, on me demande. Vous voyez, quel est le numéro dans les yeux d'Olivier qui vous a le plus marqué? Et c'est difficile parce que j'ai tellement brassé de destin, d'histoire, que c'est compliqué de faire un classement. C'est comme si vous me demandiez quel est votre artiste préféré entre Nick Cave, le Gun Club, Sonic Youth. Je serais incapable en fait de vous dire. Il y a tellement de choses que j'aime.
2: Je vous le demanderai pas. Malheureusement, le temps sera pas assez pour parler de ce roman, Le Syndrome de l'Imposteur, qui est sorti en janvier chez Fayard. J'espère que tous les anonymes que vous rencontrez vous ont appris à relativiser de vos doutes en lien avec le titre aussi de
3: un
2: ce
3: peu,
2: récit.
3: Tant mieux. Peu. C'est quelque chose qui ne vous quitte jamais, mais on l'apprivoise. Et le syndrome de l'imposteur a la vertu aussi de justement, parce que vous pensez que vous n'allez pas bien faire, de faire mieux.
2: Nouveau 19 pour Vie ma vie, encore sociétal et encore les autres que vous mettez en avant dans les yeux d'Olivier à partir de 2027 sur France 2, le livre chez Fayard, toujours disponible. Il vous reste 5 minutes pour prendre un mototaxi et aller à RCF du côté de la Gaîté Montparnasse.
3: Ça va aller vite.
2: Pour aller retrouver vos auditeurs. Merci, j'étais heureux d'être dans vos yeux.
3: Moi aussi, merci.
2: Et vous souhaitez
3: très agréable.
2: Les oreilles, finalement, ce soir des auditeurs de Ici, Olivier Delacroix. À très bientôt.
3: À très bientôt, merci.
2: Merci pour le voyage. Ici.fr pour écouter l'émission. On se donne rendez-vous demain, avec grand plaisir. Portez-vous bien. Salut.

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2: Salut à toutes, salut à tous et bienvenue dans Décibel. On est ensemble en direct jusqu'à 20h. Merci de nous avoir choisis les amis, bravo pour votre bon goût. Au rayon anniversaire, il y aura Jerry Lee Lewis. Le Blind Test sera consacré à des chansons belges qui parlent de Belgique. Et c'est bien normal puisque ce soir, notre invité est un Belge illustre que vous aviez découvert en 2022 avec cette chanson délicieuse.
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2: Son premier album était celui des rêves. Le deuxième qui vient de sortir, Ave de Mar, c'est la réalité. C'est qu'est-ce qui se passe dans la vie de ce jeune artiste qui décolle, qui compose et qui découvre sa vie et aussi lui-même. Pierre de Mar est de retour, un retour gagnant. Ave de Mar, on en parle ce soir avec lui et on vous l'offre tout à l'heure au Blind Test. Alors n'hésitez pas à nous appeler dès maintenant au standard, le numéro 055 056. Ça doit être écrit sur un post-it, mais j'ai perdu le post-it. Bref, appelez le standard pour jouer avec nous. On va démarrer avec l'actu du jour. C'est Étienne Dao qui s'apprête à célébrer un double anniversaire. Les 40 ans de Pop Satori, son troisième album, et les 30 ans d'Eden, son sixième album. Alors, pour faire ça comme il faut, parce qu'on sait qu'Étienne Dao ne fait jamais deux fois la même chose. Il a décidé de réinterpréter ses deux albums lors de 5 grands concerts anniversaires. Ça va se passer en janvier prochain à Lyon, Antibes, Bruxelles, Liège et Paris. C'est un peu la guerre pour avoir des places. On espère que le succès immédiat de la mise en vente de ces concerts va motiver Étienne Dao pour peut-être nous proposer une petite tournée. On aimerait bien. En attendant, on écoute un des grands moments de Pop Satori, c'est Duel au soleil. C'est tombé pour la France.

0: Tombé pour la France, c'était le premier single issu de Pop Satori, ce troisième album d'Étienne Dao, qui sera donc célébré par Étienne. Une belle série de concerts. Il a mis toutes les infos, comme d'habitude, parce qu'il aime communiquer directement avec son public sur ses réseaux sociaux.
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0: Le grand public a découvert Chloé Mons au moment où elle s'est mariée avec Alain Bashung. Elle avait joué aussi dans un de ses clips. Donc on avait découvert cette fille au physique absolument incroyable, renversant, hollywoodien. Et puis Bashung, qui était tellement amoureux d'elle, ils faisaient de la musique aussi ensemble. Ils avaient sorti notamment un album magnifique qui s'appelait Le Cantique des Cantiques. Alors, Alain Bashung est mort. Chloé Mons est la gardienne du temple. Hein. C'est elle qui a les droits de toutes les chansons d'Alain Bashung, qui accepte ou pas des reprises, des participations, etc. Et elle s'occupe aussi de sa carrière musicale perso. Et là, elle va sortir le 16 octobre prochain un album que je trouve super réussi, qui s'appelle A Drink with Burt. Donc, boire un verre avec Burt. Le Burt en question, c'est Burt Bacharach. Elle est toujours accompagnée par Yann Péchin, qui était le guitariste fétiche de Bashung. Donc, sur ce disque. Et il y a un premier extrait que j'avais envie de partager avec vous. Vous allez me dire ce que vous en pensez, mais je trouve que c'est très, très réussi. C'est la chanson Rain Drops Keep Falling on My Head, qui avait été adapté en français par Sacha Distel en 70, Toute la pluie tombe sur moi. La version de Chloé Mons reste en anglais et elle est super réussie. Chloé Mons, Drink with Burt, ça sortira le 16 octobre et c'est notre coup de cœur.

0: C'est ça qui est génial avec les chansons de Burt Bacharach. Il n'y a pas besoin d'en faire des tonnes, hein. Juste une belle voix, une belle guitare. Et la belle voix, c'était celle de Chloé Mons. Cette première version est déjà disponible et l'album, lui, arrive mi-octobre.
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0: Pierre Demar arrive dans Décibel. Son deuxième album, Ave Demar, est disponible. Et on va le décortiquer ensemble.

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1: Ave de Mar.
2: Ave, Émilie, comment ça va?
1: Qu'est-ce que je suis contente. Pierre de Mar est de retour. L'album, il est incroyable.
2: Merci.
1: Franchement, il est aussi incroyable que son titre. Ceci dit, avec un titre comme ça, t'avais intérêt quand même à faire un très bon album. Bah oui, Ave César, c'est quand même comme ça qu'on saluait l'empereur de Rome et de la moitié de la planète. Donc oui, effectivement, derrière, tu peux pas faire petit machin.
2: Mais rassure-toi, Émilie, je n'incarne pas un empereur. J'incarne un ado sur le tard, tout à fait maladroit, qui est dans la, qui part à la conquête, mais pas du tout de nouveaux territoires. Il part à la conquête de. De lui-même surtout, oui. De nouvelles sensations. Et j'incarne cet ado, mais cet ado c'est moi hein. C'est-à-dire que je m'incarne moi-même, enfin, c'est ma vie qui a commencé un peu tardivement. Je dirais que ma vie a recommencé à 18 ans. Et donc c'est à ce moment-là que je vis les premières amours, les premières ivresses, enfin, tout ça. Et c'est ce que je compte voilà, du premier au dernier titre de l'album.
1: De cet album, ouais. Alors c'est vrai que le premier album, Regarde-moi, immense succès, hein, disque de platine. Et puis victoire de la musique de la révélation masculine de l'année en 2023. Et puis plein de concerts. Enfin voilà, elle a eu vraiment, il a eu une belle histoire ce premier album. Mais tu y racontais beaucoup tes rêves. D'ailleurs, un jour je marierai un ange, etc. Voilà,
2: un jour
1: beaucoup
2: je serai une superstar. C'était ouais, voilà. C'était que de l'ordre de la projection. C'est comme si j'avais fait une, je sais pas, une wish list pour l'avenir. Tu
1: c'est
2: vois.
1: Ça, les trucs et à faire avant 30 ans.
2: Exactement. Et ils sont plus ou moins faits. Enfin non, j'ai pas épousé un ange. Bon, enfin ceci dit,
1: t'en as croisé quelques-uns.
2: J'en ai croisé. J'ai des super histoires et tout ça. Et puis je sais pas à quel point je suis devenu célèbre, mais je fais ce que je veux de ma vie, enfin, je fais ce que j'aime surtout de ma vie. Et donc, non, là, ici, il s'agit d'histoires vraies.
1: Réalité.
2: Plus de projections, mais d'histoires vraies. Je vous raconte sans trop de pudeur du tout. Il n'y a pas de filtre, tu vois, quelquefois. Ouais. Je sais pas, j'incarne une espèce de souillon en amour qui fait tous les mauvais choix, mais c'est pas très grave, faut pas s'inquiéter, parce que ça finit bien, le disque finit bien.
1: Il y a un happy
2: sur une note tout à fait pleine d'espoir, et puis sur une histoire d'amour heureuse et réciproque.
1: Alors, je me suis souvenu que tu m'avais dit que ta chanson préférée du premier album, c'était celle-là. Enfant 2, et en fait, pour le coup, celle-là, c'était la plus proche de la réalité. Donc en fait, même dans premier album,
2: déjà les prémices de... t'as raison.
1: T'avais déjà envie.
2: Je dressais un portrait de famille tout à fait
1: caricatural,
2: mais pas du non tout à fait non, c'était proche de bon, mon père n'est pas un énorme sauvage, tu vois, il n'est pas toréador et ma mère n'est pas aussi sainte que la divine
1: n'empêche.
2: Sainte Marie, mais oui, non, mais carrément, t'as raison. Et Enfant 2, je trouve qu'on retrouve un peu dans Enfant 2, dans ce disque, même dans la musicalité, dans la contagion, il y a un truc, tu sais, je pense à vous, c'est quand même une hymne joyeuse, quoi. Il y a une espèce d'ode à la joie, je trouve, et qui est très contagieuse, et c'est pas facile de faire un morceau pop joyeux qui tombe pas dans les facilités qu'on connaît. Et donc j'en suis fier. Et c'est drôle parce que peut-être que dans 5 ans, je te dirais, je pense à vous, c'était mon morceau préféré, j'en sais rien.
1: Ah bah alors on garde ça pour les archives.

0: chanson du retour, la chanson où tu t'adresses au public.
1: Absolument.
0: Hyper bien reçue. Maintenant, l'album est sorti.
1: Ouais.
0: Tu peux me dire à quel point ça a été difficile ou pas de l'aborder, ce deuxième album? Surtout quand le premier a cartonné, mais parfois on se dit « Merde, j'ai eu de la chance !» Comment je vais faire pour le deuxième?
1: En fait, quand j'ai rendu mon premier disque, j'étais tellement persuadé le jour J, enfin le jour où je l'ai rendu au label, que je pouvais faire 100 fois mieux. C'est bizarre de dire ça, et je le renie pas du tout. Moi, je l'aime beaucoup, le premier disque, mais c'est un disque qui a été fait en 6 mois parce qu'il fallait rebondir sur un succès. Donc un jour je marie un ange, il fallait fallait rapidement sortir un truc quoi derrière. Et donc j'ai eu 6 mois, ça veut dire que j'ai fait 15 maquettes, j'en ai gardé 12, très peu de marge pour l'erreur. Et donc en le rendant, je savais déjà que j'étais capable de mieux si il m'était donné plus de temps. Et donc j'ai pas abordé le deuxième avec beaucoup de crainte, tu vois. Même s'il y avait un succès autour du premier disque, c'est plutôt en le faisant, j'ai pas pensé une seule seconde, j'ai juste pris mon temps. Là j'ai eu 3 ans, ça n'a rien à voir. J'ai eu beaucoup de nuits de sommeil, de recul.
0: Ça c'est un cadeau du succès du premier, c'est d'avoir
1: luxe.
0: Le temps.
1: Non, mais carrément, bien sûr, c'est un luxe, c'est de se dire que voilà, je vis suffisamment bien que pour prendre 3 ans pour faire un deuxième disque, et d'avoir la chance aussi d'avoir une équipe qui comprend ça, qui sait que j'ai la nécessité d'avoir du temps, j'ai ce besoin d'avoir du temps, et je l'ai eu. Et donc ça fait un disque que j'aime beaucoup beaucoup plus. Et là, en le sortant, je me dis pas que je saurais faire beaucoup. J'en sais rien, tu vois. Moi, je pense que je ferais mieux si je reste curieux et si j'écoute plein de choses encore, parce que c'est en découvrant des références et en étant inspiré qu'on fait des choses encore meilleures, tu vois. Entre les deux albums là, j'ai redécouvert tellement de choses, tellement de musique. Il y a des influences, je te parlais dans Je pense à vous, dans un peu de Christine, mais il y a aussi du R, je sais pas, il y a plein de choses que j'aime. Sébastien Tellier sur la dernière, je m'en souviendrai.
0: Ouais.
1: Et tout ça, je connaissais pas il y a 2 ans en fait. Et donc plus tu découvres de choses et plus ta musique a des chances d'être bonne.
0: Et là, elle est très bonne. Ave de Mar, deuxième album de Pierre de Mar. On va écouter J'aurais fini par te plaire, justement, si vous avez envie de savoir comment se sont passés les premières amours de Pierre.
1: Tout à fait, tout à fait.
0: Eh bien, parfois, ils ne se sont pas passés, mais c'est pas grave.
1: C'est comme ça chez beaucoup de monde. C'est rassurant de le savoir, non?
0: C'est vrai.

0: J'aurais fini par te plaire, Pierre de Mar. Plaire aux autres, plaire aux hommes, plaire au public, plaire à la presse. C'est quelque chose qui t'envahit parfois.
1: Ah ouais, ouais, ça peut être tout à fait.
0: Tu fais pas le métier nocif. Le plus planqué. Hein,
1: bah non, mais ça. C'est un métier de gens qui veulent plaire. De toute façon, c'est un métier de gens qui ont besoin d'impressionner pour séduire, qui ont besoin d'impressionner pour se faire des copains.
0: Ouais, mais parfois, ça dévore. C'était quoi.
1: Ouais, mais ça peut dévorer. Enfin, je sais que par exemple, c'est horrible, mais je suis très mauvaise humeur si je sors un disque et qui marche pas. Enfin, tu vois. Et donc, pour l'instant, tout va bien. Je suis très heureux. Mais,
0: non, mais là, c'est un exemple. Mais imagine, je sais pas, tu te fais très beau, tu t'attends à des compliments, on te fait pas de compliments. Là, ça va, ça
1: je m'en fous. Tu t'en fous le physique et tout ça, alors je m'en fous complètement, mais c'est
0: sur
1: plus
0: les
1: des trucs de les chansons. Et encore, je remarque, c'est drôle parce que je remarque que je reçois plein de très très gentils mots. Alors quand c'est des gens vraiment qui prennent le temps, qui font ça me fait énormément plaisir. Mais autour de moi, les copains, les amis, ça me fait plaisir, mais ça me fait peut-être moins d'effet que sur le premier. Soit c'est l'habitude, ou soit c'est plutôt la bonne nouvelle que j'ai fait ce disque pour moi, tu vois.
0: Oui. Et je pas me dis pour en plaire, fait
1: un peu moins pour plaire, donc c'est plutôt une bonne nouvelle. Mais j'ai très envie qu'il marche quand même, tu vois. C'est un peu paradoxal.
0: Parfois, pour plaire, on doit se métamorphoser, et c'est pas toujours une bonne idée. C'est ce que tu chantes avec Lara Luciani dans la chanson Exactement. Quasiment parfait.

0: Tu avais chanté au concert de Clara Luciani à Bercy. On sent que vous êtes copains. On a même vu des photos de bord de piscine cet été. C'est ton ami, c'était important qu'elle vienne sur ton disque.
1: Oui, après, j'invite pas tous mes amis sur le disque parce que sinon il serait très mauvais. Mais c'était important, oui, parce que. Alors, déjà, comment est-ce que je connais Clara? Avec Clara, on partage notre meilleure amie. On a une chose en commun, c'est notre meilleure amie qui s'appelle Eddie Blanchard, qui a réalisé pour moi plusieurs clips, notamment Je pense à vous.
0: Mais c'est la fille de Philippe Catherine.
1: Absolument.
0: Mais entre autres, elle est très talentueuse.
1: Hyper talentueuse. Elle a écrit un livre, elle sort des clips, enfin, elle réalise des clips, elle chante aussi très bien. Elle était venue chanter à Mont Zénith. Et donc, bref, c'est Eddie qui m'a présenté. Et Clara.
0: Okay.
1: Et Clara est une femme hilarante,
0: oui, faut le savoir. Elle est très drôle.
1: Et donc on s'est très bien entendu assez vite et on est devenus copains comme ça. Et j'ai composé un jour quasiment parfait et très vite, je pense au bout de quelques heures que j'étais en studio et je me suis dit, mais c'est pour Clara quoi, ça sonne vraiment pour Clara. Oui. Le refrain, le tout est beau, tout est quasiment parfait, ça sonnait tellement Clara. Et donc je l'ai envoyé à Clara un peu plus tard. C'est un jour où tous les deux on avait tout perdu aux Victoires de la musique.
0: Ah, 2023.
1: Soirée de la Loose.
0: Je m'en souviens très bien. 2023, c'était pas pour elle, c'était pas pour toi.
1: Non, alors je pense que c'est un an plus tard, parce que 23, j'ai gagné ma première victoire.
0: Ah, 24, 24.
1: Je pense que c'est de l'après.
0: C'est 24. Où t'étais nommée, elle était nommée.
1: Exactement, exactement.
0: Oui,
1: et puis, c'est drôle. Enfin, bref, on rigolait beaucoup. Et je lui dis, tu sais quoi, j'ai un lot de consolation. Il y a ce morceau qui existe. Est-ce que tu aimerais poser ta voix dessus? Et plus que ça, elle a écrit ses paroles. Et j'adore ce qu'il raconte, le morceau. C'est un dialogue. En gros, moi, je lui dis, comme tu disais tout à l'heure, j'ai tout changé chez moi pour te plaire. J'ai repeint mon visage, j'ai dessiné mon abdomen à l'encre indélébile. Voilà, je suis digne de vous, de votre drôle de goût. Et puis, il me dit, mais c'est pas du tout comme ça que je vais t'aimer, en fait. Genre, c'est quand tu transpires que je te trouve digne d'être aimée. Et j'aime bien quand elle me dit ça.
0: La sagesse de Pierre Demar et Clara Luciani. La chanson est superbe, quasiment parfaite. Ça fait partie des grands moments de Ave Demar, nouvel album de Pierre, dont on parle ce soir dans Décibels, qu'on vous recommande et qu'on vous fait gagner tout à l'heure au Blind Test. Vous pouvez appeler Alexandra au standard. Ça y est, j'ai retrouvé mon post-it. J'ai le numéro 0810 055 056. À tout de suite.

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2: Décibel en direct jusqu'à 20h. Notre invité de ce soir, Pierre Demar, était fait pour la grande vie.

0: C'est la voix de Eva qu'on entend avec toi en duo sur cette chanson La Grande Vie, deuxième invitée de l'album.
1: Je suis trop content de l'avoir.
0: C'est vrai?
1: Ouais, je suis hyper content parce que je trouve qu'il est sublime le morceau. Enfin, on l'entend chanter là, c'est quand même assez angélique.
0: Et puis c'est un morceau très étonnant pour celles et ceux qui nous connaissaient, et on était tous dans ce cas-là, que ton premier album.
1: Ouais, c'est vrai, t'as raison.
0: Là, c'est l'aventure sonore et sonique.
1: Oui, c'est vrai. Et pourtant, c'est une prod que j'ai fait tout seul, quoi. Pour le coup, que moi sur cette production. Et je l'aime beaucoup. Enfin, je trouve qu'elle est langoureuse, elle est sensuelle. Il y a un truc très qui rebondit bien. Et
0: Non, t'avais jamais entendu là-dessus.
1: Non, t'as raison. Non, il y a un truc presque R&B. Ouais. Moi, je fais des trucs genre.
0: Tu fais des vibes comme Amel.
1: Je vibe
0: Bent.
1: Un peu. Presque autant qu'Amel. Et ouais, la prod traînait sur un disque dur depuis longtemps. Je l'adorais, mais je savais pas quoi en faire. J'avais ce début de texte, mais qui disait pas grand-chose, si ce n'est que je suis venu pour la grande vie, le soleil et la maille. Mais c'est un peu vain.
2: On aime bien.
1: Mais c'est léger. Et puis, je sais pas, on écoutait avec ma petite sœur Eva, il y a pas si longtemps. Il y a 6 mois, quoi. Et on se dit, mais attends, mais c'est trop bien. Il faut que ça soit Eva sur le disque, sur La Grande Vie. Et donc, je lui ai écrit. Elle m'a répondu tout de suite. On s'est vu, je pense, dans la semaine. Et elle a écrit son texte qui, je trouve, donne beaucoup de profondeur au texte et qui dit, mais en fait, La Grande Vie, c'est pas si génial. Peut-être qu'on peut en avoir peur aussi. Et elle le chante hyper bien avec cette voix tellement cristalline, quoi. Enfin, je suis très heureux de l'avoir, vraiment.
0: Il y a de ça. Et puis, du coup, aussi, voilà, les deux personnages féminins, que ce soit Clara Luciani, qu'on a entendu tout à l'heure, ou Eva, qui, en fait, viennent mettre un peu de raison, parfois, dans tes délires en chanson.
1: La sagesse féminine, hein, c'est souvent comme ça. Les femmes sont plus matures à cet âge-là.
0: C'est mieux que des chansons sur l'hystérie des féminazis, ça fait plaisir. Voilà. Merci Pierre, merci beaucoup.
1: Quand même.
0: Allez, c'est l'heure du questionnaire des choix cornéliens.
1: Ah, j'adore, dis-moi.
0: Mais oui. Paris ou Bruxelles?
1: Ah, c'est le pire que tu vas me faire.
0: Je sais, c'est dégueulasse.
1: C'est le pire. J'habite Paris parce que tout s'y passe, et essentiellement quand on travaille dans la culture. Mais ma famille est à Bruxelles, mon chat est à Bruxelles, le studio est à Bruxelles. Oh. Donc je pense que mon cœur est à Bruxelles, mais la vie est à Paris.
0: Fashion Week ou festival?
1: Festival à 100%. Il y a 3 ans, j'aurais pas dit ça.
0: Ouais.
1: Mais là, maintenant, festival à 100% parce que j'ai appris à aimer me produire sur scène, et j'ai appris à un peu désaimer les défilés. Donc voilà.
0: Je comprends. Reconversion professionnelle, Pierre Demar, tu deviens DJ ou animateur radio?
1: Animateur radio, 100 fois. Quoique DJ, tu fais plus de thunes. Mais animateur radio, c'est un peu davantage. Je chante mieux que je mixe. Je parle mieux que je mixe, pardon.
0: Les paparazzis te piègent, Pierre. Tu préfères que sorte une photo de toi très mal habillé ou tout nu?
1: Très mal habillé. J'ai un peu de pudeur quand même.
0: Plutôt famille nombreuse ou adult only?
1: Ah, c'est dur. En fait, famille nombreuse, mais qui commencerait à 40 ans, ce qui est un peu tard, parce qu'à 40 ans, c'est dur. Pour moi, je sais pas si j'aurai la forme. Non, mais parce que c'est marrant.
0: T'as pas prévu de mourir?
1: J'ai plusieurs amis qui ont eu des enfants à 39, 40 ans, et qui me disent juste, ah putain, c'est exténuant quand même, tu vois. Et donc, je capte. Moi, j'ai aucune pression. Enfin, je veux dire, je peux le faire à n'importe quel âge, mais il y a ce truc de, c'est fatigant, quoi. Donc, je sais pas. Aujourd'hui, je me projette pas du tout d'avoir des enfants. Peut-être que dans 10 ans, je saurais. Mais si j'en ai, par contre, c'est pas un ou deux, c'est une tribu, tu vois.

0: C'est un challenge quand même.
1: Tu préfères te teindre les cheveux en blond ou faire une crise d'acné ?
0: Teindre les cheveux en blond 100 fois. J'ai fait les deux en même temps quand j'avais 15 ans. Et j'étais plutôt fier de mes cheveux que de mes boutons.
1: Vivre sans amour ou vivre sans wifi ?
0: Ah bah sans wifi, on s'en branle l'internet. On n'en peut plus.
1: On coupe. Et enfin, tu préfères un amoureux pas joli mais gentil ou très beau mais très cruel ?
0: Je pense que plutôt gentil. Après, moi, ce que je veux par-dessus tout, c'est d'être drôle. Si t'es cruel mais hilarant, ça me va. Si t'es hilarant et très moche, ça me va aussi. Mais alors, pas drôle, et il peut être aussi charmant, gentil, beau qu'il veut, ça m'intéresse pas trop.
1: Ok. Et s'il a un petit couteau pour te percer le cœur, comme dans Opinel ?
0: Bah, alors ça ne pas refaire chez vous. Dans Opinel, non. C'est la chanson qui sort le matin, enfin, qui est le single actuel que j'adore. Je dis, voici mon cœur et un Opinel, ne me le rend pas sans l'abîmer, ou bien ne me le rend pas du tout. Et en gros, ça veut dire, si tu romps avec moi, tu t'en vas. Sois un salaud plutôt qu'un saint, parce que si t'es trop gentil, j'aurais beaucoup de mal à t'oublier et à tomber, à sortir de ma période d'amour, quoi.
1: Voilà. L'amour, selon Pierre Demar, ça se passe avec Opinel.

0: Mais oui, il est parfaitement bilingue. Pierre Demar.
1: Presque bilingue.
0: Et l'invité de Décibel, son deuxième album, Ave Demar, est disponible. Et il est vrai que les amours contrariés, compliqués, difficiles, ça fait des meilleures chansons que quand tout va bien.
2: Ça fait des très bonnes chansons. C'est des chansons qui respirent, je pense, une vérité, qui transpirent un truc, une nécessité d'être écrite. Ouais. Mais ceci dit, tu vois, je m'en souviendrai qu'est la dernière.
0: Oui.
2: Je trouve que c'est presque l'une des plus belles du disque. Enfin, pour moi, c'est peut-être ma préférée. Je te disais, je pense à vous tout à l'heure, mais c'est parce qu'il vient de sortir, j'aime
0: ouais.
2: toutes. Mais,
0: non, je m'en souviendrai, elle est très belle.
2: Elle a été écrite dans un moment de
0: plénitude.
2: Je m'en souviendrai.

0: de fin,
1: ouais, de l'album. C'est vraiment ça. Si, si, t'as raison, puis on dirait un peu un chant de moine aussi, mais...
0: Alors, j'avais pas senti le...
1: Pas de moine, mais un truc religieux, un jeu très...
0: Ah non, mais oui, un truc un peu habité,
1: hyper aérien,
0: un peu
1: quoi, hyper aérien, un peu cosmique, je sais pas, je vois de ça, moi, un peu décoriste, un peu tellier, un peu de farmer, je sais pas, enfin, toutes plein de choses que j'aime. Et justement, à ce moment-là, bah, c'était voilà, c'est une histoire d'amour qui était très heureuse tout du long, et la chanson me plaît, donc je me suis aussi rassurée en me disant, tiens Pierre, tu peux être heureux, écrire une chanson qui reste et qui te plaît.
0: Mais oui, elle s'appelle
1: Faut le savoir.
0: Vrai, très belle. Après, quand tu fais des conneries, ça fait des bonnes chansons aussi. Je pense à Mon Amour Fuck, par exemple. C'est

0: incroyable.
1: Merci Mimi.
0: C'est une chanson de chanteuse, je trouve.
1: Ah, tu trouves,
0: je
1: l'ai.
0: Oui.
1: C'est-à-dire oui. que moi je trouve qu'elle est très agréable à chanter, il y a un truc ou plutôt elle donne envie de chanter.
0: Alors, il y a de ça, mais ce que je veux dire c'est que elle montre aussi une vulnérabilité qu'on ouais. entend rarement chez un homme.
1: Ah oui, ah d'accord, OK, intéressant.
0: C'est pour ça que je te dis une chanson
1: ah,
0: de chanteuse
1: okay, d'accord,
0: et à
1: okay.
0: la fois une chanson de chanteuse qui serait assez courageuse pour raconter ça.
1: Ouais, ouais, ouais,
0: parce
1: tout
0: qu'on
1: à
0: aurait
1: fait.
0: Tendance à la juger et...
1: C'est vrai, c'est vrai. Bah là oui, je raconte vraiment le fait d'être un peu trop l'esclave de mon désir quelquefois ouais. et de faire les mauvais choix à cause de ça. Ça m'est arrivé hein d'entretenir des relations juste parce que sex was good, tu vois, et après tu te fais marcher dessus, alors c'est idiot parce que l'intimité est belle, mais en fait l'intimité ça veut rien dire, enfin c'est très important, mais ça veut aussi rien dire. Et mais oui, mais je te dis, moi dans ce disque il y a pas vraiment de pudeur parce que moi je suis pas un homme très pudique, enfin physiquement oui, mais dans mes émotions, déjà sur le premier je disais je suis un exhibitionniste, les sentiments, et il y a ce truc qui est vrai où quand il m'arrive quelque chose un peu moche, un peu traumatisant, moi la première chose que je fais c'est de le raconter partout autour
0: mais
1: de
0: c'est
1: moi.
0: C'est génial, ça,
1: c'est comme
0: ça t'évite
1: que je le digère.
0: D'avoir.
1: Ouais, j'ai aucune honte de rien. Et
0: c'est
1: très
0: parce que la honte
1: agréable.
0: C'est un poison. Donc
1: la
0: c'est formidable.
1: Honte, ça vous mange de l'intérieur, donc il faut surtout pas avoir honte.
0: Et puis, alors est-ce qu'on peut remettre, s'il vous plaît, cet extrait de Mon amour fuck, parce que maintenant qu'on a bien fait le sens, le fond, la forme est très intéressante et ce petit piano sautillant
1: oui.
0: Qui a dû rendre plein de gens jaloux. Ça me fait penser, tu sais, à certains titres même d'Elton John.
1: Oui, t'as raison. Je suis chaos, mon amour, je pars. C'est vrai, un peu de Mika, d'Elton. Je
0: suis plus éprendu. Alors faut quand même qu'on parle de ça, les musiques de ce disque. T'es allé beaucoup plus loin
1: ouais,
0: que
1: ouais.
0: sur le premier album.
1: Déjà on a enregistré les musiciens, première chose. Ouais, je suis allé plus loin, Émilie. Bah, moi, j'adore produire. C'est ce que je préfère faire sur un disque. J'aime bien écrire les textes, mais vraiment la partie musicale, c'est moi qui programme toutes les batteries. Les musiciens, on les a en studio. Je suis hyper impliqué tout du long. Et là, il était. C'est marrant. J'ai appris un truc déjà. C'est que le moins, le mieux en production. Souvent, tu vois, d'avoir une production lisible. Oui. C'est en écoutant en réécoutant le premier disque de Christine and the Queens, ou bien R, l'album Talkie Walkie qui est génial avec Cherry Blossom Girl. Tout ça, c'est les belles
0: c'est
1: guitares.
0: Beau.
1: C'est hyper beau.
0: Ah, oui.
1: Et en fait, il y a pas grand-chose. Il y a une guitare, il y a une très très belle voix du chanteur, et puis il y a des petites boîtes à rythme. Mais en fait, c'est lisible. Vous écoutez la chanson, puis vous savez ce qui se passe, vous comprenez ce qui se passe, oui. et c'est assez agréable. Kanye West, c'est souvent la même chose. Et donc, ça m'a vachement inspiré pour le disque. Et je me suis aussi permis des moments des respirations musicales où je ne chante pas. Le premier morceau, tu vois, il termine 45 secondes de guitare, batterie, congas, mais je ne chante pas. Et je pense que c'est une belle évolution de ma part parce qu'avant ça, j'avais peur d'ennuyer les gens. Et là, c'est pas que l'album est chiant, tout du contraire.
0: Non.
1: C'est que je me permets de ne pas chanter partout, de laisser la musique respirer, et,
0: oui.
1: et puis ça rend le tout plus digeste. Je pense que l'album est beaucoup plus digeste que le premier, j'ai l'impression.
0: En tout cas,
1: ça.
0: Il respire, on peut ouais. le dire. Ave de Mar, qui va commencer sa vie sur scène tout bientôt, au mois de novembre. Des concerts donc pour le mois de novembre à Reims, Strasbourg, Grenoble, Lyon, Arc-en-Senan, Metz, Nîmes, Bordeaux et Angoulême. Puis en décembre à Bruxelles, Lille, Liège et Paris, l'Olympia les 8 et 9 décembre. Et puis ensuite en 27, c'est reparti pour un tour à Dijon, Genève, Brest, Rennes, Rouen, La Roche-sur-Yon, Toulouse et Nantes. Et puis on t'espère en festival. Hein.
1: Bien sûr, on sera là. Festival, c'est promis, dès mai prochain on fera je pense une trentaine de festivals, j'ai envie d'en faire beaucoup. Ma seule crainte ce sont les canicules, mais pour le reste ça va être très cool.
0: Eh bien, après avoir écouté et aimé ce Ave de Mar, je te dis bravo Demar.
1: Merci Émilie, merci beaucoup.
0: Et à la prochaine.
1: Merci infiniment, à la prochaine, c'était une joie. À très vite.

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1: Et c'est l'heure du blind test. On reste en Belgique. Pierre Demar est parti. Mais voici venir Paul et Eric. Bonsoir à tous les deux.
2: Bonsoir Émilie.
3: Bonsoir Paul.
1: Pour gagner l'album de Pierre Demar et pour jouer avec des chansons belges qui parlent de Belgique. Comme ça, le clou est définitivement et parfaitement enfoncé. Paul, comment ça va? Comment s'est passée la journée?
3: Oh, mais très bien, comme retraité, vous voyez.
1: Oh, mais on aime beaucoup les petites journées de retraité. Est-ce que, à la retraite, l'envie de grasse mat revient?
3: Oh non, non, moi je me lève toujours...
1: Ah,
3: toujours vers les 8h, il n'y a pas de souci.
1: C'est fou ça. Mais non, mais je comprends, hein, parce que moi, même en vacances, quand je me souviens, quand j'étais ado, je dormais jusqu'à 11h30, midi. Et là,
3: moi aussi,
1: ça n'est plus possible. Même quand je peux pas faire de grasse mat. C'est fou.
3: Pour l'anecdote, Émilie.
1: Oui.
3: Vous savez que vous parlez un ancien belge.
1: Ah bon, Paul?
3: Oui, oui, tout à fait.
1: Dans quelle ville?
3: J'étais à Liège.
1: Ah, Liège, formidable. Je connais bien Liège, il y a un super, super festival là-bas qui s'appelle Les Ardentes.
3: Mon épouse m'a fait venir sur Tarbes.
1: Ah ben je comprends, par amour on peut quitter Liège, je comprends.
3: Et voilà, voilà.
1: Eric est avec nous aussi, comment ça va Eric?
4: Ben ça va bien, merci.
1: Ça va.
4: Je ne suis pas vraiment à la retraite par contre.
1: Non, pas encore, donc pas de grasse mat non plus?
4: Non, la grasse mat, non.
1: Non.
4: Le réveil avec ici Poitou le matin, mais
1: ça,
4: pour démarrer une journée.
1: C'est la meilleure façon de démarrer la journée, c'est avec votre radio ici, on est bien d'accord. Eric et Paul, je vais vous passer trois chansons belges qui parlent de Belgique. Il faut retrouver le plus rapidement possible le nom de l'interprète de la chanson. Et à la fin, tout le monde gagne l'album de Pierre Demar, parce qu'il n'y a pas de raison. Vous êtes là, vous jouez, donc forcément, vous gagnez. D'accord?
4: D'accord.
3: Pas de souci.
1: Petit point de règlement, je vous demande s'il vous plaît, Paul et Eric, de bien donner votre prénom avant de proposer la réponse, pour que je sache lequel de vous deux a été le plus rapide. On y va avec
3: une
1: première chanson, interprète belge, thème belge, qui chante ça?
5: On n'a pas les tours.
4: Eric.
1: Eric.
4: Angèle.
1: Oui, bravo.

0: premier point pour Eric. On reste en Belgique et on cherche l'interprète de cette chanson.
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0: Paul,
2: Eric,
3: c'est son mari, mais je suis pas sûr.
0: Mais c'est complètement lui, bravo!
2: Ah, bon,

0: Street et son maillot chantait Stromae. Bravo, Paul a un point, Eric aussi. On écoute un troisième Belge, mais quoi qu'il arrive, messieurs, vous avez gagné.
1: Avec
2: Eric,
1: la mer
2: Eric
1: du Nord.
2: Eh bien, Jacques Brel. Hein.
0: Eh bien, oui.
1: Des vagues de l'Italie.
3: Je l'avais aussi, bien sûr.
0: Ah bah,
2: je n'en doute pas.
0: Jacques Brel.
1: Frida la Blonde. 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

0: Le plat pays chanté par Jacques Brel. Paul l'avait, Eric a juste été un poil plus rapide. De toute façon, vous avez tous les deux gagné l'album de Pierre Demar. Je suis ravie de vous l'envoyer. Et merci d'avoir joué avec nous.
1: Ben merci à vous surtout, merci Émilie, merci Paul.
0: Merci.
1: Ici Poitou, ici pas Poitou, ici tout.
0: Ouais, vous revenez quand vous voulez pour jouer avec nous. Le Blind Test, c'est tous les soirs de la semaine, du lundi au vendredi. Et le numéro du standard, vous pouvez le mettre en appel rapide sur votre téléphone, hein, ça marche. 0810 055 056. Alors, il y a un chanteur belge que j'adorais, qui nous a quittés il y a quelques années. Il s'appelait Arnaud. Il avait sorti un album en 2010 qui s'appelait Brussels, qui était la prononciation néerlandophone du nom de la ville de Bruxelles. Et il y a une chanson qui s'appelle Brussels, parce que là, c'est la prononciation anglaise du nom de la ville de Bruxelles. C'est une chanson dans plein de langues différentes, où il déclare son amour pour Bruxelles et ses habitants. Une vraie merveille, cette chanson. Rock, mais pas que, il y a un sacré synthé. Brussels, donc, chanté par Arnaud, pour célébrer ce beau pays voisin et ami.

0: Toulouse.
1: Ouais. Des moules crues. Il était comme ça, Arnaud. Il nous a quittés en 2022, mais de temps en temps, faites-vous du bien, replongez-vous dans un de ses albums. Franchement, c'est du grand rock et c'est de la grande et belle belgitude.
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1: Alors, l'anniversaire du jour. Bon, c'est l'anniversaire de la naissance de Jerry Lee Lewis. Et là, où est-ce que je me trouve? J'adore la musique de Jerry Lee Lewis. Je n'aime pas trop lire les biographies de Jerry Lee Lewis où je me rends compte que c'était un type absolument atroce, abominable. Il a tout fait. Quand il avait 22 ans, il a épousé sa cousine, la malheureuse, elle avait 13 ans. Mari violent, drogué, alcoolique, soupçonné des meurtres de sa quatrième et de sa cinquième épouse. On est vraiment sur une catastrophe. Mais d'un autre côté, je me dis, une fois qu'il est mort, c'est beaucoup plus facile de séparer l'homme de l'artiste. La nature s'en est chargée, voyez-vous. Donc, j'ai pas tellement de problèmes à partager avec vous une chanson de Jerry Lee Lewis qui était née donc un 29 septembre en 1935 parce que finalement on a voulu faire de la pub, ça changera pas l'état dans lequel il est maintenant. Et cette chanson, elle est incroyable, elle s'appelle Great Balls of Fire et elle a vraiment changé beaucoup de choses parce qu'elle a rendu le piano aussi rock'n'roll que la guitare.

0: Great Balls of Fire.
1: Une chanson qui aura 70 ans l'année prochaine. Elle est sortie en novembre 1957. C'est dingue, hein, parce qu'on n'a pas du tout l'impression d'écouter une vieillerie. Great Balls of Fire. C'était Jerry Lee Lewis. Et c'est terminé pour ce soir, Décibel. Merci à l'équipe de l'émission. Il y avait Julien Demoulet, Antoine Greffin à la technique, Alexandra Sackberg au standard, Iris Guitoni à la réalisation, Thierry Boffa et Thomas Demol à la délégation musique et à la programmation des invités et au web, Mélodie Chaïb. Ne ratez pas Décibel. Demain soir, on sera avec une Belge. Ouais, double dose cette semaine, Axel Red.
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1: Bonjour à tous, j'espère que vous allez bien. Bienvenue sur Ici, c'est votre nouveau rendez-vous. Ici, on parle bon plan, vie quotidienne, arnaque à éviter, santé. Nous sommes là pour vous rendre service parce qu'on vous doit bien ça. Et c'est le titre de ce nouveau rendez-vous quotidien depuis la rentrée. Et nous sommes ensemble jusqu'à 13h. Moi, je m'appelle Enora Malagré et voici la bande qui m'accompagne, ma Aude Razeau, madame anti-arnaque. Coucou ma chère Aude.
5: Coucou, coucou tout le monde.
1: Comment allez-vous, chère Aude,
5: aujourd'hui ? Ça va très bien.
1: Valère Coréard et ses bons plans conso. Bonjour Valère.
6: Salut Enora, bonjour à toutes et tous.
1: La forme ?
6: Très bien, vous aussi ?
1: Oh là, pleine balle, comme disent les jeunes. Et mon amie, ma journaliste préférée, Elsa Wolinski. Bonjour Elsa.
7: Bonjour à tous.
1: Alors aujourd'hui, très gros dossier. Vous allez déjà pouvoir, dès demain, je crois, prendre vos billets de train pour Noël. Alors est-ce que c'est une bonne idée ou pas ? Nous sommes là pour répondre à cette éminente question. Et puis laissez-nous des messages vocaux, appelez-nous, c'est gratuit, c'est sur notre WhatsApp 0810 055 056. Nous sommes là pour vous. Vous pouvez aussi nous laisser des messages vocaux comme l'a fait Bruno aujourd'hui.
8: Bonjour la team, ici, j'entends parler autour de moi de cashback. Ça m'a l'air un peu compliqué, vous pouvez m'aider ?
1: Oui, alors ça, on va vous aider, puis moi aussi, parce que je ne sais pas ce que c'est.
6: Oui,
1: ça,
6: c'est pas
1: pour
6: mal.
1: Vous, Valère
6: Correa. Oui, non, mais le cashback, c'est pas mal, mais il y a quand même quelques précautions à prendre, je vais vous expliquer.
1: On y répond dans une trentaine de minutes, et puis le meilleur pour la fin, tout au long de l'année, je booste votre pouvoir d'achat, et oui, on vous doit bien ça. 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Et il est midi 6 et je l'ai dit en préambule, demain ouvre la billetterie SNCF pour Noël. Déjà, on est encore fin septembre. Alors, bonne idée ou mauvaise idée de prendre ses billets de train ?
6: Ah bah oui, c'est une bonne idée, mais c'est pas forcément le seul moment pour faire de bonnes affaires. Ouais. L'année dernière, pour vous donner une idée, parce que les Françaises et les Français sont des gens intelligents, attention, et bien informés, 1,6 million de billets ont été vendus à l'ouverture des billets de Noël.
1: Ah oui, quand même.
6: Et au top des ventes, on était à 10 TGV remplis par minute.
1: Oh, c'est pour vous dire c'est énorme.
6: Ouais, c'est énorme.
1: Il n'y avait pas Elsa et moi, parce qu'on n'est jamais au courant des bons plans.
7: Non, c'est ça.
6: Donc là, vous mettez dans vos agendas pour demain matin, ou vous mettez un réveil, si vraiment c'est important pour vous de prendre le train, c'est-à-dire c'est une contrainte. Pour aller passer vos vacances ou Noël en famille, pour avoir les meilleurs tarifs, il faut se lever tôt. C'est à partir de 6h demain matin.
1: Mais il n'y aura pas, septembre. Vous savez, comme ces fameuses. On fait des files d'attente pour les concerts, pour les avoir en avance. Il n'y aura pas une affluence qui fait que ça va bugger.
6: Je ne sais pas. Je pense qu'ils sont bien organisés. Ouais. Mais même si c'est le cas, et ben vous vous mettez dans la file d'attente, ça vaut quand même le coup.
1: D'accord.
6: Je vais vous expliquer pourquoi.
1: Bon, Elsa, 6h du mat, on se fait un petit rappel.
7: De toute façon, c'est mon horaire de réveil.
6: Il y a une règle en matière d'achat de billets de train, c'est qu'au plus une rame, et je suis vraiment vieux, au plus une rame est vide, au plus les prix sont bas.
1: D'accord.
6: Et donc au plus elle se remplit, au plus la demande est importante sur une rame, un train, un horaire, une date, au plus les prix montent. C'est une tarification dynamique. Donc quand vous arrivez très tôt, les trains sont vides. Et là vous avez notamment les Ouigo, qui sont l'offre discount de la SNCF, mais vous avez aussi... Quand vous êtes équipé d'une carte de réduction, accès aux tarifs réduits, que ce soit la carte Avantage ou d'autres cartes.
7: Odrazo.
0: Oui, gros point de vigilance parce que.
7: J'adore quand elle dit ça.
0: Valère Correa.
7: Pardonnez-moi, mais
6: elle va faire redescendre le
7: truc. Exactement. Et elle va nous parler des petits malins dans un instant, vous allez voir.
0: Bon, oui, alors les petits malins, justement, parlons-en parce que les petits malins, effectivement, qui dit ouverture de la billetterie SNCF pour Noël, dit aussi vague d'arnaque. Je vous le dis parce qu'en fait, ça loupe pas tous les ans. Okay. Exactement. À cette date, à partir de cette date, on a toute une vague de mails frauduleux qui se font passer pour la SNCF. Et Valère parlait de la carte avantage. Eh bien, je rebondis là-dessus parce que l'arnaque numéro un, c'est le faux mail SNCF qui vous fait miroiter une carte de réduc à prix cassé. Et là, vous dites, c'est génial. Ouais. Je vais prendre la carte de réduc et ensuite, je vais réserver mes billets pour Noël. Ça va être génial. Je vais payer rien du tout. Donc, ça donne quoi le mail? Donc, il est super bien fait. Hein. C'est vraiment, on a vraiment l'impression que c'est un
7: avec
0: mail
7: l'entête SNCF.
0: Voilà. Ça ressemble vraiment au mail officiel. Donc ça vous dit quoi? Carte avantage, 2,49€ au lieu de 45€ la carte. Offre voilà pendant 48 heures. Et puis donc avec cette carte avantage, après toute l'année, vous pouvez voyager à prix cassé. Quand je dis faux mail SNCF, attention, certains me disent des fois, oui, bah, ça va, moi c'est bon, j'ai l'habitude de faire connaître un vrai mail SNCF d'un faux mail SNCF. Attention, pas du tout, je vous le dis tout de suite, parce qu'en fait... Il est tellement bien fait que moi, j'ai énormément de gens autour de moi. Je peux vous citer des dizaines de gens qui sont proches de moi qui se sont fait avoir.
7: Voilà, ah non,
0: qui
7: mais ont vous cliqué nous faites flipper.
0: Et qui
7: moi,
0: ont pris, voilà. Donc,
7: maintenant.
0: C'est pour ça qu'il faut vraiment faire très attention. Donc, qu'est-ce qui doit vous alerter? L'adresse mail. Toujours regarder l'adresse mail qui vous écrit. Est-ce que c'est bien la SNCF? Si l'adresse, elle est bizarre, si c'est du Gmail ou un truc un peu, un Yahoo, un Wanadoo, je sais pas quoi, c'est poubelle.
7: D'accord.
0: C'est pas du tout, du tout la SNCF. Qu'est-ce qui doit vous alerter encore? C'est l'offre qui est trop alléchante. Moins 95% sur la carte avantage, honnêtement.
7: Non, c'est pas crédible.
0: C'est pas crédible du tout. Et deuxième alerte aussi, c'est l'offre qui expire très vite. Vite, vite, vite. Attention, vite, vite, il faut absolument... Ça, ce que je vous dis, ça vaut pour plein de choses. Hein. Ça
7: bien
0: vaut
7: sûr.
0: Aussi pour les soldes, ça vaut aussi pour plein de trucs, ce genre d'arnaque.
7: Et ça, je serais tombée dans le panneau, mais comme d'habitude, comme à chaque fois. C'est et les soldes, hein, rassurez-vous, il y aura de larges émissions consacrées aux soldes.
0: Et donc, dernier tips, pour voir si effectivement il y a des promo sur les cartes avantages ou autres, vous allez sur le site de la SNCF pour vérifier s'il y a bien des promos en cours. Au moins, comme ça, vous êtes sûr de savoir si c'est bon ou si c'est pas bon.
7: Valère.
6: Oui, d'autres astuces pour payer moins cher le train, en fait, hein, et notamment là pour les vacances de fin d'année. Il y a les alertes petit prix. Ça, c'est une fonctionnalité qui est hyper bien. C'est sur le site de la SNCF, donc c'est sncf-connect.com. Vous allez dessus et vous renseignez. Alors, il faut créer un compte, mais enfin, ça prend 3 minutes et c'est gratuit. Vous renseignez un trajet qui vous intéresse, un tarif que vous visez, et quand il y a dans cette tarification dynamique un tarif bas, vous recevez un mail de la SNCF qui vous dit, tiens là, l'aller-retour
7: là,
6: à 39€, il est maintenant, c'est là sur cette date.
7: Un vrai mail, hein, là.
6: Un vrai mail, une alerte. Et ça, c'est hyper intéressant parce que ça vous permet de savoir sur un trajet qui vous intéresse, si vous êtes un peu flexible sur les dates, qu'il y a un tarif, qu'il y a un prix très bas qui est proposé. Et autre chose, notamment pour demain matin, ce sont les options. Posez gratuitement une option et vous avez une semaine pour réfléchir.
7: Ah, ça c'est bien.
0: Par contre, moi j'oublie après que j'ai posé une option.
6: Alors, vous recevez un rappel et vous mettez de la SNCF.
7: Et sur son petit téléphone,
6: sur
7: on peut
6: votre mail, voilà, et puis vous mettez un rappel dans votre agenda.
7: Voilà.
6: Et ça, c'est top parce que vous avez une bonne opportunité, mais vous ne savez pas si voilà, quelqu'un de votre entourage peut y aller. Vous mettez une option et vous avez une semaine pour réfléchir.
7: Vous l'avez compris, hein, des bons plans, des arnaques à éviter, c'est votre émission. On vous doit bien ça sur ici. Réagissez. Est-ce que vous allez faire partie de cette vague de malins, justement, qui allez prendre vos billets dès demain matin à 6h? Appelez-nous 0810 055 056. Plus tard, Elsa Wolinski nous parlera aussi de Noël avant l'heure. Oh, allez, un petit goût de paillettes et de Père Noël dans l'émission. Mais pour l'heure, on va écouter Edwin Collins, A Girl Like You. On est ensemble jusqu'à 13h dans votre nouveau rendez-vous quotidien. On vous doit bien ça.

0: Like You sur votre radio ici. On est ensemble jusqu'à 13h.
1: Tous les jours, midi 13h,
0: on vous doit bien ça sur ICI. Et oui, c'est votre nouveau rendez-vous quotidien depuis la rentrée. On est très très heureux d'être tous les midis avec vous, chères auditrices, chers auditeurs. Je voudrais faire un immense coucou aussi aux 44 locales du réseau ICI qui font un travail formidable. Je vais venir vous faire des coucous d'ailleurs, chers camarades, tout au long de l'année. Voilà, j'avais envie de le dire. Nous étions au cœur d'un dossier quand même qui nous intéressait énormément, surtout avec lesquels nous avons l'inscrit, parce qu'on a envie de payer beaucoup moins cher
2: les billets
0: de
2: train pour une fois
0: pour partir en vacances à Noël.
3: Bah, c'est bien parti là déjà.
0: C'est pas mal. Donc demain, je vais m'inscrire. Enfin, je me réveille à 6h du matin, comme tous les matins avec Elsa, on se réveille.
3: Mais on ne
0: vit pas ensemble, mais quasiment. Et on va se choper des petits trains pas chers. Si vous aussi, vous avez envie de faire ça, écrivez-nous, appelez-nous, 0810-055-056. Valère, petite question, puis-je ?
3: Bien sûr,
0: est-ce que c'est la même chose pour les avions ? Est-ce que c'est aussi intéressant quand on veut prendre l'avion ? Est-ce que ça se passe aussi demain, la grande braderie ?
3: Alors, non, c'est pas demain la grande braderie, parce que ça s'ouvre beaucoup plus à l'avance, en fait, pour les avions. On n'est pas dans la même logique. Okay. Par contre, on est dans la même logique de tarification dynamique.
0: Okay.
3: Un point pour les avions. Si vous n'avez pas peur, alors moi j'ai peur de l'avion, donc je prends qu'une compagnie dans ma vie, sinon je crois que tout va tomber, mais c'est personnel. On s'en fiche. C'est un autre sujet.
0: Mais voilà. On en parlera avec le docteur
3: Jersey. Voilà, mais si vous êtes ouvert sur les compagnies d'avions, non, je vous recommande une chose avant de réserver vraiment, utilisez des comparateurs et au moins deux différents. C'est très important, je l'ai testé cet été, ça allait du simple au double.
0: Ah oui, d'accord. Vraiment.
3: Okay. Mais autre chose aussi, attention aux options payantes. Parfois le prix du billet est très bas. Et puis dès qu'on rajoute un bagage, ça coûte une fortune. Dès qu'on veut un siège, un truc, on n'est pas à côté. Enfin voilà.
0: Puis bon, de toute façon, chers amis, vaut mieux prendre le train, l'avion. Ça pollue. Changeons nos habitudes pour préserver notre belle planète. Aude Razo, bonsoir, ça va ?
4: Oui, ça va très bien. Non mais en fait, je me posais la question. Ouais. C'est une fois qu'on a réservé le trajet, une fois qu'on est là-bas, est-ce qu'il y a des bons plans ? C'est parce que je me tourne toujours vers Valère. J'ai envie d'avoir un bon plan pour me loger. En fait.
0: Le bon plan encore du jour.
3: J'ai un bon plan ultime.
0: Oh là là.
3: Ultime pour la partie logement, ça s'appelle l'échange de maison. C'est en train de se démocratiser en France.
2: C'est comme dans le film là qu'on adore.
3: Je sais pas, c'est extraordinaire. Pourquoi ? Parce que ça marche aussi pour les locataires, je le précise tout de suite, avec autorisation du proprio, donc ça on le met de côté, et bien sûr en tant que propriétaire. En gros, vous vous mettez sur une plateforme, et je pense que vous allez nous expliquer pourquoi dans un instant, il vaut mieux passer par une plateforme. Oui. Donc vous avez par exemple Home Exchange, Switch Home, par exemple, pour en citer deux. Vous faites comme si vous allez louer votre maison, mais en fait vous allez gagner une monnaie virtuelle en louant votre maison, d'accord ? Donc mettons des guest points, comme pour Home Exchange. Et avec ça, vous irez gratuitement loger dans une maison de vacances d'une personne qui pratique aussi l'échange de maison. Ce qui veut dire que ça peut être en même temps ou en décalé.
0: La personne peut venir aussi chez vous à la place ?
3: Oui, mais pas forcément en même temps. Ça peut être en décalé.
0: D'accord.
3: Moi, je l'ai fait, par exemple. J'ai donc prêté ma maison deux semaines.
0: Et on vous rend pas votre maison Craspec, tout ça ? Et ça ferait peur, moi.
3: Beaucoup moins. Pourquoi ? Parce que c'est un peu familial, c'est-à-dire que tout le monde se respecte. On est dans ce deal de l'échange. Donc on se fait des petits cadeaux, on a des attentions, on s'occupe des chats, on s'occupe du poisson rouge, on fait le jardin.
0: C'est pas mal, ça.
3: On est dans quelque chose de beaucoup plus. Il y a pas de monnaie en fait.
0: D'accord.
3: Donc il y a pas cette logique de service payant. C'est beaucoup plus convivial. Et d'ailleurs, il y a peut-être des auditeurs qui l'ont fait.
0: Alors, si vous l'avez fait, s'il vous plaît, partagez votre expérience avec nous, chers amis. 0810 055 056.
2: Et on peut rentrer l'amour aussi, sachez-le.
0: Non, mais c'est comme dans le film The Holiday. Regardez Valère The Holiday. Cameron Diaz, Kate Winslet, Jude Law.
2: Oui.
0: Et la personne susnommée dont j'ai oublié le nom, il me pardonnera, de toute façon, il est américain. C'est vachement bien. J'étais très amoureuse de Jude Law. Voilà, ça n'a rien à voir.
4: Ah, pardon, Aude Razo. Je suis très terre à terre, excusez-moi.
0: Faites bien.
4: Je reviens sur ce que disait effectivement Valère sur les échanges de maisons. Effectivement, il faut passer bien par des plateformes.
0: Plateformes
4: sérieuses. Certifiées.
0: Vous avez cité de faire ça particulier à particulier.
4: Exactement.
0: C'est ça.
4: Donc, on a parlé de Home Exchange, People Like Us, Intervax, Switch Home, etc. En fait, pourquoi je dis ça ? Parce que quand vous passez par une plateforme d'échange d'habitation, ça sécurise votre expérience en cas justement de problème. Pour devenir un membre vérifié, chaque utilisateur doit fournir justificatif d'identité, justificatif de domicile, et c'est seulement comme ça qu'on peut entrer en contact avec d'autres personnes. Faites-le parce que, et ça vaut aussi échange de maison, ça vaut pour Booking, ça vaut pour Abritel, d'accord, ça vaut pour Airbnb. Restez toujours sur les plateformes certifiées, c'est très important parce que s'il y a un problème, s'il y a un problème de paiement, ouais. si l'annonce est frauduleuse, ouais. vous ouais. pouvez vous retourner ensuite.
5: Voilà,
4: voilà vous
5: ça.
4: Êtes bien sinon, resté. Messagerie sécurisée ouais. toujours de la plateforme et règlement
5: et
4: par
5: oui,
4: la plateforme, même si
5: vous
4: c'est un
5: l'aurez
4: tout petit
5: dans le baba, pardonnez cette expression un peu familière. Alors, des bons plans, décidément, ce matin, c'est la foire, c'est merveilleux. On prend son petit billet de train demain matin à partir de 6h. Ça coûtera moins cher. On échange les maisons. Valère vous donnera encore d'autres bons plans. On va accueillir Amandine qui nous écoute via ici La Rochelle, que j'embrasse, qui a une conciergerie sur l'île de Ré. Pas mal ça. Bonjour Amandine.
6: Bonjour, bonjour Honora, bonjour toute l'équipe.
5: Bonjour. Comment allez-vous, chère Amandine?
6: Ça va très bien.
5: Alors, vous avez une conciergerie sur l'île de Ré, c'est pas mal ça, dites-nous tout.
6: Oui, oh, oui, j'ai une petite conciergerie sur l'île de Ré et ça fait maintenant pas mal de temps, c'est vrai qu'on loue. Moi-même, j'ai des biens en location, donc ouais. je loue. Donc voilà, je voulais vous transmettre un petit peu le petit bon plan
5: Alors.
6: Par expérience depuis plus de 20 ans.
5: Ouais.
6: Et ça vient un petit peu croiser ce que vous dites. Alors, le petit bon plan, c'est qu'effectivement, comme j'entendais Aude, qui est toujours très vigilante, merci à elle pour nous donner tous ces petits bons plans.
4: Ça me fait plaisir, merci.
6: Oui. Ah bah oui. Donc c'est vrai que c'est très important de rester vigilant sur l'existence toujours de la location que l'on prend. Mais c'est vrai que les plateformes, le problème que l'on a avec les plateformes, c'est qu'elles prennent une commission qui est très très importante. Et du coup, d'un point de vue budget, bah, c'est 15 à 20%
5: oui, bien sûr.
6: De commission. Donc effectivement, ça grève clairement le budget.
5: Alors du coup, c'est quoi votre bon plan?
6: Moi, le bon plan, c'est de rester entre particuliers. Vous avez des sites qui sont spécialisés pour ça, qui sont reconnus. Et vous avez aussi les offices du tourisme qui sont de très, très bons relais. Effectivement, il faut savoir que les propriétaires doivent être enregistrés. Ils doivent aussi avoir un numéro de SIRET, etc. Ils doivent être enregistrés sur certains. Alors, chez nous, c'est effectivement le cas. On doit avoir un numéro d'enregistrement sur l'île de Ré. Et donc, vous pouvez toujours comparer, aller chercher sur Internet aussi.
5: Bien sûr, Amandine. Valère va vous répondre.
3: Oui, Amandine, merci beaucoup pour ce témoignage. Très intéressant. Alors, une vigilance quand même, c'est la question des assurances et du contrat. Quand on passe en direct, pourquoi pas? Mais attention à avoir une assurance qui est bien pensée, qui est bien adaptée à cette situation, parce que quand vous passez par une plateforme, vous avez des assurances et des services qui sont quand même là. Et puis le contrat, ne le faites pas avec ChatGPT vite fait, faites un contrat vraiment sérieux, voilà.
5: Merci.
3: Attention à la caution,
5: préciser,
3: à tous ces aspects-là, parce que sinon ça peut être un peu le revers de la médaille.
5: Merci Amandine pour ce très bon plan aussi. On vous souhaite une très belle après-midi. Merci beaucoup Valère, on va continuer de dérouler les bons plans, hein, chers amis, jusqu'à 13h. Elsa Wolinski tout à l'heure nous parlera un petit peu de Noël avant l'heure, parce qu'apparemment ça commence déjà. J'adore, ça me fait toujours rire. Et puis, pour l'heure, on va s'écouter un peu de Boulevard Désert. Ça va faire du bien. Ça, c'est pas si facile sur votre radio ici.

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1: Et il est midi 26, on est en direct dans votre nouveau rendez-vous quotidien, on est ensemble jusqu'à 13h, avec Valère Coréard, Audrazo et Elsa Wolinski, on vous distille des bons plans pour payer moins cher les trains pour vos vacances de Noël si vous avez la chance d'en avoir, des bons plans logement aussi, on a parlé échange de maisons, vous êtes très nombreuses et très nombreux à réagir au 0810 055 056, vous avez aussi beaucoup de questions, c'est le cas de Daniel, bienvenue Daniel, qui nous appelle via Ici Occitanie. Citanie, coucou les amis. Bonjour Daniel.
4: Bonjour Nora et toute l'équipe. J'adore votre émission.
1: Oh merci.
4: J'attends midi tous les jours pour l'écouter. Et j'adore tous ces conseils.
1: Oh là là, Moi, je vous adore, Daniel, en plus avec votre accent chantant. Oh là là, quelle merveille. Oui. C'est un bonheur. Alors, ma chère Daniel, c'est votre émission. Vous aviez une petite question, me semble-t-il.
4: Oui. Alors, mon fils, il prend le train deux fois par semaine. Est-ce que ça vaut le coup de prendre la carte Avantage ?
5: Oui, ça vaut le coup parce que il le prend régulièrement. Après, vérifiez quand même qu'il y a suffisamment de trains éligibles à la carte Avantage sur les trajets et les jours. Parce que le problème de la carte Avantage, c'est que ça s'applique pas sur tout le temps. Donc, c'est ce point qu'il faut vérifier. Je crois qu'après, il y a aussi une carte, il faudrait que je vérifie, mais sur les voyageurs très réguliers. Je me demande si elle s'appelle pas Fréquence ou un truc comme ça.
1: Ah,
5: donc,
1: oui.
5: À vérifier quand même. Vous avez sur le site de la SNCF toutes les cartes. Mais à mon avis, la carte Avantage, quand on le prend aussi si souvent, oui, c'est un bon plan.
1: Voilà, ma Danielle, ça vous va ?
4: Très bien.
1: On vous fait un gros bisou, Danielle. C'est un peu familier, mais j'ai envie de vous embrasser.
4: Et Noa, je peux vous poser une question ?
1: Bien sûr.
4: Alors, je n'arrive pas à m'inscrire sur le site, ça ne me prend pas.
1: Ah bon, sur ici.fr ?
6: Pour le jeu ?
4: Oui.
1: Pour le jeu. Alors, vous allez parler avec notre chère et tendre Sadika au standard. Elle va vous décrire exactement la marche à suivre. Parce que normalement, il y a une page dédiée qui est au fond du site, là, tout en bas. Mais elle va vous réexpliquer. Voilà. On vous fait un gros bisou, Daniel. On va lire aussi une petite question très rapidement, Audrazo.
6: Oui, c'est Claude qui avait commandé pour ses deux enfants deux billets Metz-Paris en Ouigo.
1: Ouais.
6: Il nous a laissé un message, il m'a dit le Ouigo a été annulé, j'ai dû repayer deux nouveaux billets, 144 euros. Est-ce que la SNCF, Valère, était en droit de m'imposer de racheter un nouveau billet ?
5: Il y a sans doute un décalage entre le remboursement du premier billet et l'achat du deuxième. La vraie question, c'est si le deuxième a coûté plus cher que le premier, il faut faire une réclamation.
1: Ok, merci beaucoup Valère.

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2: Midi 32 sur votre radio, ICI, bienvenue dans votre nouveau rendez-vous quotidien. On vous doit bien ça, c'est son titre. Je m'appelle Enora Malagré, je suis avec Aude Razo, Valère Coréard et Elsa Wolinski. On vous a parlé bon plan vacances. Si vous avez des questions à nous poser, 0810 055 056, c'est votre antenne. Vous êtes ici chez vous, on est ensemble jusqu'à 13h, un peu plus tard, dans un court instant d'ailleurs même. Aude et Valère nous parleront rappel de voiture, mais pour l'heure, c'est Bruno qui nous a laissé un message sur notre boîte vocale.
3: Bonjour la team ICI, je suis Bruno de Talence à côté de Bordeaux et j'entends parler autour de moi de cashback permettant de récupérer de l'argent sur les achats. Ça m'a l'air un peu compliqué, vous pouvez m'aider ? Merci.
2: Cashback, pardon, je ne sais pas du tout ce que c'est.
4: Moi non plus, je ne sais pas ce que c'est.
5: Le cashback, c'est des programmes de fidélisation ou d'achat qui vous permettent de récupérer un petit peu d'argent, une petite somme à chaque fois que vous achetez chez des enseignes partenaires. Donc ça peut prendre la forme d'une application notamment, ou d'une petite extension sur votre, navigateur
4: internet. Ah mais sur SNCF d'ailleurs, on nous demande ça parfois
5: parce que... Oui, parce que vous avez peut-être une application installée. Mmh. Alors, en gros, vous achetez un billet SNCF 100 euros et puis vous avez 3% de cashback dessus. Ça veut dire que sur les 100 euros, vous allez récupérer 3 euros. Mmh. Ça va rentrer dans une cagnotte. Et dès que vous atteignez les 20 euros, ça va sur votre compte bancaire.
2: Okay.
5: Ça, c'est pas mal. Moi, je vous conseille de le faire. Souvent, c'est connecté aussi avec votre compte en banque, en fonction des écritures et de là où vous faites vos achats. Et vous récupérez comme ça un petit peu de sous. Mais, il y a un mais, bien sûr, c'est qu'on vous sollicite beaucoup sur des promotions, sur du cashback supplémentaire. Donc je trouve que ça pousse un peu à la surconsommation.
2: À la conso, ouais.
5: Voilà. Et le problème, c'est que pour cumuler 20 euros, il faut quand même faire pas mal d'achats ou être hyper vigilant. Et puis à la fin, on vous propose tellement que vous risquez de tomber dans le piège d'acheter quelque chose dont vous n'aviez pas vraiment besoin. Donc si vous le faites, vous le mettez en sourdine, vous le laissez filer. Et quand c'est prêt, eh ben vous récupérez vos 20 euros. J'en profite d'ailleurs sur ce type de système. Vous avez aussi l'arrondi épargne. Ça, je trouve ça pas mal. Chaque fois que vous achetez, mettons, que c'est pas un chiffre rond, en dessous, mettons, de 2 euros, 3 euros, eh ben le petit surplus, vous le placez sur un compte en banque. Vous faites vous-même vos petits arrondis.
2: J'aurais dû épouser Valère Coréa.
4: J'allais dire, non, en fait.
5: Et vous faites vos économies. Voilà.
4: Et puis,
5: je rajoute encore une couche. Vous pouvez même le placer.
2: Il est inarrêtable.
5: Sur des placements, alors certes risqués, mais qui peuvent aussi être intéressant. Bon, voilà, on
2: c'est
5: en reparlera.
2: Incroyable. Et en parlant d'argent, tout au long de l'année, je booste votre pouvoir d'achat. C'est 200 euros à dépenser dans une grande enseigne. Et c'est Nathalie qui s'est inscrite sur le site ici.fr. Bonjour Nathalie.
6: Bonjour Enora.
2: Oh là là,
6: j'en reviens pas.
2: Ah bon?
6: Mais carrément pas.
2: Ouais, je vous écoute.
6: Ouais.
2: Vous habitez Aisanville, donc vous écoutez via ICI Paris Île-de-France. Vous êtes fonctionnaire, vous avez deux grands garçons et un petit enfant.
6: Oui.
2: Et c'est gagné là-bas.
6: Bravo. Oh, mais c'est dingue.
2: Bah ouais.
6: Ah non, mais je réalise pas. Hein, c'est incroyable.
2: Vous
6: incroyable.
2: Le méritez, Nathalie. C'est votre émission, c'est votre rendez-vous. Voilà, ça va vous aider un tout petit peu. On est là pour ça et on vous doit bien ça. Merci Nathalie, on vous embrasse très très fort. On va s'écouter un petit Nino Ferrer, La maison près de la fontaine. On est ensemble jusqu'à 13h, midi 36.

0: Renaud Ferrer, la maison près de la fontaine. Sur votre radio ici, on est ensemble jusqu'à 13h. 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
0: Oui, c'est vrai, on vous doit bien ça. C'est votre émission, votre rendez-vous. Vous avez des questions, on a les réponses. 0810 055 056, c'est votre numéro. C'est gratuit, évidemment, c'est un WhatsApp. Il est midi 39. Et on va parler avec Valère Coréard et Aude Razeau du rappel de voiture. Alors, je ne suis pas motorisée, je ne sais pas ce que c'est.
2: Alors, Aude Razeau. Déjà, pourquoi j'en parle? Parce que Volkswagen vient d'annoncer qu'elle rappelait plus de 2 millions de voitures dans le monde et que Audi, filiale de Volkswagen, rappelle près de 700 000 voitures pour un risque de corrosion du système de direction. Donc on rappelle la voiture, en fait, il faut l'emmener au garage, il faut l'emmener chez le concessionnaire pour faire une réparation, pour checker, voilà. Donc évidemment, ça concerne des modèles bien précis. Donc là, si on parle de Volkswagen Audi, c'est les Golf, les Tiguan, les Touran, les Caddy, les Q3 pour Audi, par exemple. Attention, c'est pas toutes, ça dépend aussi de la date à laquelle elles ont été fabriquées. On parle en fait d'un souci dans la fabrication.
0: Si vous êtes concerné, 0810 055 056, appelez-nous.
2: Alors, évidemment, vous dites, j'ai pas de Volkswagen, j'en ai rien à faire. Non, attention. En fait, je vous donne un petit chiffre. Sur le site Rappel Conso, depuis janvier, déjà, il y a eu plus de 200 campagnes de rappel de véhicules recensées. Mmh. C'est énorme. En fait, il y a celles qui font beaucoup de bruit, comme celle de Volkswagen la semaine dernière. Ouais. Puis il y en a d'autres qui se font un peu à bas bruit. Alors, ça peut être pour plein de choses. Ça peut être une batterie qui surchauffe. Ça peut être une fuite de carburant dans le moteur. Ça peut être une défaillance logicielle. Ça peut être un module qui est défectueux. Que sais-je? Bon. Il y a eu quand même beaucoup de grosses campagnes de rappel ces dernières années. Vous vous souvenez des airbags Takata, extrêmement dangereux, ces airbags défectueux. Il y a eu aussi les moteurs PureTech, les marques les plus rappelées. On a Stellantis, on a Volkswagen. C'est pas mal de vérifier, en fait, si on est concerné ou pas. Et ça, c'est vraiment très important, se dire, on peut de temps en temps aller faire un petit tour, voir s'il n'y a pas un petit souci sur ma voiture.
3: Oui, d'ailleurs, à ce propos, il y a une procédure très simple pour vérifier si vous êtes concerné par un rappel, parce que parfois, ça peut avoir des conséquences dramatiques. Il faut vraiment écouter ces rappels. C'est, en fait, vous allez sur le site du constructeur de votre voiture, donc, je ne sais pas, c'est Audi ou Volkswagen, qu'on vient de citer, ou n'importe qui. Et là, vous avez normalement une rubrique rappel sur leur site.
0: D'accord.
3: Vous y entrez ce qu'on appelle le VIN de votre voiture pour savoir si vous êtes concerné par ce rappel. En fait, le VIN, c'est le numéro d'identification unique du véhicule. C'est 17 caractères et il est généralement gravé sur le véhicule et surtout, il est indiqué à la case E de la carte grise.
0: D'accord.
3: Donc, vous prenez votre carte grise, case E, c'est le VIN. Vous allez sur le site de la marque de votre voiture et vous vérifiez si ça fait l'objet d'un rappel. Parce que Aude l'a pas encore dit, mais dans certains cas, il y a des conséquences dramatiques de pas suivre un rappel.
2: Je précise qu'on est prévenu, évidemment, si la voiture fait l'objet d'un rappel, mais on est prévenu à condition quand même que l'adresse sur la carte grise soit à jour.
3: Exactement.
2: Est-ce que vous avez bien mis à jour, lors du dernier déménagement, vous avez bien prévenu que vous aviez déménagé? Parce que du coup, on va essayer de vous contacter via l'adresse qui est écrite sur votre carte grise. Donc ça, très important aussi, avoir bien son adresse mise à jour sur la carte grise. Sur, effectivement, les différentes sortes de rappels, la plupart du temps, c'est le plus classique, c'est un rappel de sécurité. Vous prenez rendez-vous avec le concessionnaire, le garage, pour faire la réparation. Et puis, vous avez le stop drive. Stop drive, ça, c'est un mot qu'on a beaucoup entendu quand il y a eu notamment l'affaire des airbags Takata, extrêmement dangereux. En fait, ça veut dire qu'on vous demande de ne plus conduire.
0: D'arrêter
2: immédiatement. Vous contactez le constructeur pour organiser la prise en charge. C'est vraiment pas du tout à prendre à la légère. Il y a un automobiliste qui est mort à Annemasse en début d'année. Il avait une C3. Sa voiture faisait l'objet d'un stop drive à cause de son airbag de marque Takata. Mmh. Il avait reçu une lettre recommandée pour le prévenir. Il avait été prévenu aussi lors du contrôle technique. Il faut pas prendre à la légère tous ces avertissements.

0: Et donc j'en profite parce qu'il y a ce rappel Volkswagen, mais évidemment ça peut être à n'importe quel moment, donc bien être attentif si vous êtes concerné ou pas.
1: Et si vous avez des questions sur le rappel de votre voiture, ça se passe au 0810 055 056. Pour l'heure, on va écouter un Amerloc, Weezer, Iceland, oh là là, Island in the Sun. Je suis désolée, je suis bretonne, j'ai pas l'accent anglais, que voulez-vous chers amis? Tout de suite.

0: Weezer, Island in the Sun sur votre radio. Ici, on est ensemble jusqu'à 13h.
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0: On vous doit bien ça. Midi 46, en plein cœur de votre nouveau rendez-vous quotidien. Enfin, en plein cœur, il nous reste malheureusement un petit quart d'heure. Ça passe à une vitesse folle, cette histoire. Tellement on est bien ensemble, vous avez énormément réagi au 0810 055 056, notamment sur les bons plans vacances. Nous avons tout de suite Anne-Marie que nous allons prendre à l'antenne. Bonjour, chère Anne-Marie.
2: Bonjour, l'équipe d'ici.
0: Bonjour. D'où vous nous appelez, Anne-Marie ?
2: Du Mans, dans la Sarthe.
0: Du Mans, eh bien, on embrasse tous les habitants de la Sarthe. Alors, vous aviez une question à nous poser, on vous écoute.
2: Oui, j'aurais voulu savoir si, lorsqu'on prend des billets pour la SNCF, oui, il était préférable de prendre deux allées ou de prendre systématiquement un aller et un retour.
0: Oh, quelle bonne question, chère Anne-Marie, merci beaucoup de l'avoir posée.
3: Bon, quand on regarde, en vérité, il faut comparer les deux. En général, l'aller-retour est optimisé. Je vous conseille aussi de vérifier les conditions des billets, parce que dans un aller-retour, c'est un package. Quand vous faites deux allées, ça peut un petit peu changer. Mais vous avez raison, c'est une bonne idée. Moi, je l'ai jamais fait, mais pourquoi pas tester les deux allées. Peut-être qu'avec la tarification dynamique, ça peut vous ouvrir une petite réduction. Ça prend un tout petit peu plus de temps, mais c'est pas mal.
0: Merci, Valère Coréard. Elsa Wolinski, il y a aussi un bon plan. C'est où aller, oui, au fond, en vacances?
4: Mais hors des sentiers battus. Vous avez, voilà, les régions les moins visitées, effectivement, de France. Vous avez la Creuse, le Morvan, la Loire, le Pays de Bray, l'Alsace du Nord. Allez-y.
3: Elle a raison,
4: n'ayez pas peur. N'ayez...
0: Non, allez, on a tellement ailleurs. Un beau pays. Et je vous recommande d'ailleurs le guide du routard spécial hors sentier battu. Il y a toute une liste de nos territoires français, comme l'a dit Elsa, qui sont moins visités, qui sont absolument magnifiques. Audrazeau. Nous avons un auditeur, place aux auditeurs, Jean-François, hein, qui nous appelle d'ici pays d'Auvergne, d'ailleurs. Oh là là, l'Auvergne, qu'est-ce que c'est beau aussi. Ouais, qu'est-ce qu'on y mange bien, mon Dieu, j'ai faim. Jean-François, bonjour.
5: Oui, bonjour.
0: Comment allez-vous ?
5: Très bien.
0: Eh ben, c'est parfait, on vous écoute, cher Jean-François, c'est votre antenne.
5: Eh ben, c'est pour faire part d'une expérience.
0: Oui.
5: J'ai écouté tout à l'heure qu'il fallait absolument réserver par des plateformes. Et il nous arrivait une petite mésaventure, oui, aux États-Unis en 2017. Mm-hmm. C'est-à-dire que nous avions prévu d'aller voir l'éclipse totale de soleil aux États-Unis.
0: Mmh, ouais.
5: Et nous sommes arrivés le soir à l'hôtel et nous avions réservé je peux le citer.
0: Oui, bien sûr, allez-y.
5: Booking. Et disons l'établissement n'avait pas notre réservation.
0: Ah.
5: C'est-à-dire qu'on avait réservé pour $125 à l'époque deux chambres. Et bizarrement, il leur restait deux chambres, mais par contre à $450 la chambre.
6: Oh là là. Et vous avez pu vous retourner, Jean-François ? Comment vous avez fait ? Est-ce que Booking vous a remboursé ?
5: Eh ben, c'est justement ce que je veux dire, c'est que Booking nous a dit, prenez-les. De toute façon, il y avait rien de réservable à 100 km à la ronde. Donc ils nous ont dit, réservez-les et on vous rembourse.
6: Ah, ouais. Alors, donc voilà, d'où l'importance, effectivement, dont parlait Jean-François, de passer par les plateformes de location, parce que ça sécurise en cas de problème. Là, Jean-François, merci, parce que du coup, on a un très bon exemple. J'en profite, puisqu'on parle à nouveau d'arnaque et de Booking. Vous avez peut-être entendu parler, cet été, il y a eu une vague énorme d'arnaques,
0: ouais,
6: liées à Booking. Attention,
0: ouais,
6: je précise,
0: ouais,
6: c'est pas Booking.
0: Spécialement.
6: En fait, vous réserviez, alors il n'y a pas de raison qu'il y ait passé à Noël, elle a tout ça. Il y a eu cet été, il n'y a pas de raison qu'il y ait passé à Noël. Vous réservez sur Booking un hôtel et dans la foulée, vous recevez un WhatsApp avec votre nom, la date de réservation, le nom de votre hôtel, etc. Mm-hmm. On vous demande de régler le plus rapidement possible. Là-dessus, énorme vigilance. Hein. Il y a une auditrice, Morgane, qui m'avait envoyé tout le détail des messages WhatsApp qu'elle avait reçus. C'était hyper bien fait. En fait, globalement, c'est l'hôtel qui s'est fait pirater. Il a récupéré les noms des clients,
0: d'accord,
6: les dates de réservation et après leur téléphone et il leur écrit directement pour leur dire, allez, payez maintenant. Sauf qu'en fait, vous ne payez pas l'hôtel,
0: dingue,
6: vous payez l'escroc, tout simplement. Donc attention à ces messages WhatsApp qui arrivent dans la foulée d'une réservation.
0: Merci, cher Audrazeau. Merci aussi à notre auditeur Jean-François, 0810 055 056. C'est votre antenne. Vous avez des questions, ça tombe bien. On a les réponses. À tout de suite sur votre radio ici.
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4: Midi 52 sur votre radio Ici. Pardonnez-moi, je ricane parce qu'Elsa Wolanski vous a préparé une chronique.
7: Essaye.
4: Il faudrait mettre la photo sur le site ici.fr. Elle vit tellement ses chroniques qu'elle a un accessoire. Elle Exactement. A un déguisement. Parce que vous allez nous parler de Noël.
7: Imaginez à Noël que ça va vraiment
4: mon Dieu. Elle va venir déguisée en reine dans le studio. Ça va être divin.
6: Elle a un petit paquet cadeau sur la tête.
4: Voilà, exactement. En serre-tête, c'est sublime.
7: Alors, si je vous fais écouter ça... C'est à quoi ?
4: Noël !
7: Évidemment, le sapin, les guirlandes, les cadeaux, Maria Carré décongelée,
4: oh
7: et les téléfilms où une femme surmenée quitte New York, retourne dans son village natal, qu'elle a,
4: oui.
7: et dans une maison qu'elle a sûrement échangée
4: Mais
7: d'ailleurs,
4: oui.
7: et tombe amoureuse d'un menuisier qui fabrique des jouets en bois. Mon rêve, je vous assure. Il y a quelques années encore, les téléfilms de Noël commençaient au début du mois de décembre. Aujourd'hui, ils débarquent dès la mi-octobre. Noël, sauf qu'il y a quand même un petit problème. On est en septembre, on n'est même pas encore en octobre. On est bien d'accord, parce que visiblement, il y a comme une amnésie temporelle. Je ne parle pas du climat, je parle de l'amnésie temporelle. Alors, je parle de Noël. Effectivement, Noël est déjà là. Chez Action, Emma, partout, les décorations ont débarqué dès le début du mois de septembre. À Lille, une boutique entièrement consacrée à Noël a ouvert les portes le 11 septembre. Chez Ikea, les collections de Noël sont arrivées le 25, soit à plus de 100 jours du réveillon. Plus de 100 jours quand même. On n'a même pas fait Halloween qu'on est déjà en train de fêter Noël, les amis. On n'a pas encore creusé une citrouille qu'on nous vend déjà des boules pour le sapin. D'ailleurs, dans certains magasins, les deux cohabitent. Les citrouilles, les fantômes, les squelettes et juste à côté, les reines, les lupins et le Père Noël. On est dans une espèce de grand embouteillage de fête. Alors attention, attention. Moi, j'adore Noël. Vraiment.
4: Ça se voit.
7: Je fais partie de la team qui installe son sapin très tôt et qui le garde jusqu'au mois de mai. Plus. À ce stade-là, d'ailleurs, ce n'est plus un sapin de Noël, c'est comme un membre de la famille, je vous assure. Donc, je ne vais certainement pas me plaindre qu'on me propose des guirlandes. Mais septembre, quand même. Alors, à ce rythme-là, l'année prochaine, on achètera nos boules de Noël avec notre crème solaire, évidemment. Alors, pourquoi Noël arrive-t-il toujours un peu plus tôt ? Maintenant, chaque année. D'abord, parce que les enseignes se livrent une véritable course de vitesse. Il faut être la première à installer Noël pour être la première à nous donner envie de l'acheter. Ensuite, parce que toutes ces décorations sont déjà là. Elles ont été commandées parfois un an à l'avance, fabriquées malheureusement notamment en Chine, transportées par bateau et livrées dans les entrepôts à la fin de l'été. Et stocker, ça coûte cher. Donc plutôt que garder des milliers de cartons de guirlandes, ils n'ont pas vos bons plans, Valère, et de rennes pendant deux mois, autant les mettre tout de suite en rayon.
4: D'accord.
7: Et puis, il y a le Black Friday. Évidemment, je ne l'ai pas très bien dit.
4: On est de la même histoire.
7: Friday. À l'origine, c'est un vendredi de promotion à la fin du mois de novembre. Aujourd'hui, il s'étale pratiquement sur tout le mois et c'est devenu l'un des grands moments où on achète ses cadeaux de Noël. Résultat, les achats commencent plus tôt aussi parce qu'on a peur que les produits les moins chers soient dévalisés. Et puis, évidemment, quand le budget est serré, acheter les cadeaux en septembre, octobre, novembre permet d'étaler effectivement les dépenses au lieu de tout payer en décembre. Et puis, il y a une dernière explication. Cécile Desonnet, qui est directrice d'études chez Futurible, un centre de réflexion sur les évolutions de nos sociétés, et aussi autrice de La Société des Besoins, parue chez Gallimard en 2025, explique qu'on vit dans une époque, et on le sait, très anxiogène. Où effectivement, les bonnes nouvelles et les occasions de se faire plaisir semblent parfois de plus en plus rares. Alors, on peut se dire quand même que commencer Noël plus tôt, et surtout le faire durer plus longtemps, ce serait aussi une manière de se rassurer. Et là, je comprends beaucoup mieux. Parce qu'au fond, quand on achète Noël en septembre, peut-être qu'on n'achète pas seulement des boules et des guirlandes, on achète aussi un peu d'enfance, un peu de douceur, un peu de lumière, la promesse qu'il va se passer quelque chose de joyeux. Et peut-être que c'est aussi pour ça que les téléfilms de Noël fonctionnent si bien. On connaît l'histoire, on connaît même la fin. Au bout de 4 minutes, on sait déjà qui va tomber amoureux de qui. Alors oui, Noël en septembre, c'est beaucoup trop tôt, octobre aussi, mais finalement, si on a tellement envie d'allumer les guirlandes avant l'heure, c'est peut-être simplement parce qu'on trouve qu'il fait un peu trop sombre
4: dehors.
0: Oh là là, voilà. Je peux y aller. Merci Elsa Wolinski. Merci infiniment.
6: J'ai une confession, j'adore les téléfilms de Noël.
4: Oh là là.
6: Effectivement, on connaît tout dès la première seconde, on a tout compris, mais je trouve ça très réconfortant.
0: Je vois Valère Correard qui pique du nez.
3: Non, parce qu'elle a donné des bons plans budget en disant qu'il fallait étaler tout ça. Je vois qu'elle vient sur mon périmètre.
4: Je viens, je vous grignote petit à petit.
0: Merci infiniment Elsa Wolinski. On parle de Noël avant l'heure. C'est un petit peu le cas sur l'antenne d'ici. On vous doit bien ça tous les jours, parce que c'est 200 euros que je vous offre deux fois dans l'émission, dans votre petite poche, à dépenser dans une grande enseigne. Profitez-en, parce que la semaine prochaine, ça sera qu'une seule fois dans l'émission. Nous allons accueillir notre gagnante. Je crois qu'elle s'appelle Anne. Bonjour Anne.
8: Bonjour.
0: Oh, quelle voix enchanteresse et pleine de pêche. Vous nous appelez d'où, Anne?
8: Des Landes.
0: D'accord, très bien. Eh bien, on embrasse tous les Landais et les Landaises. Quelle belle région. Et sachez-le, chère Anne, c'est gagné.
4: Bravo.
0: Bah oui.
8: Je suis trop contente. Pour ça, je suis contente de vous avoir au téléphone aussi.
0: Mais moi aussi, je suis contente.
8: Je vous regarde dans le magazine de la santé et tout, c'est trop bien.
0: Merci.
8: Je suis trop contente, en fait.
0: C'est
8: vous
0: très gentil.
8: Vous m'avez appelé tout à l'heure, j'étais à l'espace jeu avec les petites. Et là, elles sont en couche, elles attendent d'aller se coucher.
0: Eh bien, écoutez, on booste votre pouvoir d'achat. C'est ça qui est merveilleux dans cette émission. On vous embrasse très très fort, Anne. Prenez soin de vous. J'embrasse du coup mes chers collègues du magazine de la santé. J'ai ramené mon Valère Coréard d'ailleurs dans l'aventure. C'est tous les jours entre 15h et 16h, voilà, sur France 2. Parce qu'on aime beaucoup France Télévisions, vous le savez. Demain, figurez-vous, on va parler des maisons fissurées, chers amis. Émission très importante. Si vous avez malheureusement votre maison qui a été fissurée, notamment à cause de la sécheresse, appelez-nous 0810 055 056. Gros dossier, on reçoit même une spécialiste, chère Aude Razo, pour parler précisément de ce sujet. Merci ma Céline pour la réalisation de cette merveilleuse émission. Merci Julien à la technique, Sadika au standard, Gwenaëlle à la préparation. Merci à ma merveilleuse équipe, Elsa, Valère, Aude Razo, pardon. Quant à moi, je vous dis à demain.

0: Ici dès 5h, avec Julie Pietri, Ève, lève-toi de bonne heure à 4h58 sur ICI. Soyez les bienvenus ce mardi matin 5 octobre, on fête les Bruno aujourd'hui. Bonne fête à tous les Bruno qui se réveillent avec nous.
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0: Bonjour Cyril.
3: Bonjour Louis, bonjour à tous. Bonjour à tous, bonjour à toutes et à tous. Ça commence bien.
0: Mais ça commence très bien, vous en faites pas. Ce matin ici, vous révèle les résultats d'une enquête qui concerne directement nos assiettes. Retrouve-t-on des PFAS, ces polluants éternels, dans les œufs que nous mangeons, Cyril?
3: Eh bien oui, sur 91 œufs analysés partout en France, près de 60% contiennent des PFAS et 1 sur 4 dépasse même les seuils réglementaires.
0: On va en parler bien sûr avec vous dans le tour de l'actualité dans quelques secondes et tout au long de cette journée entièrement dédiée à ça sur nos émissions avec cette investigation entre Radio France et nous tout au long de la journée. Ici à dès 5h, c'est toute une équipe bien entendu avec Sarah, la rédaction en chef aujourd'hui, Iki à la réalisation de l'émission et Saveria qui vous accueille au standard.
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0: Mardi 6 octobre, excellent réveil, il est 5h. C'est parti pour le tour de l'actu avec vous, Cyril Ardo-Redon. Qu'est-ce qu'il y a vraiment dans nos œufs?
3: Plus de la moitié des œufs que nous consommons contiennent des PFAS, des polluants éternels. Pire encore, un quart dépasse les seuils réglementaires. C'est le résultat édifiant d'une étude du réseau ICI et de la cellule investigation de Radio France que l'on vous dévoile ce matin. Il s'agit pourtant d'un aliment que nous adorons, pas cher et plein de qualités nutritionnelles. Mais donc, Flavien Groyer, leur consommation peut s'avérer dangereuse.
4: Oui, si les seuils réglementaires qui s'appliquent en France sont franchis et que vous en mangez très souvent, il y a un vrai risque pour la santé. Ces polluants sont néfastes pour le système immunitaire et peuvent provoquer des cancers et des maladies cardiovasculaires. Il faut donc éviter de consommer ces œufs avec des taux élevés de PFAS. Pour nous aider à y voir plus clair, une autorité européenne a publié plusieurs recommandations en 2020. Un enfant de 20 kg ne devrait pas consommer par semaine plus d'un œuf contenant la quantité réglementaire de PFAS. Pour un adulte de 70 kg, pas plus de 4 œufs par semaine, quelle que soit leur cuisson. Pour savoir si vos œufs sont pollués, renseignez-vous sur des contaminations au PFAS détectées récemment auprès des agences régionales de santé ou faites analyser les œufs directement dans un des 4 laboratoires agréés en France.
3: Et les résultats complets de notre étude sont à retrouver sur notre appli et notre site ici.fr. Des nouvelles rassurantes face au Covid-19. La reprise de la circulation du virus constatée en France depuis plusieurs semaines n'a pas jusqu'ici eu un impact sanitaire nécessitant d'avancer la campagne de vaccination. C'est en tout cas ce qu'indique le ministère de la Santé. La vaccination doit démarrer mi-octobre. Elle sera couplée comme les années précédentes à celle de la grippe et elle reste recommandée particulièrement pour les personnes les plus fragiles.
0: Mobilisation des lycéens, acte 3 aujourd'hui.
3: Avec des dizaines de milliers d'adolescents attendus dans les rues partout en France. Hier, près de 1000 personnes ont été interpellées à travers tout le pays. Alors faut-il s'attendre aujourd'hui à de nouvelles scènes de débordements et d'interventions policières? Le ministère de l'Intérieur espère un calme relatif car aujourd'hui, les syndicats de l'éducation nationale seront présents dans les cortèges aux côtés des lycéens. Yannick Falt.
5: Une source policière résume l'état d'esprit des forces de l'ordre avec les syndicats qui entrent dans la danse. Le mouvement devrait être plus structuré. Un haut gradé de la police abonde. Les organisations syndicales ont l'habitude avec leurs propres services d'ordre. C'est plutôt rassurant. Mais derrière ce constat, une crainte demeure. Celle de Black Bloc en tête de cortège à Paris, mais aussi dans les bastions de l'ultra-gauche. Nantes, Rennes, Toulouse, Lyon, Strasbourg notamment. Le renseignement territorial anticipe aussi d'éventuels pillages de magasins et d'y surveiller la situation dans les petites villes où les effectifs de policiers et gendarmes seront moins importants. Enfin, au-delà des éventuels débordements, c'est la mobilisation qui sera scrutée aujourd'hui avec la participation des enseignants et parents d'élèves, des étudiants mais aussi de collectifs disparates contre les violences policières, mouvances pro-palestiniennes, gilets jaunes. Deux scénarios sont envisagés au ministère de l'Intérieur. Une bascule recule du mouvement ou au contraire une pression qui retombe grâce aux syndicats.
3: Et depuis le début de la mobilisation lycéenne, plus de 5000 personnes ont été placées en garde à vue, en très grande majorité des mineurs. Selon le gouvernement, 715 membres des forces de l'ordre et 215 élèves ont été blessés. 10 enquêtes ont été ouvertes par l'IGPN, la police des polices. Justement, une enquête administrative ouverte à l'encontre d'un policier de Perpignan dans les Pyrénées-Orientales. Il est accusé d'avoir tenu des propos racistes et sexistes lors d'une manifestation lycéenne. Sur une vidéo, on voit l'agent arborer des écussons attribués à des milieux néo-nazis. À une jeune fille qui se plaint des gaz lacrymogènes, on l'entend aussi évoquer les racailles et les blédards qui veulent, je cite, la violer. La couverture d'un livre réalisé par Salvador Dali, dérobé dans un musée privé à Issoire, dans le Puy-de-Dôme. Ça s'est passé dans la nuit de dimanche à lundi. Le parquet qualifie cette œuvre de pièce exceptionnelle et unique. L'enquête est confiée à la brigade de recherche de gendarmerie de Clermont-Ferrand.
0: Et puis en foot, les Bleus renversants.
3: La France s'impose 4-1 face à la Belgique après avoir pourtant été menée 1-0. Match pour le compte de la 4e journée de la Ligue des Nations. Et Julien Froment, on doit ce magnifique revers à 3 hommes, Désiré Doué, Ryan Cherki et Michael Olise.
6: Un coaching payant pour prolonger l'état de grâce. Zinedine Zidane, à l'heure de jeu, a envoyé la cavalerie quand les Bleus étaient mal en point. Ryan Cherki, Michael Olise et Désiré Doué, trois joueurs qui ont tout changé pour le plus grand plaisir d'Alexandre.
7: Ah bah là, ce soir, c'est ce qui s'est passé. Hein. Les entrants ont fait la différence. La feuille de match au début, on n'y était pas trop. Et quand ça a rentré, ça a marqué. C'était vraiment super.
6: Avec un joueur qui a impressionné François, c'est bien sûr Michael Olise, auteur d'un doublé.
8: Il a prouvé ce qu'il valait. Moi, je pense que ça sera le leader de l'équipe de France.
6: Même constat pour Zinedine Zidane, subjugué par le numéro 11 des Bleus.
9: Olise, bon, ben voilà, il n'y a pas de... J'ai rien à dire. C'est juste exceptionnel ce qu'il fait.
6: Auteur de 4 buts et 2 passes décisives sur ce rassemblement, Michael Olise a endossé le rôle de leader laissé vacant par Kylian Mbappé et démontré que les Bleus, même sans leur attaquant star, même avec un Ousmane Dembélé très décevant, ont encore d'innombrables ressources en stock.
3: Et cette victoire permet aux Bleus de finir largement en tête de leur groupe de la Ligue des Nations. Premier rassemblement donc réussi pour Zinedine Zidane. La météo, Louis, c'est un temps sec et ensoleillé ce matin.
0: Oui, avec des nuages le long de la côte atlantique en début de journée. Pour les températures à 5h05, nous avons 9 degrés dans le Loiret, nous dit à Thierry sur notre page Facebook. 17 en Vendée, nous dit Sylvie. En milieu de matinée, les températures, elles, grimpent progressivement à Paris et Orléans. 18 degrés à Chambéry, 19 pour Avignon et Marseille, 21 degrés cet après-midi. Un temps changeant avec des averses et parfois même des averses orageuses qui gagnent du terrain à l'est avec des pluies attendues en Nouvelle-Aquitaine, en Occitanie, en Auvergne-Rhône-Alpes. Et pour les maximales, ce mardi après-midi, elles restent encore une fois très élevées. 26 dans le nord à Rennes, jusqu'à 27 degrés à Tarbes et à Biarritz cet après-midi.
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0: Soyez les bienvenus, tous les matins avant 6h, on vous donne la parole avec notre rendez-vous. Je recherche un auditeur qui, ce mardi 6 octobre, c'est la journée nationale des aidants, des personnes qui accompagnent au quotidien un proche, un malade, une personne âgée ou en situation de handicap. Alors ce matin avec vous Cyril, eh bien on recherche aujourd'hui un auditeur
3: qui... Eh bien un auditeur qui aide un aidant ou une personne aidée qui aimerait adresser un joli message.
0: Un message d'encouragement, par exemple de soutien, merci, vous pouvez nous appeler dès à présent au 0810 055 056. Ici dès 5h, c'est toute une équipe avec vous. Et bien sûr, on vous donne la parole. On est ensemble jusqu'à 6h. On va retrouver Stéphane Bern dans 3 minutes. Et bien entendu, vos chansons préférées qui accompagnent peut-être votre premier café ou votre trajet en voiture ce matin avec les Bee Gees.

0: C'est la fièvre du samedi soir avec les Bee Gees sur ici. À 5h10 ce matin, on va retrouver Stéphane Bern qui nous emmène en Auvergne.
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0: Et plus précisément, même au Puy-en-Velay, Cyril.
3: Avec la fameuse lentille verte du Puy-en-Velay, cultivée depuis l'époque gallo-romaine et que l'on surnommait le caviar du pauvre. Une anecdote peu commune racontée par Stéphane Bern à 5h25.
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0: Et dans Ici, ça entreprend, on découvre parfois comment transformer ce qu'on jette en bonne idée. Et c'est le cas aujourd'hui avec les pépins et les noyaux qui finissent à la poubelle la plupart du temps. Aujourd'hui, Catherine Quicondon, dans le Vaucluse, vous avez trouvé comment les réutiliser et en plus pour notre bien-être.
4: À Avignon, avoir des pépins, c'est plutôt une bonne chose.
5: Il y a un pépin, Pierre ? Répondez-moi franchement, il y a un pépin ?
4: Oui, oui, il y a un pépin, et pas qu'un seul, chez la première marque française de produits cosmétiques naturels centrée sur les pépins et les noyaux de fruits, qui s'appellent logiquement pépins. Myrtille Shekhar et son conjoint Dino vous proposent des huiles, des crèmes, du sérum, des masques et des savons.
6: Alors nous, les deux coproduits qu'on utilise, c'est les pépins et les écorces, pour l'instant de grenade. À terme, j'espère qu'on ira plus loin dans la démarche parce que c'est vraiment ce qui nous anime et qu'il y a plein de choses qu'on peut récupérer. Après, ce qui est plus compliqué, c'est la transformation de ces éléments. Donc c'est pour ça que pour l'instant, on s'est concentré sur les pépins, les écorces de grenade aussi, parce qu'on a eu la possibilité de s'en servir.
4: Chaque formule est développée par un docteur en biochimie spécialisé en cosmétique naturelle. Le laboratoire de production se situe à Avignon. Les savons sont fabriqués à Lille-sur-la-Sorgue. Pour récupérer ce qu'ils appellent des coproduits, ils font des partenariats avec des producteurs ou des transformateurs locaux.
6: On a un bon partenaire à Malocène, qui s'appelle l'Atelier d'Hippolyte, avec qui on travaille le noyau d'abricot et le pépin de grenade. Eux transforment directement chez eux et on peut les récupérer en huile.
4: Leurs produits ont jusqu'à 99,7% d'ingrédients naturels. Certains ont 3 fois plus de vitamine E ou 3 fois plus d'antioxydants ou sont 5 fois plus riches en acides gras essentiels. Ils sont adaptés à tout type de peau, ce qui est plutôt pratique. Mais à quel moment Myrtille, qui a travaillé 10 ans dans le vin, s'est dit que ça serait bien de s'intéresser aux pépins et aux noyaux ? Le déclic est venu lors de sa grossesse et d'une envie plus large.
6: Nous, on veut prolonger le travail des agriculteurs. En ce moment, on le sait, le monde de l'agriculture n'est pas au top, les vignerons aussi. Et du coup, c'est une façon pour nous de soutenir ce secteur à notre manière, en prolongeant leur travail, en utilisant leurs coproduits.
4: Et c'est tout à leur honneur. D'ailleurs, pour cette entreprise, Myrtille a reçu le prix du dynamisme entrepreneurial de la CCI Vaucluse. Les produits pépins sont disponibles dans une dizaine de points de vente du département, dont des pharmacies et des domaines viticoles. Il y a aussi leur nouvelle boutique ouverte cette année à Bédouin. Plus d'infos sur pépin.fr, pépin au pluriel. Merci à Ici Vaucluse pour cette idée qui prend soin de nous. Ici, ça entreprend à Avignon avec pépin et des cosmétiques malins.
0: Et sans pépin, Catherine, on vous retrouve demain à 5h15.
3: Et les pépins, même les gros problèmes des agriculteurs après un été de sécheresse, cette solution que certains ont trouvée pour essayer de surmonter leurs difficultés, louer leur bétail, ne plus être propriétaire de leurs vaches. Reportage à suivre dans quelques instants.
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0: Soyez les bienvenus ce mardi matin à l'écoute d'ici 5h14. Le sommet de l'élevage ouvre ses portes aujourd'hui près de Clermont-Ferrand.
3: Plus précisément à Cournon d'Auvergne. Un salon une nouvelle fois dans un contexte de crise agricole. Les éleveurs ont des difficultés de trésorerie après la sécheresse de l'été. Il va falloir notamment acheter du fourrage pour nourrir le bétail. Alors pour soulager les trésoreries d'Ormarguer, certains décident de louer les vaches.
8: Comme dans n'importe quel bâtiment d'élevage, les vaches sont en train de ruminer. Particularité ici, les 2/3 du troupeau ne sont pas la propriété de l'éleveur. Ce sont des vaches en location.
9: On fait comme si c'était les nôtres, après ça ne nous change pas grand-chose, c'est juste une question d'écriture.
8: Benjamin Pelleret loue 95 vaches à une société qui s'ajoute à la cinquantaine qu'il possède. Ça lui permet d'avoir le nombre de bovins nécessaires pour produire le gros million de litres de lait qu'il doit livrer chaque année à sa laiterie.
9: Ça reste assez cher quand même d'acheter des vaches. Autour de 2000 euros la bête, ça commence à faire une belle somme d'argent.
8: Quand il s'est agrandi il y a une dizaine d'années, il a préféré louer ses animaux. Il a pu consacrer les 200 000 euros qu'ils valent à la modernisation de sa ferme.
9: Pour faire l'agrandissement, on a refait une salle de traite et tout. Les banques ne suivaient pas à l'époque, puisqu'on venait de traverser une crise du lait et tout. Donc, comme les banques ne suivaient pas, on a repris plus de vaches en contrat pour garder la trésorerie pour faire les travaux.
8: Bien entendu, en échange des vaches, l'agriculteur doit verser un loyer. Il est de 28 euros par mois et par animal qu'il paye à la société propriétaire, l'entreprise Élevage et Patrimoine Maï Marguerite. Karl Darginov est l'un des représentants. Avec la crise actuelle, il multiplie les contrats.
10: C'est plus de 1000 éleveurs aujourd'hui partenaires, plus de 20 nouveaux éleveurs, 20 à 30 nouveaux éleveurs par mois qui nous rejoignent. Donc une forte accélération, tout ça notamment parce que des investisseurs français nous affectent une partie de leur patrimoine pour qu'on puisse acheter ces vaches.
8: L'argent vient en effet de particuliers qui payent 2300 euros pour une vache.
10: Ça permet à cet investisseur d'être réellement propriétaire d'une vache, qui va nous confier, il va nous donner un contrat de délégation de gestion pour qu'on puisse la mettre à la disposition d'un éleveur. On se chargera de collecter les loyers, on déduira les charges de fonctionnement et on distribuera le rendement. En fait, si vous deviez comparer, ça ressemble beaucoup à ce qu'on fait dans l'immobilier. Lorsque vous achetez un produit immobilier que vous confiez à une agence, qui se charge de vous trouver un locataire et de gérer les loyers, eh bien c'est le même principe.
8: Il assure que l'investissement est amorti en 10 ans avec un taux d'intérêt non garanti autour de 3% par an.
3: Un reportage sur une exploitation laitière de l'Orne signé Édouard Marguier.
0: Dans 3 minutes, c'est la télé avec Patrice Gascoin. Ce matin, on va retrouver un champion du monde 98 pour son jubilé. Robert Pires qui nous raconte les coulisses de la Derde Robert. C'est diffusé ce soir sur Canal Foot. On en parle juste après Axel Red sur ICI. Et cette chanson sortie en 93, issue de son album Sans plus attendre, voici Le monde tourne mal. Bon réveil.

0: Axel Red avec Le Monde Tourne Mal à l'écoute d'ici 5h20. 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
0: Au tour de Patrice Gascoin ce matin de nous éclairer avec sa lampe torche dans les coulisses TV. Aujourd'hui, Patrice, vous avez rencontré Robert Pires, champion du monde 98, à l'occasion de son jubilé diffusé ce soir sur Canal Foot.
4: Robert Pires, c'est l'un des plus beaux palmarès du foot français. C'est bien sûr un champion du monde 98, mais c'est aussi quelqu'un de gentil, peut-être trop gentil.
5: Robert, tu s'assois à droite et à gauche. Pas de problème, tu viens, provocation, tu es emmerdé, tu sais jouer au football. Muscle ton jeu, Robert. Si tu muscles pas ton jeu, fais attention. Je t'assure, tu vas voir. Tu vas avoir des déconvenues parce que t'es trop gentil.
4: Cette tirade devenue culte du sélectionneur de l'équipe de France, Aimé Jacquet, est extraite du documentaire Les yeux dans les bleus. La scène a été tournée dans le vestiaire des bleus juste avant la Coupe du Monde 98 que la France allait remporter. Et bien ce soir, devant les caméras de Canal Plus Foot, Robert Pires fête son jubilé. Un jubilé avec une pluie de stars, dont Aimé Jacquet. Et tout cela se déroule à Saint-Symphorien, à Metz. Vous allez assister à 3 matchs de 30 minutes chacun, matchs dans lesquels on retrouvera des anciens du FC Metz, mais aussi de Marseille, d'Arsenal ou de l'équipe de France. Lui qui totalise 79 sélections avec les Bleus. Alors juste avant d'aller faire la fête, j'ai demandé à Robert Pires s'il s'apprêtait à ressentir une émotion particulière à l'occasion de son jubilé. Robert Pires.
6: Bah écoutez, une émotion particulière, oui. C'était important aussi mettre en avant le club du FC Metz qui était extrêmement important dans ma vie professionnelle, dans ma vie aussi privée à l'époque. Donc voilà, c'est pour ça que ce soir on se retrouve ici à Saint-Symphorien et surtout que l'on ait en tête une seule chose, s'amuser et faire la fête.
4: Est-ce que c'est important que ça soit diffusé sur Canal+, cette soirée ?
6: Bah écoutez, pour moi, oui. Aujourd'hui, comme vous le savez, depuis 6 ans, je suis consultant en Première Ligue sur la chaîne Canal+. On leur a proposé ce que l'on voulait faire. Ils ont accepté.
4: Vous êtes hyper affûté pour le match de soir. Est-ce que tous les autres joueurs vont l'être comme vous ?
6: Bah merci en tout cas pour le compliment, mais oui, ils sont tous affûtés. Je les ai prévenus. Hein. J'avais 2 questions. Est-ce que tu es disponible ? Ils m'ont dit oui. Et est-ce que tu seras affûté ? Ils m'ont dit oui. En plus, je leur ai mis un petit peu la pression, surtout qu'à partir du moment où je leur ai dit que le match serait en direct sur Canal+, je peux vous dire que les mecs, ils se sont mis au travail, ils ont perdu quelques kilos, moi aussi. Et surtout, c'est de faire plaisir aux gens qui sont là, au stade Saint-Symphorien, puis aussi les gens qui vont pouvoir regarder le match en direct sur Canal+.
4: Émotion en vue ce soir à partir de 20h45 sur Canal+ Foot avec la DER de Robert, le jubilé de Robert Pires.
0: Merci Patrice, on quitte le ballon rond pour une petite lentille, Cyril. Ça date de quand vous, à votre dernier plat de lentilles ?
1: Oula, c'est pas mon plat préféré, donc...
0: Les lentilles vertes du Puy-en-Velay, je parle de la bonne lentille.
1: Bien sûr, non mais toujours, on consomme local évidemment. Je sais qu'en plus vous êtes auvergnat, donc vous y tenez énormément aux lentilles.
0: Vous savez que j'allais vous attendre là-dessus en plus.
1: Mais non, moi les lentilles c'est pas mon plat préféré, donc ça fait quelques mois que j'en ai pas mangé.
0: Bon, on va essayer de vous convaincre ce matin, c'est la lentille verte du Puy-en-Velay à l'honneur. Avec Stéphane Bern que nous allons retrouver dans moins de 3 minutes puisque tout de suite vous allez profiter d'une nouveauté musicale aux côtés de Teddy Swims. Voici Mr. Know It All.
1: Monsieur, merci. Je sais tout.
0: Exactement.
1: C'est tout.
0: Allez,
1: moi.
0: Écoute, d'ici, c'est tout vous. Profitez, bon réveil avec nous, 5h25.

0: Nouveauté musicale à l'instant sur ICI avec Teddy Swims, mardi 6 octobre. Bon réveil avec nous, comme d'habitude avant les infos de 5h30. Un petit peu d'histoire aux côtés de Stéphane Bern. Ce matin, on voyage avec vous, Stéphane, dans une terre où une petite graine verte d'Auvergne valait presque de l'or dans nos assiettes.
1: Bien avant les avocats bio et les graines de chia, il y avait la lentille du puits. Le super aliment préféré de nos ancêtres, le Mbappé des légumineuses. Velay, époque gallo-romaine. Bien avant les labels et les chefs étoilés, les habitants cultivent déjà une petite lentille sur les terres volcaniques de la région. Les anciens volcans lui offrent une couleur vert bleuté et une peau particulièrement fine. Comme quoi, certaines catastrophes naturelles ont le sens du service après-vente.
2: Un volcan s'éteint, un être s'éveille.
1: Les Romains l'apprécient pour une raison très simple, elle pousse facilement, se conserve longtemps et nourrit bien. En clair, c'est le couteau suisse de l'alimentation antique. Le truc qu'on a toujours dans un coin du placard et qui te sauve un repas à la dernière minute.
3: Allez, Lucien, il y a urgence, je te demande ça comme un service perso.
1: Quand la viande manque, la lentille est là. Quand les récoltes sont compliquées, la lentille est là. Quand l'église interdit la viande pendant les jours maigres, elle est encore là. La lentille, c'est un peu la collègue exemplaire qui ne pose jamais de RTT. Au Moyen-Âge, elle devient la meilleure amie des petites bourses. Les nobles mangent du poisson, les paysans mangent des lentilles. Peu à peu, elle hérite d'un surnom flatteur, le caviar du pauvre.
4: La montagne des caviars. Attention, hein. Gros grain, tu sais.
1: Une formule un peu optimiste, certes. Pas sûr que le caviar apprécie, ni les pauvres d'ailleurs. Mais pour des générations de Français, cette petite graine représente une bien belle sécurité alimentaire.
5: En triant des lentilles.
1: Les empereurs romains ont disparu, les royaumes aussi. Mais la lentille du puits est toujours là. En histoire, les héros ne portent pas toujours une couronne. Parfois, ils tiennent dans une cuillère.
0: 8 degrés, tiens, au Puy-en-Velay, tout de suite ce mardi matin. Votre météo complète, c'est juste après les infos, puisque tout de suite, il est 5h30. Voici l'actualité en France et dans le monde en 90 secondes. C'est avec vous, Cyril Ardo-Redon.
6: Un acte 3 sous haute tension, des dizaines de milliers de lycéens attendus une nouvelle fois dans la rue un peu partout en France pour dénoncer notamment l'insalubrité des bâtiments et le non-remplacement des professeurs. Aujourd'hui, les syndicats de l'éducation nationale appellent à se mobiliser à leur côté. Jusqu'à maintenant, plus de 700 policiers et gendarmes et plus de 200 manifestants ont été blessés. On vous dévoile ce matin les résultats de notre étude sur les œufs. Plus de la moitié contiennent des polluants éternels. Un quart dépasse les seuils réglementaires. Cette pollution provient notamment des sites industriels, des boues, des stations d'épuration ou de l'incinération des déchets. Les députés ont adopté hier une des mesures phares de la proposition de loi intégrale de lutte contre les violences sexistes et sexuelles. Ils se sont prononcés en faveur d'unités spécialisées au sein de la police judiciaire. Une mesure à plus d'1,5 milliard d'euros selon le gouvernement. L'examen du texte doit se poursuivre jusqu'à vendredi. C'est la journée nationale des aidants. Ces personnes qui apportent une aide régulière à un proche âgé ou en situation de handicap. Ça concerne 8 à 11 millions de Français, pour la plupart des femmes. Orange débranche son réseau téléphonique 2G dans la moitié des départements, avant l'autre moitié dans 2 semaines. Les opérateurs veulent se concentrer sur la 4 et la 5G, mais il reste en France plus d'1 million de cartes SIM compatibles uniquement avec la 2G. Et puis le foot, après avoir été mené 1-0, les Bleus s'imposent finalement 4-1 face à la Belgique en Ligue des Nations. But de Désiré Doué, Ryan Cherki et Michael Olise.
0: Passe tout de suite à l'info du jour avec vous, Cyril. Plus de la moitié des œufs que nous consommons contiennent des PFAS.
6: Oui, les PFAS, ce sont ces polluants éternels. Pire encore, un quart des œufs dépasse les seuils réglementaires. C'est le résultat de notre étude du réseau ICI, de la cellule d'investigation de Radio France, que l'on vous dévoile ce matin. Et des centaines d'œufs ont été testés partout en France. Et le plus mauvais résultat concerne les Ardennes. À Norbaral, vous avez rencontré un couple d'exploitants sur la commune d'Arrecourt, près de Nancy.
7: C'est Sardaigne.
8: Pour Anne Abraham et sa famille, plus question de manger les œufs de leur poule. Pourtant, vivre dans la nature, c'était ce qui avait conduit cette infirmière belge, son mari et leurs 4 enfants à s'installer dans les Ardennes pour cultiver la terre.
9: Le projet, c'était de faire du maraîchage local, sur petite surface, juste pour faire de la vente directe, sans produits chimiques. Et donc, on se trouve dans une situation où, sans rien utiliser, tout est pollué.
8: En effet, depuis que la préfecture leur a confirmé en janvier la très forte contamination de l'eau de leur puits et de leur production, tout est à l'arrêt, explique Sébastien, le mari de Anne.
10: On vendait aussi des œufs en direct aussi lors des ventes de fruits et légumes. Donc oui, on a une grosse consommation aussi personnelle, enfin surtout mon épouse et les enfants. Et voilà, ici, ben, on doit tout jeter.
8: Les Abraham ne s'attendaient quand même pas à avoir autant de polluants éternels dans leurs œufs, bien plus que ceux prélevés dans le couloir de la chimie près de Lyon.
9: C'est interpellant parce que quand vous êtes venu prélever pour votre enquête, on avait changé le système pour les alimenter en eau, donc déjà depuis plus d'un mois, donc on constate que les taux sont toujours trop élevé.
8: Les Abraham ont porté plainte contre X en mars dernier pour mise en danger de la vie d'autrui parce que cette pollution vient en grande partie de bouts de papeterie que le propriétaire précédent épandait comme fertilisant sur ses sols. Une pratique légale, mais dont Anne regrette de ne pas avoir été mise au courant au moment où elle a acheté la ferme.
9: Jamais personne nous a dit que des épandages au bout industriel avaient été effectués ou avaient été autorisés. Donc on ne pouvait pas savoir. Sans doute qu'on se serait posé la question, en le sachant, de soit analyser les terres, soit pas acheter du tout.
8: Il existe un fonds d'indemnisation pour les agriculteurs victimes de pollution liées aux épandages de boue, mais Anne craint que cela ne couvre pas l'ensemble des 500 000 euros investis par la famille. Elle espère surtout retrouver de l'eau potable avant de pouvoir envisager toute nouvelle

0: Paris 19. Pour Avignon et Marseille, ce matin, 21 degrés. Cet après-midi, une météo changeante avec des averses et parfois même des averses orageuses localement dans le sud qui gagne du terrain à l'est avec des pluies attendues, notamment en Nouvelle-Aquitaine, en Occitanie ou encore en Auvergne-Rhône-Alpes au cours de l'après-midi. Pour les maximales, elles restent encore très élevées. On a 26 degrés attendus dans le nord à Rennes aujourd'hui, dans le sud 27 à Tarbes et à Biarritz.
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0: À 5h45 sur ICI, votre rendez-vous anti-arnaque, c'est avec Aude Razeau. Ce matin, attention aux mails frauduleux qui se font de plus en plus nombreux et qui se font passer pour nos banques ou de grandes enseignes. Aude Razeau vous donnera les bons réflexes justement à adopter pour les démasquer facilement. Et puis, le duel des auditeurs autour de l'actu, c'est pour vous dans moins de 3 minutes avec une information croustillante qui allie, vous allez voir, covoiturage et libertinage.
3: Ah oui.
0: Je vous en dis pas plus,
3: c'est un grand écart.
0: Je vous l'accorde. C'est à écouter et à découvrir juste après Daniel Balavoine, Vivre ou survivre sur ICI.

0: Daniel Balavoine, vivre ou survivre sur ICI, 5h39 tout de suite, le duel des auditeurs autour de l'actu.
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1: Exactement. Aujourd'hui, on va parler covoiturage et libertinage. Mais avant, on dit bonjour à Monique qui est avec nous.
2: Bonjour Monique.
1: Monique, petit coup de fil ce matin des Alpes-Maritimes et en plein rangement de papier en plus.
2: Exactement.
1: Pour délaisser cette dure tâche, Monique, quelques instants, puisqu'on va jouer. Avant, on dit d'abord bonjour à Geneviève qui est avec nous.
0: Bonjour Geneviève.
3: Bonjour, c'était...
4: Oui, bonjour Monique.
1: Geneviève, vous nous passez un petit coup de fil. Vous êtes d'où, vous ? Mes yeux ne portent pas assez loin, je ne vois pas.
4: Moi, je suis à Barneville-Carteret, dans le département de la Manche.
1: Parfait, en plein petit déjeuner. On va jouer ensemble avec une question autour de l'actualité et cette information plutôt insolite repérée par nos confrères d'ici Alsace. On connaissait le covoiturage pour aller travailler ou partir en vacances. Eh bien, deux entrepreneurs alsaciens viennent de lancer le covoiturage, mais cette fois-ci pour se rendre dans des clubs libertins. L'application s'appelle Liberticar. Elle est présentée comme un mélange entre Tinder et Blablacar. Vous créez votre profil et puis vous covoiturez. En gros, le concept est assez simple. Selon vous, la question que je vous pose ce matin est relativement insolite. Combien de personnes se sont inscrites sur cette application en un petit peu plus d'un mois ? Il me faut un chiffre et c'est moins de 10 000. Geneviève ?
4: Je dirais bien 500. Hein.
1: 500 pour Geneviève. Monique, vous en pensez quoi ?
3: Ben, c'est plutôt difficile. c'est délicat.
1: C'est le moins de le
3: Donc,
1: dire.
3: Moi, je dirais 501.
0: 501. Eh bien, vous avez la réponse, oui, Cyril. J'ai la réponse. C'est Monique qui est la plus proche, mais vous êtes quand même très loin. C'est 5300 personnes.
1: Ah, il fallait rajouter un petit zéro et c'était bon. Monique, bravo.
3: C'était plus facile de passer en deuxième, n'est-ce pas?
4: Eh oui.
1: 5300. Et on a quelques explications, Cyril.
0: Oui, l'application a été lancée le 16 août dernier. Ses créateurs expliquent que 90% des clubs libertins se trouvent dans des endroits excentrés, ce qui complique les déplacements lorsqu'on n'a pas de voiture ou qu'on ne souhaite pas conduire après la soirée. C'est vous qui m'avez écrit ça, Louis, et je vous entends vous marrer quand je lis ce que vous me faites lire.
1: Ça m'a fait rire, tout simplement. Monique, merci d'avoir joué avec nous. C'était un plaisir de vous avoir ce matin. Reprise des rangements.
3: C'est moi qui vous remercie.
1: Et Geneviève, je vous souhaite un très bon petit déjeuner. Merci aussi. Dans quelques instants, enfin, vous allez voir, c'est Aude Razo et votre rendez-vous anti-arnaque. Votre rendez-vous anti-arnaque avec Aude Razo qui va nous parler des permis de conduire, les fameux permis roses qui vont passer dématérialisés, des arnaques bien entendu qui se font de plus en plus nombreuses et qui pullulent. On vous apprend justement à les démasquer dans quelques instants. Et puis le duel des auditeurs autour de l'actualité, c'est votre rendez-vous juste avant 6h aujourd'hui, ce mardi 6 octobre. C'est une journée particulière, c'est une journée consacrée aux aidants, la journée mondiale des aidants. L'occasion avec vous, Cyril, de rechercher un auditeur qui souhaite délivrer un joli message.
0: Oui, un aidé ou un aidant qui aimerait effectivement adresser un mot d'encouragement, de soutien ou un simple merci. Il nous appelle tout simplement au 0810 055 056.
1: C'est Saveria qui attend vos appels ce matin. Un petit bonjour et venez délivrer votre message personnel lors de cette journée ô combien importante et symbolique qui concerne un grand nombre de monde. Dans quelques instants, votre rendez-vous anti-arnaque et puis la musique d'ici, bien entendu, avec vos chansons préférées. On aura le plaisir d'écouter dans quelques instants Bill Withers à l'écoute de votre radio ici. Bill Withers dans quelques instants. Pour l'instant, on va en discuter, vous et moi, mon cher Cyril.
0: On n'a pas encore le disque, c'est pour ça.
1: Ah, non, on peut.
0: Allez, on peut.
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0: Bill Withers. Sur ici à 5h47, tout de suite, Aude Razo et votre rendez-vous anti-arnaque.
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0: Aude, bonjour. On reçoit beaucoup de mails mensongers sur des achats qu'on n'a jamais faits. On va voir ensemble justement comment les démasquer et les arnaques se font de plus en plus nombreuses.
2: Oui, et pour ça, je commence avec l'exemple de Daniel. Daniel, c'est un auditeur. Il m'a transféré un mail assez fou, je dois dire ultra crédible. C'est à s'y méprendre, me dit-il. Il a raison. Au premier coup d'œil, je vois le logo CTLM. On dirait vraiment un mail CTLM. On parle à Daniel d'un paiement inhabituel chez But, l'enseigne But, 1321,98 €. Il y a même en pièce jointe un récapitulatif de paiement avec la photo d'un lit. Oui, c'est là que Daniel découvre qu'il aurait acheté deux lits, 1321,98 €. Le piège, franchement, il est très, très bien fait, si ce n'est l'adresse mail de l'expéditeur. Regardez bien, elle est tout à fait fantaisiste. Mais sinon, il y a le nom, prénom et l'adresse postale de Daniel. Et il y a un numéro de téléphone, un numéro d'assistance, soi-disant, au cas où notre auditeur n'aurait pas fait cet achat.
0: Mais Aude, que se passe-t-il quand on appelle ce numéro de téléphone ?
2: Eh bien, ça continue et je dirais même que l'arnaque devient encore plus crédible. Ça, je le sais grâce à Mireille, une autre auditrice. Elle aussi a reçu un mail à peu près du même genre. Elle a appelé le soi-disant numéro de secours et elle se retrouve en ligne avec un soi-disant conseiller de la Banque de France. Oui, oui, tenez-vous bien, il lui envoie carrément un mail pendant la discussion. Vous êtes actuellement en ligne avec l'un de nos conseillers Banque de France. Merci de suivre attentivement ces instructions. Point. Sauf que le monsieur n'est conseiller de rien du tout et que Mireille tique, heureusement, quand il lui demande son numéro de carte bleue pour annuler la commande. Elle a bien fait tiquer, on ne donne jamais son numéro de carte bleue, même à un pseudo-banquier.
0: Merci Aude pour ces conseils précieux et votre chronique, bien sûr, vous la retrouvez directement sur notre site internet ici.fr, rubrique C'est pas vrai pour démêler des arnaques. Dans l'actualité en ce moment, on parle bien entendu des lycéens, mais vous allez voir, les étudiants ne manquent pas d'originalité. Trouver une alternance n'est pas chose facile et parfois un petit peu d'originalité peut faire la différence.
3: Oui, comme passer une annonce directement au micro d'un TGV entre Paris et Toulouse, un étudiant a tenté sa chance.
0: Est-ce que ça lui a permis de décrocher son alternance? Réponse dans 5 minutes aux côtés de Robin Berneau. Sur ici, d'ici là, bon réveil avec nous et une nouvelle voix. Voici à Zao de Sagazan, la symphonie des éclairs.

0: des éclairs.
1: Belle journée sur ici avec la voix de Zao de Sagazan. C'était la symphonie des éclairs. Trouver une alternance en 2026, sujet compliqué, difficile. Alors un étudiant a une idée originale pour se faire remarquer, passer son annonce directement dans un TGV entre Paris et Toulouse. Robin Bernot nous raconte.
2: Pour décrocher une alternance, il passe une annonce dans un TGV entre Paris et Toulouse.
3: En vrai, je trouve ça très très bien.
2: Trouver un stage ou une alternance peut s'avérer être une véritable galère. Alors, il y a quelques jours, un étudiant normand a fait preuve d'originalité et d'un peu de culot. Dans un TGV reliant Paris à la Ville Rose, voici ce que l'on pouvait entendre.
4: Et je suis actuellement en recherche d'alternance sur la région de Toulouse. Je vous souhaite un très bon voyage et vous souhaite une bonne journée. Au revoir.
2: Une annonce dans laquelle le jeune homme décrit où et dans quel domaine il cherche son alternance. Cet étudiant, nous l'avons retrouvé. Il s'appelle Alexandre, il est en école de commerce et raconte à Lucie Jalabert comment il s'est retrouvé à prendre le micro du TGV.
3: J'allais en direction de Toulouse depuis Paris et je passe devant un contrôleur SNCF. Dans ma tête, je me dis, oh, est-ce que je pourrais lui demander de passer une annonce pour me présenter, dire ce que je recherche. Donc il me dit, ah, je sais pas, je suis pas habilité à répondre à cette question, donc je vous laisse demander à ma collègue. Donc, je suis allé voir la collègue, elle dit, ah oui, y a pas de souci. Venez me voir en voiture 14, 30 minutes à peu près après le départ.
2: La question que vous vous posez sans doute, est-ce que son téléphone a sonné après cette annonce ?
3: Alors mon téléphone a sonné une fois, oui, effectivement, pour une boîte qui travaille avec des avocats dans l'IA, faut que je les recontacte.
2: Alors ici ça marche, mais vous, qu'en pensez-vous ? Je suis allé en discuter avec Pablo, qui lui aussi est étudiant, il trouve que c'est une très bonne initiative, mais...
5: Et en même temps, ce que je trouve triste, c'est qu'on en soit là, à devoir demander comme ça sur la place publique pour trouver une alternance. C'est-à-dire que vraiment c'est dur et que c'est compliqué aujourd'hui de trouver une alternance. Aujourd'hui, c'est quasi impossible. Moi, je connais des gens pareils qui devaient chercher une alternance et qui ont galéré. Et aujourd'hui, la plupart du temps, ça marche sur contact, malheureusement. Ou alors, je te retrouve en alternance chez McDo ou chez Burger King et c'est pas le top, quoi.
2: Mais alors, Pablo, est-ce que tu serais capable, toi, de faire pareil pour trouver une alternance ?
5: En vrai, ouais. Hein. Franchement, ça peut m'aider. Ouais. Moi, je cherche un stage, du coup. Je suis en études de cinéma. J'ai la chance de connaître du coup des gens qui ont de la famille, qui sont dans le cinéma ou des choses comme ça. Ou même du coup dans mon école, avoir des profs qui peuvent me passer des contacts. J'ai cette chance-là, mais je sais que pas tout le monde l'a. Et j'espère trouver assez rapidement quelque chose qui me plaît.
2: Bon, il faut dire que ce type d'annonce reste marginal puisque la diffusion d'un message personnel au micro d'un train dépend uniquement de la bonne volonté de l'agent présent à bord. Mais franchement, je pense que ça vaut le coup de tenter, non ?
1: Ça vaut le coup, effectivement, Robin Bernot et Lucie Jalabert. À 5h55 sur ICI, voici pour vous Stevie Wonder. Ici, c'est vos chansons préférées tout au long de la journée. Bon réveil avec nous et excellente journée.

0: Stevie Wonder sur ICI, mardi à 6 octobre, journée nationale des aidants. Merci à tous d'avoir été là. À 6h, vous avez rendez-vous avec l'actualité de vos régions. À 6h30, vous retrouvez Cyril Ardo-Redon.
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0: Et voici toutes les équipes d'ICI Matin qui sont là ce mardi. Je vous souhaite une belle journée à tous qui commence ICI.
2: Merci Louis Raspail, qu'on retrouve évidemment chaque matin dès 5h pour démarrer la journée de bonheur et de bonne humeur.
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2: Le journal, c'est avec Simon Colboc. Bonjour Simon.
5: Bonjour Régis, bonjour à tous.
2: À la une, les lycéens dans la rue, les parents appelés à la rescousse pour faire le service d'ordre.
5: Journée test pour les lycéens aujourd'hui, des manifestations prévues partout en France. Chez nous, mobilisation prévue à Font-Romeu, à Céré et surtout évidemment à Perpignan où les lycéens prévoient de converger, de se retrouver à 9h30 devant l'université quartier du Moulin à Vent. Alors pour éviter tout débordement, et bien dans les Pyrénées-Orientales, des parents d'élèves comptent eux-mêmes encadrer les cortèges et les blocages tout à l'heure. C'est le cas de Corinne Pensier, elle est la secrétaire générale de la FCPE 66. C'est la principale fédération de parents d'élèves chez nous. Elle a 3 enfants au lycée Picasso.
6: Nous, en tant que parents, on a peur pour nos enfants. Parce que on a vu tous à la télé la semaine dernière qu'il y a eu des débordements policiers. On souhaite que les parents, dans leur mesure du possible, servent d'interlocuteurs entre les forces de l'ordre et les lycéens d'une part, et encadrer également les lycéens pour éviter que des débordements se produisent, que des casseurs en profitent pour dégrader les bâtiments, etc. La problématique, c'est que personne ne doit se mettre en danger. Donc effectivement, si on voit des casseurs avec des pavés, on va pas se mettre au milieu pour recevoir un pavé. De même que pour les fumigènes ou autres, on ne va pas s'interposer à partir du moment où l'intégrité physique des parents pourrait être menacée. Donc on va faire de notre mieux pour canaliser les choses, mais on n'est pas des vigiles.
5: À Perpignan, la manifestation aujourd'hui sera aussi encadrée par le service d'ordre de la CGT. Et dans ce contexte de tension, une vidéo fait polémique à Perpignan. Une vidéo tournée vendredi dernier près du lycée Mayol, vidéo révélée par nos confrères du site Made in Perpignan. Sur cette vidéo, on voit un policier tenir des propos racistes. Il parle de blédards et de racailles. Et puis Rosalie MacArthur, ce qui frappe aussi, ce sont ces blasons. Des blasons pour le moins suspects que le policier arbore sur son gilet.
7: Les 2 insignes accrochés à côté de son galon de brigadier chef pourraient renvoyer à des milieux d'ultra-droite. Sur le premier, on voit un visage casqué avec l'inscription « Molon l'abbé » qui signifie « Viens les prendre » en grec ancien. Une phrase attribuée au roi spartiate Léonidas Ier, devenu notamment un slogan du lobby pro-armes américain. Elle est aussi utilisée par des groupes d'extrême droite, identitaires ou néo-nazis. C'est ce qu'on appelle un « dog whistle », un symbole en apparence anodin, mais qui peut servir de message codé à destination d'un groupe en particulier. Le deuxième écusson renvoie, lui, aux Gunfighters, un motoclub international créé en 2005 aux États-Unis par des agents des forces de l'ordre actifs ou retraités. Une antenne existe à Perpignan depuis 5 ans et selon Made in Perpignan, ses membres se réunissent au 759, un bar identitaire d'ultra-droite à Canoës qui accueille aussi des militants de Reconquête et des conférences d'égalité et réconciliation, le mouvement du polémiste négationniste Alain Soral. Dans un communiqué, le préfet des Pyrénées-Orientales estime que ces insignes sont incompatibles avec le port de la tenue de policier. Il assure que l'homme a été identifié et qu'une enquête administrative prédisciplinaire a été ouverte.
5: Et Rosalia MacArthur, je précise que depuis le début du mouvement lycéen, 10 enquêtes ont été ouvertes par la police des polices. La dernière, c'était hier à Lens, dans le nord de la France. Lens où un jeune homme de 15 ans a eu la main arrachée après l'explosion d'une grenade. On ne sait pas encore si cette grenade de désencerclement lui est arrivée directement dessus ou bien si le jeune homme l'a ramassée avant son explosion.
2: 6h03, ce petit miracle hier dans la tête, un homme de 55 ans repêché vivant par les pompiers.
5: Oui, il s'agit d'un SDF, il avait installé sa tente au bord du fleuve. Et après les fortes pluies de ces derniers jours, il a été surpris hier par la montée des eaux. Cet homme donc emporté par la tête, heureusement des passants l'ont aperçu. Hier matin, au niveau du pont entre Le Soleil et Bao, les pompiers ont alors été prévenus et ils ont finalement pu sauver cet homme en état d'hypothermie, mais bien vivant. On vous raconte en détail sur notre site internet. Le procès de l'incendie de Saint-Laurent-de-la-Salanque, le procès de ces 3 hommes accusés d'avoir mis le feu à une épicerie pour arnaquer l'assurance. 8 personnes étaient décédées dans la nuit du 13 au 14 février 2020. 2. Hier, les experts formels devant la cour d'assises, ce feu est bien criminel. Compte rendu d'audience tout à l'heure dans les infos de 6h30.
2: On savait déjà qu'il y avait des PFAS dans l'eau courante, il y en a aussi dans les œufs.
5: C'est ce que démontre cette vaste enquête du réseau. Ici, nous avons fait analyser 91 œufs de 91 producteurs différents à travers la France. C'est important de le dire, tous les producteurs étaient volontaires. Résultat, plus d'un œuf sur deux contient des PFAS, ces polluants éternels, dangereux pour la santé. Les PFAS qu'on retrouve dans les ustensiles de cuisine, dans les vêtements imperméables ou encore dans les mousses incendies. Plus d'un œuf sur deux analysé contient donc des PFAS. Et dans un cas sur quatre, le taux de PFAS dépasse le seuil autorisé. C'est le cas chez nous, dans les Pyrénées-Orientales, sur des œufs testés au Boulou, chez un couple de particuliers. Dans le département, nous avons fait aussi analyser des œufs chez un producteur professionnel, à Espira de l'Agly. Alors là, Suzanne Chaudjaï, les analyses sont plutôt rassurantes à Espira, mais des traces de PFAS ont tout de même été révélées.
8: Christophe Médus élève 70 poules en agriculture raisonnée. Il vend les œufs directement aux particuliers, mais ses œufs contiennent 0,6 microgrammes de PFAS par kilo. Bien en dessous de la limite autorisée, rien d'alarmant, mais pour l'agriculteur, c'est trop.
9: Mais déjà, je trouve ça très élevé, 0,6. C'est inquiétant, en fait. Ça devrait être zéro, parce que c'est pas un site industriel ici, donc l'exposition aux PFAS de mes poules provient de leur alimentation ou de la terre à cause des apports de...
10: Il y avait quoi avant ici ?
9: De la vigne. Et je sais qu'à une époque, on a enseveli pas mal de déchets sur ces terres ici aussi.
8: Les conséquences de cette pollution sur la santé, Christophe Médus y est particulièrement attentif.
9: Ma mère, elle est morte d'un cancer du sein. Mon père a eu un cancer. Moi, je sors d'avoir un cancer. Tout ça, c'est lié à ce qu'on supporte dans notre environnement comme pollution.
8: Alors, depuis nos analyses en laboratoire, l'agriculteur a modifié l'alimentation de ses poules. Il dépense un peu plus pour acheter du blé bio.
9: D'ici quelques mois, je ferai faire une analyse de mes œufs au PFAS et puis au cadmium. Et puis comme ça, je pourrais voir s'il y a une évolution par rapport à votre analyse, en fait.
8: Les polluants éternels sont connus pour leurs effets sur le système immunitaire, les risques cardiovasculaires et les risques de cancer, notamment du rein.
5: Un reportage à Espira de l'Agly, Suzanne Chaudjaï. Tous les résultats de cette vaste enquête, ici Roussillon, avec la cellule investigation de Radio France, tous les résultats sont sur notre site internet. Pour aller plus loin, à 7h45, notre invité, ce sera un membre de l'association Alter aux pesticides 66. Selon les enquêteurs, ils voulaient enterrer le corps quelque part dans les Pyrénées, dans l'Aude. Deux personnes soupçonnées d'assassinat, ces deux hommes mis en examen, placés en détention hier. Vendredi, le cadavre d'un homme de 38 ans a été découvert dans le coffre de leur voiture. C'était sur la route des montagnes, sur la petite commune de Belviane et Cavirac, tout près des Pyrénées-Orientales, le secteur d'Axat. Et puis le foot, les Belges y ont cru très fort, mais c'est encore raté. Ce sont les Bleus, une nouvelle fois, qui l'ont emporté hier contre les Diables Rouges. 4-1, les 4 buts français marqués dans le tout dernier quart d'heure.
2: Ah ben il y a pas oui non mais je pensais aux Belges moi j'étais voilà mais nos amis belges on pense à vous très fort ce matin une fois évidemment la météo pour ce mardi avec ce matin entre nuages et éclaircies sur l'ensemble des Pyrénées-Orientales. Attention au réveil, on peut avoir du brouillard sur la vallée de l'Agly. En revanche, cet après-midi ce sera bien humide sur l'ensemble du département, de la grisaille et de la pluie. Seuls les Corbières pourraient y échapper, la plaine du Roussillon ou encore la vallée de l'Agly. On pourrait aussi avoir des orages sur le Val Espire. Les températures ce matin, 17 degrés à Perpignan, Port-Vendres, Palau del Vidre ou encore Totavel et Maury, 13 à Milly-les-Bains, 16 à Céré, 14 à Prades et 8 aux Angles.
5: Jusqu'à 24 degrés à Perpignan pour cet après-midi, c'est comme hier, 26 à Céré cet après-midi, 23 à Prades, 24 sur le littoral à Canet, 19 à Ségouze en Cerdagne.
2: De la grisaille toute la journée pour Gérone où là on ne dépassera pas les 24 degrés.
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2: Oui, oui, les Belges, on pense encore aux Belges. Alors, ce matin, je me suis réveillé sur les réseaux sociaux avec que les Belges qui étaient en train de se plaindre d'avoir raté le match encore.
5: C'est vrai que depuis 2018, et cette demi-finale de Coupe du Monde, ils sont pas vernis les Belges contre nous.
2: Hein. Oh, allez, ça arrivera un jour. Vous inquiétez pas, les amis. En attendant, voici le plus tard Alain possible. Bachung, 6h08.

0: parfait pour le réveil. Alain Bachung avec Oh Gabi, c'est ici Roussillon, il est 6h12.
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0: Bonne journée les amis, comment ça va ce matin? En pleine forme? Bah écoutez, toute l'équipe d'ici matin pour vous accompagner, pour préparer le petit déjeuner. Jenny est à la réalisation de cette émission ce matin. Coucou Jenny. Aïcha au standard, prête et en pleine forme ce matin pour vous accueillir pour jouer au Disquerier avec tout à l'heure vos places à gagner pour aller voir sur scène l'humoriste Thomas Marty. Ce sera samedi soir au Palais des Congrès de Perpignan. Avant ça, on va souhaiter une bonne fête ce matin au Bruno et un bon anniversaire à vous, si c'est votre anniversaire aujourd'hui, c'est votre journée, profitez-en un maximum, avec modération évidemment, histoire de protéger un petit peu votre foie. Je vous dis ça parce que dans un instant, on va prendre soin de notre santé et de notre foie avec le docteur Kerzek sur votre radio ici aussi.
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0: À 6h13, on accueille le docteur Kerzek sur votre radio ici Roussillon. On prend soin de notre santé et ce matin, on s'intéresse surtout à notre foie. Bonjour docteur.
4: Bonjour à toutes et à tous. Le foie, c'est notre usine de traitement de tout. Il filtre, il transforme, il stocke, il fabrique. Et comme tous les bons employés, il ne se plaint jamais jusqu'à ce qu'il ne soit trop tard. Et c'est bien là le problème. Les maladies du foie sont silencieuses. Alors demain, 7 octobre, c'est la journée mondiale du foie. Et à Strasbourg, il y a le congrès annuel de l'Association française pour l'étude du foie. C'est au Palais des Congrès. Et de 10h à 17h, il y a une journée de sensibilisation et dépistage des maladies chroniques du foie, ouverte au public sur le parvis du Palais des Congrès. Il y aura au moins deux camions dédiés au dépistage avec le Fibroscan, ça permet de dépister des maladies du foie. Et puis, il y aura un dépistage des hépatites virales aussi. S'il n'y a rien, on ne va pas vous mettre des seringues, etc. Mais le Fibroscan, c'est une sorte de test de fermeté du foie. Ça permet de mesurer sa rigidité. Et puis après, il y a des actions nationales un peu partout en France que vous pourrez voir. Parce que les chiffres sont préoccupants. Dans une cohorte française, 44% des maladies chroniques du foie ont été découvertes trop tard, à un stade sévère, une cirrhose décompensée, un cancer du foie, ou au moment où il fallait simplement greffer. Or, c'est dommage parce que plus on dépiste tôt, plus on peut guérir tôt, et ça, c'est important.
0: Mais alors, qui doit se faire dépister, hein? Surtout, comment ça se passe? Parce qu'on est d'accord, docteur, il n'y a pas que ceux qui boivent qui sont concernés, hein.
4: C'est un vieux préjugé. Si le foie est malade, c'est l'alcool. Ben non, il y a trois grandes causes. Alors bien sûr, il y a l'alcool, mais il y a aussi les hépatites virales B et C. Et puis, il y a la maladie du foie gras, cette fameuse théatose hépatique métabolique. Un peu de surpoids, un peu de diabète, un peu de cholestérol, un peu d'hypertension. Ben, il y a le foie aussi qui devient un peu gras. Et d'après l'assurance maladie, ça touche un adulte sur six en France. C'est énorme. Le problème, c'est que le repérage, comme je le disais, arrive trop tard. Pourtant, il y a des outils tout simples. Le FIB4, par exemple, c'est un score qu'on calcule gratuitement à partir d'une prise de sang de routine. Il y a les transaminases, le bilan hépatique, les plaquettes, et le laboratoire va calculer. Et si ce score est élevé, on va faire le Fibroscan, ce fameux appareil comme une échographie qui mesure la rigidité. Donc le message, c'est faites-vous dépister. Si vous avez un diabète, un surpoids, un gros tour de taille, un cholestérol élevé, bah, demandez à votre médecin de faire un bilan du foie s'il ne l'a pas fait. Il n'est jamais trop tard. Puis évidemment, les repères sur l'alcool, hein, c'est pas plus de 2 verres par jour, pas plus de 10 par semaine, et 0 verre, c'est encore mieux. Donc si vous êtes à Strasbourg demain, allez-y, c'est au Palais des Congrès de 10h à 17h, et puis les autres, prenez rendez-vous avec votre médecin, et d'ici là, portez-vous bien.
0: Merci docteur Kerzek, on vous retrouve tout à l'heure à partir de midi avec Enora Malagré dans On vous doit bien ça, votre nouveau magazine depuis la rentrée qu'on aime beaucoup, on en apprend tous les jours, rendez-vous donc tout à l'heure dès midi. Avant ça, on va jouer ensemble, je vous offre la possibilité d'aller vous amuser, oui, direction le Palais des Congrès, samedi soir, pour aller voir l'humoriste Thomas Marty. Ça se passe donc au Palais des Congrès, à 20h. Vous l'avez peut-être croisé sur les réseaux sociaux. Il fait beaucoup de vidéos, des sketchs qui parlent de sa famille, de son père, de sa femme, de ses enfants. Vous n'hésitez pas, vous voulez jouer avec nous. C'est maintenant, on joue au Disquerier. Le principe est simple, je vais vous passer un disque assuré à vous, eh bien, de trouver soit le titre, soit l'artiste de cette chanson et d'appeler Aïcha au 04 68 35 5000. Vous êtes prêts? Bien réveillés? Tendez l'oreille, voici le disque. Que voyez.

À vous vos places de spectacle. Alors je peux vous dire que dès les premières notes, j'ai vu Jenny à la réalisation faire oh facile. Vous aussi vous l'avez à la maison. Vous n'hésitez pas, vous nous appelez au 04 68 35 5000 et on joue ensemble dans un instant. Avant ça, on va bouger notre popotin avec Casey and the Sunshine Band.

0: Actu locale, musique et bonne humeur sur votre radio ici Roussillon à 6h20. J'espère que tout se passe bien pour vous. On va jouer ensemble au Disquerie avec vos places à gagner pour aller voir Thomas Marty en spectacle. Ce sera samedi soir au Palais des Congrès. C'est un humoriste, un jeune humoriste qui parle de sa vie de famille et surtout par exemple des déboires qu'il a avec son papa qui le mène à la déchetterie. Des histoires dans lesquelles on se reconnaît. Pour jouer avec nous, on est avec Laurent de Saint-Jean-Plat-de-Corps. Bonjour Laurent.
1: Et bonjour.
0: Comment ça va Laurent?
1: Impeccable.
0: Ouais, quel temps il fait ce matin là à Saint-Jean-Plat-de-Corps? C'est humide?
1: Ah ben un peu humide, hein.
0: Ouais, ouais, rien. Bon, ça fait
1: pas encore levé, mais bon.
0: Ça fait du bien quand même, un petit peu d'eau.
1: Ah oui, un peu de fraîcheur.
0: Ouais. Laurent, c'est quoi le programme de la journée pour vous?
1: Boulot, ouais.
0: Ouais. Bon, ouais. Avant de partir au boulot, on va jouer ensemble avec le disque Rion. On va réécouter ce disque justement. Alors Laurent, à qui vous pensez ce matin?
1: Alors je pense à Dave, du côté de chez soi.
0: Allez, on vérifie. C'est gagné Laurent. Donc c'est bien Dave avec du côté de chez Swan. Ouais, mais vous inquiétez pas Laurent, on a besoin juste du titre ou de l'artiste et c'est gagné, vous serez samedi soir au Palais des Congrès pour aller voir Thomas Marty. Vous êtes déjà tombé sur ses vidéos sur les réseaux sociaux?
1: Eh ben non du tout, on va découvrir.
0: Eh ben allez voir parce qu'il a d'ailleurs fait une vidéo sur Perpignan, hein, en disant que quand il était petit, il faisait croire à tout le monde que le joueur de l'USAP Marty c'était son cousin.
1: D'accord.
0: Voilà, des histoires comme ça, vous allez en retrouver samedi soir au Palais des Congrès, c'est gagné, bravo Laurent.
1: Eh ben merci beaucoup. Et en plus, il y aura le match de l'USAP, donc ça sera un petit rapprochement.
0: Eh ben oui, parce qu'en plus Thomas il va au match de l'USAP. Voilà, c'est petite indiscrétion. Vous allez peut-être le croiser dans les allées du stade Aimé Giral. Laurent, quelle est la première radio locale des Pyrénées-Orientales?
1: Eh ben ici Roussillon.
0: Chaque matin, Pierre Vergès nous fait découvrir les gens d'ici et avec leur parcours, leurs anecdotes. Et aujourd'hui, rencontre avec un expert bien particulier, Bernard Bismuth. Pierre, à 19 jours du passage de l'heure d'hiver, c'est la personne idéale ce matin.
2: Et si vos montres ne sont pas à l'heure, Bernard Bismuth va les remettre à l'heure. Parce que Bernard, il est expert en horlogerie à Perpignan. Mais c'est un long parcours parce que pour atteindre ce niveau d'exigence et de professionnalisme, ça ne se fait pas facilement. Bernard, vous êtes né en Tunisie?
3: Absolument, oui. Je suis resté jusqu'à 4 ans. J'étais en Tunisie. Je suis venu dans les années 55 dans la région parisienne. Et c'est dans le quartier Montmartre que j'ai découvert un horloger qui est en bas de chez moi. Et lorsque j'allais à l'école, je le voyais travailler et ça m'a fasciné. Naturellement, un jour, il m'a appelé. Je suis rentré dans son magasin. J'ai fait connaissance avec ce monsieur qui ressemblait un petit peu à un Père Noël. Mais il avait une gentillesse, une bienveillance qui m'a beaucoup touché.
2: Dans vos yeux d'enfant, la passion est née, mais c'est quand même un métier de précision qui s'apprend.
3: C'est un métier qui est très très long. J'ai mis 6 ans d'études.
2: Comme un médecin, mais d'ailleurs vous soignez les montres.
3: Absolument. Et naturellement, dans les années 70, j'ai découvert les montres à quartz que je connaissais pas du tout.
2: Et rebelote pour une autre formation.
3: Et en fait, j'ai dû faire pas mal de stages, voire même deux ans de plus, pour pouvoir me perfectionner dans les montres à quartz, condensateurs, bobines. J'ai essayé vraiment de faire des stages un peu partout, qui m'a permis de me perfectionner dans mon métier.
2: Et vous ouvrez une horlogerie, bijouterie à Strasbourg?
3: Absolument. J'ai ouvert une bijouterie-horlogerie avec ma femme à Strasbourg. Je suis resté une quarantaine d'années.
0: Et forcément, Pierre, quand on est horloger-bijoutier, parfois on se retrouve avec des situations étonnantes avec les clients.
2: Oui, parfaitement. Et certains sont même prêts à tout pour passer un week-end avec une belle femme. N'est-ce pas, Bernard?
3: J'ai un monsieur un jour qui est venu un samedi soir. Il a acheté une très belle bague à son ami. Et naturellement, il m'a fait un chèque de caution parce qu'il fallait faire une mise à taille à sa bague. Je lui ai fait. Et lundi, quand il est venu chercher sa bague, malheureusement, il a demandé à récupérer son chèque. Et lorsque je lui ai dit, mais pourquoi, qu'est-ce qui a pas marché? Il m'a dit tout simplement qu'il a passé un très bon week-end, c'était le but, parce qu'il désirait beaucoup cette femme.
2: Il lui a pas offert la bague.
3: Il lui a pas offert la bague.
2: Il a totalement brouillé.
3: Il a complètement brouillé cette jeune fille qui était adorable.
2: Alors vous avez un très très bel atelier à Perpignan. Comment vous atterrissez à Perpignan, Bernard?
3: Alors en fait, suite à un mariage à Paris, j'ai rencontré Carole. je suis tombé amoureux d'elle et je suis venu m'installer à Perpignan.
2: Vous avez travaillé avec les plus grandes marques de montres?
3: J'ai fait des stages chez Rolex, chez Piaget, chez Audemars Piguet, chez des très grandes marques qui m'a permis aujourd'hui d'être considéré un peu comme un maître horloger.
0: Merci Bernard et merci Pierre. 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L'horoscope de Catherine Viguier avec attention pour les lions.
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0: À 6h27 sur votre radio, ici Roussillon, c'est l'horoscope de Catherine Viguier. Et Catherine, on a besoin ce matin de quelques précisions pour nos amis les lions.
15: Ils sont toujours très en vogue et c'est passionnant pour tous.
16: Bélier, toujours des occasions de vous mettre en valeur et d'avoir du succès.
17: Taureau, le foyer est au centre d'intérêt et de préoccupations. Vous vous investissez pleinement.
18: Gémeaux, vous partez à l'aventure intellectuellement ou physiquement.
19: Cancer, tout se joue côté argent, il faut trouver le bon équilibre entre excès et frustration.
20: Lion, cette journée favorise votre épanouissement, alors foncez, osez rêver.
21: Vierge, alors il vous faut faire l'effort de ralentir, de résister à une société qui va trop vite.
22: Balance, d'un côté vos finances, d'un autre des soutiens.
23: Les deux sont liés et c'est très positif.
24: Scorpion, vous prenez une décision qui influence votre vie professionnelle et personnelle et c'est sérieux.
25: Sagittaire, vous avez besoin de vous changer les idées et vous en aurez la possibilité.
26: Capricorne, il peut y avoir une douce guerre sur le plan financier, soyez conciliant.
27: Verseau, un ou une autre vous pose problème, mais ce n'est pas forcément négatif.
28: Poisson, vous voulez bien faire, peut-être trop faire.
29: Préserver votre santé est une priorité.
30: Et pour nous tous, on lui explique qu'on a des limites.
0: Merci Catherine.
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0: Mardi 6 octobre, soyez les bienvenus les amis à la télé, sur le canal 3 de la TNT et à la radio, la première radio locale des Pyrénées-Orientales, c'est ici Roussillon avec toute l'équipe d'ici matin pour démarrer la journée. Camille Laurenté est avec nous, bonjour Camille.
31: Bonjour Régis, bonjour tout le monde.
0: Pour rester informé dans les Pyrénées-Orientales, Simon Colboc, bonjour Simon.
32: Bonjour tout le monde.
0: Et le trubillon de la bande, John Bourgeois.
32: Alors le trubillon.
0: Le trubillon.
32: Oui, bonjour.
0: Bonjour, ça va?
32: Bonjour Régis, bonjour toute l'équipe.
0: Ce matin, vous allez nous faire découvrir un marché.
32: Tout nouveau marché, premier jour aujourd'hui pour le marché de Saleil sur la place Pouquet. C'est juste à côté de la mairie à Saleil. Et le maire qui va m'accueillir aux alentours de 7h10. Et on va parler de pourquoi ce nouveau marché à Saleil un mardi.
0: Ah, dis donc, vous êtes bien reçu. Donc on peut aller vous croiser sur le marché de Saleil aujourd'hui.
32: À 7h, aux alentours de 7h. Ensuite, on ira direction le lycée de Serré pour suivre la mobilisation.
0: Bon, très bien. Eh bien, écoutez, n'hésitez pas à rejoindre John, il aura des cabas ici Roussillon. Mais d'abord, il est 6h30. L'info dans les PO, Simon Colboc, c'est d'abord ce soir. sauvetage hier dans la tête.
1: Oui, le fleuve gonflé par les fortes pluies de ces derniers jours. Un homme de 55 ans a été emporté hier matin. C'est un SDF installé au bord de la rivière. Des passants l'ont aperçu. Entre le Soleil et Bao, les pompiers sont alors intervenus et l'homme secouru à temps. On vous raconte en détail sur notre site internet. Le procès de la catastrophe de Saint-Laurent-de-la-Salanque. Hier, les experts sont venus témoigner devant la cour d'assises, expliquer comment le feu a pris. Des experts ont pour ça totalement reconstitué en 3D l'épicerie incendiée. Impressionnante audience, on vous raconte dans un instant. Les lycéens de nouveau appelés à manifester aujourd'hui, des rassemblements prévus à Perpignan, mais aussi à Céré et à Font-Romeu en Cerdagne. Et puis autre grand titre ce matin, ce sont les PFAS, les polluants éternels. Ils sont absolument partout, on savait qu'ils étaient dans l'eau. Ils sont aussi dans les œufs. On en parle avec vous Cyril Ardot dans votre tour de l'actualité. Il est 6h31.
2: Des concentrations de polluants éternels largement au-dessus de ce qui est autorisé pour des œufs pondus par exemple. Et dans les Vosges, les Pyrénées-Orientales, le Rhône ou les Ardennes, on vous dévoile ce matin notre enquête sur les PFAS. Plus de la moitié des œufs que nous avons testés en contiennent. Matignon appelle à une mobilisation dans un cadre pacifique à l'aube de l'acte 3 du mouvement des lycéens. Depuis le début des actions, 215 élèves et 715 policiers et gendarmes ont été blessés. L'intersyndicale de l'éducation nationale appelle aujourd'hui à se joindre aux adolescents dans les cortèges. Après un été de sécheresse et alors que les agriculteurs attendent des moyens, le sommet de l'élevage s'ouvre aujourd'hui près de Clermont-Ferrand en Auvergne. 2000 animaux sont exposés, 120 000 visiteurs attendus, dont de nombreuses personnalités politiques à quelques mois de la présidentielle. Pas besoin d'avancer la vaccination contre le Covid-19, dit le ministère de la Santé, alors que le virus circule en France depuis quelques semaines. La campagne de vaccination doit démarrer mi-octobre. Elle reste recommandée, particulièrement pour les personnes les plus fragiles. 8 hommes jugés dès aujourd'hui à Reims, soupçonnés d'être impliqués dans le vol d'une centaine de monnaies anciennes et rarissimes dans les réserves des musées rémois entre 2022 et 2023. Des pièces retrouvées en partie en Russie, un butin qui dépasse le million d'euros. Et puis, Olysée, c'est juste exceptionnel ce qu'il fait, dit Zinedine Zidane après la victoire 4-1 de la France face à la Belgique en Ligue des Nations. Le joueur du Bayern a inscrit un doublé.
0: Merci Cyril Ardot. La suite donc du procès de l'incendie criminel de Saint-Laurent-de-la-Salanque. 8 personnes décédées, dont 2 enfants. C'était dans la nuit du 13 au 14 février 2022, en plein centre-ville de Saint-Laurent-de-la-Salanque. Depuis la semaine dernière, 3 hommes sont jugés devant la cour d'assises à Perpignan, soupçonnés d'avoir mis le feu pour arnaquer leur assurance. Baptiste Guillet, vous suivez ce procès pour Ici Roussillon. Hier, la cour a tenté de comprendre ce qui avait provoqué le drame. Plusieurs experts en incendie et explosifs se sont donc succédés à la barre.
3: En un instant, la salle d'audience s'est retrouvée plongée dans les ruines, les gravats et le malheur. Sur les écrans, la reconstitution numérique des lieux du drame. Tout a été scanné au laser juste après l'incendie pour fixer la scène en 3D. Et avec un réalisme saisissant, la caméra virtuelle se déplace dans les décombres de l'immeuble. Tout le monde retient son souffle face à des images parfois trop dures à supporter pour certains proches de victimes qui quittent la salle en pleurant. Et pendant plus de 2 heures, les 3 experts détaillent leur travail et leur méthode, comment ils ont pu déterminer avec certitude que l'explosion avait précédé l'incendie, que cette explosion avait été provoquée par les vapeurs d'essence déversées dans l'épicerie et la remise, un acte délibéré avec intention criminelle, assure-t-il, en précisant que ces vapeurs étaient hautement inflammables et qu'un allumage fortuit n'est pas à exclure, un simple interrupteur ou même de l'électricité statique pouvant déclencher l'explosion. L'accusé soupçonné d'avoir répandu le carburant retrouvé brûlé et hagard sur les lieux écoute attentivement les traductions de son interprète, mais sans avoir encore l'occasion de prendre la parole.
0: Baptiste Guillet pour Ici Roussillon. Aujourd'hui, la journée sera en grande partie consacrée aux auditions des parties civiles, aux proches des victimes. Le procès doit durer jusqu'au 16 octobre devant la cour d'assises des Pyrénées-Orientales, donc à Perpignan.
32: Dans un quart d'heure, l'info du Sud en musique ce matin.
0: Oui, on va vous parler d'un groupe catalan très connu et qui tire sa révérence avec une série de concerts toute cette semaine à Barcelone. Ce sont les Oques Grasses. En français, ce sont les Oies Grasses. Et ils remplissent le stade olympique de Barcelone toute la semaine. Les places se sont vraiment arrachées. Tanguy Bocconi et l'info du Sud arrivent. C'est à 6h50. La météo pour aujourd'hui, ce matin, c'est un mélange de nuages et d'éclaircies sur l'ensemble des Pyrénées-Orientales. Attention, du brouillard prévu, notamment sur la vallée de la Glie ce matin, avant l'arrivée de nuages gris dans l'après-midi, tout ça accompagné de pluie. Seules les Corbières, la plaine du Roussillon ou encore la Côte Vermeille pourraient être épargnées. Des orages prévus également sur le Haut-Valespire. Et concernant les températures ce matin, on prévoit 17 degrés à Perpignan, Bagnoul-sur-Mer,

0: Si on ne dépassera pas là les 24 degrés.
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0: Et puis vous n'oubliez pas le WhatsApp ou le standard si jamais vous rencontrez des difficultés de circulation ce matin. 04 68 35 5000.
3: Et vous n'hésitez pas aussi à nous envoyer vos plus beaux vocaux, 20 secondes, pour donner un petit peu la température à la maison. Est-ce que vous êtes de bonne humeur? Est-ce que vous êtes motivé ou pas? On les attend, vos vocaux, 20 secondes, avec le sourire au 04 68 35 5000.
0: Ben oui, on a envie d'entendre vos voix au petit déjeuner là. Vous nous entendez, mais nous, on vous entend pas. Allez-y, foncez sur le WhatsApp ici Roussillon. On vous attend avec Étienne Dao. Il est 6h36.

0: 6h40 avec le petit déjeuner. C'est votre radio locale ici Roussillon qui vous accompagne dès le réveil.
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0: Bon Camille, comment ça va ce matin ?
2: Eh ben ça va bien, avec des petits soucis d'informatique, tiens, pour bien démarrer la journée. N'hésitez pas vous aussi hein, à nous faire partager vos petites difficultés du matin. Le café renversé, la chaussette dans l'eau, dans la salle de bain, ça met bien les nerfs ça.
0: Vous savez ce que c'est le pire ?
2: Non.
0: C'est le doigt de pied dans la table basse.
2: Ah oui, de bon matin, j'avoue que ça peut être très compliqué aussi ouais.
0: Bon justement, vous êtes nombreux à nous laisser des messages le matin sur WhatsApp. Il y a des fidèles évidemment. Et on est content de vous entendre avec vos messages vocaux. Tenez, on a reçu celui d'André ce matin.
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0: Salut Sandré, vous allez bien? Voilà, pour vous dire à Prades ce matin, ben écoutez, c'est bien couvert. On n'a pas de pluie pour le moment, il fait 17 degrés. Et logiquement, la pluie ne devrait pas bien loin. Je vous souhaite à tous une excellente journée, voilà. Et je vous fais des poutounettes. À très bientôt, les amis. Adieu.
1: Poutounettes, André.
2: On l'adore, c'est André. Tous les matins, c'est un régal de lire ces petits messages. Donc ça fait du bien d'avoir un vocal, au moins on a entendu sa voix.
1: Et on attend le vôtre au 04 68 35 5000. Vous faites ça avec l'application WhatsApp de votre smartphone. Peut-être que certains nous écoutent en train de faire le ménage. On va parler ménage avec notre vétérinaire. Ouais, et c'est dans moins d'une minute.
2: Ça m'intéresse.
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1: À 6h42, on fait de la place chaque matin à nos animaux de compagnie sur votre radio ici Roussillon. On accueille notre véto, le docteur Pierre Fabin. On parle ménage ce matin. On a tous connu cette situation, hein, Camille. J'imagine que vous, avec votre chat aussi. L'aspirateur et qu'est-ce qui se passe? Soit le chien aboie, soit le chat court dans tous les sens.
2: Ah, il déteste ça.
1: Ah, vous, il déteste ça?
2: Ah, mais dès que j'allume l'aspirateur, elle s'en va en courant, elle est en panique.
1: Bon, je vous rassure, moi aussi, je déteste l'aspirateur, mais pas pour les mêmes raisons. Et justement, on va poser la question à notre vétérinaire ce matin. Docteur, pourquoi, par exemple, les chiens détestent l'aspirateur?
12: Un chiffre pour bien comprendre. L'ouïe de votre chien est 4 fois plus fine que la nôtre. Il capte des hautes fréquences, des ultrasons qui nous échappent totalement. Pour nous, un aspirateur, c'est juste un appareil bruyant. Pour un chien, c'est un monstre hurlant qui émet des sifflements littéralement insupportables pour ses tympans. Et en plus de cette agression sonore, l'aspirateur a un vrai comportement de prédateur. Il bouge dans tous les sens de manière imprévisible, il avale des choses sur le sol et il avance souvent droit vers lui. C'est la combinaison parfaite pour déclencher un instinct de survie. C'est pour ça que certains chiens fuient terrorisés, pendant que d'autres, plus réactifs, décident d'attaquer pour essayer de se défendre.
1: Alors, est-ce qu'on peut faire quelque chose? On peut désensibiliser notre chien pour qu'il arrête d'avoir peur?
12: Alors oui, la clé, allez-y par petites étapes. Ne le forcez jamais à affronter l'appareil, en tirant par le collier par exemple. L'étape numéro 1, ça se passe avec un aspirateur complètement éteint. Vous le sortez au milieu du salon et vous ne le touchez plus. Vous prenez des friandises et vous les déposez sur le sol, d'abord à 3 mètres de l'appareil, puis de plus en plus près. Le but, c'est que votre chien s'approche de lui-même pour en manger. Il va associer la présence de ce gros monstre éteint à quelque chose de très positif. Vous faites cet exercice 5 minutes par jour pendant plusieurs jours. Et quand il est capable de manger une friandise posée directement sur la brosse de l'aspirateur éteint, sans montrer de stress, vous pouvez passer à l'étape suivante.
1: Alors ça, c'est quand il est éteint, mais quand on le rallume, l'aspirateur, comment on gère la transition pour pas ruiner tous nos efforts?
12: Et bien là encore, vous éloignez la source de stress, vous mettez votre chien dans le salon avec un tapis de léchage enduit de fromage fondu ou de pâté, c'est une activité apaisante qui demande beaucoup de concentration et qui libère des endorphines. Et pendant qu'il lèche son tapis goulûment, vous allez dans la pièce d'à côté, vous fermez la porte, vous allumez l'aspirateur juste quelques secondes. Si votre chien reste concentré sur son tapis de léchage, bingo, le bruit est devenu secondaire. Et ensuite, vous allez augmenter la durée et vous réduisez la distance sur plusieurs semaines. Et bien sûr, règle d'or, vous ne passez jamais l'aspirateur directement vers lui.
1: Ou sinon, bah, je sais pas, moi, on peut se mettre à passer le balai. Non, mais c'est vrai.
2: On a oublié ce que c'était, un balai. Hein.
1: Ah, bah, moi, j'aime bien passer le balai. Non, je trouve que c'est un petit côté de détente.
2: Très team aspirateur, moi.
1: Ouais.
2: Ah, j'adore. C'est mon toc.
1: Mais je sais jamais où est la petite, tu sais, la petite pelle. Je sais jamais où elle est. C'est fou.

0: Un petit peu de douceur pour sortir du lit à 6h48 avec Christophe May sur votre radio ici au Roussillon. C'est l'heure de l'info du Sud, l'info qui fait parler de l'autre côté de la frontière et on s'intéresse au groupe Hoques Grasses qui tire sa révérence. Alors vous ne connaissez peut-être pas et pourtant c'est l'un des plus célèbres groupes de Catalogne qui fait ses adieux cette semaine au Stade Olympique de Barcelone. Alors le premier concert hier a été reporté à jeudi à cause des intempéries, mais au final 4 dates prévues cette semaine, 4 dates complètes depuis longtemps. Hoques Grasses, ça veut dire oie grasse en français et ça s'est formé au début des années 2010 autour du chanteur Josep Montero. Tanguy Bocconi, c'est une aventure qui les a conduits à devenir l'un des groupes de musique les plus populaires.
1: Une popularité acquise grâce à une musique métissée de funk, folk, pop et électro, le plus souvent énergique et joyeuse, à l'image de leur sautillant titre Cara de Cool, toujours très apprécié en concert. Los Hoques Grasses, c'est l'histoire de 7 copains qui ont débuté dans les festivals de quartier et les fêtes populaires d'Ozone et dont la réputation et le succès ont grandi au fil de leurs 6 albums, dont Fans del Sol, sorti en 2019, qui les a révélés au grand public.

0: tangerine.
1: Depuis, le groupe a totalisé 506 millions d'écoutes sur Spotify et compte près de 800 000 auditeurs mensuels, en tête des artistes catalanophones en activité.
2: Et pourtant, Tanguy, ils ont décidé de mettre un terme à leur histoire alors même qu'ils sont au sommet de leur carrière.
1: Et ce, sans aucune fâcherie ni amertume. Per amor va commencer, y per amor s'acaba. Ça a commencé par amour et ça se termine dans l'amour, déclara leur leader Josep Montero à la chaîne 13-4. Mais alors que les Oques Grasses annoncent leur grand concert d'adieu au Stade Olympique à Barcelone ce samedi 10 octobre, la réaction du public catalan surpasse les attentes les plus folles. Les 55 000 billets sont vendus en seulement 20 minutes, avec plus de 100 000 personnes connectées en attente. Un deuxième concert est alors ajouté le 9 octobre. Là encore, les tickets partent instantanément, suscitant l'organisation de deux dates supplémentaires, puis une revente sous le manteau de places au triple de leur prix initial. Au final, ce qui devait être une dernière apparition se transforme en quatre représentations, totalisant 220 000 spectateurs au Stade Olympique de Montjuïc, égalant le record jusqu'ici détenu par Coldplay, souligne la radio RAC OU. Un chant du cygne grandiose pour les oies grasses qui auront marqué de leur empreinte 15 années de scène musicale catalane.
2: Merci Tanguy Bocconi. L'info du Sud, vous pouvez le réécouter et lire l'article sur notre site internet ici.fr et sur l'application ici. Elle est gratuite. Pensez à la télécharger pour écouter Jeannette à 6h52.

0: Jeannette nous accompagne dans la salle de bain sur votre radio locale ici chez Roussillon. Et vous, vous nous accompagnez sur les réseaux sociaux avec vos messages, notamment sur le WhatsApp.
1: Et oui, avec ce matin Nathalie. Nathalie qui nous dit bonjour du mardi à Ria. Il fait 16 degrés avec un ciel mitigé. Je pourrais aller faire un tour au marché de Prades. Eh bien oui, vous avez bien raison Nathalie. Elle nous dit bisous et bonne journée à vous tous. Et sur le Facebook, vous êtes toujours aussi nombreux à nous écrire comme Germain qui nous envoie une très belle photo du lever de soleil avec 17 degrés à Saint-Estève, pas de vent, ciel couvert. Vous aussi, n'hésitez pas à nous écrire au 04 68 35 5000 et sur le Facebook, bien évidemment.
0: On vous parle d'une soirée solidaire dans un instant pour les Restos du Cœur. Ne bougez pas.
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0: À 6h56 sur Ici Roussillon, on vous propose une soirée spectacle, des plumes, des paillettes, de la musique et surtout une bonne cause. Les Restos du Cœur des Pyrénées-Orientales organisent samedi soir un grand spectacle solidaire avec les Oiseaux de Nuit à Argelès-sur-Mer. Et on en parle avec notre invitée Patricia Bregliano des Restos du Cœur des Pyrénées-Orientales. Bonjour Patricia.
8: Bonjour.
0: Patricia, bonjour. Le week-end dernier, c'était la grande collecte dans les Pyrénées-Orientales.
8: Oui, la collecte départementale.
0: Alors, comment ça s'est passé ?
8: Ça s'est bien passé. Les gens se sont mobilisés. Vraiment, ils ont participé. Donc, on n'a pas encore les résultats. Mais apparemment, ça s'est bien déroulé.
0: Bon, ça, c'est une bonne nouvelle, surtout dans la période qu'on vit.
8: Oui. Ouais, ouais, parce que là, on en a vraiment besoin. L'hiver arrive, donc oui.
1: Et justement, si on a envie de participer à notre manière, si on veut donner au Restos du Cœur, concrètement, comment on fait, Patricia ?
8: Alors, vous avez sur les collectes, et puis après, vous appelez les Restos du Cœur de Perpignan, et vous pouvez faire des dons. Vous avez Click Collect sur Internet, où vous pouvez choisir, il y a différents dons. Donc, ça peut être en denrées. Vous pouvez toute l'année donner au siège des denrées, et vous pouvez aussi donner financièrement.
0: Bon, donc, et ça, c'est sur le site internet des Restos du Cœur, j'imagine.
8: Des Restos du Cœur, vous avez le secrétariat, si, pour ceux qui n'ont pas trop internet et qui veulent faire des dons. Donc, vous téléphonez à Samia et puis elle vous explique comment faire.
1: On fait les courses et après, on amène les petites courses dans les différents points de collecte qu'on a dans les PO.
8: C'est ça.
0: Bon, et puis surtout, si on a envie de donner, il y a un spectacle solidaire qui se prépare ce week-end.
8: Alors là, oui, on a les Oiseaux de Nuit qui vont faire donc leur spectacle au profit des Restos du Cœur. Donc toute la recette sera reversée aux Restos du Cœur. Donc c'est samedi soir.
1: Et les Oiseaux de Nuit, c'est magnifique en plus.
8: Oui.
1: C'est vraiment très très beau. Hein. Si vous ne connaissez pas, c'est...
0: Alors justement, pour ceux et celles qui ne connaissent pas les Oiseaux de Nuit, qu'est-ce qui nous attend comme spectacle ?
8: Alors c'est un spectacle qui est pour tout public et qui est style cabaret. Mm-hmm. Donc il y a des transformistes, il y a des paillettes, il y a des plumes, il y a de la bonne
1: maquillage.
8: Musique, du maquillage. Donc voilà, c'est très entraînant, c'est très agréable. Donc j'espère que vous allez venir nombreux.
0: Bon, alors ça se passe quand et ça se passe à quel endroit précisément ?
8: Alors ça se passe exactement samedi 10 octobre, donc celui-ci de samedi, ça se passe à l'espace Jean Carrère à Argelès-sur-Mer. La place est à 15 euros pour les places assises, 10 euros pour ceux qui seront dans les gradins. On peut racheter des billets sur place.
0: Hein, d'accord, il y a une billetterie sur place.
8: Il y a une billetterie sur place. L'ouverture des portes, c'est 19h30, hein, le temps que tout le monde se place. Et le spectacle commence à 21h.
0: Eh ben super.
8: Voilà, et il y aura un entracte vers 22h30.
1: On s'éclate pour la bonne cause.
0: Et si on a envie de devenir bénévole pour les Restos du Cœur, parce que j'imagine que vous cherchez des mains.
8: Oui, on cherche des mains et précisément, donc on cherche des personnes qui viennent distribuer dans la semaine, sur Perpignan en général. On cherche pour organiser les petits déjeuners le matin. On cherche deux chauffeurs.
0: D'accord, des chauffeurs poids lourds ?
8: Des chauffeurs poids lourds, oui, quand même, ouais, des chauffeurs poids lourds. D'accord. Pour la ramasse. Et on cherche aussi des responsables de centre avec des adjoints.
0: Eh ben, merci beaucoup Patricia d'avoir été avec nous ce matin.
8: Eh ben, c'est moi qui vous remercie.
0: On rappelle les Oiseaux de Nuit et le spectacle, c'est samedi soir à Argelès-sur-Mer, à l'espace Jean Carrère. Toutes les infos sont sur ici.fr.
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0: Bon réveil avec la première radio locale des Pyrénées-Orientales, il est 7h.
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0: Le journal, c'est avec Simon Colboc. À la une, Simon, qu'est-ce qu'on mange à la coque, sur le plat ou en omelette?
9: Réponse, des PFAS. Les PFAS, ce sont ces polluants éternels. Ils sont très présents aussi dans les œufs. Nous publions ce matin les résultats d'une vaste enquête à travers notre réseau. Ici, l'analyse des œufs issus de 91 producteurs différents à travers la France. Eh bien, plus de la moitié de ces œufs contiennent des PFAS, ces polluants présents dans les emballages, les produits d'entretien, les poils anti-adhésifs aussi. Un quart des œufs dépasse même les seuils limites des PFAS. C'est le cas notamment chez nous dans les Pyrénées-Orientales, au Boulou. Nous avons analysé les œufs d'Yves et de Brigitte. C'est un couple, ils élèvent 6 poules chez eux. Tom Froidefond, le taux de PFAS dans leurs œufs est quasiment 3 fois plus élevé que la limite autorisée. Et nos deux habitants du Boulou n'en sont pas revenus hier, Tom.
10: Oui, ils sont juste à côté de leur poulailler et Yves est obligé de s'appuyer sur le grillage quand il découvre les résultats.
11: 4-5. Oh. Ah oui, effectivement.
10: Vous êtes étonné là, monsieur?
12: Un taux aussi élevé, oui. Et je ne me l'explique pas. Parce que si encore, on aurait des industries chimiques, des céréaliers qui mettent des produits, d'accord. Mais là, voilà, surprise. Surtout, bon, au boulot, quoi.
10: Mais le sol que picorent les poules pourrait être rempli de PFAS. Hervé Eichenbaum est président de l'association Sauvegarde Environnement du Tech et des Alberts.
13: Là, on est dans une zone de jardin de bord de Tech, mais qui avant était arboriculture et vigne, après-guerre. C'était traité à fond avec des produits parce que on a dit aux agriculteurs, allez-y, mettez.
10: L'eau de pluie que boivent les poules est aussi stockée dans de vieux bidons en plastique et pour les graines, achetées en Espagne et elles ne sont pas bio. Yves est énervé, lui qui pensait manger de bons œufs frais.
12: On vous conseille justement d'avoir des poules pour justement pour manger sain, pour le recyclage des déchets alimentaires. Et total, pour vous dire que même les œufs que vous mangez ne sont pas bons. C'est le serpent qui se mord la queue, quoi. Hein.
10: Yves et Brigitte vont arrêter de donner les œufs de leurs poules à leurs petits-enfants. Eux continueront, persuadés que de toute façon, entre ça et le cadmium, il y a un problème avec tout ce qu'on mange.
9: Un reportage au Boulou, signé Tom Froidefond. Dans le département, nous avons fait aussi analyser des œufs d'un éleveur. Un éleveur cette fois professionnel à Espira de l'Agly. Là, en revanche, les résultats sont rassurants. Toutes les informations sur notre site internet. Pour aller plus loin aussi ce matin, deux rendez-vous. D'abord à 7h20, on sera dans le laboratoire qui a analysé tous les œufs. On parlera aussi de ces résultats dans mon œil avec David Ossiou. Et puis à 7h45, autre séquence, notre invité, il est membre de l'association Alternative aux Pesticides 66.
0: 7h03, un policier de Perpignan accusé de racisme et de sexisme.
9: Alors que les lycéens sont appelés à manifester en nombre ce matin partout en France, et notamment chez nous dans les Pyrénées-Orientales, une vidéo met en cause un policier national de Perpignan. Une vidéo tournée lors d'une manifestation, c'était vendredi, à Perpignan. Vidéo révélée hier par le site internet Made in Perpignan. Rosalie MacArthur, vous avez retrouvé l'enseignante visée par les propos sexistes. Elle souhaite rester anonyme, mais elle annonce qu'elle va déposer plainte.
14: Ce vendredi 2 octobre, l'enseignante accompagne la mobilisation des lycéens. À un moment, elle est séparée d'eux et tente de les rejoindre à nouveau devant le lycée Mayol
15: pour pouvoir aider, encadrer les élèves. Et on nous a repoussés.
14: Sur une vidéo, on voit un policier la repousser, une main sur son épaule.
15: Et moi, je lui demande d'arrêter de me toucher, ce à quoi il répond que non. Je lui demande pourquoi et il me répond parce que ça me plaît.
16: Non, madame, c'est très bien.
15: Pourquoi ? Parce que ça me plaît. Je lui dis alors, ça fait partie de vos missions de prendre du plaisir à toucher des enseignantes. Et il répond exactement.
14: Ça vous a choqué ?
15: En fait, à ce moment-là, j'étais dans un état complet de sidération. Il s'est senti suffisamment légitime et protégé pour pouvoir s'adresser à moi de manière sexiste et presque sexuelle en réalité.
14: Elle cherche donc à savoir s'il y a eu d'autres incidents, lance un appel à témoins et récupère une autre vidéo filmée par des élèves avec le même policier.
15: On reconnaît ses tatouages, ces mêmes insignes sur son gilet.
14: Des insignes qui pourraient renvoyer à des milieux d'ultra-droite. Il tient cette fois des propos racistes en s'adressant à une jeune fille qui vient se plaindre d'avoir reçu du gaz lacrymogène.
16: Parce que demain, elle va t'adresser par trois racailles, trois blédards ou trois merdes qui veulent te violer. Tu vas dire pareil ? Est-ce que tu vas dire pareil ?
14: L'enseignante a donc décidé de faire faire un signalement auprès de l'IGPN, la police des polices.
9: Et la police des polices a répondu qu'elle se saisissait du dossier. De son côté, la préfecture des Pyrénées-Orientales assure que le policier, je cite, ayant arboré des insignes et tenu des propos incompatibles avec le port de la tenue, que ce policier a été identifié, qu'une enquête administrative aussi prédisciplinaire a été engagée à son encontre. Depuis le début du mouvement lycéen à travers la France, la police des polices a ouvert, selon le ministère de l'Intérieur, 10 enquêtes. Et pour éviter tout débordement tout à l'heure, la CGT, elle, annonce qu'elle encadrera la manifestation des lycéens de Perpignan. La principale fédération de parents d'élèves, la FCPE, appelle de son côté les parents à jouer les intermédiaires entre les jeunes et les forces de l'ordre. C'est à lire sur notre site internet. Alors faut-il s'attendre à d'importantes manifestations aujourd'hui dans notre département? Pour le savoir, on sera à 7h30 tout à l'heure devant le lycée Jean Lursa à Perpignan. Un homme de 55 ans sauvé des eaux hier par les pompiers. Ce SDF repêché dans la tête, il avait installé une tente au bord du fleuve. Mais il a été surpris hier matin par la montée des eaux, par le courant, et il a été emporté. Heureusement, des passants ont donné l'alerte. Ils l'ont aperçu, cet homme, au niveau du pont entre le Soleil et Bao. Les pompiers ont donc pu intervenir, cet homme finalement sain et sauf.
0: La suite du procès du drame de Saint-Laurent-de-la-Salanque et plusieurs témoignages hier qui mettent à mal hier la défense des accusés.
9: Oui, trois hommes accusés d'avoir volontairement incendié une épicerie du centre de Saint-Laurent pour toucher l'argent de l'assurance. Le feu a fait causer la mort de 8 personnes. C'était en février 2022. Un des accusés reconnaît sa participation, mais les deux autres, le patron de l'épicerie et son frère, nient en bloc. Hier, plusieurs clients et anciens clients de l'épicerie sont venus témoigner, raconter qu'après le drame, les deux frères leur avaient demandé de mentir, Baptiste Guillet.
2: Il y a d'abord cette serveuse qui a passé une partie de la soirée avec Khaled, le gérant de l'épicerie, ce soir-là. Elle a bu quelques bières jusqu'à la fermeture avant de repartir et de revenir en catastrophe dans la nuit après avoir eu vent de l'incendie. Là, elle tombe sur Magic McElfy qu'elle a croisé deux ou trois fois derrière la caisse du magasin. Le clandestin est grièvement blessé. Mais quand elle en parle à Khaled, il me dit qu'il ne le connaît pas. Je n'ai pas compris. Il m'a ensuite demandé de dire aux gendarmes que le restaurateur d'à côté était sorti par derrière. Quand on demande de mentir, c'est qu'on a quelque chose à cacher. Même rancœur chez ce voisin, volubile et haut en couleur à la barre. Lui aussi a passé une partie de la soirée à l'épicerie. Après l'incendie, le patron lui a également suggéré de charger le resto d'à côté. J'ai l'impression d'avoir été roulé dans la farine. Mais ça me fait de la peine de le voir dans le box. Je l'estimais beaucoup. Sur son banc, Khaled Ben Abdeljalil écoute. Totalement impassible.
9: Et le procès doit durer jusqu'au 16 octobre devant la cour d'assises des Pyrénées-Orientales. En deux mois, 5 couteaux en céramique découverts au sein de la prison de Perpignan. Le dernier couteau trouvé, pas plus tard qu'hier, une lame de 12 cm. Dans un communiqué, le syndicat UFAP-UNSA demande une nouvelle fouille générale de la prison de Perpignan.
0: La météo pour aujourd'hui, ce matin, c'est entre nuages et éclaircies sur les Pyrénées-Orientales. Attention hein, quand même du brouillard annoncé par Météo France sur la vallée de l'Agly avant l'arrivée des nuages gris dans l'après-midi pour l'ensemble du département, accompagné d'averses sauf sur la plaine du Roussillon, sur les Corbières ou encore sur la Côte Vermeille qui pourrait en tout cas être épargnée. Des orages hein, également prévus notamment sur le Haut-Vallespir. Pour les températures ce matin, 17 degrés à Perpignan, Portbou, Ville-Longue-d'Elmont, Tautavel mais aussi Maury. 8 degrés aux Angles, 14 à Caya ou encore 15 degrés à Ponteilla.
9: Jusqu'à 24 degrés prévus à Perpignan, 24 aussi sur le littoral à Saint-Cyprien. 26 à Céret, ce sera la maximale.
0: Des nuages également sur Gérone toute la journée avec jusqu'à 24 degrés dans l'après-midi. Sur la route, c'est compliqué Camille ou pas du tout?
1: Alors c'est pas compliqué, non, à 7h08 vous êtes peu nombreux. En revanche, il y a des petites infos pour les habitants du Boulou puisqu'à partir d'aujourd'hui et demain, entre 7h30 et 17h, vous aurez une circulation et un stationnement interdit entre l'avenue de l'Âtre de Tassigny et la rue du Camélia. Vous pourrez quand même accéder au commerce et au parking qui sont mis en place, bien sûr, dans la ville. Il y aura des déviations qui seront mises en place. Bus et les navettes, certains arrêts seront pas desservis aujourd'hui. Pensez à vous renseigner. Ça concerne le Boulou aujourd'hui et demain. Si vous vous notez un ralentissement inhabituel sur les routes du pays catalan, vous le savez, vous nous appelez au 04 68 35 5000.
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0: Et les fans vont être contents puisqu'elle sera de retour avec un nouvel album à la fin du mois.
1: C'est Mylène Farmer.
0: Exactement. Il y en a qui attendent ça avec impatience. J'imagine qu'il y en a qui cochent les cases en disant plus que 24 jours.
1: C'est comme Céline Dion.
0: C'est ça. Ouais. Sauf qu'on attend toujours l'album. Hein.
1: Ouais. On a déjà allé à des concerts et c'est déjà pas mal.

0: sur la route du travail à 7h13. Merci d'écouter Ici Roussillon. C'était Mylène Farmer.
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0: Ce matin, Camille, on va découvrir un nouveau marché dans les Pyrénées-Orientales.
3: Oui, ça c'est hyper, hyper cool, du côté de Salaï, je crois.
0: Ouais, on retrouve John Bourgeois. Comment ça se passe à Salaï? Tout le monde s'installe, John?
4: Ah oui, il y a de l'émulation là, je vous le dis, Régis, Camille, forcément. C'est le premier jour du marché de Salaï en ce mardi. Va se tenir, voilà, tous les mardis, notamment entre octobre et mai. Et plus si affinité, on va en parler avec celui qui m'accueille, c'est monsieur le maire Jordi Delclos. Bonjour.
5: Eh bonjour, ravi de vous accueillir sur
4: Bon,
5: Salaï.
4: Comment vous vous sentez sur ce premier jour de marché? C'est vrai qu'on voit tout le monde s'installer, il y a de l'émulation là depuis tout à l'heure.
5: Ouais, c'est génial. On avait souhaité, durant la campagne, installer un nouveau marché. On a travaillé depuis quelques mois, quasiment tous les jours. Donc là, aujourd'hui, c'est le grand jour. On est à la fois excité et à la fois ravi.
4: Alors, pour le dire à ceux qui nous écoutent, on est place Pouquet, juste à côté de la mairie, ici à Salaï, un marché qui ouvre dès 7h. Maintenant, on peut déjà venir. Bon, ça commence à s'installer et ça continuera jusqu'à 13h. Pourquoi vous l'avez voulu? Je crois qu'il y a eu des tentatives auparavant d'avoir un marché à Salaï, mais pourquoi ça se concrétise aussi aujourd'hui?
5: Oui, effectivement, l'ancienne équipe municipale avait tenté de faire un vrai marché, comme on aime le dire maintenant avec notre nouvelle équipe municipale. Il n'avait pas fonctionné, il faut dire la vérité. Là, on a travaillé depuis des mois et des mois avec notre boucher charcutier de Salaï, Christophe Olivier.
4: Qui est présent là, juste à côté de nous, qui est en train de s'installer.
5: Qui est juste à côté, qui nous a dit, voilà, monsieur le futur maire, il faut le faire le mardi. Pourquoi le mardi? Parce qu'on est tous installés à Saint-Cyprien et on fait le marché de mai à octobre et à partir d'octobre, il n'y a plus rien. Donc ouais, il faut absolument le faire le mardi. Donc on a travaillé sur ce dossier. Effectivement, on a récupéré donc pas mal de commerçants.
4: Du marché de Saint-Cyprien.
5: Du marché de Saint-Cyprien qu'on récupère sur Salaï. Donc comme vous l'avez dit, tous les mardis matins de 7h jusqu'à 13h.
4: Alors comment vous l'avez voulu ce marché? Qu'est-ce qu'on a? Qu'est-ce que vont retrouver les gens qui viennent ce matin?
5: Il y a de tout. Du textile, il y a des artisans, il y a du commerçant de bouche, charcutier, poissonnier, maraîcher, il y a des traiteurs. On retrouve vraiment de tout. Je vous invite à venir partager un bon moment au marché de Salaï parce que vraiment vous retrouverez des produits locaux.
4: Ah, et puis le marché, c'est là où tout se passe, où on discute de l'actualité, notamment. Là, je pense que pour l'ancien joueur de foot que vous êtes, on va pas mal parler de la victoire de l'équipe de France contre la Belgique hier. Ça va vous faire plaisir ce matin dans les discussions du marché.
5: C'est ça, ça va parler de Zidane, mais j'espère surtout que ça va parler, voilà, du bon fromage qu'on a à côté, de la bonne viande, du bon poisson. Voilà, c'est vrai que le marché, c'est un moment convivial, un moment de partage, et on souhaitait vraiment, avec la nouvelle municipalité, ramener un peu de convivialité, et enfin un vrai marché sur Salaï.
4: Eh bien, on vous souhaite un magnifique premier jour de marché ici, place Pouquet, à côté de la mairie, à Salaï. Merci Jordi Delclos.
5: Merci beaucoup.
4: Et à bientôt. Bonjour de marché.
0: Merci John. Dans un instant justement, on va rester un petit peu dans l'esprit marché. On va rester sur les œufs parce que vous le savez, il y a notre étude qui parle des polluants internels, ce qu'on appelle des PFAS. On en parle avec David Oussiou dans Mon œil dans moins d'une minute.
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0: À 7h17, c'est l'heure de retrouver David Oussiou avec mon œil, son regard sur l'actualité. Évidemment, on parle des PFAS qui ont été retrouvés dans près de 60% des œufs analysés dans une enquête menée par Ici Roussillon et Radio France, David.
8: Des PFAS à la coque, des PFAS sur le plat. Décidément, ils peuvent être partout. Les PFAS, ce sont ces substances chimiques utilisées pour rendre les produits résistants à l'eau, à la graisse, à la chaleur. Le problème, c'est qu'elles se dégradent très peu. Elles restent dans l'eau, dans les sols, dans notre organisme. D'où leur surnom, polluants éternels. Et maintenant, les voilà dans les œufs. Même ceux du poulailler au fond du jardin. Surtout cela, la poule qui gambade, qui gratte la terre, qui mange quelques graines, l'image du produit sain. Et si c'est du bio, eh bien ça change rien du tout. Le bio encadre simplement l'alimentation et les conditions d'élevage, mais il ne garantit pas que la terre sous les pattes de la poule soit vierge de PFAS. Les polluants éternels peuvent se retrouver dans le ver de terre mangé par la poule. Aux Pays-Bas l'an dernier, les autorités sanitaires ont même conseillé de ne plus manger les œufs des poules élevées par des particuliers. Alors pas de panique après votre œuf à la coque. Le problème, c'est surtout l'exposition répétée et l'accumulation dans le temps. Mais il y a quand même une petite ironie. On entend souvent que la France et l'Europe croulent sous les normes. Eh bien, celle-là, tant mieux qu'elle existe, parce que les œufs vendus dans le commerce sont soumis à des seuils réglementaires. Et lorsqu'un dépassement est détecté, ils ne peuvent pas être mis en vente. Dommage pour ceux qui ont une ou deux poules à la maison, des œufs frais, du circuit ultra court, une alimentation naturelle. Ils pensaient avoir vraiment tout bon. Et puis les PFAS arrivent jusqu'à là. Comme disait Calimero, c'est vraiment trop injuste.
9: Alors ça, c'est injuste. C'est vraiment trop injuste.
0: Merci David Ossio. Sachez que dans notre étude, quasiment 6 œufs sur 10 contiennent donc des PFAS. Simon, est-ce que ce qui ressort des œufs testés chez nous dans les PO ?
10: Alors dans les Pyrénées-Orientales, on a testé des œufs chez deux producteurs volontaires. D'abord un professionnel à Espira-de-l'Agly, chez Christophe Médus. Pas de souci chez lui, mais des traces de PFAS ont tout de même été repérées. Là où c'est particulièrement inquiétant, c'est au Boulou. Nous avons fait analyser les œufs d'un particulier, un habitant du Boulou. Il a 6 poules chez lui, au bord du Tech. Et bien là, le taux de PFAS, 3 fois supérieur à la limite autorisée. Vous avez toutes les informations sur notre site internet.
0: Simon vous explique aussi ce matin où et comment on a fait analyser tous ces œufs.
10: Oui, ça s'est passé dans un laboratoire en Bretagne, à Quimper. C'est là que sont arrivés tous les œufs collectés par les radios locales ici. Angélique Demeinck, c'est l'un des seuls laboratoires brevetés en France pour effectuer ces analyses.
11: Je vous ai amené ces deux boîtes.
12: Parfait.
11: Voilà. Hélène Bellec enregistre la date et le lieu de ponte, ainsi que les molécules visées, en l'occurrence 4 PFAS différents.
12: Donc on a bien les infos nécessaires pour commencer.
11: Là, ça va partir en labo. On suit le même chemin que l'échantillon.
13: Oui, c'est ça. Et une fois qu'on est là, on part dans la préparation, l'étape de peser.
11: Première étape d'une longue série sur les traces de ces polluants éternels. Rémi Le Duris, c'est le chef du service.
14: Les PFAS, c'est des molécules qui ont beaucoup de qualités et résistent à beaucoup de choses. Leurs qualités font aussi que c'est leur défaut. On peut les retrouver très longtemps dans l'eau, dans les sols et par conséquence dans l'alimentation de l'ensemble des Français.
11: Et leur traque est complexe. L'extrait d'œuf est d'abord lyophilisé avant d'atterrir sous la forme d'une galette jaunâtre dans le tube à essai de Maël Rospape, le responsable technique.
15: On va faire passer les PFAS de l'échantillon d'œuf dans le solvant en agitant. Et après, ça va être injecté sur un système qui est dans la pièce d'à côté, là, sur un chromatoliquide couplé à une spectrométrie de masse.
11: Des machines ultra perfectionnées, capables de détecter les quantités les plus infimes.
16: Ça, c'est la salle de mesure. On balaye à peu près une trentaine de molécules. Et après, on applique la limite qui est différente pour les œufs, qui est différente pour les poissons.
11: C'est la fameuse LMR, limite maximale de résidus, prévue par la réglementation européenne. Seuls 4 laboratoires sont habilités à faire ces analyses en France. Celui de Quimper compte déjà une trentaine d'industriels parmi ses clients.
14: C'est vrai qu'on a une activité très grandissante sur le dosage des PFAS dans le domaine de l'alimentaire. Donc c'est vrai que les industriels aujourd'hui viennent chez nous pour démontrer qu'il n'y a pas de PFAS dans l'échantillon, mais en même temps que leurs protocoles analytiques n'ont pas de PFAS autour de la fabrique de leur échantillon.
11: Car les PFAS sont partout. C'est d'ailleurs l'une des préoccupations majeures du labo.
14: On fait une étude systématique de tout ce qu'on utilise, consommable, réactif. Donc c'est une des difficultés de vraiment prouver qu'il n'y a pas, en dehors des échantillons, des PFAS qui viennent contaminer nos échantillons.
11: Il faut compter environ 4 jours pour l'ensemble du protocole.
10: Et pour aller plus loin sur cette vaste étude sur les œufs et les PFAS, à 7h45, notre invité, ce sera Patrick Marcotte. Il est membre de l'association Alternative aux Pesticides 66.
0: À tout à l'heure, Simon, aussi pour les infos de 7h30. Vous restez avec nous, on se branche tranquillement au petit déjeuner avec Super Tramp. Il est 7h22, c'est ici Roussillon.

0: Et franchement, on n'est pas bien là, à la radio ou à la télé sur le canal 3 de la TNT. Vous regardez, vous écoutez Ici Roussillon, il est 7h26.
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0: Et comme chaque matin, on a le plaisir de retrouver David Rocher avec nous. Bonjour David.
4: Bonjour, bonjour à tous.
5: Bonjour, bonjour David et merci.
4: Ah, les petits pains au chocolat.
5: Oui, voilà. Dédicace à
0: Jodassin. Ouais, vous n'avez pas dit non ce matin, vous.
5: Jamais.
0: David, on vous retrouve comme chaque matin pour Ici ça marche, c'est le rendez-vous qui positif dans les PO où on met en avant ceux qui nous redonnent le sourire.
4: Et ce matin, je crois que je vous ai trouvé le gros lot. Il s'appelle Valentin. Il a une vingtaine d'années, signe particulier, c'est un trésiste. Il joue au Barcarès 13 Laurentin, le club salanquais en National 2. Mais surtout, il a un incroyable talent que personne ne soupçonnait. Et oui, en plus des plaquages et des chandelles, Valentin est imbattable sur cette chanson qui date de 1974, La Bonne du Curé d'Annie Cordy.
5: Et en fait, c'est pendant le week-end d'intégration du club que Valentin s'est lâché. Hein.
4: Et personne ne s'attendait à ce qu'il chante ça par cœur. C'est la légende de la vidéo impostée par le club qui rajoute un peu plus loin que personne ne s'attendait non plus à ce qu'il chante La Bonne du Curé tout au long de la journée. Résultat, Valentin devient en quelques heures le petit chouchou des scrollers. La vidéo, publiée par le club, cumule près de 2 millions de vues en une semaine et ça donne vraiment le smile car il y met tout son cœur avec en plus quelques pas de danse et une chorégraphie digne de la Macarena.
0: Bon, du coup, j'imagine que ça fait une super pub pour le club du Barcarès et celui de Saint-Laurent-de-la-Salanque.
4: Ben oui, c'est d'autant que c'est pas le premier coup d'éclat du Barcarès 13 Laurentin qui soigne sa com comme personne sur les réseaux sociaux. Depuis quelques mois, ça marche, ça cartonne. Des petites vidéos pleines d'humour qui racontent la vie du club, ses coulisses comme la fidéo d'Odette pour les avant-matchs ou encore le coach qui, dos à ses joueurs, tente de les reconnaître au son de leur voix.
6: Salut coach.
7: Gazé.
8: Bonjour coach.
7: Révélo.
9: Tout doux bien coach.
7: Théo.
10: Bonjour coach.
7: Répète.
10: En franc, Frayem, qu'est-ce que tu me fais?
7: Ah, c'est Banania!
4: On devrait essayer avec la directrice ici, de faire ça, de lui dire bonjour, la directrice derrière son dos. Bref, coup de cœur pour le club et son équipe qui arrive à se distinguer dans la jungle des réseaux sociaux et à offrir une image hyper positive du rugby à 13, de notre terre de Salanque. Ça donne juste envie de les rejoindre et de rentrer dans la danse, ou plutôt dans la mêlée.
0: On peut dire merci à David parce qu'on va avoir la chanson dans la tête toute la journée.
4: Ouais, ça. Bah ouais, ça fait une semaine.
5: Hein,
4: ils seront tous là tout à l'heure entre 10h et 11h parce que ici ça marche.
0: Bon, et puis alors, petit bonus les amis, c'est que si vous vous connectez sur la page Facebook ici Roussillon ou le Insta, compte Instagram, ouais. Et ben vous allez pouvoir nous voir avec David en train de travailler à fond le sujet.
5: Oui.
4: D'ailleurs, on va répéter la choré.
5: Peut-être que nous aussi on va atteindre les 2 millions de vues.
4: Ah bah ouais.
5: Et pourquoi pas.
0: Oui, oui. Bah,
5: qui ne tente rien à rien.
0: Alors si on pouvait éviter de se faire... que tout le monde nous voit à danser.
5: Ou alors la vidéo qu'on a fait pour ici matin. 2 millions de vues, allez-y, allez liker.
0: Mais n'hésitez pas à nous rejoindre sur nos réseaux sociaux. Hein, on est partout, sur Instagram, sur Facebook. Et vos messages WhatsApp, on les lira après les infos de 7h30.
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0: Mardi 6 octobre, vous écoutez Ici Roussillon, il est 7h30. L'info dans les PO, Simon Colboc. C'est d'abord ce coup de chapeau aux pompiers.
12: Oui, les pompiers qui ont sauvé la vie d'un homme de 55 ans. C'était hier matin, un SDF emporté par le courant de la tête des passants ont donné l'alerte en le voyant. L'homme finalement repêché donc par les pompiers. Les infos sont aussi sur notre site internet. La mobilisation des lycéens, plusieurs actions prévues dans les toutes prochaines minutes à Perpignan, mais aussi à Céré, à Font-Romeu aussi. On va devant le lycée Jean Lursa de Perpignan dans les prochaines minutes. À Perpignan, une enquête ouverte contre un policier national, un policier accusé de tenir dans une vidéo des propos sexistes et racistes. Il avait aussi des blasons d'extrême droite sur son gilet. Là aussi, les informations sur notre site internet. Et puis, autre grand titre ce matin, c'est ce drôle de goût dans votre omelette. Nos œufs contaminés au PFAS, on en parle avec vous, Cyril Ardo.
6: Des polluants éternels dans plus de la moitié de nos œufs et dans un quart des cas avec des concentrations au-delà des seuils réglementaires. C'est le résultat édifiant d'une étude du réseau ICI, de la cellule investigation de Radio France, que l'on vous dévoile ce matin. Toutes nos régions sont touchées. 5000 personnes placées en garde à vue, 750 membres des forces de l'ordre et 250 élèves blessés depuis le début de la mobilisation des lycées. Nouvelle journée d'action. Aujourd'hui, c'est l'acte 3 avec un appel à se joindre au cortège lancé par l'intersyndicale des enseignants. Matignon appelle de son côté à des revendications portées dans un cadre pacifique pour renouer avec, je cite, une contestation encadrée, légale et démocratique. C'est une œuvre exceptionnelle et unique selon le parquet. La couverture d'un livre réalisé par Salvador Dali a été volée dans un musée privé à Issoire dans le Puy-de-Dôme. Ça s'est passé dans la nuit de dimanche à lundi. On estime qu'ils sont entre 8 et 11 millions en France, des femmes pour la majorité. C'est la journée nationale des aidants aujourd'hui. Ces personnes qui apportent une aide régulière à un proche âgé ou en situation de handicap. Le Gard et l'Hérault placés en vigilance orange, pluie, inondation et orage. Dès ce soir, 22h, c'est ce qu'indique Météo France. L'alerte restera en vigueur toute la nuit et jusqu'à demain matin, 10h. Et puis le foot, après avoir été mené 1-0, les Bleus s'imposent finalement 4-1 face à la Belgique en Ligue des Nations. But de Désiré Doué, Ryan Cherki et Michael Olise.
12: Merci Cyril, vous en parliez. Les lycéens de nouveau appelés à manifester aujourd'hui partout en France. Chez nous, des actions sont donc prévues à Font-Romeu, à Céret, aussi évidemment à Perpignan. Bonjour Rosalie MacArthur.
8: Bonjour Simon.
12: Vous êtes à Perpignan, reporter pour Ici Roussillon devant le lycée Jean Lursa. Pour l'instant Rosalie, tout se passe dans le calme.
8: Oui, ils sont pour le moment quelques dizaines de lycéens positionnés devant le portail de Jean Lursa avec une pancarte qui dit notamment « L'éducation nationale m'ignore ». Les élèves arrivent petit à petit, là ils sont en train de descendre des bus. Les lycéens mobilisés me disaient tout à l'heure qu'ils attendaient plus de monde que d'habitude devant Lursa ce matin parce qu'ils ont tracté dans d'autres lycées. Hier, la police est là aussi. Ce matin, les policiers ont fouillé les environs, les buissons pour vérifier que les jeunes n'avait rien caché. Selon les lycéens présents, il devrait aussi y avoir mobilisation devant le lycée Arago. Ce matin, tout le monde s'est donné rendez-vous à 9h30 devant la fac, l'UPVD tout à l'heure. Ils se rendront ensuite tous au centre-ville pour la grande manifestation.
12: Merci beaucoup Rosalia. Et pour éviter tout débordement, eh bien dans les Pyrénées-Orientales, la CGT a annoncé hier qu'elle allait assurer le service d'ordre ce matin à Perpignan. Des parents d'élèves comptent aussi eux-mêmes encadrer les cortèges et les blocages tout à l'heure. C'est le cas par exemple de Corinne Pensier, c'est la secrétaire générale de la FCPE 66, la principale fédération de parents d'élèves dans les PO. Corinne Pensier a 3 enfants scolarisés au lycée Picasso à Perpignan.
9: Nous en tant que parents, on a peur pour nos enfants. Parce que on a vu tous à la télé la semaine dernière qu'il y a eu des débordements policiers. On souhaite que les parents, dans leur mesure du possible, servent d'interlocuteurs entre les forces de l'ordre et les lycéens d'une part, et encadrer également les lycéens pour éviter que des débordements se produisent, que des casseurs en profitent pour dégrader les bâtiments, etc. La problématique, c'est que personne ne doit se mettre en danger. Donc effectivement, si on voit des casseurs avec des pavés, on ne va pas se mettre au milieu pour recevoir un pavé. De même que pour les fumigènes ou autres, on ne va pas s'interposer à partir du moment où l'intégrité physique des parents pourrait être menacée. Donc on va faire de notre mieux pour canaliser les choses, mais on n'est pas des vigiles.
12: Et évidemment, on va suivre les manifestations ces prochaines minutes des lycéens dans le département. Nous serons à Perpignan, à Céret aussi.
0: Dans 10 minutes, notre invité, pourquoi autant de PFAS dans nos œufs?
12: Oui, on parle ce matin de cette vaste enquête réalisée par le réseau ICI à travers la France. Quasiment 6 œufs sur 10 contiennent des PFAS. Dans un œuf sur 4, les PFAS même au-delà du seuil autorisé. Alors d'où viennent tous ces PFAS dans notre département? Eh bien, il y a un exemple qui est particulièrement inquiétant, c'est celui du boulou chez un particulier, des PFAS en grand nombre dans les œufs d'un habitant du boulou qui a 6 œufs chez lui. On en parle avec notre invité. Il est membre de l'association Alternative aux pesticides 66. Il est avec nous dans 10 minutes en studio.
0: Mais d'abord la météo pour aujourd'hui avec une matinée entre nuages et éclaircies sur l'ensemble du département des Pyrénées-Orientales. On pourra avoir des bancs de brouillard, notamment sur la vallée de la Glie ce matin, avant l'arrivée dans l'après-midi de nuages gris pour tout le monde, de la pluie pour notamment...

0: d'orage dans l'après-midi. Pour les températures, on ne dépassera pas les 24 degrés. En général, 7h36, c'est là où ça commence à coincer sur les
1: routes.
0: Ouais,
1: mais c'est pas foufou encore. Hein. La D66, quand vous venez du Soleil direction Perpignan, vous êtes un petit peu nombreux. La D914 également, quand vous venez d'Argelès-sur-Mer direction le Méga Castillet ou Techno Sud, vous êtes nombreux aussi. Et puis en centre-ville, ça ralentit sur la rue du Maréchal Foch ou encore sur la rue, sur l'avenue Marcelin Albert. Et puis une autre information trafic, mais celle-ci, elle concerne les habitants du Boulou, puisqu'aujourd'hui et demain, il y a une réfection de la chaussée avec une circulation et un stationnement interdit entre l'avenue de Lattre de Tassigny et la rue du Camélia. Je vous rassure, les commerces restent ouverts et les parkings également. Des déviations seront mises en place. Donc prudence si vous êtes du côté du Boulou ce matin. Pour d'autres infos trafic, n'hésitez pas à nous appeler au 04 68 35 5000.
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1: Et il y a quelle heure? Il est quelle heure, Régis?
0: 7h37.
1: 7h37, c'est l'heure d'aller rejoindre Claude qui va nous parler d'un beau cadeau gagné sur Ici Roussillon. Bonjour Claude.
3: Et bonjour.
1: Claude, vous avez gagné un magnifique séjour, un séjour découverte 4 étoiles au domaine Ribérac à Bélesta, c'est ça?
3: C'est tout à fait ça, oui. C'était un match.
1: Ah ben racontez-nous alors comment s'est passé ce séjour. Une nuit en chambre double, juste au-dessus des cuves.
3: Oui, on a profité d'une superbe chambre avec un décor magnifique, enfin très atypique. En tout cas, il n'y a aucun hôtel qui a des chambres comme ça. Sans climatisation et pourtant on n'a pas eu chaud parce que les murs sont très épais et ils utilisent de la ventilation. Et c'est largement suffisant, même avec les températures qu'on a eues, c'était au mois de juin. Ensuite, on a pu se promener dans le parc. Ils ont un jardin qui est magnifique avec une jolie piscine naturelle avec une filtration avec des plantes qui est très belle.
1: Magnifique.
3: On a fait la dégustation à la cave et ensuite, enfin, on a visité la cave aussi. Et le caviste était super sympa. Il a fermé la cave et on a pu faire tout le tour. Et après ça, on est allé manger au restaurant La Coopérative.
1: Avec un menu en trois temps, c'est ça?
3: C'est ça. On s'est régalé. Et puis avec une mention spéciale pour la sommelière, qui est vraiment une personne extraordinaire. Et le repas, c'est toute une aventure hein, quand on va manger là-bas.
1: Une expérience dégustative.
3: Voilà.
1: On est ravis pour vous, Claude.
3: Voilà, et je vous remercie.
1: Bah avec grand plaisir, un cadeau quand même d'une valeur de 419 €, c'est un magnifique cadeau hein, grâce à ce match. Hein.
0: Incroyable.
3: Oui, ça allait valer.
1: Et bah, c'est génial, on est heureux pour vous Claude, merci d'avoir été avec nous ce matin.
3: Merci à vous, bonne journée à tous.
0: Au revoir Claude.
3: Au revoir.
0: À votre tour de gagner des cadeaux ce matin, on joue au blind test en catalan avec Rolio Léon. Bonjour Rolio, comment ça va ce matin?
4: Ça va très bien et vous?
0: Ben ça va super, merci.
1: Bonjour Julio.
4: Comment ça va Camille?
1: Eh ben ça va très très bien. Quand on entend votre douce voix, on sait qu'on va se régaler.
0: Dis donc, il se passerait pas quelque chose entre vous là?
1: Oh non, je veux pas rendre jaloux votre compagne.
4: Moi non plus.
1: Non, on s'apprécie.
0: Bon, on va pouvoir voir les LUSAP ce week-end.
1: Absolument,
0: voilà.
1: Face à Vannes, le 10 octobre. C'est le moment d'aller soutenir les Sankeors. Vous pouvez y aller avec la personne de votre choix. Deux invites à gagner ce matin grâce à vous, Rouillou.
4: Eh oui, 04 68 35 5000. J'ai traduit une chanson en catalan. Je vais la chanter et à vous de deviner son titre et son interprète d'origine.
0: Alors là, ce week-end, je peux vous dire qu'à Aimé Giral, il va y avoir les drapeaux catalans. Et les drapeaux bretons.
1: C'est vrai.
0: Et quand est-ce que vous nous faites le blind test en breton, Rolio?
4: Ouh là là, il va me falloir un petit peu de travail.
1: Un petit mano, par exemple.
4: Le jour où vous en faites un en catalan vous-même, Régis. Voilà.
0: Je suis capable de le travailler. Attention, hein. Ne me prenez pas au défi. Bon, vous êtes très bon en catalan et c'est pour ça que c'est à vous de jouer maintenant. À vous de reconnaître ce titre joué par Rolio.

0: je l'ai.
1: Moi aussi.
0: Jenny, à la réalisation, est-ce que vous l'avez? Bah, parfait, écoutez. Alors, Jenny m'a dit, intro difficile, Rolio. Hein.
2: Intro un petit peu difficile, car sans mélodie, sans chant. Mais bon, après, une fois que j'ai commencé à chanter, je suis sûr que ça n'avait plus de secret pour personne.
1: On va peut-être demander à Julien si lui, il a la bonne réponse. Bonjour, Julien.
0: Bonjour, Julien.
3: Bonne oui, bonjour.
1: Julien, vous venez d'où?
3: De Trouillas.
1: Vous êtes en route pour le boulot?
3: Ah, j'y suis déjà, je suis chauffeur taxi.
1: Ah, oui, ça commence tôt.
0: Vous écoutez ici Roussillon dans la voiture au travail toute la journée, quoi.
3: Exactement, c'est bien ça.
1: Bah, c'est bien, vous pouvez nous aider pour le trafic, du coup, ça va, c'est plutôt fluide ce matin?
3: Ah, ce matin, pour l'instant, c'est très bon. Là, je me dirige vers Terrat, dans cette partie-là, de toute façon, il n'y a pas grand-chose. Et après, j'attaque sur Perpignan, là, ça sera un petit peu plus compliqué, mais bon, on a l'habitude. Hein.
0: Bon, attention, parce qu'on nous dit qu'il y a du brouillard autour de Thuir, hein, donc on est prudent ce matin, mon cher Julien.
3: D'accord, ok, bon, je prends l'info pour le
1: service.
0: Bon, Julien, est-ce que vous avez trouvé cette chanson réinterprétée par Rolio?
3: Ah, ben, j'ai l'impression que c'est 3 nuits par semaine d'Indochine.
0: On vérifie? On vérifie. C'est gagné!
1: Bravo, Julien!
3: Super!
1: À vous les deux invites pour aller soutenir l'USAP face à Vannes. Ça va être ce week-end.
3: Je suis un grand supporter depuis de très nombreuses années. Je suis abonné pendant plusieurs années. Là, je ne le suis plus depuis quelques temps, mais j'irai avec très grand plaisir avec ma chérie.
1: Eh bien, ça tombe bien.
0: Et en plus, l'USAP fait que gagner à domicile en ce moment. Donc, mon avis, ça risque d'être un bon match.
3: Un très, très bon début de saison.
1: On est ravis pour vous, Julien. Encore bravo.
3: Merci beaucoup.
1: Et bonne journée.
0: Rolio, est-ce que vous avez changé quelque chose à ces paroles?
2: Non, pas grand-chose. 3 nuits par semaine, j'ai traduit ça par 3 nits cada setman. Donc c'est du littéral. Prenez vos notes.
0: Je suis en train de prendre mes notes, vous me connaissez. Hein. Rolio, je vous fais un bisou, on se retrouve demain.
2: Fins d'ama.
0: Julien, quelle est la première radio locale des Pyrénées-Orientales?
3: Ici Roussillon, forcément.

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3: À 7h45, on s'intéresse aux œufs. Notre département est-il bourré de PFAS? 2 ans après notre enquête sur la présence de ces polluants dans l'eau, cette fois-ci, ce sont des œufs que nous avons analysés. Et le résultat sont cette fois plus inquiétants. On en parle ce matin avec notre invité Simon.
4: Bonjour Patrick Marcotte.
5: Bonjour.
4: Vous êtes membre du collectif Alternative aux pesticides 66. Pour cette enquête, rappelons-le, nous avons fait analyser des œufs produits partout en France, 91 prélèvements en tout, dont 2 chez nous dans les Pyrénées-Orientales. D'abord à Espira de l'Agly, chez un professionnel, et ensuite des œufs produits au Boulou, chez un particulier qui a des poules dans son jardin. Je précise que ces 2 éleveurs étaient volontaires. Résultat, dans les 2 cas, il y a des PFAS. Est-ce que c'est surprenant pour vous ?
5: Alors, je ne sais pas si c'est général chez tous les producteurs d'œufs. Hein, en tout cas, la présence de PFAS dans les œufs est avérée depuis l'étude réalisée l'an dernier par Génération Future, dont nous sommes le relais local.
4: Sur les 91 prélèvements au niveau national dans cette vaste enquête réalisée par le réseau ici, 57% des œufs analysés contiennent effectivement des PFAS. Ça paraît énorme. Vous ne semblez pas surpris?
5: Non, pas vraiment, parce qu'il n'y a pas que les œufs qui sont dans lesquels on peut retrouver des traces de PFAS. Il y a aussi les abats, des poissons, des mollusques. Donc ça résulte d'une pollution généralisée, en fait, par l'usage, enfin par la présence de ces polyfluoroalkylés. Hein, c'est un terme barbare.
4: C'est pour ça qu'on dit PFAS, c'est plus facile.
5: C'est plus facile.
4: Il faut rappeler que ces PFAS, on les trouve dans les cosmétiques, hein, les ustensiles de cuisine, notamment dans les mousses incendies. Ils sont un peu partout autour de nous. Le cas le plus surprenant, j'ai envie de dire, en tout cas le plus peut-être inquiétant dans le département, c'est celui du Boulou. Le taux de PFAS quasiment 3 fois supérieur au seuil d'alerte. On est allé chez Yves et Brigitte, c'est un couple donc qui a 6 poules chez eux. Ces œufs, ils les donnaient notamment à leurs petits-enfants au moment du petit-déjeuner. Quand on leur a appris les résultats hier, ils ont immédiatement décidé d'arrêter. Ils ont raison, c'est si grave que ça les PFAS après tout.
5: Les conséquences sur la santé sont avérées. Alors, sans doute faut-il ramener les choses à leur juste proportion. Tout dépend bien sûr de la quantité des œufs qui sont consommés et du poids de la personne qui les consomme. Mais l'impact sur la santé est avéré.
4: Dans un instant, vous nous direz ce qu'on peut encore ou pas manger. Mais la grande question aussi qu'on a envie de vous poser, c'est comment ces œufs au Boulou, dans un jardin, peuvent se retrouver à ce point contaminés par les PFAS.
5: Alors, il faudrait faire connaître l'historique de la parcelle, puisque s'il y a des PFAS dans les œufs, c'est que les poules ont picoré un sol qui était lui-même contaminé.
4: Alors, visiblement, à l'endroit de la maison, c'était auparavant un champ de cerisier au Boulou.
5: Alors écoutez, je peux pas vous garantir l'origine, mais ce qu'on sait, c'est que parmi les PFAS, certains sont utilisés avec les herbicides. Donc en agriculture et de manière fréquente, courante. Donc est-ce que l'accumulation d'herbicides peut avoir entraîné cette situation de pollution? C'est possible.
4: Même des années après, même si effectivement ça faisait bien longtemps hein,
5: les PFAS sont malheureusement des polluants dits éternels.
4: C'est pour ça.
5: Donc ça veut dire que leur rémanence dans les sols est très grande.
4: C'est un peu désespérant quand même tous ces résultats. Je me mets à la place de nos auditeurs ce matin. On se dit qu'on peut même plus manger un œuf sans craindre pour sa santé.
5: Il faut les choisir. Il faut les choisir. Il y a des producteurs qui sont en agriculture biologique. Alors, je sais que vous avez dit ce matin que effectivement la pratique de l'agriculture biologique ne concerne que l'alimentation des poules et les conditions d'élevage. Mais quand même, c'est des garanties supplémentaires par rapport à la présence de PFAS. Et puis, un producteur certifié en agriculture biologique, il y a une historique de sa parcelle qui normalement est fait au contrôle au départ de son exploitation et de la certification. Donc, ça relativise peut-être les choses.
4: Pour revenir sur ces prélèvements au Boulou, on est dans la vallée du Tech avec des usines, avec une agriculture aussi qui est forte. Est-ce que c'est pour vous un lieu plus à risque du coup qu'ailleurs dans le département ?
5: Je sais pas, je peux pas vous dire, mais on sait qu'il y a plusieurs zones dans les Pyrénées-Orientales où la pollution des PFAS est avérée. Je me souviens plus, je crois qu'il y avait une commune assez surprenante en Cerdagne. En tout cas, bon, on est quand même un département par rapport à d'autres, malheureusement, qui est relativement protégé de par le peu d'activité industrielle. C'est le corollaire de cette situation.
4: Est-ce qu'on peut encore changer les choses, ou alors, comme on parle de polluants éternels, est-ce que c'est foutu? Est-ce que c'est trop tard?
5: Non, c'est pas trop tard. Il suffit qu'on les interdise maintenant. Il y a une loi d'ailleurs, une loi qui a été promulguée l'an dernier à l'initiative du groupe écologiste à l'Assemblée nationale, qui a permis donc de commencer à réduire les usages de PFAS, pas suffisamment, puisque certainement qu'il était question de protéger encore un peu les industriels qui en sont producteurs, mais d'ici à quelques années, en principe, à l'horizon 2030, la fabrication de certains ustensiles de cuisine sera interdite sans l'usage de PFAS.
4: Et combien de temps il faut pour régénérer les sols ? Avec des polluants éternels, ça paraît contradictoire.
5: Non, il n'y a pas de possibilité, malheureusement, de régénérer.
4: On peut juste limiter finalement la concentration des PFAS.
5: Exactement.
4: On peut pas s'en débarrasser, c'est trop tard pour ceux qui sont déjà dans nos sols. Merci beaucoup, Patrick Marcotte. Vous êtes membre du collectif Alternative aux Pesticides 66. Ancien président, je l'ai pas dit aussi, du président du CIVAM Bio. C'est l'organisme qui rassemble tous les producteurs bio des PO.
5: Ça remonte à 10 ans.
4: Oui, mais je voulais le préciser quand même. Merci d'être passé par ici. Et vous partez pas trop loin, parce qu'on vous retrouvera tout à l'heure entre 9h et 10h, dans Ici c'est vous, pour cette fois échanger, répondre en direct aux questions des auditeurs. Je précise aussi que tous les résultats de l'enquête sur les œufs du Boulou et des Spira, tout est sur notre site internet.
3: 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Voici Miss Maggie, il est 7h51.

0: 7h55 avec Big Ben pour démarrer votre journée dans les Pyrénées-Orientales. Et vos messages qui arrivent sur le WhatsApp ici roussien.
1: Avec Anthony qui nous dit bonjour, ici ce matin Ariel Formiguère, ça pique. Passez une belle journée à toute l'équipe. Ouais, ça pique parce que 6 degrés hein, quand même, Ariel Formiguère, effectivement. On doit les sentir, les 6 degrés. Puis on a Dominique également qui nous dit bonjour à toute l'équipe d'ici Roussillon, 18 degrés à Canet-Plage, bonne journée. Ne changez rien, l'équipe du matin. Ne vous inquiétez pas, Dominique, on ne compte pas changer. De sitôt, et puis sur le Facebook, vous êtes nombreux également, hein, Geneviève, qui nous fait un petit coucou de Sainte-Marie avec une jolie photo ce matin. Elle nous souhaite une très très belle journée. François aussi qui nous envoie une magnifique photo avec un ciel bleu-vert sur les montagnes et un lac. C'est magnifique, avec un 16 degrés du côté de Kaya. Bonne journée François, et vous aussi, n'hésitez pas à nous envoyer vos plus belles photos. D'ailleurs François, c'est lui la photo du jour sur le Facebook. Envoyez-les-nous vos photos et envoyez-nous des messages sur le WhatsApp 04 68 35 5000.
0: Dans un instant, ne bougez pas, on va vous parler avec Stéphane Bern de la Zinedine Zidane des légumineuses. Ça arrive juste après ça.
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0: 7h57 sur la première radio locale des Pyrénées-Orientales. Pour démarrer la journée, on voyage dans le temps avec Stéphane Bern. Et ce matin, on voyage au temps où une petite graine verte d'Auvergne valait presque de l'or dans l'assiette.
5: Bien avant les avocats bio et les graines de chia, il y avait la lentille du puits. Le super aliment préféré de nos ancêtres, le Mbappé des légumineuses. Velay, époque gallo-romaine. Bien avant les labels et les chefs étoilés, les habitants cultivent déjà une petite lentille sur les terres volcaniques de la région. Les anciens volcans lui offrent une couleur vert bleuté et une peau particulièrement fine. Comme quoi, certaines catastrophes naturelles ont le sens du service après-vente.
6: Un volcan s'éteint, un être s'éveille.
5: Les Romains l'apprécient pour une raison très simple, elle pousse facilement, se conserve longtemps et nourrit bien. En clair, c'est le couteau suisse de l'alimentation antique. Le truc qu'on a toujours dans un coin du placard et qui te sauve un repas à la dernière minute.
7: Allez, Lucien, il y a urgence, je te demande ça comme un service perso.
5: Quand la viande manque, la lentille est là. Quand les récoltes sont compliquées, la lentille est là. Quand l'église interdit la viande pendant les jours maigres, elle est encore là. La lentille, c'est un peu la collègue exemplaire qui ne pose jamais de RTT. Au Moyen-Âge, elle devient la meilleure amie des petites bourses. Les nobles mangent du poisson, les paysans mangent des lentilles. Peu à peu, elle hérite d'un surnom flatteur, le caviar du pauvre.
8: La montagne des caviars. Attention, hein, gros grain, tu sais.
5: Une formule un peu optimiste, certes, pas sûr que le caviar apprécie, ni les pauvres d'ailleurs. Mais pour des générations de Français, cette petite graine représente une bien belle sécurité alimentaire.
9: En triant des lentilles.
5: Les empereurs romains ont disparu, les royaumes aussi. Mais la lentille du puits est toujours là. En histoire, les héros ne portent pas toujours une couronne. Parfois, ils tiennent dans une cuillère.
0: Merci Stéphane Bern. Voyage dans le temps, c'est sur ici.fr. Après les infos de 8h, on va retrouver John Bourgeois du côté de Serré devant le lycée pour voir comment ça se passe. Et puis dans les infos de 8h, direction le lycée de Jean Lursa avec Rosalia MacArthur.
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0: Merci d'avoir choisi Ici Roussillon, il est 8h.
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0: Le journal, c'est avec Simon Colboc. Bonjour Simon, à la
12: Bonjour
0: une.
12: Bonjour Régis.
0: Les étudiants de Perpignan vont-ils rejoindre les lycéens?
12: Nouvelle journée de mobilisation aujourd'hui partout en France. Dans les lycées, très peu de cours devraient être assurés normalement. Des rassemblements prévus aux quatre coins des Pyrénées-Orientales, à Font-Romeu, à Serré et aussi bien sûr à Perpignan. Rosalia MacArthur, on vous retrouve. Vous êtes devant le lycée Jean Lursa, où il y a déjà beaucoup de monde dans les starting blocks, prêts à manifester.
9: Oui, on veut le bac, pas la bac. C'est ce que scandaient les lycéens il y a quelques minutes devant le portail de Jean Lursa. Ils sont actuellement plusieurs dizaines, quasiment tout le monde a une pancarte entre les mains pour bien faire entendre les revendications. On peut par exemple y lire « On veut étudier, pas s'endetter » ou encore « On est la relève, pas le problème ». Les lycéens bloquent, mais un petit passage est laissé pour ceux qui veulent aller en cours. Devant le lycée, il y a aussi des parents, des profs de Lursa ou d'autres établissements en grève, venus soutenir leurs élèves, vérifier aussi que tout se passe bien, notamment avec les forces de l'ordre. Les profs et les parents comptent accompagner les élèves tout à l'heure devant la fac, l'UPVD, où ils vont se rendre à 9h30, et puis aussi en centre-ville pour la grande manifestation avec tous les lycéens. Ce sera tout à l'heure, donc rendez-vous devant le Castillet. Voilà.
12: Merci, on a entendu la Marseillaise derrière vous, effectivement, les lycéens de Jean Lursa qui sont prêts déjà à manifester. Rosalia MacArthur, dans 10 minutes, nous serons dans le Val-Espire devant le lycée de Serré. On y retrouvera John Bourgeois. Et dans ce contexte, une vidéo fait polémique à Perpignan. Une vidéo tournée vendredi dernier près du lycée Mayol. Vidéo révélée par nos confrères du site internet Made in Perpignan. Sur cette vidéo, on voit un policier tenir des propos racistes. Il parle de blédards, de racailles. Ce policier arbore aussi sur son gilet plusieurs blasons liés à la droite radicale. La préfecture des Pyrénées-Orientales explique qu'une enquête prédisciplinaire a été ouverte, que ce policier a été identifié. Une enseignante inquiétée dans la manifestation du lycée Mayol vendredi annonce qu'elle va déposer plainte aussi contre ce policier. La police des polices a été saisie, la vidéo et les infos aussi sur notre site internet. Ce petit miracle, hier dans la tête, un homme de 55 ans, repêché vivant par les pompiers. Il s'agit d'un SDF, il avait installé sa tente au bord du fleuve et après les fortes pluies, eh bien, il a été surpris par le courant de la tête, par la montée des eaux. L'homme a été emporté, heureusement des passants l'ont aperçu hier matin au niveau du pont entre Le Soleil et Bao. Les pompiers ont donc été prévenus, ils ont pu sauver cet homme en état d'hypothermie mais bien vivant. On vous raconte en détail sur notre site internet.
0: Votre omelette, vous la prendrez avec ou sans PFAS?
12: C'est un aliment pas très cher, très commun, qu'on trouve partout, mais nos œufs, bien souvent pollués par des PFAS. On le sent douter, on en est sûr désormais. C'est ce que démontre cette vaste enquête du réseau ICI. Nous avons fait analyser à travers la France 91 œufs de 91 producteurs différents. C'est important de le dire. Tous les producteurs étaient volontaires. Résultat, plus d'un œuf sur deux contient des PFAS, ces polluants éternels, dangereux pour la santé. Ces PFAS qu'on trouve dans les ustensiles de cuisine, dans les vêtements imperméables, dans les mousses anti-incendie aussi. Plus d'un œuf sur deux analysé contient donc des PFAS. Et dans un cas sur quatre, le taux de PFAS dépasse même le seuil autorisé. C'est le cas chez nous, dans les Pyrénées-Orientales, sur des œufs testés au boulot, chez un particulier. Dans le département, nous avons aussi fait analyser des œufs d'un producteur professionnel, à Espira de l'Agly. Alors là, Suzanne Chodjaï, les analyses sont plutôt rassurantes, mais des traces de PFAS ont tout de même été révélées.
13: Christophe Médus élève 70 poules en agriculture raisonnée. Il vend les œufs directement aux particuliers, mais ses œufs contiennent 0,6 microgrammes de PFAS par kilo. Bien en dessous de la limite autorisée, rien d'alarmant, mais pour l'agriculteur, c'est trop.
14: Mais déjà, je trouve ça très élevé, 0,6. C'est inquiétant, en fait. Ça devrait être zéro, parce que c'est pas un site industriel ici, donc l'exposition aux PFAS de mes poules, elles proviennent de leur alimentation ou de la terre à cause des apports de...
13: Il y avait quoi avant ici ?
14: De la vigne. Je sais qu'à une époque, on a enseveli pas mal de déchets sur ces terres ici aussi.
13: Les conséquences de cette pollution sur la santé, Christophe Médus y est particulièrement attentif.
14: Ma mère, elle est morte d'un cancer du sein. Mon père a eu un cancer. Moi, je sors d'avoir un cancer. Tout ça, c'est lié à ce qu'on supporte dans notre environnement comme pollution.
13: Alors, depuis nos analyses en laboratoire, l'agriculteur a modifié l'alimentation de ses poules. Il dépense un peu plus pour acheter du blé bio.
14: D'ici quelques mois, je ferai faire une analyse de mes œufs au PFAS et puis au cadmium. Et puis comme ça, je pourrais voir s'il y a une évolution par rapport à votre analyse, en fait.
13: Les polluants éternels sont connus pour leurs effets sur le système immunitaire, les risques cardiovasculaires et les risques de cancer, notamment du rein.
12: Un reportage à Espira de l'Agly, Suzanne Chodjaï. Tous les résultats sur cette très vaste donc enquête ICI Roussillon avec la cellule d'investigation de Radio France. tous les résultats pour tout comprendre. Rendez-vous sur notre site internet. On en reparlera aussi tout à l'heure à partir de 9h de cette étude, Régis.
0: Mais justement, les Français sont-ils vraiment de gros consommateurs d'œufs? Et justement, est-ce que vous avez peur de ces PFAS? Est-ce qu'on peut encore manger sans avoir des polluants à l'intérieur de nos aliments? On en débat ensemble entre 9h et 10h dans votre magazine. Ici, c'est vous. Vous pouvez d'ores et déjà laisser vos messages sur WhatsApp au 04 68 35 5000.
12: La suite du procès de l'incendie criminel de Saint-Laurent-de-la-Salanque. 8 personnes décédées, dont 2 enfants. C'était dans la nuit du 13 au 14 février 2022, en plein centre de Saint-Laurent. Depuis la semaine dernière, 3 hommes sont jugés devant la cour d'assises, soupçonnés d'avoir mis le feu pour arnaquer leur assurance. Baptiste Guillet, vous suivez ce procès pour Ici Roussillon. Hier, la cour a tenté de comprendre ce qui avait provoqué le drame. Plusieurs experts en incendie et explosifs se sont donc succédés à la barre.
15: En un instant, la salle d'audience s'est retrouvée plongée dans les ruines, les gravats et le malheur. Sur les écrans, la reconstitution numérique des lieux du drame. Tout a été scanné au laser juste après l'incendie pour fixer la scène en 3D. Et avec un réalisme saisissant, la caméra virtuelle se déplace dans les décombres de l'immeuble. Tout le monde retient son souffle face à des images parfois trop dures à supporter pour certains proches de victimes qui quittent la salle en pleurant. Et pendant plus de 2 heures, les 3 experts détaillent leur travail et leur méthode, comment ils ont pu déterminer avec certitude que l'explosion avait précédé l'incendie, que cette explosion avait été provoquée par les vapeurs d'essence déversées dans l'épicerie et la remise, un acte délibéré avec intention criminelle, assure-t-il, en précisant que ces vapeurs étaient hautement inflammables et qu'un allumage fortuit n'est pas à exclure, un simple interrupteur ou même de l'électricité statique pouvant déclencher l'explosion. L'accusé soupçonné d'avoir répandu le carburant retrouvé brûlé et hagard sur les lieux écoute attentivement les traductions de son interprète, mais sans avoir encore l'occasion de prendre la parole.
12: Aujourd'hui la journée, merci Baptiste, aujourd'hui la journée en grande partie consacrée aux auditions des parties civiles, les proches des victimes. Le procès doit durer jusqu'au 16 octobre devant la cour d'assises des PO. Selon les enquêteurs, ils voulaient enterrer le corps quelque part dans les Pyrénées, dans l'Aude. 2 personnes soupçonnées d'assassinat. Ces 2 hommes mis en examen, placés en détention hier. Vendredi, ils ont été interpellés dans le coffre de leur voiture, le cadavre d'un homme de 38 ans. C'était sur la route des montagnes, sur la petite commune de Belviane et Cavirac, tout près des Pyrénées-Orientales, le secteur d'Axat. Un mot de foot, les Belges y ont cru très fort, mais une nouvelle fois, ce sont les Bleus qui l'ont emporté 4-1 hier soir en match de Ligue des Nations. Les 4 buts français, tous inscrits dans le dernier quart d'heure.
0: La météo pour aujourd'hui, c'est un mélange de nuages et d'éclaircies pour l'ensemble du département. Ce matin au réveil, on a du brouillard, notamment sur la vallée de la Glie, dans le secteur de Thuir également. Et pour cet après-midi, la grisaille qui débarque sur les Pyrénées-Orientales, accompagnée de pluie quasiment partout, sauf sur les Corbières, la plaine du Roussillon, encore sur la Côte Vermeille. Et puis des orages prévus par Météo France sur le Val-Espire. Pour les températures ce matin, on a 17 degrés à Perpignan, Cerbère, Sorède ou encore Tautavel et Saint-Paul-de-Fenouillé, 13 à Arles-sur-Tech, 14 à Prades, 9 à Font-Romeu.
12: Jusqu'à 26 degrés aujourd'hui la maximale pour Céret, 24 sur le littoral à Argelès, 24 aussi en plaine du Roussillon, à Perpignan et à Saint-Estève, 23 prévus à Prades.
0: À Gironde, de la grisaille toute la journée où là on ne dépassera pas les 24 degrés. Sur la route, Camille, est-ce qu'on a des ralentissements significatifs?
1: Sur les points habituels, la D66 quand vous arrivez du Soleil direction Perpignan, au sud également la D914 depuis Argelès direction le méga Castillet, la D6 112A, la route qui mène de Canoës à Perpignan et puis en centre-ville, eh bien, ça ralentit aux abords de la ville de Perpignan sur les voies sur berge ou encore sur l'avenue du Général de Gaulle en centre-ville. Et puis la petite info trafic du jour, elle concerne les habitants du Boulou, puisqu'aujourd'hui et demain, depuis 7h30 et jusqu'à 17h, la circulation et le stationnement, eh bien, sont interdits sur l'avenue du Général de Gaulle entre l'avenue de l'Âtre de Tassigny et la rue du Camélia. Les commerces, eux, restent ouverts, les parkings aussi, et des déviations locales sont mises en place depuis 7h30. Si vous aussi vous notez des ralentissements plutôt inhabituels, vous n'hésitez pas à nous en informer au 04 68 35 5000.
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0: Et sur le WhatsApp, vous pouvez aussi partager votre bonne humeur, comme l'a fait André ce matin avec un message vocal de 20 secondes pour nous annoncer le programme de la journée.
1: Mais ça
0: ne
1: mange pas de pain, on adore vous entendre tous les matins.
0: On vous attend avec Elton John à 8h09.

0: Actu locale, musique et bonne humeur à 8h13, c'est forcément sur votre radio locale ici Roussillon.
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0: Ce matin, mobilisation lycéenne dans les Pyrénées-Orientales. On a eu la température du côté de Perpignan. John Bourgeois, vous êtes à Céré. Comment ça se passe ce matin devant le lycée?
3: Je peux vous dire que c'est très très calme au lycée Déodat de Séverac de Céré. Pas de rassemblement, pas de blocage à l'entrée du lycée. Très peu de lycéens. Alors il y a plusieurs explications. Je discutais avec la proviseure de l'établissement. Déjà le dispositif de force de l'ordre, ils sont partis de ce qui s'est passé jeudi, vendredi dernier, où il y a eu plus de tensions ici au lycée Sérétan. Et ils ont donc mobilisé plusieurs forces de l'ordre, évidemment, sur quadriller le secteur ici dès 7h15, un quart d'heure avant l'arrivée des bus, ce qui a dissuadé un bon nombre de lycéens de venir se rassembler, de bloquer l'établissement aujourd'hui. Deuxième explication, me disait notamment la proviseure de l'établissement, c'est que les bus étaient majoritairement vides depuis tout à l'heure. Donc les lycéens, sûrement en direction de Perpignan, ont mobilisé pour le rassemblement à Perpignan, beaucoup plus important qu'ici à Céré. Et puis aussi le choix de certains parents d'élèves, me disait aussi la proviseure de l'établissement, des parents qui n'ont pas voulu laisser leurs élèves venir en cours aujourd'hui. En tout cas, les cours sont maintenus aujourd'hui au lycée de Céré. Je vous le dis, les lycéens là rentrent petit à petit, pas de blocus ici au lycée Déodat de Séverac.
0: C'est très calme, donc on l'entend, John, derrière vous à Céré. Autre ambiance, là c'est beaucoup plus agité, beaucoup plus animé à Perpignan. Rosalie MacArthur, vous êtes toujours devant le lycée Jean Lursa à Perpignan.
4: Oui, effectivement, ici il y a beaucoup plus d'ambiance. On a des lycéens qui chantent, ils ont chanté la Marseillaise, vous l'avez entendu tout à l'heure dans le journal de 8h. Ensuite, ils ont enchaîné sur l'international. Ici, tous les lycéens, tous les lycéens qui bloquent le portail ont une pancarte entre les mains pour faire entendre leurs revendications. On a par exemple trop jeune pour être écouté, mais pas assez grand pour se faire gazer. Donc, ils sont plusieurs dizaines. Il y a aussi des parents, des profs qui sont là en soutien pour s'interposer aussi entre les lycéens et les forces de l'ordre. Après, pour le moment, vraiment la mobilisation est plutôt calme, joyeuse. C'est une ambiance très bonne enfant.
0: Et ce que vous nous disiez tout à l'heure, Rosalia, c'est qu'il y a des enseignants et il y a des parents. On sait que des parents, la FCPE 66, la Fédération de parents d'élèves, avait lancé un appel justement pour que les parents qui le peuvent viennent justement encadrer les cortèges et les blocages pour éviter les débordements, les violences qu'on a pu connaître ces derniers jours.
4: Oui, voilà, c'est ça. C'est ce que me disaient encore une fois les parents qui sont venus ce matin. J'ai parlé par exemple avec une maman qui a un élève en terminale et elle disait c'est important pour moi de venir, de m'interposer si jamais il se passe des choses avec les forces de l'ordre, parce qu'on a vu qu'il y avait des gaz qui pouvaient être lancés en direction des élèves. Donc c'est des parents qui sont inquiets et qui veulent s'assurer que la mobilisation se passe dans le calme et que leurs enfants ne sont pas violentés par la police.
0: Manifestation, donc on l'entend derrière vous, Rosalia MacArthur, devant le lycée Jean Lursa à Perpignan. Manifestation devant plusieurs lycées de Perpignan en ce moment. Et puis ensuite, ce point de ralliement, c'est l'université de Perpignan à 9h30. Sachez que l'UPVD a fermé ses campus, à la fois celui du Moulin à Vent et celui du centre de Perpignan, le campus Mailly, pour aujourd'hui. Tous les cours et les événements qui étaient prévus sont fermés. C'est le président de l'université de Perpignan qui l'annonce dans un message sur le site de l'UPVD.
5: Merci Simon Colboc et surtout merci à Rosalia MacArthur qu'on va retrouver avant 9h, qui va nous faire vivre cette manifestation en direct du lycée Jean Lursa. Dans un instant, c'est pas vrai, notre rendez-vous en Tiernac, on s'intéresse aux faux mails d'achat qu'on reçoit pour éviter les pièges. C'est avec Aude Razo dans moins d'une minute.
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5: On évite les arnaques le matin avec Aude Razeau grâce à C'est pas vrai. Et Aude reçoit beaucoup de mails mensongers, notamment sur des achats qu'on n'a jamais fait. On va voir ensemble comment justement les démasquer grâce à vous.
7: Oui, et pour ça, je commence avec l'exemple de Daniel. Daniel, c'est un auditeur, il m'a transféré un mail assez fou, je dois dire ultra crédible, c'est à s'y méprendre, me dit-il. Il a raison. Au premier coup d'œil, je vois le logo CTLM. On dirait vraiment un mail CTLM. On parle à Daniel d'un paiement inhabituel chez But, l'enseigne But, 1321,98 €. Il y a même en pièce jointe un récapitulatif de paiement avec la photo d'un lit. Oui, c'est là que Daniel découvre qu'il aurait acheté deux lits, 1321,98 €. Le piège, franchement, il est très, très bien fait, si ce n'est l'adresse mail de l'expéditeur. Regardez bien, elle est tout à fait fantaisiste. Mais sinon, il y a le nom, prénom et l'adresse postale de Daniel. Et il y a un numéro de téléphone, un numéro d'assistance, soi-disant, au cas où notre auditeur n'aurait pas fait cet achat.
8: Mais Aude, que se passe-t-il alors quand on appelle ce numéro de téléphone, hein ?
7: Eh bien, ça continue et je dirais même que l'arnaque devient encore plus crédible. Ça, je le sais grâce à Mireille, une autre auditrice. Elle aussi a reçu un mail à peu près du même genre. Elle a appelé le soi-disant numéro de secours et elle se retrouve en ligne avec un soi-disant conseiller de la Banque de France. Oui, oui, tenez-vous bien, il lui envoie carrément un mail pendant la discussion. Vous êtes actuellement en ligne avec l'un de nos conseillers Banque de France. Merci de suivre attentivement ces instructions. Point. Sauf que le monsieur n'est conseiller de rien du tout et que Mireille tique, heureusement, quand il lui demande son numéro de carte bleue pour annuler la commande. Elle a bien fait tiquer. On ne donne jamais son numéro de carte bleue, même à un pseudo-banquier.
5: Oui, oui. Merci Mireille pour toutes ces infos. Voilà.
8: Ça paraît tellement évident, mais il faut quand même le rappeler parce qu'on arrive quand même à toujours se faire avoir.
5: C'est souvent quand c'est évident que c'est là que
8: exactement.
5: Le piège est très bien fait.
8: C'est dingue.
5: Merci Aude Razeau, à retrouver sur ici.fr. Et voici Oshi avec Je partirai. Il est 8h20.

0: Oshi nous accompagne à la maison ou au travail sur votre radio locale ici au Sion. Il est 8h23.
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0: Dans les gens d'ici, Pierre Vergès nous fait découvrir vos histoires, vos anecdotes, vos parcours de vie. Et aujourd'hui, rencontre avec un expert bien particulier, Bernard Bismuth. Pierre d'ailleurs, à 19 jours du passage à l'heure d'hiver, c'est vraiment la personne idéale ce matin.
3: Et si vos montres ne sont pas à l'heure, Bernard Bismuth va les remettre à l'heure. Parce que Bernard, il est expert en horlogerie à Perpignan. Mais c'est un long parcours parce que pour atteindre ce niveau d'exigence et de professionnalisme, ça ne se fait pas facilement. Bernard, vous êtes né en Tunisie?
4: Absolument, oui. Je suis resté jusqu'à 4 ans, j'étais en Tunisie. Je suis venu dans les années 55 dans la région parisienne. Et c'est dans le quartier Montmartre que j'ai découvert un horloger qui est en bas de chez moi. Et lorsque j'allais à l'école, je le voyais travailler et ça m'a fasciné. Naturellement, un jour, il m'a appelé. Je suis rentré dans son magasin. J'ai fait connaissance avec ce monsieur qui ressemblait un petit peu à un Père Noël. Mais il avait une gentillesse, une bienveillance qui m'a beaucoup touché.
3: Dans vos yeux d'enfant, la passion est née, mais c'est quand même un métier de précision qui s'apprend.
4: C'est un métier qui est très très long. J'ai mis 6 ans d'études.
3: Comme un médecin, mais d'ailleurs vous soignez les montres.
4: Absolument. Et naturellement, dans les années 70, j'ai découvert les montres à quartz que je ne connaissais pas du tout.
3: Et rebelote pour une autre formation.
4: Et en fait, j'ai dû faire pas mal de stages, voire même deux ans de plus, pour pouvoir me perfectionner dans les montres à quartz, condensateurs, bobines. J'ai essayé vraiment de faire des stages un peu partout, qui m'a permis de me perfectionner dans mon métier.
3: Et vous ouvrez une horlogerie, bijouterie à Strasbourg?
4: Absolument. J'ai ouvert une bijouterie-horlogerie avec ma femme à Strasbourg. Je suis resté une 40aine d'années.
5: Et là, un horloger bijoutier, Pierre, peut parfois être confronté à des situations étonnantes avec des clients.
3: Oui, parfaitement. Et certains sont même prêts à tout pour passer un week-end avec une belle femme. N'est-ce pas, Bernard?
4: J'ai un monsieur un jour qui est venu un samedi soir. Il a acheté une très belle bague à son ami. Et naturellement, il m'a fait un chèque de caution parce qu'il fallait faire une mise à taille à sa bague. Je lui ai fait. Et lundi, quand il est venu chercher sa bague, eh ben, malheureusement, il a demandé à récupérer son chèque. Et lorsque je lui ai dit, mais pourquoi, qu'est-ce qui a pas marché, il m'a dit tout simplement qu'il a passé un très bon week-end, c'était le but, parce qu'il désirait beaucoup cette femme, et donc
3: Il lui a pas offert la bague.
4: Il lui a pas offert la bague.
3: Il a totalement brouillé.
4: Il a complètement brouillé cette jeune fille qui était adorable.
3: Alors vous avez un très très bel atelier à Perpignan. Comment vous atterrissez à Perpignan, Bernard?
4: Alors en fait, suite à un mariage à Paris, j'ai rencontré Carole, je suis tombé amoureux d'elle et je suis venu m'installer à Perpignan.
3: Vous avez travaillé avec les plus grandes marques de montres?
4: J'ai fait des stages chez Rolex, chez Piaget, chez Audemars Piguet, chez des très grandes marques qui m'a permis aujourd'hui d'être considéré un peu comme un maître horloger.
0: Et voilà comment une histoire d'amour vous fait arriver à Perpignan. Merci Bernard et Pierre Vergès qu'on retrouve chaque matin dans Les gens d'ici et en podcast sur ici.fr. Et vous, on vous retrouve sur notre WhatsApp avec vos messages météo chaque matin au 04 68 35 5000.
5: Avec Marc qui nous dit coucou l'équipe, 16 degrés à Cazes-Fabre dans le brouillard. On nous a volé le canigou. Effectivement, on voit pas grand chose ce matin. Il y a Cathy aussi qui nous dit coucou mon équipe préférée, je vous ai pas oublié ce matin, mais le soleil fait la grasse matinée, il veut pas sortir. Bonne journée, bise Cathy de Canet. Et puis on a Caroline, également notre habituée du matin. Bonjour, bonjour. 9 petits degrés à Bolcaire. Des PFAS dans les œufs. Zut, j'ai 5 poupoules dans mon grand jardin qui vivent leur meilleure vie. Belle journée à tous. Vous êtes toujours aussi nombreux. Merci de nous écrire chaque matin.
0: D'ailleurs, si vous voulez réagir aux PFAS ce matin entre 9h et 10h, vous avez la parole sur votre radio ici Roussillon. En direct, vous intervenez au standard au 04 68 35 5000 ou comme Caroline, vous nous laissez un petit message. Voilà, on a des polluants.
5: Vocal, 20 secondes.
0: Oui, aussi, vous pouvez laisser un vocal. On le diffuse en direct. Dans un instant, on prend le pouls de ce qui se passe sur le terrain avec les manifestations des lycéens à Perpignan.
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0: Mardi 6 octobre, soyez les bienvenus les amis sur votre radio locale. Ici Roussillon, vous écoutez évidemment à la radio, mais sachez que vous pouvez nous suivre sur tous vos écrans, déjà sur le canal 3 de la TNT. Vous pouvez aussi nous suivre sur ici.fr et sur notre application Ici. On vous accompagne partout, toute la journée. Et puis ce matin, vous le savez, on vous fait vivre les manifestations des lycéens. On va retrouver Rosalia MacArthur avant 9h dans le cortège des lycéens qui devrait rejoindre notamment les étudiants de Perpignan. On vous tient informés. Puis vous aussi, vous pouvez nous tenir informés de comment ça se passe sur les routes du département, notamment avec ces manifestations. Dès maintenant, en appelant Aïcha qui vous accueille au standard, c'est au 04 68 35 5000. Votre radio de proximité vous informe heure par heure, minute par minute. Mais d'abord, il est 8h30, c'est l'heure de retrouver comme chaque matin Simon Colboc pour l'info dans les Pyrénées-Orientales. Et c'est d'abord ce sauvetage, Simon, hier dans la tête.
10: Oui, la tête, le fleuve gonflé par les fortes pluies de ces derniers jours. Eh bien, un homme de 55 ans a été emporté par le courant hier matin. Il s'agit d'un SDF installé au bord de la rivière. Des passants l'ont aperçu entre le Soleil et Bao. Les pompiers sont alors intervenus. L'homme secouru à temps. On vous raconte en détail sur notre site internet. Le procès de la catastrophe de Saint-Laurent-de-la-Salanque. Hier, les experts sont venus témoigner devant la cour d'assises, expliquer comment le feu a pris. Ils sont formels, ces experts, le feu d'origine criminelle. Aujourd'hui, parole aux proches des victimes. Les lycéens de nouveau appelés à manifester aujourd'hui à Perpignan. Les lycéens ont prévu de se retrouver à 9h30 tout à l'heure devant l'université, hein, quartier du Moulin Avant. L'UPVD fermé aujourd'hui, c'est une décision de la direction. Et puis autre grand titre, les PFAS, ils sont désormais partout, jusque dans nos œufs. On en parle dans votre tour de l'actualité. Cyril Ardo, il est 8h31.
11: Tous les territoires sont concernés, des Vosges aux Pyrénées-Orientales en passant par le Rhône ou les Ardennes. On trouve des PFAS dans plus de la moitié des œufs. Dans un quart des cas, ces concentrations de polluants éternels sont largement au-dessus de ce qui est autorisé. C'est le résultat d'une enquête du réseau ici que l'on vous dévoile ce matin. Un acte 3 sous haute tension, des dizaines de milliers de lycéens attendus une nouvelle fois dans la rue un peu partout en France pour dénoncer notamment l'insalubrité des lycées et le non-remplacement des professeurs. Aujourd'hui, les syndicats de l'éducation nationale appellent à se mobiliser à leur côté. Et dans ce contexte, près de 8 jeunes sur 10 estiment que les responsables politiques préparent mal leur avenir. Et à quelques mois de la présidentielle, 64% ne font pas confiance aux candidats pour prendre en compte leurs préoccupations. C'est le résultat d'une étude Ipsos BVA réalisée fin juillet, début août, bien avant donc le mouvement lycéen. C'est le début du sommet de l'élevage près de Clermont-Ferrand en Auvergne. 2000 animaux exposés, 120 000 visiteurs attendus après un été très compliqué pour les agriculteurs en raison de la sécheresse. C'est la fin du réseau téléphonique 2G. Orange débranche 44 départements aujourd'hui. Tous les opérateurs suivent ce chemin pour se concentrer sur la 4G et la 5G. Mais il reste en France plus d'un million de cartes SIM compatibles uniquement avec la 2G. Et puis le foot, les Bleus s'imposent 4-1 face à la Belgique en Ligue des Nations, grâce notamment à un doublé de Michael Olysee.
10: Merci beaucoup Cyril Ardo. L'info du Sud, comme chaque matin, ce qui fait parler de l'autre côté de la frontière. Ce matin, l'info du Sud en musique. On vous parle d'un groupe que vous ne connaissez sûrement pas, en tout cas qui n'est pas franchement connu, hein, soyons francs, de ce côté-ci des Pyrénées, mais un groupe vraiment très connu en Catalogne Sud. Oques Grasses, les oies grasses en français. Le groupe prend sa retraite avec une série de gros concerts à Barcelone toute cette semaine. Ça se passe quand même dans le stade olympique, hein, excusez du peu. Le premier concert hier a été reporté à cause des intempéries, mais au final, les quatre dates prévues cette semaine sont complètes, et ce, depuis très longtemps, Tanguy Bocconi.
12: Une popularité acquise grâce à une musique métissée de funk, folk, pop et électro, le plus souvent énergique et joyeuse, à l'image de leur sautillant titre Cara de Cool, toujours très apprécié en concert.
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12: Son Casgrasas, c'est l'histoire de sept copains qui ont débuté dans les festivals de quartier et les fêtes populaires d'Ozone et dont la réputation et le succès ont grandi au fil de leurs six albums, dont Fans del Sol, sorti en 2019, qui les a révélés au grand public.

0: tangerines.
1: Depuis, le groupe a totalisé 506 millions d'écoutes sur Spotify et compte près de 800 000 auditeurs mensuels, en tête des artistes catalanophones en activité.
2: Et Tanguy, les Orques Grasses donc, ont décidé de mettre un terme à leur histoire alors qu'ils sont au sommet de leur carrière.
1: Et ce, sans aucune fâcherie ni amertume. Per amor va commencer, y per amor s'acaba. Ça a commencé par amour et ça se termine dans l'amour, déclara leur leader Josep Montero à la chaîne 13-4. Mais alors que les Orques Grasses annoncent leur grand concert d'adieu au Stade Olympique à Barcelone ce samedi 10 octobre, la réaction du public catalan surpasse les attentes les plus folles. Les 55 000 billets sont vendus en seulement 20 minutes avec plus de 100 000 personnes connectées en attente. Un deuxième concert est alors ajouté le 9 octobre. Là encore, les tickets partent instantanément, suscitant l'organisation de deux dates supplémentaires, puis une revente sous le manteau de places au triple de leur prix initial. Au final, ce qui devait être une dernière apparition se transforme en quatre représentations, totalisant 220 000 spectateurs au stade olympique de Montjuïc, égalant le record jusqu'ici détenu par Coldplay, souligne la radio RAC OU. Un chant du cygne grandiose pour les oies grasses qui auront marqué de leur empreinte 15 années de scène musicale catalane.
2: Le chant du cygne, donc pour les oies grasses, c'est joli. Merci beaucoup Tanguy Bocconi. Le premier des quatre concerts d'adieu d'Orques Grasses, c'est donc ce soir. Dernier concert, vous l'avez dit, samedi au Stade Olympique. Et d'ailleurs, si ça vous intéresse, eh ben, ce sera retransmis en direct sur la radio musicale de Catalunya Radio, ICAT. Possible de s'y connecter évidemment par Internet. L'info aussi en Catalogne Sud, encore une fois, ce sont malheureusement les intempéries. De fortes pluies sont encore possibles à partir de cet après-midi. Soyez prudents si vous devez passer la frontière. Sachez qu'hier, le gouvernement catalan a débloqué 75 millions d'euros pour faire face justement aux dégâts causés par les très fortes pluies de ce week-end dans la région de Barcelone. Ces pluies intenses et meurtrières ce week-end dans la province de Barcelone.

0: 19 degrés pour Font-Romeu. De l'autre côté de la frontière, on a de la grisaille hein, toute la journée pour Gérone, où là aussi, on ne dépassera pas les 24 degrés. Sur la route, Camille, comment ça se passe à 8h37? J'imagine que c'est un peu le bazar en centre-ville.
1: Ça ralentit sur les points habituels, la D66 quand vous venez du Soleil, direction Perpignan, la D916, l'avenue de Prades, direction Perpignan également, vous êtes nombreux ce matin. On note aussi des ralentissements sur le sud, hein, la D914 quand vous venez d'Argelès-sur-Mer, direction le Méga-Castille ou encore Techno-Sud, et en centre-ville, ça ralentit sur le boulevard Louis-Noguer, absolument, les voies sur berge et même l'entrée de Perpignan, la pénétrante nord par le pont Arago, et bien sûr avec les manifestations des lycéens, ça risque de bouchonner aux abords des lycéens, que ce soit Picasso ou l'URSA, donc si vous pouvez éviter le secteur, c'est mieux. Si vous notez un ralentissement inhabituel, vous pensez à nous en informer au 04 68 35 5000.
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1: Et à 8h38, c'est l'heure de jouer ensemble ce matin le jeu de l'histoire d'ici. On en apprend tous les jours, chaque matin avec Hélène Legré. Et on gagne aussi de beaux cadeaux, Régis.
0: Oui, on va vous offrir vos places pour aller voir le spectacle de Thomas Marty, l'humoriste. Ce sera samedi soir au Palais des Congrès de Perpignan. Il a le don pour trouver, vous savez, toutes les manies qu'ont nos parents, par exemple, quand on retourne chez eux. Ou alors des petites manies familiales qu'on retrouve comme ça et qui nous font beaucoup rire. Rendez-vous donc samedi soir pour Thomas Marty au Palais des Congrès. Vos places sont à gagner en trouvant justement ce lieu qu'on cherche ce matin.
1: Un quartier de Perpignan, un quartier aux rues étroites où les militaires ont longtemps occupé une caserne, un vieux quartier de Perpignan. Je suis sûre que vous l'avez. Si vous avez la bonne réponse, si vous voulez jouer et gagner ces deux invites pour aller voir Thomas Marty, vous nous appelez au 04 68 35 5000. Bonne chance à vous.
0: Wow, c'est bon, vous l'avez, Jenny, à la réalisation. C'est bon pour Jenny.
1: Ça a l'air d'être facile. Hein.
0: Il ne manque plus que vous et Julien Clerc, 8h39.
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2: On joue à l'histoire d'ici comme chaque matin pour les infos de 8h30 pour gagner ce matin vos places pour aller voir Thomas Marty. Ça sera samedi soir au Palais des Congrès de Perpignan. Spectacle humoristique à voir absolument. Et ce matin, on cherche un lieu, Camilla.
3: Oui, un quartier de Perpignan, un quartier aux rues étroites où les militaires ont longtemps occupé une caserne. Elle voulait qu'on l'appelle Julie. Elle est avec nous ce matin. Bonjour Julie.
4: Et bonjour.
3: Julie, vous venez de la tour Bazelne, c'est ça ?
4: Exactement.
3: Vous bossez ce matin ou vous êtes en repos, Julie ?
4: Je travaille. Je viens de me garer sur le parking avant d'aller au boulot.
3: Ah, vous faites quoi dans la vie ?
4: Je suis coiffeuse.
3: Ah, coiffeuse, ça c'est sympa. On aime bien.
2: Ouais, qu'on donne le numéro. Bah, parce que des fois, je suis toujours en train de dire à Simon qu'il est mal coiffé. Et
3: ben en ce moment, il est très bien coiffé.
5: Une vraie coupe de cheveux de radio.
2: Il est pas, il est même pas coiffé.
3: Ouais, c'est naturel chez Simon. Julie, vous avez pu reconnaître le quartier de Perpignan que l'on cherche ce matin.
4: Oui, c'est le quartier Saint-Mathieu.
3: Oui, c'est une très bonne réponse. Bravo Julie, vous allez pouvoir aller voir beaucoup. Thomas Marty à Perpignan ce week-end. Vous connaissez l'artiste ?
4: Un petit peu.
3: Eh ben, ça sera l'occasion d'aller vous marier. Vous allez y aller avec qui, Julie ?
4: Avec mon mari.
3: Eh ben voilà, une petite sortie en amoureux au Palais des Congrès de Perpignan.
2: Et Julie, d'ailleurs, je vous conseille d'aller voir Thomas Marty sur les réseaux sociaux. Il a fait une vidéo rien que pour Perpignan et c'est très, très drôle.
4: Eh ben, je vais aller voir ça dans la journée, il n'y a pas de problème.
3: Merci Julie, passez une bonne journée, bon courage pour le boulot.
4: Merci beaucoup, vous aussi, bonne journée à vous.
2: Julie, quelle est la première radio locale des Pyrénées-Orientales ?
4: C'est ici Roussillon, bien sûr.
3: Alors Hélène, en ce 6 octobre, à qui on rend hommage aujourd'hui ?
6: Le 6 octobre 1914, Perpignan rend hommage au colonel Arbaner. Ce nom vous dit quelque chose ? Une place de Perpignan porte son nom à Saint-Mathieu, entre la Basse et la rue Maréchal Foch. Mais sinon, Alfred Louis Achille Arbaner n'est pas catalan. Il est né à Antibes le 5 septembre 1857. Militaire et devenu colonel, il est nommé à la tête du 53e régiment d'infanterie, le régiment des Catalans, à une époque où les régiments étaient territoriaux, et commandant donc de la place de Perpignan. Il a été tué à la tête de ses hommes à Rohrbach, en Lorraine, le 20 août 1914, mais la nouvelle a mis du temps à arriver en Roussillon.
3: Et c'est donc le 6 octobre qu'un service funèbre est célébré à Perpignan.
6: À 9h du matin, en la cathédrale Saint-Jean-Baptiste, le catafalque est dressé au milieu de la grande nef, près du maître-autel. L'évêque, Monseigneur de Carcelade-Dupont, préside la cérémonie à laquelle assistent toutes les autorités civiles et militaires. Le général Faure, nouveau commandant de la place, le préfet Emery, le député Léon Nérel, le consul d'Espagne, et des délégations d'officiers, de sous-officiers et de soldats des dépôts des régiments basés à Perpignan. L'office dure une heure, le général Faure visite ensuite l'ambulance, alors vous comprenez, ça veut dire l'infirmerie à l'époque, installée au parc du Cup. Camille du Cup de Saint-Paul, fille de Pierre Bardoujob, a transformé le château que lui a offert son père après son mariage en hôpital militaire. Les 20 blessés qui y sont soignés ont tout le confort, vaste dortoir, salon de lecture et de correspondance, salle de jeu, salle à manger, salle d'opération et de pansement, et dès qu'ils peuvent marcher, ils profitent du parc et des dépendances.
2: Merci Hélène Legré, l'histoire d'ici à écouter et à réécouter, surtout à s'abonner en podcast sur ici.fr.
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2: À 8h47, Simon Colboc, on va prendre la température de cette manifestation lycéenne dans les Pyrénées-Orientales.
17: Oui, une nouvelle mobilisation à travers tout le département et notamment à Perpignan. Rosalie MacArthur, on vous retrouve devant le lycée Jean Lursa à Perpignan. Donc, plusieurs centaines de personnes rassemblées désormais devant le lycée. Beaucoup d'élèves, forcément, mais aussi des parents, Rosalia.
18: Oui, je me trouve actuellement avec Audrey, une maman d'un élève de seconde à Jean Lursa. Audrey, pourquoi est-ce que c'était important pour vous de venir aujourd'hui, ce matin, devant le lycée?
19: Alors, c'est important pour deux raisons. La première, en tant que parent, on doit être là pour protéger nos enfants des violences policières qu'ils subissent depuis plusieurs jours maintenant lors de ces manifestations. Et la seconde, c'est pour montrer notre soutien à ce mouvement qui est complètement légitime. Les conditions de travail des lycéens et des étudiants sont absolument ubuesque et ils ont raison de manifester et on doit les écouter.
18: Quand votre fils partait en manifestation la semaine dernière, vous aviez la boule au ventre, vous ressentiez quoi?
19: Alors jeudi, ça allait très bien, c'était sa première manif, il est rentré, il était super content, ils se sont exprimés, ils ont chanté des chants et tout ça, c'était chouette. Vendredi, ils se sont fait gazer toute la journée, moi j'ai passé une journée particulière, je suis extrêmement fière qu'ils prennent part à ce mouvement, mais j'ai très très peur pour lui. Donc aujourd'hui, on est là et on va tout faire pour que ça n'arrive pas.
18: Justement, alors là, les élèves de Jean Lursa sont mobilisés devant leur lycée. Ils sont en train d'être rejoints par des élèves de Picasso. Ensuite, la manifestation va se diriger vers la fac, l'UPVD. Vous allez rester là pendant toute la durée de la mobilisation?
19: Alors, le but des adultes, c'est d'encadrer le cortège des lycéens et étudiants. Donc en fait, nous, on va les suivre. C'est leur journée, c'est leur mouvement. On est juste là pour leur porter assistance, essayer d'instaurer un dialogue avec la police si jamais on y arrive. Et peut-être les protéger d'eux-mêmes un petit peu aussi, parce qu'on sait que quelquefois, les mouvements sont infiltrés. Mais ça va très bien se passer et on va tout faire pour.
18: Merci beaucoup, Audrey. Donc je rappelle que vous êtes maman d'un élève de seconde et qu'on se trouve en ce moment devant le lycée Jean Lursa.
17: Mobilisation à Perpignan, mobilisation ce matin à Font-Romeu. Bonjour Mathéo.
20: Oui, bonjour.
17: Vous êtes élève, vous, au lycée climatique de Font-Romeu, vous êtes en terminale. C'est quoi la situation là ce matin à Font-Romeu? Est-ce que vous bloquez ce qui a cours au lycée?
20: Alors, donc nous, on est, donc voilà, comme vous l'avez dit, devant le lycée. Il faut savoir qu'on est un collège-lycée. Donc il y a tout de même des cours effectués pour les élèves qui ont refusé la manifestation, car manifester est un droit, on ne peut pas forcer les gens à manifester. Nous là, nous sommes devant, on dit ce qu'on a à dire, on a de la musique, tout se passe bien dans la bienveillance.
17: Et vous êtes combien?
20: Là, vu d'œil, parce qu'on n'a pas compté le monde qui est présent, je dirais qu'on est entre 100 et 150 élèves devant le lycée.
17: Est-ce que vous comptez manifester?
20: Donc là, nous, c'est ce qu'on est en train de faire. Voilà, on est en train de manifester devant le lycée. On a, comme vous le voyez, contacté la presse aussi. Mais vraiment, devant le lycée, juste rester dans le calme, dire ce qu'on a à dire. Et pour l'instant, rien n'est prévu de plus à part rester devant le lycée.
17: Mais la situation est pacifique, on l'entend. Merci beaucoup, Mathéo. Le lycée de Font-Romeu aussi, donc mobilisé ce matin, on l'entend. Bonne journée, bonne manifestation, Mathéo.
20: Merci, bonne journée à vous aussi.
2: On reste informé, on en reparle dans les infos de 9h de cette manifestation lycéenne et étudiante dans les Pyrénées-Orientales avec vous, Simon Colboc. Avant ça, on va s'intéresser à notre foie dans un instant avec les conseils de notre docteur maison, le docteur Kierzek. Il est 8h51.

0: Une seule radio pour vous accompagner partout dans les Pyrénées-Orientales, c'est ici Roussillon, 8h55.
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0: Il est là pour prendre soin de notre santé, comme chaque matin, avec les conseils évidemment du docteur Kierzek. Bonjour docteur, ce matin, on s'intéresse à notre foie.
3: Bonjour à toutes et à tous. Le foie, c'est notre usine de traitement de tout. Il filtre, il transforme, il stocke, il fabrique. Et comme tous les bons employés, il ne se plaint jamais jusqu'à ce qu'il ne soit trop tard. Et c'est bien là le problème. Les maladies du foie sont silencieuses. Alors demain, 7 octobre, c'est la journée mondiale du foie. Et à Strasbourg, il y a le congrès annuel de l'Association française pour l'étude du foie. C'est au Palais des Congrès. Et de 10h à 17h, il y a une journée de sensibilisation et dépistage des maladies chroniques du foie, ouverte au public sur le parvis du Palais des Congrès. Il y aura au moins deux camions dédiés au dépistage avec le fibroscan, ça permet de dépister des maladies du foie. Et puis, il y aura un dépistage des hépatites virales aussi. S'il n'y a rien, on ne va pas vous mettre des seringues, etc. Mais le fibroscan, c'est une sorte de test de fermeté du foie. Ça permet de mesurer sa rigidité. Et puis après, il y a des actions nationales un peu partout en France que vous pourrez voir. Parce que les chiffres sont préoccupants. Dans une cohorte française, 44% des maladies chroniques du foie ont été découvertes trop tard, à un stade sévère, une cirrhose décompensée, un cancer du foie, ou au moment où il fallait simplement greffer. Or, c'est dommage parce que plus on dépiste tôt, plus on peut guérir tôt, et ça, c'est important.
4: Alors, qui doit se faire dépister, docteur, et comment? Et il n'y a pas que ceux qui boivent, j'imagine.
3: Un vieux préjugé, si le foie est malade, c'est l'alcool. Ben non, il y a trois grandes causes. Alors bien sûr, il y a l'alcool, mais il y a aussi les hépatites virales B et C. Et puis, il y a la maladie du foie gras, cette fameuse stéatose hépatique métabolique. Un peu de surpoids, un peu de diabète, un peu de cholestérol, un peu d'hypertension. Ben, il y a le foie aussi qui devient un peu gras. Et d'après l'assurance maladie, ça touche un adulte sur 6 en France. C'est énorme. Le problème, c'est que le repérage, comme je le disais, arrive trop tard. Pourtant, il y a des outils tout simples. Le FIB4, par exemple, c'est un score qu'on calcule gratuitement à partir d'une prise de sang de routine. Il y a les transaminases, le bilan hépatique, les plaquettes, et le laboratoire va calculer. Et si ce score est élevé, on va faire le fibroscan, ce fameux appareil comme une échographie qui mesure la rigidité. Donc le message, c'est faites-vous dépister. Si vous avez un diabète, un surpoids, un gros tour de taille, un cholestérol élevé, bah, demandez à votre médecin de faire un bilan du foie s'il ne l'a pas fait. Il n'est jamais trop tard. Puis évidemment, les repères sur l'alcool, c'est pas plus de 2 verres par jour, pas plus de 10 par semaine, et 0 verre, c'est encore mieux. Donc si vous êtes à Strasbourg demain, allez-y, c'est au Palais des Congrès de 10h à 17h, et puis les autres, prenez rendez-vous avec votre médecin, et d'ici là, portez-vous bien.
0: Merci docteur Kierzek, on va vous retrouver tout à l'heure entre 9h et 10h avec nous, pour parler justement de ces PFAS qu'on a retrouvés dans des œufs. C'est le sujet de votre magazine, on se dit à demain.
4: À demain Régis.
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0: Et ben voilà, une matinée bien chargée qu'on a eue ce matin entre 6h et 9h avec toute l'équipe d'ici matin. Bravo à toute l'équipe, hein, Aïcha qui était au standard, Jenny à la réalisation de cette émission, et Rosalia MacArthur et John Bourgeois qui sont sur le terrain ce matin et qui nous ont fait vivre la mobilisation lycéenne. Et merci à Camille évidemment d'avoir été avec nous ce matin. On vous retrouve demain matin
4: Oui, à partir de 6h30. Et j'imagine que vous allez pouvoir continuer à réagir, vous, sur cette histoire de PFAS et les œufs à partir de 9h dans deux petites minutes.
0: C'est ça. Est-ce que ça vous inquiète de voir tous ces polluants qu'on retrouve partout finalement? On a vu que c'était dans l'eau, maintenant ce sont les œufs. Est-ce que vous êtes inquiet pour votre poulailler à la maison?
4: On ne sait plus quoi manger.
0: Mais c'est ça, voilà. Mais justement, si comme Camille vous pensez ça,
4: Vous nous appelez, vous envoyez vos vocaux, c'est le moment de pousser votre coup de gueule ou même votre coup de cœur, ça marche aussi, 04 68 35 5000.
0: Camille, des bisous.
4: À demain.
0: À demain, 6h.
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7: No waters.
0: À la une, Simon Colboc, qu'est-ce qu'on mange? À la coque, sur le plat ou en omelette?
8: Réponse, des PFAS. Les PFAS, ces polluants éternels très présents,
7: jusqu'à dans nos œufs. Nous publions ce matin les résultats d'une vaste enquête à travers le réseau ICI, l'analyse des œufs de 91 producteurs différents à travers la France. Eh bien, résultat, plus de la moitié contiennent des PFAS, ces polluants qui sont présents dans les emballages, dans les produits d'entretien, dans les poils anti-adhésives également. Un quart des œufs analysés dépassent même les seuils limites. C'est le cas notamment chez nous, dans les Pyrénées-Orientales, sur des œufs testés au Boulou. Les œufs d'Yves et de Brigitte, un couple au Boulou, ils élèvent 6 poules dans leur jardin. Tom Froidefond, le taux de PFAS dans leurs œufs est quasiment 3 fois plus élevé que la limite autorisée. Nos deux habitants du Boulou, quand ils l'ont appris, n'en sont pas revenus.
8: Oui, ils sont juste à côté de leur poulailler et Yves est obligé de s'appuyer sur le grillage quand il découvre les résultats.
9: 4-5. Oh. Ah oui, effectivement.
8: Vous êtes étonné là, monsieur?
10: Un taux aussi élevé, oui. Et je ne me l'explique pas. Parce que si encore, on aurait des industries chimiques, des céréaliers qui mettent des produits, d'accord. Mais là, voilà, surprise. Surtout, bon, au Boulou, quoi.
8: Mais le sol que picorent les poules pourrait être rempli de PFAS. Hervé Eichenbaum est président de l'association Sauvegarde Environnement du Tech et des Alberts.
11: Là, on est dans une zone de jardin de bord de Tech, mais qui avant était arboriculture et vigne, après-guerre. C'était traité à fond avec des produits parce que on a dit aux agriculteurs, allez-y, mettez.
8: L'eau de pluie que boivent les poules est aussi stockée dans de vieux bidons en plastique et pour les graines, achetées en Espagne et elles ne sont pas bio. Yves est énervé, lui qui pensait manger de bons œufs frais.
10: On vous conseille justement d'avoir des poules pour justement pour manger sain, pour le recyclage des déchets alimentaires. Et total, pour vous dire que même les œufs que vous mangez ne sont pas bons. C'est le serpent qui se mord la queue, quoi. Hein.
8: Yves et Brigitte vont arrêter de donner les œufs de leurs poules à leurs petits-enfants. Eux continueront, persuadés que de toute façon, entre ça et le cadmium, il y a un problème avec tout ce qu'on mange.
7: Un reportage de Tom Froidefond, donc au Boulou, dans le département. Nous avons aussi fait tester des œufs d'un éleveur, cette fois, un éleveur professionnel à Espira de la Glie. En revanche, les résultats sont plutôt rassurants, mais il y a tout de même des traces de PFAS. Toutes les informations sont à retrouver sur cette enquête sur notre site internet. Et puis on continue d'en parler, évidemment, avec vos appels. Ici, c'est vous, Régis.
0: Mais jusqu'à 10h, vous en parlez avec nous. Vous réagissez avec vos messages WhatsApp au 04 68 35 5000. Est-ce que vous trouvez que tout est contaminé aujourd'hui? Est-ce que vous êtes inquiet pour ce que vous mangez? Eh bien, vous réagissez en direct.
7: Autre grand titre ce matin, c'est la mobilisation des lycéens. Plusieurs rassemblements en cours en ce moment, en plaine et aussi en montagne. Hein, et ça se passe, c'est important de le dire, dans une ambiance bon enfant. Environ 150 élèves devant le lycée de Font-Romeu et plusieurs centaines devant les lycées de Perpignan, notamment le lycée Jean Lursa. Les élèves commencent à partir en direction de l'université, quartier du Moulin à Vent. Ils ont rendez-vous avec tous les autres lycéens manifestants à 9h30 sur l'avenue Paul Alduy, donc devant l'université de Perpignan, l'UPVD, qui est d'ailleurs fermé aujourd'hui, que ce soit sur son site du Moulin à Vent ou le campus Mailly en centre-ville. Et dans ce contexte, une vidéo fait polémique à Perpignan. Une vidéo tournée vendredi dernier près du lycée Mayol, vidéo révélée par nos confrères du site Made in Perpignan. Sur cette vidéo, on voit un policier tenir des propos racistes. Il parle de blédards, de racailles. Et puis Rosalie MacArthur, ce qui frappe aussi sur ces images, ce sont ces blasons, des blasons pour le moins suspects que ce policier arbore sur son gilet, sur son uniforme.
12: Les deux insignes accrochés à côté de son galon de brigadier-chef pourraient renvoyer à des milieux d'ultra-droite. Sur le premier, on voit un visage casqué avec l'inscription « Molon l'abbé » qui signifie « Viens les prendre » en grec ancien. Une phrase attribuée au roi spartiate Léonidas Ier, devenue notamment un slogan du lobby pro-armes américain. Elle est aussi utilisée par des groupes d'extrême droite, identitaires ou néo-nazis. C'est ce qu'on appelle un « dog whistle », un symbole en apparence anodin, mais qui peut servir de message codé à destination d'un groupe en particulier. Le deuxième écusson renvoie, lui, aux Gunfighters, un motoclub international créé en 2005 aux États-Unis par des agents des forces de l'ordre actifs ou retraités. Une antenne existe à Perpignan depuis 5 ans et selon Made in Perpignan, ses membres se réunissent au 759, un bar identitaire d'ultra-droite à Canoës, qui accueille aussi des militants de reconquête et des conférences d'égalité et réconciliation, le mouvement du polémiste négationniste Alain Soral. Dans un communiqué, le préfet des Pyrénées-Orientales estime que ces insignes sont incompatibles avec le port de la tenue de policier. Il assure que l'homme a été identifié et qu'une enquête administrative prédisciplinaire a été ouverte.
7: Rosalia MacArthur, et pour vous faire votre avis aussi sur ces blasons, évidemment, photos, vidéos à retrouver sur notre site internet. Un homme de 55 ans sauvé des eaux hier par les pompiers. C'est un SDF, il a été repêché dans la tête, il avait installé une tente au bord du fleuve, mais il a été surpris hier matin par la montée des eaux et par le courant de la tête. Il a été emporté, heureusement des passants l'ont aperçu au niveau du pont entre Le Soleil et Bao. Les pompiers ont donc pu intervenir, cet homme finalement sain et sauf. La suite du procès des incendiaires présumés de Saint-Laurent-de-la-Salanque, ce feu qui avait coûté la vie à 8 personnes en février 2022, en plein cœur de Saint-Laurent. Aujourd'hui, les proches des victimes vont se succéder devant la cour d'assises des Pyrénées-Orientales. Le verdict est attendu la semaine prochaine, le 16 octobre. En 2 mois, 5 couteaux en céramique découverts au sein de la prison de Perpignan. Le dernier de ces couteaux, découvert pas plus tard qu'hier. On parle quand même d'une lame de 12 cm. Dans un communiqué, le syndicat UFAPUNSA demande une nouvelle fouille générale de la prison. Et puis le livre le plus cher du monde, volé. Ce livre, illustré par Dali, couverture de 150 kilos ornée en or. C'est le livre L'Apocalypse de Joseph Fauré. Il a donc été dérobé dans la nuit de dimanche à lundi dans un musée d'histoire, c'est dans le Puy-de-Dôme. Les infos et les photos aussi de ce livre si spécial sont sur notre site internet.
0: La météo de ce mardi avec un mélange de nuages et d'éclaircies pour ce matin.
7: Beaucoup de nuages quand même.
0: Beaucoup de nuages et ça va pas s'arranger parce que ce sera bien gris cet après-midi sur l'ensemble du département. De la pluie attendue sauf sur la plaine, les Corbières ou encore la Côte Vermeille qui pourrait y échapper. Et puis des orages sont possibles notamment sur le Val-Espire. Pour les températures ce matin, 17 degrés à Perpignan, Cerbère, Sorède, Totavel mais aussi Saint-Paul-de-Fenouillet, 13 à Arles-sur-Tech, 15 à Thuir et 9 degrés à Font-Romeu.
7: Jusqu'à 26 degrés attendus en Val-Espire, 24 à Perpignan, à Poyestre et du côté de Saint-Estève, 24 aussi sur le littoral à Canet et Port-Vendres, 23 à Prades, pas plus de 20 en Cerdagne et en Cap-Cyr.
0: Pas de jaloux de l'autre côté des montagnes puisqu'il y aura des nuages toute la journée, on ira jusqu'à 24 degrés.
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9: J'ai pété mon œuf. Oh, je vais en faire un autre. Allez. Oh, j'ai fait un autre œuf. Les copines, vous êtes là. J'ai fait un autre œuf. Oh, la bonne journée.
0: Ce matin, on parle d'un aliment que l'on retrouve dans toutes les cuisines, l'œuf. Une enquête menée par le réseau Ici Roussillon et la cellule investigation de Radio France révèle aujourd'hui la présence de PFAS. Vous savez, ces fameux polluants éternels dans certains œufs analysés. On en parle ce matin ensemble jusqu'à 10h dans votre magazine Ici C'est Vous. Sur 91 œufs testés partout en France, Simon, 52 contiennent des PFAS et 23 dépassent les seuils réglementaires. C'est énorme.
7: Oui, 57% effectivement contiennent des PFAS. C'est énorme. Les PFAS, ce sont ces polluants éternels qu'on retrouve dans les emballages, dans les poêles anti-adhésives, en téflon, dans les produits d'entretien, les peintures, les pesticides, les bouts d'épandage. Bref, ces PFAS, ils sont partout dans l'industrie et ils se retrouvent désormais dans les sols et dans nos aliments, jusque dans nos œufs. On l'a dit, 6 œufs sur 10 que nous avons analysés à travers la France donc contiennent des PFAS et dans un cas sur 4, effectivement, les PFAS sont présents au-delà des seuils autorisés. C'est ce qui est particulièrement inquiétant.
0: Alors, est-ce que cette enquête va changer notre façon de consommer des œufs? Parce que c'est vrai, les Français sont de gros consommateurs d'œufs. On en parle justement avec le vocal de Valère Coréard.
13: Nous, les Français, on mange beaucoup d'œufs et de plus en plus. En 2025, chaque habitant en a consommé en moyenne 237 sous toutes leurs formes. À la maison, au restaurant, dans des plats préparés. C'est un record, c'est même 10 œufs de plus qu'en 2024. Mais alors, pourquoi un tel engouement? D'abord parce que l'œuf, c'est une protéine bon marché, ce qui est plutôt utile et bienvenu quand on fait attention à son budget, surtout en ce moment. Et puis, il est très présent dans notre cuisine. Omelette, œufs à la coque, gâteaux, pâtes, quiches, on le retrouve aussi dans beaucoup de produits transformés. Résultat, les achats d'œufs en magasin ont augmenté de 14% entre 2023 et 2025.
0: Alors, est-ce que cette enquête vous inquiète? Qu'est-ce que c'est que les PFAS? On en parle ce matin jusqu'à 10h dans votre magazine Ici C'est Vous, 04 68 35 5000.
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0: Stéphane Echer, avec combien de temps? C'est sur votre radio locale, ici Roussillon.
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3: Bonjour Madame la Crémière. Vous avez des œufs? Qu'est-ce que vous avez comme œufs?
0: Gros plan ce matin sur cette enquête menée par le réseau ICI et la cellule d'investigation de Radio France qui révèle aujourd'hui la présence de PFAS, vous savez, ces polluants éternels dans certains œufs analysés. Pour nous accompagner dans cette émission, Simon Colboc, évidemment, notre journaliste. Et pour aller plus loin, nous accueillons ce matin Patrick Marcotte de d'Alternative aux Pesticides 66. Bonjour Patrick.
4: Bonjour.
0: Bon, ce matin, on va répondre aux questions des auditeurs justement sur cette étude menée sur les PFAS. Cyril est avec nous ce matin de Saint-Laurent-de-la-Salanque. Bonjour Cyril.
5: Oui, bonjour. Je suis producteur d'œufs plein air à Sals-le-Château, exactement.
0: D'accord.
5: À côté de Saint-Laurent-de-la-Salanque.
6: Vous avez combien de poules pour constituer un petit peu? C'est un grand élevage?
5: C'est un élevage de 4000 poules en plein air, donc avec 3 lots de poules. Et nous produisons autour de 3500 œufs par jour lorsque les bâtiments sont pleins. Et nous vendons en direct, donc entre autres sur le marché de Saint-Laurent-de-la-Salanque et puis aussi à des commerçants.
0: Alors Cyril, est-ce que vous, ça vous inquiète cette étude qui est publiée ce matin par la cellule investigation de Radio France et le réseau ICI?
5: C'est-à-dire que ça m'interpelle parce qu'effectivement, ça veut dire que les pollutions, il peut y en avoir partout. Il faut savoir quand même que les producteurs, comme nous, qui sont professionnels, on est répertoriés par la direction des services de l'État, c'est la DDPP, hein, les services vétérinaires de la DDPP qui s'occupent de nous. Nous sommes soumis à des analyses. Et vous parliez entre autres tout à l'heure de l'origine de l'eau de boisson des amis et des poules. Hein. Nous, on est soumis à des analyses sur la qualité de l'eau qu'on donne à nos animaux, hein, que ce soit qualité bactériologique ou qualité chimique. Donc après, c'est vrai qu'on est les éleveurs du département, on est quand même très sensibles, on va dire, au bien-être animal. Et c'est vrai que il faudrait pas, parce que on dit que les animaux vont parcourir des endroits qui ont pu avoir des historiques un peu différents, hein, sont des risques sanitaires plus importants que si on avait des animaux qui restaient dans des bâtiments, quoi. Parce que peut-être ce problème de PFAS vient effectivement des endroits qui sont parcourus par les animaux, hein, l'historique, quand on parlait des jardins ou de zones qui étaient autrefois utilisées dans une agriculture, entre guillemets, je dirais, intensive. Mais on peut aussi avoir des problèmes qui pourraient venir, on parlait de l'eau, mais aussi peut-être par l'alimentation, mais l'alimentation est très surveillée aussi.
6: Alors, il y a plein de choses dans ce que vous avez dit, Cyril. D'abord, on parlait des analyses de l'eau, effectivement, parce que les animaux, les poules, mais l'ensemble des animaux d'élevage, effectivement, peuvent consommer de l'eau et donc les éventuels cochonneries qui sont dedans. Pour bien comprendre, vous nous dites qu'il y a des contrôles régulièrement. Ça se passe comment, ces contrôles? Quelle fréquence? Et puis, jusqu'où ils sont poussés, ces contrôles?
5: Ben pour ce qui est des analyses d'eau, on doit fournir, alors c'est à la demande de la DDPP, on va dire que...
6: Donc ça, c'est la Direction départementale de la protection des populations.
5: Voilà, donc on doit apporter la preuve que l'eau est potable pour les animaux, ne présente pas de risque sanitaire majeur. Et après, donc, c'est des analyses sur lesquelles il y a des éléments qui sont, on va dire, plus ou moins poussés, hein, sur les sur les différents résidus qu'il peut y avoir. Mais normalement, nous sommes donc là. J'ai eu, par exemple, moi l'année dernière, un contrôle. C'est pas un contrôle. C'était dans le cadre d'une enquête menée par les services de l'État. On a eu recherche de résidus de certaines molécules d'antibiotiques.
6: D'accord.
5: Et donc, vous, nous, c'est revenu. Donc les résultats étaient heureusement négatifs chez nous. Quoi.
6: Voilà. Ça vous a surpris, ça vous surprend quand ce matin vous entendez que 57% des œufs que nous avons analysés contiennent des PFAS, que un œuf sur quatre analysé dépasse même la limite autorisée pour les PFAS. Est-ce que ça vous a surpris, vous?
5: Ben, ça m'a surpris un peu, oui. Et puis après, moi, je n'ai pas suffisamment d'éléments en ma possession sur sur les lieux qui ont été prélevés, sur comment les animaux sont élevés, quel est l'historique des endroits où ils sont. Je pense que ce serait peut-être intéressant d'avoir quelque chose d'un peu plus...
0: Bah justement, vous avez une carte interactive hein, sur notre site internet ici.fr sur justement cette étude menée. Vous allez pouvoir retrouver les endroits où les œufs ont été prélevés.
6: Enfin, déjà, on peut vous le dire, dans le département, il y a eu deux prélèvements avec à chaque fois aussi des propriétaires qui étaient volontaires. Ça, c'est important de le dire. Ça n'a pas été fait, analyses dans leur dos.
5: Oui.
6: Ces producteurs étaient volontaires. Il y a un éleveur professionnel comme vous qui est installé à Espira de la Gly. Et puis, un producteur... un particulier en fait, hein, qui c'était pour sa propre consommation, celle de ses enfants et peut-être de ses voisins, qui a 6 poules chez lui et qui a accepté effectivement qu'on fasse analyser ses œufs. Et c'est au boulot justement chez ce particulier que le taux de PFAS est 3 fois supérieur à la limite autorisée. Et visiblement, ce jardin, il est installé sur un ancien champ de cerisiers où des pesticides auraient pu être effectivement de façon abondante dispersés.
0: Patrick Marcotte est avec nous d'Alternative aux pesticides 66. Finalement, Patrick, c'est un peu la loterie par rapport au terrain.
2: Par rapport au terrain, non, c'est pas la loterie, ça dépend des éleveurs et des contrôles qu'ils subissent, comme celui de Cyril, hein, qui est un producteur fermier où la distance de parcours est très importante et donc où le risque de toute façon, si PFAS il y avait, est minimisé.
0: Hein. Je parlais surtout de l'historique du terrain, c'est-à-dire que vu que ce sont des polluants éternels, c'est-à-dire qu'on s'y a 50 ou 60 ans sur cette exploitation avant, il y a eu une forte activité de polluantes, du coup là on se retrouve avec des terres qui sont polluées quoi.
2: Possiblement polluées effectivement.
6: Mais ce que vous dites c'est intéressant, c'est que plus les poules ont de place, moins le risque de PFAS dans les œufs est important.
2: Exactement.
6: Expliquez-nous.
2: Tout simplement c'est une question de dilution. Si les poules picorent toujours au même endroit dans un espace confiné de quelques mètres carrés, ce qui est peut-être le cas, je ne sais pas, du producteur,
6: de ce couple au boulot,
2: je pense que ça doit augmenter le risque de concentration dans la gestion, quand les poules picorent quoi.
6: Donc un premier conseil qu'on peut donner à tous les auditeurs qui achètent des œufs, c'est acheter d'abord des œufs avec des poules issues de poules élevées en plein air, c'est ça.
2: C'est évident et qui en plus la qualité est incomparable par rapport à l'élevage en batterie.
0: On vous écoute si elle voulait dire.
5: Oui, pour rebondir sur ce que dit Patrick, effectivement, quand on est éleveur en plein air professionnel, on a une obligation de surface minimale de parcours par poule. On parle de 4 mètres carrés par poule de parcours. Donc, ça veut dire que les poules, donc, ont possibilité de gambader dans des espaces qui sont vastes. Et ensuite, il y a aussi au niveau de l'alimentation, en général, les producteurs dans le département font attention aussi à l'origine de l'alimentation, des céréales. Et la qualité de ces céréales.
0: Quoi. Merci beaucoup, Cyril, d'être venu réagir ce matin dans l'émission.
5: D'accord, merci à vous.
0: Et si, comme Cyril, vous voulez réagir ce matin, deux possibilités s'offrent à vous. Soit vous appelez Aïcha, ou soit vous nous laissez un message vocal ou écrit sur le WhatsApp de votre radio locale. Vous connaissez le numéro 04 68 35 5000. Voici Bruno Mars avec On My Soul.

0: Bruno Mars sur votre radio ici Roussillon à l'instant dans votre magazine. Ici c'est vous, vous le savez, ce matin on parle des œufs et de cette enquête menée par le réseau ESSI et la cellule d'investigation de Radio France sur les PFAS, ces fameux polluants éternels. On réagit à vos messages qui arrivent en nombre sur le WhatsApp ici Roussillon et au standard au 04 68 35 5000.
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9: Oh, il y a une nouvelle. Bonjour la nouvelle. Ça va, je fais la bise. Ça va? Ben bienvenue chez nous, hein, on est là. Ah ben il faut faire des œufs, il faut travailler. Ah ben moi je ponds, par-ci, par-là, je fais ce que je veux, comme ci, comme ça, c'est pas un problème. Oh, il y a le coq. Oh, qu'il est beau, oh, qu'il est beau. Oh, le coq. Oh, il m'a regardé.
0: C'est la protéine star et pas chère au cœur de notre enquête menée par le réseau ici et la cellule d'investigation de Radio France qui va relever aujourd'hui la présence de PFAS, ces fameux polluants éternels dans certains œufs analysés. On en revient sur cette enquête dans notre magazine Ici c'est vous jusqu'à 10h avec vos témoignages au 04 68 35 5000. Et pour nous accompagner avec Simon Colboc, on est avec Patrick Marcotte d'Alternative aux pesticides 66. Vos messages qui arrivent sur le WhatsApp ici Roussillon. Tenez, ce message de Monique qui nous dit « Bonjour, juste une question, les PFAS dans les œufs sont aussi dans la chair du poulet ?»
10: C'est possible, c'est possible. Dans les viandes, on en retrouve proportionnellement moins. Il y a, je crois, que 25% des viandes qui ont été analysées en recherche de PFAS qui présenteraient la présence de PFAS, ce qui ne veut pas dire que ça soit au-delà des limites, bien sûr, maximales autorisées.
0: Alors, vous le disiez tout à l'heure, vous préférez les œufs en plein air, mais moi, je suis un consommateur. J'entends ça, j'entends que les œufs contiennent des polluants éternels. Comment je choisis mes œufs? On est un peu perdu, on arrive devant le magasin, on se dit, est-ce que s'ils sont bio, il y en a quand même, comment on fait? On est perdu.
10: Je crois qu'il faut faire la part des choses. Dans la production bio et la certification bio, il y a quand même une garantie d'espace, comme on l'a dit avec Cyril tout à l'heure, pour les œufs bio comme pour les œufs fermiers d'ailleurs, donc d'un minimum d'espace disponible pour qu'elle puisse gambader et picorer avec beaucoup moins de chances de trouver des PFAS.
11: Ouais, parce que ce qu'il faut comprendre, c'est comment les poules se contaminent aux PFAS pour ensuite contaminer leurs œufs. Bon, bah, effectivement, c'est leur alimentation la plupart du temps, hein. Donc, leur alimentation, c'est ce qu'elles trouvent dans la terre. Donc, est-ce que la terre est polluée? Puis après, il y a aussi ce que les éleveurs leur donnent. Donc, effectivement, si la nourriture que les éleveurs leur donnent est bio, je parle sous votre contrôle, monsieur Marcotte, évidemment que ça limite les risques. Donc, déjà, les œufs bio, qui vont contenir moins de PFAS, mais effectivement, après, ça dépend aussi du terrain sur lequel elles évoluent, de la place dont elles disposent. Ce qu'on peut dire aussi sur les œufs, c'est qu'il y a des codes barres quand même, il y a des numéros, et quand c'est 0 ou 1, ça veut dire déjà que les œufs sont, les poules sont élevées en plein air, quand il y a marqué 0 ou 1
10: exactement,
11: au début sur les œufs.
10: Il y a un code qui permet d'identifier les œufs fermiers et les œufs bio. Alors j'avoue que j'ai pas perdu la mémoire des codes, mais je crois que c'est 0 et 1 pour fermiers ou bio. Quoi.
11: Et 2 et 3, on tombe dans des élevages effectivement beaucoup plus intensifs avec beaucoup moins de place.
10: Quand c'est 2 ou 3, effectivement, le risque est augmenté.
11: Le problème, c'est qu'il y a peut-être des auditeurs là qui nous entendent et qui se disent mais moi je voudrais bien, mais ça coûte plus cher aussi les œufs bio.
10: Oui, mais quand on cherche à s'alimenter correctement, effectivement, ça coûte un peu plus cher. Mais c'est les garanties qui sont apportées aux produits qui permettent de rassurer le consommateur. Et après, il faut faire des choix dans son alimentation. Il faut surtout pas que cette enquête risque de décourager la consommation d'œufs, si je voulais alerter là-dessus, parce que effectivement, c'est une source de protéines qui est moins chère que celle des viandes, et donc chercher dans les catégories donc 0 et 1, ouais, les éleveurs bio ou fermiers.
11: Parce que ça, Patrick Marcotte, chez Alternative aux pesticides 70, vous le répétez souvent, manger, c'est aussi politique.
10: Ah ben c'est clair, c'est l'acte de consommation et d'achat de produits alimentaires a quelque part des connotations politiques. C'est un choix, c'est-à-dire qu'est-ce qu'on veut encourager comme type d'agriculture. Donc c'est par ces achats et par sa nourriture qu'on fait ses choix.
11: Patrick Marcotte, hein, vous êtes membre de Alternative aux pesticides 66 et puis vous êtes aussi ancien président du CIVAM Bio. Le CIVAM, c'est l'organisme qui regroupe l'ensemble des producteurs installés en agriculture biologique dans notre département.
0: Et d'ailleurs, vous, est-ce que ça vous empêche de manger des œufs, cette étude? Est-ce que ça vous pose question? On en parle dans un instant avec Mohamed de Toulouse au 04 68 35 5000.
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0: On va prendre la route de Perpignan pour cette mobilisation lycéenne avec Rosalia MacArthur qui est sur le terrain. Rosalia, comment ça se passe ce matin?
3: Eh bien, ça y est, les lycéens de Mayol et de Picasso que j'ai suivis pendant toute la première partie de la manifestation sont arrivés devant l'UPVD. Donc, ils ont rejoint une petite centaine d'étudiants qui étaient déjà là. Ça fait donc, je pense probablement, je les ai pas comptés précisément, mais en tout cas plusieurs milliers de jeunes qui sont rassemblés ici. Donc, je le disais, il y a les lycéens de Picasso, de Mayol, probablement ceux de Arago et de l'URSA également. Il y a beaucoup d'adultes aussi. On est parti avec quelques parents et quelques profs de Mayol. Mais ici, en arrivant, on retrouve encore plus de parents, encore plus de profs. Il y a aussi le service d'ordre de la CGT qui va donc assurer la sécurisation du cortège qui s'apprête à partir en direction du Castillet. Voilà.
11: Donc en ce moment, plusieurs milliers de jeunes, de parents aussi, donc rassemblés devant l'UPVD. On rappelle l'UPVD, hein, c'est l'université de Perpignan, avenue Paul Alduis, c'est pas très loin du parc des sports, dans le quartier du Moulin à Vent. Donc si vous circulez dans ce secteur, évidemment, soyez extrêmement prudent. C'est un secteur qu'il faut éviter, évidemment. Vous nous confirmez aussi, Rosalie MacArthur, que ça se passe donc dans le calme, jusqu'à présent. Vous étiez depuis 7h30, depuis 2h maintenant, vous suivez les lycéens de Perpignan, ça se passe dans le calme, ça c'est important de le signaler.
3: Ah oui, tout à fait, on a vu aucun jet de projectiles, aucune violence, vraiment que des slogans qui sont scandés dans le calme, en musique, des pancartes, voilà, les lycéens manifestent complètement dans le calme et la bonne humeur.
11: Et c'est important de le dire aussi, l'UPVD est fermé, l'Université de Perpignan a fermé ses portes, une décision de la direction, à la fois dans le quartier du Moulin à Vent, là où le campus principal est situé, mais aussi au campus Mailly, dans le centre ancien de Perpignan. Merci Rosalie, on vous laisse suivre le cortège, donc la manifestation du Moulin à Vent en direction désormais du centre de Perpignan, direction le Castillet. On vous retrouvera évidemment dès que ce sera nécessaire. Merci Rosalia.
0: Merci Rosalia. Dans un instant, on reprend notre débat sur les œufs et ces PFAS retrouvés à l'intérieur. Avant ça, voici Alain Bachung avec Osée Joséphine.

0: Bonjour Mohamed.
1: Oui, bonjour à vous, bonjour aux auditeurs, à votre invité. Voilà, on nous parle des polluants éternels, ça veut dire qu'ils sont là dans le sol depuis de nombreuses années. On a traité le sol à outrance et donc on sème sur ces sols. Je ne vois pas comment on peut avoir du produit bio. Et c'est impossible pour moi puisque le moindre centimètre carré a été pollué. Et là, je comprends pas qu'on nous parle de bio. Il me semble que là, on est en train de nous cacher la vérité, et je vois pas l'intérêt.
2: Alors, faut relativiser un petit peu les résultats de l'étude, au sens que tous les sols ne sont pas pollués au PFAS, hein, déjà.
1: Pratiquement tous, sauf les forêts, peut-être.
2: Non, tous les sols cultivés n'ont pas subi des épandages de produits phytosanitaires ni de pesticides comme ça peut l'être dans certains cas. Donc il faut relativiser. Et ce qu'il faut savoir aussi, c'est que la production bio certifiée bio, pour avoir une certification bio, il faut répondre à un cahier des charges, notamment au niveau, on l'a dit, alimentation des poules avec des céréales bio, une certaine distance de parcours, donc qui dit céréales bio, donc non désherbées. C'est le risque qui vient souvent dans les sols, donc de soit l'usage d'herbicides de synthèse, hein, donc chimiques, ou alors d'une pollution accidentelle liée à des pollutions industrielles avec les fumées d'incinérateurs à proximité. On n'est pas dans ce cas-là ici en Roussillon.
1: On dit que c'est des polluants éternels. Je vois pas comment on peut dépolluer le sol, comment on peut dire que c'est pas pollué.
2: Non, mais vous avez raison de dire que quand on parle de polluants éternels, ça veut dire qu'on peut trouver des traces de produits pendant quelques dizaines d'années, ça c'est vrai.
0: Oui, parce que c'est donc, bien de rappeler ce que c'est, ce sont les PFAS.
1: Le mot éternel, il faudrait l'enlever. Il y a une contradiction là.
2: Non, ça, on peut pas l'enlever. Il y a pas de méthode à ce jour.
1: Donc ça veut dire que c'est pollué.
2: À ce jour, il n'y a pas de méthode connue pour enlever les polluants éternels.
3: Mais ça prendrait combien de temps pour que les sols se régénèrent? C'est ça peut-être ce que Mohamed veut vous demander.
2: Eh ben, il faudrait sans doute plusieurs années, voire quelques dizaines d'années. Donc d'où l'intérêt d'avoir, si vous me permettez, d'avoir un historique au moment de la demande de certification d'un producteur bio, d'avoir un historique des parcelles qu'il veut convertir en bio. Et c'est ça qui permettra de détecter et d'éviter.
1: Des parcelles en bio.
2: Comment ?
1: On n'est pas certain d'avoir des parcelles en bio et certifiées.
3: Alors après, ce qu'on peut peut-être aussi expliquer, Mohamed, c'est qu'effectivement, il y a peut-être certaines parcelles qui sont touchées par les PFAS, qui ont été traitées, mais aussi quand vous avez des produits bio, et là, c'est pas forcément des poules, mais n'importe quelle culture, des fruits, des légumes en bio, ce qu'on peut dire, c'est qu'ils ne sont pas aspergés aussi, c'est ça la différence avec une agriculture conventionnelle.
2: On
3: a la garantie qu'effectivement, peut-être qu'il y a le sol est pollué, mais en tout cas, on n'en rajoute pas, il n'y a pas de couche de pesticides ou d'herbicides supplémentaires, ce qui fait forcément baisser un peu la teneur en polluants. Non, c'est pas rassurant tout de même de ce point de vue-là pour vous, Mohamed ?
1: Les polluants, ils y sont, qui sont en moins nombreuses quantités, je veux bien, mais les polluants, ils y sont, puisqu'on sème sur ces terres polluées, donc ça veut dire qu'on peut pas...
0: En fait, ce que veut dire Mohamed, c'est qu'on n'aura pas du 100% bio, 100% naturel, sans aucun produit à l'intérieur de nos œufs, par exemple.
2: Il faut bien s'entendre sur ce qu'on définit par production bio. Production bio, ça veut dire issu d'élevage ou de culture qui n'utilise pas de polluants.
0: Voilà. Ça,
2: voilà. Donc c'est déjà ce que vient de dire Simon. Hein. On n'en rajoute pas. Ça ne permet pas effectivement d'exclure qu'il puisse. On n'en rajoute pas.
0: Voilà.
2: Ben, c'est déjà pas mal. Il faut encourager ce type de production, de même que les productions fermières, qui s'obligent aussi à garantir des céréales dont l'origine est connue et un espace suffisant pour diluer le risque.
3: Et c'est comme ça qu'on se débarrassera peut-être ça prendra du temps, mais qu'on se débarrassera de ces polluants éternels, de ces cochonneries, de ces saloperies de PFAS.
2: Après, ça fait partie des décisions politiques. Il y a une loi qui a été votée l'an dernier pour diminuer les fabrications de polluants, notamment de PFAS. J'espère qu'elle ira jusqu'au bout de ce qui était programmé, donc en 2030. Donc on arrête la production de PFAS.
3: Ce qui est compliqué aussi pour certains secteurs de l'industrie. On pense notamment aux producteurs de poils avec anti-adhésives. Eux, c'est le PFAS, c'est l'un.

0: instrument clé, c'est le voilà. Il y a parfois des débats qui sont très compliqués du point de vue de l'environnement. On pense par exemple aussi aux abeilles avec les néonicotinoïdes, dont les producteurs de betteraves ont vraiment besoin. Parfois, il y a vraiment l'industrie et l'environnement qui entrent en conflit.
1: Alors, on en parle ce matin jusqu'à 10h sur votre radio ici aussi dans votre magazine Ici c'est vous. Merci Mohamed. Dans un instant, on va écouter le message vocal de Didier. On parle des PFAS dans nos œufs et ces analyses qui ont été révélées par la cellule d'investigation de Radio France et de Ici Roussillon.
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1: 9h46 sur votre radio Ici Roussillon. On s'intéresse aux œufs et à ces PFAS retrouvés dans cette étude lancée par la cellule Radio France et bien sûr Ici Roussillon, des œufs contaminés aux PFAS. On a vos réactions sur notre WhatsApp Ici Roussillon 04 68 35 5000, comme ce message vocal de Didier.
19: Bonjour, ici Roussillon, c'est Didier de Saint-Jacques. C'est concernant les œufs, là. Voilà. Les nouvelles, ce qui vient de se passer après l'enquête, là. Moi, je pense que on nous pousse pour consommer de l'européen, voilà, avec aucun contrôle. Mais bon, moi, je resterai toujours sur des œufs locaux de la région de Savagne. Allez, bonne journée. À très bientôt.
1: Didier, justement, on parlait des contrôles. Il y en a. On avait notre producteur tout à l'heure, justement, qui nous parlait que même l'eau de ces poules était contrôlée. On parle de ces polluants éternels là depuis tout à l'heure, mais qu'est-ce qu'on risque pour notre santé? Parce que c'est intéressant. On dit, voilà, c'est pollué. Qu'est-ce qu'on risque, justement? On a des messages vocaux de Gérald Kierzek, notre médecin. Alors, ces polluants éternels, c'est quoi exactement? Quel est leur impact sur notre santé, docteur?
5: Les PFAS ou les PFAS, en fait, sont des molécules chimiques. C'est ce qu'on appelle des polluants éternels. Pourquoi? Parce que ce sont des molécules chimiques. Elles sont pas présentes naturellement, mais l'homme, depuis les années 50, les a utilisées pour avoir des propriétés anti-adhésives dans les poils, par exemple, imperméabilisantes, ou pour résister à la chaleur. Et en fait, il y en a de partout. Il y en a dans la terre, il y en a dans l'eau, il y en a dans nos produits de consommation. Et le problème, c'est que ces polluants éternels, un, ils sont quasiment éternels, donc très difficiles à éliminer. Et deuxièmement, ils ont un impact sur la santé. Cet impact, c'est c'est augmentation du cholestérol, augmentation de certains cancers probablement, et puis c'est ce qu'on appelle des perturbateurs endocriniens. C'est ça qui va donner des problèmes de thyroïde, de puberté précoce, et finalement il y a plein de maladies qui sont en train d'exploser. Et bien peut-être qu'il y a un lien, alors je dis pas de causalité, mais peut-être de corrélation avec ces PFAS.
1: Et alors face à ces risques, quels sont les bons réflexes à adopter? Comment on limite notre exposition aux PFAS au quotidien?
5: On peut pas d'abord les éliminer, on peut pas forcément les doser en routine courante. Après, je pense qu'il y a des mesures de bon sens sans paniquer. Vous avez une poêle, par exemple, anti-adhésive qui est un peu abîmée, ben, il faut la changer tout de suite pour éviter justement d'ingurgiter. Il faut varier sa consommation alimentaire, privilégier des circuits courts, privilégier des produits non transformés, non industriels. Ce sont des petits moyens, varier l'eau. On dit hydratez-vous, ben, faut s'hydrater avec parfois de l'eau en bouteille, mais il faut pas prendre toujours la même marque, toujours la même manière de consommer. En fait, c'est cette diversité qui va faire qu'on va diminuer l'exposition. Et puis, un geste tout simple, on aère, par exemple. Le fait d'aérer le matin, 10 minutes, 10 minutes à midi et 10 minutes le soir, de ne pas utiliser des bougies parfumées, bah, tout ça, c'est autant de petits moyens au quotidien pour diminuer l'exposition.
1: Merci beaucoup, docteur Kierzek.
0: Et oui, je me tourne vers notre invité, Patrick Marcotte, de Alternative aux pesticides 66. On entend le docteur Kierzek. C'est assez désespérant tout ça quand même, parce que même le docteur parlait de boire de l'eau en bouteille. L'eau minérale, on le sait, dans les bouteilles en plastique, elle contient elle aussi des cochonneries, des matières plastiques. C'est à se demander vraiment là, qu'est-ce qu'on peut encore manger finalement?
6: C'est pas désespérant, c'est, moi je dirais, inquiétant. Donc, prendre les bons réflexes, c'est ceux que vient de donner le médecin qu'on a eu à l'antenne. Et puis, si on veut boire de l'eau, et on peut aussi boire de l'eau du robinet et la filtrer avec des filtres à charbon. C'est d'ailleurs ces filtres à charbon que certaines sources d'alimentation des villages sont obligées de mettre en place pour purifier l'eau.
0: Mais alors, sur l'eau, justement, je tiens à préciser qu'il y a 2 ans, on avait fait la même étude justement que sur les œufs. On avait testé l'eau du robinet dans de nombreuses communes et qu'à Perpignan, il n'y avait pas de PFAS dans l'eau il y a 2 ans. Ça, c'était plutôt rassurant de ce point de vue-là.
6: Oui, puis l'ARS étant depuis 2 ans, à cause de ces dangers PFAS qui ont été dénoncés, fait systématiquement des analyses de l'eau qui est distribuée dans les différentes régions, l'ARS Occitanie aussi, et donc ils ont un système d'alerte pour effectivement se prémunir de tout ça.
1: Bon, on continue de parler dans un instant des PFAS sur votre radio ici Roussillon. Avant ça, voici Gaëtan Roussel avec Tout s'en va sur votre radio ici Roussillon.
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0: Roussel chante Tout s'en va et c'est sur la première radio locale des Pyrénées-Orientales.
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0: Ce matin, on s'intéresse aux œufs et surtout aux PFAS qui sont dans, justement, dans ces analyses lancées par la cellule d'investigation de Radio France et le réseau ICI. Pour nous accompagner, on était avec Patrick Marcotte, notre invité d'Alternative aux Pesticides 66. Bon, finalement, il y en a partout et il y en a beaucoup moins dans des œufs qui sont en plein air ou alors des œufs bio. Voilà ce qu'il faut retenir ce matin.
3: Exactement. Donc, c'est inquiétant, mais pas désespérant, comme le disait tout à l'heure Simon, il faut raison garder, il faut surtout continuer à s'alimenter avec auprès de producteurs locaux qui sont les mieux à même d'expliquer et de montrer chez eux que, chez eux c'est le cas de le dire, qu'ils ont des pratiques qui sont conformes à ce qu'on attend d'un producteur agricole pour assurer la qualité des produits qu'il vend sur les marchés locaux.
0: Bon, on a des messages sur le WhatsApp ICI Roussillon et notamment celui de Sophie ce matin qui nous dit, moi j'achète des œufs à quelqu'un que je connais, je me dis que c'était mieux que ceux du supermarché. Ben voilà, je pense que c'est un peu ce qu'il faut faire.
3: Je pense que c'est un bon réflexe.
0: C'est un bon réflexe. En tout cas, merci Patrick d'avoir été avec nous ce matin. Patrick Marcotte, je rappelle, d'Alternative aux Pesticides 66.
3: Merci en tout cas d'avoir posé l'alerte au travers des ICI Roussillon et des stations ICI en France sur ce problème qui est un vrai problème et qui, j'espère, on va résoudre à terme avec des décisions politiques qui s'imposent pour interdire à terme l'usage et la fabrication d'ustensiles et de vêtements à base de PFAS.
0: Très bien, en tout cas on a même découvert ce terme pour certains d'entre nous ce matin.
4: Et notez qu'on peut dire PFAS ou PFAS, hein. Ce matin on en a beaucoup parlé, a entendu, ça a été mis à toutes les sauces, sans mauvais jeu de mots.
0: Bon, en tout cas maintenant vous savez que ça existe, on va retrouver cette archive INA, une poule pour le prix de deux dans le département de la Creuse. Une initiative écologique avait été lancée, qui s'appelait Adopte un bec en 2014.
5: Mais avant cela, cette drôle d'initiative à but écologique. Acheter une poule, le syndicat de collecte des ordures ménagères de la Creuse vous en offre une seconde. Objectif, réduire les déchets des foyers. Une poule en consomme environ 150 kilos par an. À l'opération J'adopte un bec, fait un tabac. Plus de 400 cocottes ont déjà trouvé une famille d'adoption.
6: Après avoir réglé quelques formalités administratives, s'être engagé sur une charte de bonne conduite envers les poules, Isabelle peut faire l'acquisition des gallinacées.
7: Allez, on y va. Donc, voici la poule que vous venez d'acheter. Et une deuxième poule, celle-ci est offerte par le CIRS.
6: Avant de partir, Isabelle jette un nouveau regard sur ces volatiles dont la mission sera de picorer les déchets ménagers. Une poule, en grande forme, peut en ingérer jusqu'à 150 kilos par an.
8: Je me retrouve avec deux poules au lieu d'une. Et ben, elles vont manger deux fois plus de déchets et ainsi contribuer à diminuer les ordures ménagères deux fois plus.
9: Quand on commence à regarder les bons de retrait, on a des gens qui n'avaient jamais eu de poule. On a même effectivement certaines personnes qui s'y sont mises en famille pour construire le poulailler et qui sont venues chercher leur poule le premier jour pour être sûres d'avoir leur couple de poules.
6: En plus d'éliminer les déchets alimentaires, ces poules pourront aussi pondre jusqu'à 300 œufs par an.
0: Merci en tout cas d'avoir été avec nous ce matin. Demain, retour de votre magazine Ici c'est vous. Dès 9h, on va parler du sport. Le sport est-il devenu une nouvelle obligation sociale? Vous pouvez commencer à réagir dès maintenant au 04 68 35 5000. Merci Simon, on va vous retrouver dans les infos de 9h.
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0: C'est déjà 10h. Voici Aerotrain Petit.

0: Erod Ramazzotti passe la matinée avec nous sur votre radio ici au Roussillon. David Rocher vient d'arriver. Bonjour David.
1: Est-ce que vous connaissez les paroles de la bonne du curé?
0: Alors je connais pas les paroles, Cordy, mais je connais la Corée.
1: Ah ouais, vous avez la Corée, hein. C'est vrai. Ça c'est le buzz du moment en pays catalan avec ce club de sport que l'on va vous faire découvrir. C'est du rugby à 13. Le club du Barcarès et de Saint-Laurent. Et cette vidéo de la bonne du curé qui a cumulé en une semaine 2 millions de vues. C'est juste énorme. Ben, ce matin, on va chanter du Annie Cordy en studio et puis on va vous présenter ce club, le Barcarès 13 Laurentin, qui cartonne sur les réseaux sociaux.
0: Moi, je vous dis à demain.
1: À demain.
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1: L'info d'ici, à 10h, c'est avec vous Simon Colboc, bonjour.
4: Bonjour David.
1: Et l'info ce matin, c'est d'abord la mobilisation des lycéens et des étudiants à Perpignan.
4: Oui, beaucoup de monde en ce moment dans les rues de Perpignan, Rosalia MacArthur. Comme prévu, les lycéens des différents établissements de Perpignan se sont retrouvés devant l'université, quartier du Moulin avant. C'était il y a une demi-heure, vers 9h30. Et ils marchent désormais tous ensemble vers le centre-ville de Perpignan.
5: Oui, le boulevard Kennedy est noir de monde, l'image est assez impressionnante. En tête de cortège, il y a le camion rouge de la CGT et juste derrière, des milliers de jeunes, des lycéens de l'URSA, de Picasso, d'Arago, de Mayol, des étudiants de l'UPVD aussi qu'ils ont rejoints tout à l'heure, vous le disiez. Ils reprennent en chœur les slogans lancés dans la manifestation, dansent aussi au rythme de la musique dans la manifestation. Donc je le disais, il y a beaucoup de jeunes, mais il y a aussi beaucoup d'adultes, des parents, des profs, des syndicats. Le service d'ordre de la CGT est déployé tout autour du cortège pour encadrer, protéger les lycéens, éviter les débordements aussi avec les forces de l'ordre qui, elles, sont déployées en nombre sur le parcours. Pour le moment, tout s'est déroulé dans le calme, pas de projectiles lancés, pas de violence. Les manifestants espèrent que ça va continuer comme ça jusqu'à leur arrivée au Castillet.
4: Merci beaucoup, Rosalia MacArthur. Donc, attention quand même, un boulevard Kennedy, évidemment, circulation très compliquée dans ce secteur. Vous l'avez entendu dans la voix de Rosalia. Les manifestants vont se retrouver ensuite en centre-ville près du Castillet. Vous êtes extrêmement prudent si vous circulez en centre-ville de Perpignan. La mobilisation qui se passe aussi en montagne ce matin, les lycéens de Font-Romeu se sont mobilisés. Ils étaient environ 150 devant leur établissement ce matin. Et dans ce contexte, une enquête prédisciplinaire a été ouverte contre un policier national de Perpignan. Un policier filmé vendredi en marge de la manifestation des lycéens près du lycée Mayol. Policier accusé d'avoir tenu des propos racistes et sexistes. Il portait aussi sur son uniforme, sur son gilet de policiers, plusieurs blasons liés à des mouvements de droite radicale. Vous avez les informations sur notre site internet. L'actu dans les Pyrénées-Orientales, c'est aussi la suite du procès de l'incendie criminel de Saint-Laurent-de-la-Salanque. 8 personnes décédées, dont 2 enfants. C'était en février 2022, en plein centre de Saint-Laurent. Depuis la semaine dernière, 3 hommes sont jugés devant la cour d'assises. Aujourd'hui, la cour va entendre notamment les proches des victimes. Le verdict est attendu la semaine prochaine, le 16 octobre. Et puis le rugby, c'est la crise à Toulon. Toulon qui est 13e et avant-dernier du top 14. Le directeur du rugby club toulonnais, Pierre Mignoni, et donc va quitter le club. C'est le club de Toulon qui l'annonce il y a quelques minutes.
1: Votre météo pour ce mardi avant de rejoindre un club de rugby qui ne connaît pas la crise. Au contraire, qui a le vent en poupe en ce moment sur les réseaux sociaux, c'est le Barcarès 13 Laurentin qui est à l'honneur aujourd'hui. La météo, c'est de la grisaille pour aujourd'hui. Quelques éclaircies entre 2 nuages sur la plaine, sur le littoral. Et puis, dès la mi-journée, des averses qui risquent de se généraliser un peu partout. Dans les Pyrénées-Orientales, nous dit Météo France. Les températures restent douces.
4: Oui, jusqu'à 24 degrés à Perpignan. Oui. Il ne devrait pas pleuvoir tout de même de la journée. 26 en Val-Espire, où là, en revanche, effectivement, des averses, des orages sont possibles en fin de journée. 24 sur le littoral, au Barcarès, à Collioure. 23 au niveau du Conflent, jusqu'à 18 degrés à Matemal en Cap-Cyr et 20 degrés en Cerdagne.
1: Petit risque de pluie quand même sur Perpignan cet après-midi. Il est évalué à 25%.
4: Attention quand même si vous devez aller en Catalogne Sud, puisqu'il y a des fortes pluies qui sont de nouveau possibles dans la région de Barcelone. Barcelone. Et puis si vous devez aller dans l'Hérault ou dans le Gard, eh bien les deux départements vont basculer de nouveau en alerte orange ce soir pour un risque de pluie et d'inondation. On pense à eux parce qu'il y a déjà eu beaucoup la semaine dernière sur l'Hérault et sur le Gard.
1: Et vous le disiez dans vos infos, hein, Simon, circulation compliquée ce matin dans le centre-ville de Perpignan et notamment entre le boulevard Kennedy et le centre-ville avec la manifestation des lycéens et des étudiants.
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1: Ici ça marche, on met en avant ceux qui font briller le pays catalan. Et c'est le cas donc aujourd'hui du Barcarès 13 Laurentin. C'est le club de rugby à 13 du Barcarès et de Saint-Laurent-de-la-Salanque qui fait un buzz énorme. Avec cette vidéo, vous n'avez pas pu passer à côté. En une semaine, cette vidéo a franchi le cap des 2 millions de vues.
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1: Et on peut dire qu'elle donne le smile, hein, cette vidéo. Bonjour Dorian Reverdy.
6: Bonjour David.
1: Vous êtes le président du Barcarès 13 Laurentin. Presque 2 millions de vues en une semaine. C'est juste énorme là ce qui vous arrive, non?
6: Oui, c'est on va dire une nouveauté pour nous parce que c'est vrai que sur la communication, on s'attendait pas à avoir autant de vues sur une vidéo où on s'amuse avec les joueurs.
1: Ouais.
6: Et là, c'était vraiment la grosse surprise pour le club, même si c'était pas la première.
1: Mais c'est ça que j'aime bien sur vos réseaux sociaux. On peut vivre et partager la vie du club, ses coulisses, ses moments de fête aussi, ses moments festifs.
6: C'est ça, en fait. On a une personne qui s'occupe de la communication, qui met en avant les joueurs, qui met en avant le staff, et c'est ce qu'on recherche sur le club.
1: Vous avez tout de suite ressenti un effet de la bonne du curé sur le club?
6: Alors, pendant la journée cohésion, oui, effectivement, quand j'ai filmé Valentin,
1: ouais.
6: Je me suis dit, mais cette vidéo, c'est sûr que ça va envoyer.
1: Ça va cartonner.
6: Et au final, ça a plus que cartonné, ça a explosé, on ne s'attendait pas à avoir ce résultat-là.
1: Alors, Valentin, le chanteur de la bonne du curé, il est là aussi en studio. Bonjour Valentin.
7: Bonjour David.
1: Alors, vous avez... on va se tutoyer. Toi, tu as 20 ans, hein, c'est ça?
7: Oui,
1: c'est ça. Voilà, préparateur de commandes, hein, tu n'es pas du tout dans la chanson, dans l'univers du showbiz. Comment ça se fait qu'à 20 ans, tu connaisses par cœur les paroles de cette chanson d'Annie Cordy, la bonne du curé?
7: Jeune, mon arrière-grand-mère vivait avec nous, avec mes parents et mon frère.
1: Ouais.
7: Et c'était ses musiques. C'était ses musiques, du coup,
1: voilà. Et donc, tu t'es mis à chanter cette chanson sur un week-end de cohésion, hein, au club?
7: Ah, ça a commencé il y a 3 ans, déjà. Quand j'avais fait une saison avec eux. Et au repas de Noël, Franck, un coach, il a mis cette musique. Et du coup, moi, je la connaissais. Du coup, j'ai chanté, j'ai dansé. Et du coup, c'est resté.
1: Et ça a surpris tout le monde. Personne ne s'attendait à ce qu'un jeune de moins de 20 ans connaisse cette chanson de 1975 par cœur.
7: Ouais, c'est ça. Personne ne s'y attendait. Ouais, c'était...
1: Et du début à la fin, donc t'es capable de chanter La Bonne du Curé. On va tester hein, ce matin, on la mettra d'ici la fin de l'émission. On va bien sûr revenir tous ensemble sur le buzz et aussi sur cette communication du club. Parce que depuis quelques mois, c'est vrai que vous la soignez cette communication sur les réseaux sociaux. Et ça marche, ça cartonne. D'abord quand même, Dorian, un mot de présentation. C'est un club historique de rugby à 13 en Salanque. Hein.
6: C'est ça, en fait, le club du Barcarès 13 a été souvent historique pour les championnats. Après, cette année, on a remobilisé le groupe avec les dirigeants pour que le Barcarès vive avec Saint-Laurent-la-Salanque. Donc, c'est deux villages qui nous accompagnent et qui nous suivent.
1: La fusion de deux clubs, finalement, qui ont des dizaines et des dizaines d'années d'histoire. Parce que le rugby à 13 en Salanque, c'est quand même quelque chose.
6: Oui, c'est quelque chose en Salanque. On a les derbies face à Salsa, les derbies faits aux alentours. Et c'est vrai qu'aujourd'hui, on a la chance d'avoir un groupe de dirigeants qui prend à cœur ses fonctions et qui participe ensemble sur les mêmes bases pour avancer au sein du club.
1: Un club, deux communes et une seule passion, le rugby à 13. Alors, vous êtes en National 2, c'est ça?
6: National 2, oui.
1: Ouais. Et vous m'avez dit, quand tu as préparé l'émission, l'an dernier, la saison a été pas terrible.
6: Oui.
1: Mais là, cette année, il se passe quelque chose.
6: Là, on retrouve un groupe soudé, même au niveau des joueurs, autant sur le staff que sur les joueurs. Et j'ai envie de vous dire, pourvu que ça dure.
1: Ouais. Est-ce que ce succès aussi de l'équipe, la cohésion de l'équipe, elle vient de ce qui se passe en ce moment sur les réseaux sociaux et de l'image que vous renvoyez sur les réseaux sociaux?
6: Je pense que la communication fait aussi quelque chose par rapport à cette entente dans le club.
1: Ouais, et c'est ce qu'on va découvrir ce matin. On est notamment avec Alizé, qui est en charge de la communication sur les réseaux sociaux. Valentin, qui chante La Bonne du Curé et qui cartonne avec ses 2 millions de vues en moins d'une semaine. Voici le programme. Donc voilà le programme. On est ce matin en Salanque avec ce club, le Barcarès 13 Laurentin, qui est à l'honneur aujourd'hui.
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0: Et à tout moment, vous réagissez, vous prenez la parole, hein, si vous voulez féliciter Valentin pour cette prestation, parce qu'il y a la chanson, mais il y a aussi la choré, hein, qui va avec sur la bonne du curé. 04 68 35 5000 pour vos messages en direct ce matin sur votre radio, ici Roussillon.

0: c'est Johnny Hallyday sur votre radio ici Roussillon avec l'envie. Il est 10h13.
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0: Et ce matin, on vous parle de cette vidéo, on vous raconte les coulisses de cette vidéo qui a fait le tour de France. Et moi, ça fait une semaine que je l'ai dans la tête. Hein. Je vous remercie pas, là, le club de rugby, le Parc Arès 13 Laurentin qui est à l'honneur ce matin. Il y a Dorian, le président du club. Il y a Valentin, le chanteur de la bonne du curé. Et puis, on a Jérémy qui est avec nous au téléphone également et qui veut réagir. Bonjour, Jérémy.
4: Bonjour.
0: Vous voulez réagir justement à cette vidéo, hein?
4: Oui, bien sûr, ouais. Oui, je voulais réagir. Bon, en plus, moi, j'habite au Parc Arès. J'ai joué au rugby en plus au Parc Arès à l'époque, je suis un ancien.
0: Ouais.
4: C'est surtout pour féliciter, enfin, Valentin, même Dorian, le club, tout ça et tout, pour tout ce qu'ils font pour le club. Et bon, et je voulais aussi préciser, c'est pas avant tout un très bon chanteur aussi, Valentin. C'est un très bon joueur de rugby.
0: Eh ben, vous faites bien de le dire, alors, Jérémy. Merci en tout cas d'avoir réagi au 04 68 35 5000. Vous, quand vous l'avez vu, cette vidéo, Jérémy, vous vous êtes marré direct? Vous avez réagi comment?
4: Ah, bien sûr, j'ai rigolé comme un fou. J'ai même montré ça à mon fils, à ma femme, et enfin, il a bien représenté, que ce soit la Salanque, comme disait Dorian, le club et l'esprit qu'il y a autour de ce club.
0: Eh ben, en tout cas, merci d'avoir réagi ce matin au 04 68 35 5000. À bientôt. À Valentin, bien. J'imagine que là, ce que vous vivez depuis une semaine, c'est quand même un truc de dingue, non?
5: Ah ouais, c'est fou. Hein. je m'y attendais pas. Hein.
0: Donc la vidéo, elle a été postée il y a pratiquement pile une semaine, hein, je crois. Il y a Alizé qui est là, qui gère les réseaux sociaux. Bonjour Alizé.
6: Bonjour David, bonjour à tous. Elle a été postée dimanche dernier, c'était le 30 septembre, si je ne dis pas de bêtises. 27. Ouais. La journée de cohésion était le 26, c'était le 27 septembre.
0: Tout de suite, vous avez compris qu'il se passait un truc, que cette vidéo, elle allait faire un buzz énorme.
6: Alors énorme, pas à ce point-là, mais oui. Donc les garçons avaient leur journée cohésion le samedi. Moi, j'étais pas présente parce que c'était pour moi le moment entre eux. Mais j'avais demandé à Dorian d'être mes yeux et de filmer. Et quand j'ai reçu toutes ces vidéos et que j'ai vu Valentin, je me suis dit ah oui, il y a quelque chose. Enfin, forcément, il y a quelque chose. Je pensais qu'on allait dépasser les 100 000 vues parce qu'on a déjà fait 100 000 vues sur certaines vidéos. Mais de là à être à plus de 2 millions aujourd'hui, non, je pensais pas autant quand même.
0: Avec la petite légende qui a son importance, hein, aussi, quand Valentin se met à chanter La Bonne du Curé, vous écrivez, personne ne s'attendait à ce qu'il connaisse cette chanson par cœur.
6: Oui, parce que même moi, ça m'a surprise. Donc, je me suis dit, on va la jouer comme ça pour aussi attirer les gens et se dire, mais quelle chanson il parle. Et même moi, ça m'a surprise. Donc, je me suis dit, ouais, qu'il connaisse cette musique, puis surtout, enfin, la choré, c'est magique.
0: Et puis un peu plus tard dans la vidéo, il a écrit et personne ne s'attendait à ce qu'il la chante toute la journée.
6: Oui, parce que ça a continué. Voilà. Au début, j'avais reçu les vidéos du matin. Moi, j'avais monté une première vidéo du matin et quand j'ai vu qu'il y avait encore le soir, j'ai dit ah oui, bon là, c'était vraiment le truc du jour, quoi.
0: Vous nous raconterez hein, votre rôle au club finalement avec cette communication sur les réseaux sociaux qui a son importance aussi aujourd'hui pour un club de sport.
5: Oui, bien sûr.
0: Lorient.
5: Oui. Tout le monde le travaille aujourd'hui, tous les clubs de sport. On voit sur les réseaux qu'il y a plein de vidéos qui font fureur et c'est là où Alizé interprète, met en avant le club aussi grâce à ça.
0: Alors Valentin, j'aimerais que vous nous racontiez un petit peu quelques réactions que vous avez pu recevoir. Il y en a eu, j'imagine, des centaines, non? Des commentaires, des réactions?
5: Ah oui, il y en a eu un paquet.
0: Qu'est-ce qu'on vous dit?
5: On me félicite. On me félicite. Après, voir un jeune, je pense, chanter cette musique. Ben, je pense que ça fait parler un peu les gens.
0: Et la choré, alors, c'est vous qui l'avez travaillé parce que c'est digne de la Macarena. Hein.
5: Ah, ouais, c'est mon grand-mère, elle me l'a appris. Elle m'a tout appris.
0: Et franchement, le buzz est énorme. Et ce que j'aime bien, et c'est pour ça aussi que vous êtes là ce matin, c'est que cette communication sur les réseaux sociaux, vous la travaillez. Exemple, une autre vidéo qui a dépassé les 100 000 vues, c'est le coach du club. Son nom, c'est
5: Franck Martinez.
0: Franck Martinez. Et en fait, tous ces joueurs sont derrière lui et de dos, hein, juste au son de la voix des joueurs, il doit reconnaître leur nom.
7: Salut coach.
8: Gazé.
7: Bonjour coach.
8: Révélo.
9: Tout bien coach.
8: Théo.
10: Bonjour coach.
8: Répète.
10: Oh Franck, Frayem, hein. Qu'est-ce que tu me fais?
8: Ah c'est Banania.
0: Et en fait, ce qui est génial, c'est que toutes ces vidéos qui cartonnent, elles donnent envie de vous rejoindre, elles donnent envie de se lancer dans la mêlée avec vous, quoi.
6: Ben, j'en suis ravie parce que c'est le but et c'est intéressant d'avoir le regard extérieur justement parce que c'est l'idée, c'est mettre en avant ces gens qui gravitent autour du club, joueurs, staff, et pour moi c'est l'humain. Je trouve que quand on voilà sur un club de rugby, ce qui compte c'est de mettre en avant ces personnes.
0: Et ça donne une image hyper positive du rugby à 13, de notre terre de Salanque, des valeurs du rugby aussi.
5: Oui, bien sûr. Et puis quand vous avez vu sur les vidéos, on voit Franck Martinez qui doit deviner le nom des joueurs. On voit qu'à lui tout seul, il anime la vidéo. Je pense qu'Alizé n'a pas eu trop de mal à travailler la vidéo. Parce
0: c'est un personnage. Hein.
5: Il a le sourire, il a la banane, comme quand il chante. C'est pareil, c'est justement ça qu'on a voulu montrer sur ces vidéos. C'est des personnes qui sont humaines, qui font partie du club. Et c'est un peu l'image qu'on veut redonner par rapport au maillot.
0: Ouais. Et parmi la vie du club, il y a également la Fidewa d'Odette. On sera avec Odette dans 3 minutes parce que vous allez jouer à domicile. Là, c'est votre premier match de la saison, un dimanche.
5: C'est ça, c'est le premier match de la saison. On a voulu mettre en avant justement cette première rencontre qui est à domicile. On a beaucoup de chance pour ça. Et justement, on a Odette qui fait partie du club. Elle fait la meilleure Fidewa du Barcarès surtout et de tous les Pyrénées. Donc du coup, on attend beaucoup de monde. Il y a encore quelques réservations. N'hésitez pas à contacter les deux numéros sur les réseaux.
0: Ça, c'est pour dimanche midi au Stade de la Mer, au Barcarès. Et dans 3 minutes, on va découvrir la recette de Fidewa d'Odette qui est avec nous ce matin dans Ici, ça marche. Vos réactions, c'est au 04 68 35 5000.

0: tricheur, Marine, qui est venue chanter cette chanson ici, puisqu'elle faisait partie de la programmation du Bacchus Festival cette année au parc de Valmy-Argelès. 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
0: Et on a un coup de cœur ce matin pour le club Barcarès 13 Laurentin et son équipe qui arrive à se distinguer dans la jungle des réseaux sociaux. Je ne sais pas ce que ça donne sur les terrains de sport. On va le voir ce dimanche puisque vous faites le premier match à domicile face à Cavaillon d'Orient, c'est ça?
7: Oui, c'est ça, Cavaillon 13. Ouais.
0: Voilà. Et sur les réseaux sociaux, bah, vous offrez une image hyper positive du rugby à 13 de la Salanque. Ça donne envie de vous rejoindre, je le disais, notamment pour cet avant-match dimanche où vous allez faire une grande fête avant le match.
7: C'est ça, du coup l'entrée sera libre au stade, on attend un grand nombre pour venir supporter les joueurs et comme on disait tout à l'heure, la belle Fidewa d'Odette qui sera en avant-match.
0: Et Odette, elle est avec nous au téléphone. Odette, bonjour et bienvenue sur votre radio ici Roussillon.
8: Merci.
0: Alors ce dimanche, vous allez cuisiner pour des dizaines de trésistes.
8: Eh ben oui.
0: Elle ressemble à quoi votre Fidewa? Nous on voulait avoir votre petit secret. C'est quoi pour vous une bonne Fidewa?
8: Je ne vous donnerai pas mon secret.
0: Mais alors, c'est quoi pour vous une bonne Fidewa? Il faut qu'elle soit comment?
8: Qu'elle soit copieuse déjà. Il y a beaucoup de choses dedans. Et bien accompagnée, voilà.
0: Vous prenez plaisir justement à cuisiner pour tous ces gaillards du club?
8: Bien sûr, même j'ai fait plus gros que ça.
0: Ouais.
8: J'ai fait les beaux dégâts du Barcarès, j'ai fait les clubs du troisième match du Barcarès. Je travaille bien avec toutes les associations.
0: Ouais. Et c'est vraiment pour vous un plaisir de régaler les convives et de préparer des bons petits plats?
8: Voilà, et je fais tous les plats catalans.
0: Ouais. J'allais justement vous demander vos spécialités. Donc il y a la Fidewa, il y a les bosses de picoulade.
8: Ouais, les bosses de picoulade, la sarcouette, le calamar farci, l'escargot à la catalane, la bouillinade, je fais tout.
0: Et ben voilà. Et si vous voulez avoir l'image de la Fidewa d'Odette, vous pouvez aller sur les réseaux sociaux, l'Insta et le compte Facebook et le compte TikTok aussi. Hein, c'est important TikTok ça.
9: Il n'y a pas le choix, oui. Il n'y a plus le choix maintenant.
0: Il faut être partout, en fait.
9: Il faut être partout, ouais. Si on veut toucher tout le monde, toutes les générations, à chacun, ouais. Ses réseaux. Ouais.
0: Et vous avez mis une vidéo de la Fidewa d'Odette. Merci Odette d'avoir été avec nous en direct ce matin. Rendez-vous pour le repas d'avant-match, donc ce dimanche, 12h30, Stade de la Mer au Barcarès. Il y a encore quelques places. Comme Odette, il y a comme ça plein de gens qui gravitent autour du club, qui font vivre aussi le club, les bénévoles.
7: C'est ça, on a un staff qui est vraiment présent, comme José Garcia, Romain Garcia, Franck Martinez. On a la chance d'avoir Laurent Briol qui vient nous accompagner pour tout ce qui est prépa physique. On a des personnes comme Thomas Destaville qui s'occupe d'être soigneur. On a intégré aussi Hugo Iglesias qui est kiné et ostéo. Donc ça, c'est un gros plus pour les joueurs, surtout pour le mercredi, pour la récup. Et à tous les dirigeants qu'on ne voit pas forcément sur le terrain, mais grâce à eux qui font vivre ce club.
0: Et à travers vous, on rend hommage aussi à tous les clubs des villages, ici dans les Pyrénées-Orientales, parce que ce n'est pas facile, avec le prix de l'essence qui augmente, il y a les déplacements qui deviennent de plus en plus chers. Là, vous avez 35 licenciés, je crois, dans le club à peu près.
7: C'est ça, on se fixe 35 licences pour l'équipe. Aujourd'hui, heureusement qu'on a des partenaires qui nous suivent. On a des déplacements comme jusqu'à Paris, donc c'est des gros budgets qu'il faut prévoir, une organisation, les bus, les chauffeurs, le restaurant. Donc c'est vrai qu'aujourd'hui on a la chance d'avoir des prestataires, enfin des partenaires qui sont encore là avec nous, et on espère encore que d'autres partenaires vont se joindre à notre équipe et faire vivre la valeur du rugby à 13.
0: Et c'est là finalement que des vidéos comme celle que vous avez, qui a cartonné sur les réseaux sociaux, ça peut aussi aider dans la communication, dans la recherche de sponsors.
7: Exactement, c'est les petits clins d'œil justement où Alizé travaille beaucoup sur la communication, montrer aussi aux partenaires qu'on est là, on va les mettre en avant aussi sur les réseaux, c'est aussi notre pouvoir pour les aider sur les prestations.
0: Et Alizé qui s'occupe donc des réseaux sociaux du Barcarès 13 Laurentin, mais qui est aussi speaker.
9: Oui, speaker. Dorian m'a pas trop laissé le choix l'année dernière, speaker. Non, ça fait un an. Il m'avait demandé justement pour un peu dynamiser le club si j'acceptais de faire ça. J'ai dit oui, pourquoi pas. C'est un challenge. Alors, j'ai jamais fait ça de ma vie, c'est quand même un métier.
0: Vous ressentez quoi quand vous prenez le micro dans le stade?
9: C'est stressant, mais c'est un beau défi. Ça me plaît. Voilà, ça m'a
7: fait une d'adrénaline l'année dernière.
9: Non, c'est plaisant. Voilà, c'est plaisant. C'est un beau challenge et ça motive. C'est bien.
0: Parmi vos partenaires, ou en tout cas les lieux où vous aimez vous réunir, il y a également un vrai café de village comme on les aime, café-restaurant. C'est le bar de l'Union à Cléra et on y sera dans 3 minutes, juste après la musique comme vous l'aimez tous les matins sur votre radio ici au Sillon. Voici The Fool's Garden. Belle matinée avec nous, il est pratiquement 10h30 et vous écoutez Ici ça marche.

0: Lemon Tree sur votre radio ici Roussillon. À suivre en musique Michel Fugain, sa belle histoire. Et puis il y aura aussi avant 11h la bonne du curé avec la version duo Annie Cordy et Valentin qui est là en studio.
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0: Ici Express, c'est l'info utile pour votre quotidien dans les PO à Pia. On est toujours en salon, il y a des halles qui vont bientôt voir le jour et vous pouvez encore candidater pour obtenir un corner, boulanger, charcutier, primeur, restaurateur, épicier. À vous de jouer si vous voulez faire partie de l'aventure. Les dossiers sont à télécharger sur le site de la ville de Pia ou directement en mairie. Vous avez jusqu'au 16 octobre. Et puis notez également qu'à Canoës, les cours de catalan ont repris. C'est le mercredi, c'est demain de 18h à 19h30 dans la salle au-dessus de la poste. Derrière l'église à Canoës.
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0: Et ce matin, on a rejoint l'équipe du Barcarès 13 Laurentin. Après le buzz énorme sur les réseaux sociaux avec la chanson reprise par Valentin, La Bonne du Curé, alors qu'il a 20 ans, il connaît par cœur cette chanson d'Annie Cordy qui date de 1975. Et puis Dorian, le président du club qui est là avec nous également, vous vouliez qu'on s'arrête, qu'on fasse étape au Bar de l'Union à Cléra. Pourquoi ?
3: Parce que William Payet, c'est aussi une belle figure du rugby à 13. Il a joué sur plusieurs clubs et ça fait plusieurs années qu'il nous accompagne. Et aujourd'hui, on voulait mettre aussi en avant chez vous, chez Ici Roussillon.
0: Et bien voilà, on pousse la porte du Bar de l'Union. Bonjour William.
4: Bonjour David.
0: Et vous nous accueillez toujours avec un énorme sourire.
4: Il faut, ouais, ça fait partie de moi, ça me caractérise.
0: On est au cœur du village, c'est ça ?
4: C'est ça, tout à fait. Cœur du village, artère principale.
0: Avenue de la Gly.
4: Avenue de la Gly, bar, restaurant traditionnel depuis 40 ans bientôt. Donc,
0: ouais. Et un lieu de vie, un lieu de rencontre dans le village.
4: Exactement, tout à fait. C'est vraiment un état d'esprit qui ressemble un petit peu à cette équipe de Barcarès 13 Laurentin. Une famille, des amis, un lieu convivial où on prend plaisir à être, on prend plaisir à partager des moments. Et voilà, c'est vraiment ce que je retrouve dans cette équipe.
0: La journée, ça ressemble à quoi quand on est au Bar de l'Union ? Il y a les habitués le matin qui viennent prendre le petit café.
4: On démarre à 7h tous les matins. Ouais. Avec les anciens, ils seront pas trop contents que je les appelle les anciens, mais ils sont quand même anciens. Donc oui, voilà, le café, ça c'est le rituel. On commence comme ça. Les gens qui travaillent un petit peu vers 8h après, et voilà, moment agréable, les jeux, le PMU, le tabac, voilà, c'est quand même un lieu de vie. Et jusqu'à midi, ça se passe plus ou moins tranquillement.
0: Après, et alors
4: midi,
0: la partie restauration, justement, qu'est-ce qu'on mange si on vient chez vous ?
4: Après, à partir de midi, c'est la bagarre. Voilà, on mange midi. On a une formule complète à 18€. C'est un restaurant traditionnel et tous les plats typiques un petit peu de chez nous, mais pas que. Et on s'est développé au fur et à mesure et au fil des années. Donc voilà, on a... C'est aujourd'hui notre activité principale, quoi, restaurant.
0: Ouais. Midi et soir ?
4: Que le midi. Et le soir, en saison estivale également, vendredi, samedi.
0: Ouais, vous faites griller, par exemple,
4: tout à fait,
0: je crois.
4: Au feu de bois, exactement. Ouais. Mais
0: on fait griller. On s'était déjà rencontré Vigne Barbée, je crois, à Cléra, dans les vignes Barbée. C'est quoi vos spécialités, alors, chez vous ?
4: Ouais, un petit peu. Alors, spécialité, il y a ma tante qui est encore avec nous, qui bosse avec nous, qui a 74 ans. Donc, voilà, un peu à l'image d'Odette, tout ce qui est plat typique, les bols de picoulat, les fidéois, les poulets au gambas. Voilà, tout ce qui est les plats à la catalane, la morue, voilà.
0: Et c'est un des meilleurs rapports qualité-prix de la région, ça, parce que vous la faites avec cœur, cette cuisine.
4: C'est ça, exactement. C'est vraiment une cuisine familiale. On a commencé à le faire pour nous, tout simplement. Puis des clients se sont greffés, on mangeait un peu, on partageait la table avec eux. Et petit à petit, on a grandi et on est passé de 2 à 10 employés aujourd'hui. Donc c'est une belle réussite.
0: Ouais.
4: J'espère que ça va durer.
0: Le Bar de l'Union à Cléra, c'était notre belle adresse du jour. Il faut quand même dire un mot des soirs de match, parce que quand il y a rugby, l'ambiance, elle est folle.
4: C'est ça, exactement pareil. On est les deux rugby.
0: Les deux rugby, c'est ce que j'allais vous dire.
4: 13-15, on est... on a une belle amicale Alsdrax, qui est une amicale, une peña des dragons catalans. On est également café de l'USAP, donc que ce soit les uns ou les autres, on diffuse, on partage et on le vit.
0: Voilà, merci beaucoup en tout cas d'avoir parlé avec
4: merci
0: tant de sourire de ce Bar de l'Union. C'est quand même un des emblèmes du village de Cléra. C'est un lieu important à Cléra, lieu de vie, lieu de partage, lieu de match aussi et de rugby. Alors dans un instant, Valentin, si tu acceptes ton défi, on va passer à Annie Cordy. Et on va tous chanter, on va ramener l'équipe aussi pour essayer de faire la choré avec toi. C'est le buzz du moment au Barcarès 13 Laurentin avec cette vidéo qui a dépassé les 2 millions de vues.
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0: Et vous le savez, à tout moment aussi, vous pouvez prendre la parole sur votre radio ici au Sillon. Vous êtes ici chez vous, au 04 68 35 5000, directement en nous appelant, ou alors en nous laissant également un petit message sur le WhatsApp de la radio. C'est un bon...

0: Michel Fugain sur votre radio locale préférée, ici Roussillon.
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0: Et la belle histoire du jour, on vous la raconte depuis 10 heures ce matin, c'est celle du Barcarès 13 Laurentin, avec cette vidéo Annie Cordy, la bonne du curé, reprise par Valentin qui est là en studio. Valentin, on le disait tout à l'heure, hein, c'est ton arrière-grand-mère qui t'a transmis finalement hein, toutes ces chansons.
3: Oui, oui, c'est ça. C'est...
0: Il y a la bonne du curé, mais il y en a d'autres aussi.
3: Ouais.
0: Lesquelles?
3: Du Bourville, Le travail, c'est la santé.
0: Henri Salvador.
3: Ouais, c'est... Il y en a un paquet.
0: Voilà, ton arrière-grand-mère qui était venue à la maison hein, quand elle était malade et du coup, avec qui t'as chanté? T'as appris à chanter comme ça.
3: C'est ça, ça a été une seconde mère pour moi. Elle m'a transmis ses musiques.
0: Eh bien aujourd'hui, c'est prévu un petit peu des représentations de Valentin, parce qu'on va lui réclamer, hein, Dorian, la bonne du curé, quand il y aura des matchs ou quand il y aura des avant-matchs.
4: On garde plein de surprises. Alizé s'occupe de tout.
5: C'est prévu. Je ne le sais pas encore, mais c'est prévu.
0: Alizé qui est responsable de la com hein, et des réseaux sociaux pour le club. À quel moment on sait que telle vidéo, ça va marcher? On le pressent, ça?
5: On le sait pas, on le pressent, mais des fois, voilà, les aléas des réseaux sociaux, des fois on se dit ça là va marcher, va pas marcher, d'autres qu'on attend pas au final va marcher, mais on pressent quand même. Voilà. À partir du moment où il y a de la spontanéité, une vraie personnalité, ça peut que marcher.
0: Et là, dans la vidéo avec Valentin, il y a du smile, il y a une chorégraphie hein, qui est vraiment à tomber, que t'as d'ailleurs appris aussi avec ton arrière-grand-mère.
3: Ouais, c'est ça, ouais, tout avec elle.
0: Voilà, et ben nous, on avait envie de revivre ce moment, là c'est en direct à la radio, on va passer du Annie Cordy, attention ça va démarrer cut. Hein. Et ben voilà, le micro est à toi Valentin. C'est parti.
4: C'est bon. Feu.
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0: Allez, tous ensemble. Voilà, cette vidéo, elle a cartonné sur les réseaux sociaux. Merci, avec merci. Valentin. 2 millions de vues en quelques jours. Voilà, ça c'est, je pense que c'est un des plus gros buzz depuis un sacré moment ici en Pays catalan, hein, Alizée.
1: Je pense, oui, j'ai rarement vu, voilà, moi qui suis beaucoup les réseaux sociaux et tout.

0: Tous les clubs, je crois qu'il n'y a pas eu jusqu'à présent ici autant,
1: ouais. Ouais, et ben voilà, et nous on était très heureux de tous vous accueillir ici, de vous encourager pour la suite, parce que la vie des clubs, c'est pas toujours facile, c'est pas toujours évident, et quand on se démarque comme vous l'avez fait, on vous dit que vous êtes des champions, hein, Dorian.
2: Merci David, merci beaucoup.
1: Voilà, vous recherchez des partenaires, on peut vous contacter s'il y a des sponsors qui ont envie de s'engager avec vous.
2: C'est ça, via les réseaux, on peut nous contacter directement ou sur les numéros qu'on affiche sur les réseaux aussi, pareil.
1: Voilà, et puis Valentin, j'imagine que tu as une petite émotion aussi quand tu chantes toutes ces chansons et que tu as une pensée pour ton arrière-grand-mère.
3: Ouais, tout à fait, ouais, c'est plein de beaux souvenirs.
1: Ouais. Eh bien, merci à vous tous d'être passés par ici. Rendez-vous au bar de l'Union à Cléra. C'est une belle adresse aussi qu'on avait envie de vous recommander. Et puis dimanche, c'est le premier match à domicile pour le Barcarès 13 Laurentin. Et vous pouvez même encore réserver votre part de fidéo à Dodette pour l'avant-match. Merci à vous tous et à bientôt.
0: Merci David.
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1: 10h47, Ici ça marche et nos vignerons sont à l'honneur. On voulait donner un petit coup de chapeau ce matin à un magnifique domaine de la vallée de l'Agly qui vient de recevoir le titre de talent de l'année. Bonjour Victor Gardiès.
19: Bonjour.
1: C'est la prestigieuse revue Béthane et De Sauve qui vous a décerné ce titre. J'imagine que ça vous rend très fier et que ça rend très fier toutes les équipes du domaine Gardiès.
15: Ah bah oui, c'est vrai que c'est toujours, ça fait toujours plaisir quand le travail est un peu récompensé. Donc ça nous rebooste un petit peu pour continuer à travailler durement tous les jours. Oui.
1: Domaine Gardiès, on est à Espira de l'Agly. Vous travaillez en famille, hein. Vous travaillez avec votre papa et vous êtes la 7e et 8e génération sur le domaine.
15: C'est ça, oui, je reprends le domaine progressivement, donc voilà, il y a encore mes parents, ma compagne, moi, donc voilà, oui, c'est un domaine très familial pour le coup.
1: Et ça veut dire aussi que c'est tout un héritage, une transmission de savoir-faire que l'on retrouve dans vos bouteilles ?
15: Oui, c'est ça, et puis ça fait partie des points importants quand on transmet, je pense, c'est aussi de laisser de la place, donc c'est aussi pour ça que, disons qu'on a su aussi évoluer, donc je pense que c'est aussi ce qu'a voulu récompenser le guide, c'est qu'on arrive à conserver ce savoir-faire et à amener aussi de la nouveauté, se remettre en question et continuer d'évoluer.
1: Talent de l'année 2026, le domaine Gardiès, vous êtes vraiment au cœur des Fenouillèdes avec des vignes sur Espira, sur Vingros, sur Totavel.
15: Voilà, c'est ça. On va avoir trois terroirs assez différents. La cave maintenant qui est à Espira de l'Agly, où on a des terres, des sols un peu plus, des terres noires, des schistes. Et après, on monte sur les calcaires de Vingros, un peu sur Totavel. Donc, c'est des terroirs qui sont à la fois chacun intéressant indépendamment, mais parfois aussi complémentaires. Donc, c'est assez intéressant.
1: Comment on fait si on veut venir découvrir et déguster vos vins?
15: Directement au domaine, c'est possible, ou chez des partenaires dans la région. Au domaine, il vaut mieux nous appeler avant pour prendre rendez-vous, parce qu'on peut ne pas toujours être à l'accueil et attendre. On a quand même beaucoup de choses à faire. Mais sur rendez-vous, c'est toujours avec plaisir. Ouais.
1: Là, la vendange est rentrée. Justement, c'est quoi les étapes en ce moment pour la vinification?
15: Déjà, les vins n'ont pas forcément tous fini de fermenter, donc on suit encore dans le détail les fins des fermentations, et après on commence déjà à les mettre en élevage, à les mettre au propre, ou dans des gros contenants bois, des cuves béton. Donc, il y a encore, avant d'arriver à la bouteille, il y a encore au moins un an de travail.
1: Bon, en tout cas, félicitations pour ce titre de talent de l'année, le domaine Gardiès, donc à Espira de l'Agly. À bientôt.
15: Merci beaucoup, à bientôt.
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1: Ici ça marche, mais ailleurs aussi ça marche. On fait le plein de bonnes idées à travers la France avec vous, Robin Bernot. Et alors là, on part du côté de Toulouse avec un étudiant qui a eu une super idée pour trouver un contrat en alternance.
19: Pour décrocher une alternance, il passe une annonce dans un TGV entre Paris et Toulouse.
20: En vrai, je trouve ça très très bien.
19: Trouver un stage ou une alternance peut s'avérer être une véritable galère. Alors, il y a quelques jours, un étudiant normand a fait preuve d'originalité et d'un peu de culot. Dans un TGV reliant Paris à la Ville Rose, voici ce que l'on pouvait entendre.
21: Et je suis actuellement en recherche d'alternance sur la région de Toulouse. Je vous souhaite un très bon voyage et vous souhaite une bonne journée. Au revoir.
19: Une annonce dans laquelle le jeune homme décrit où et dans quel domaine il cherche son alternance. Cet étudiant, nous l'avons retrouvé. Il s'appelle Alexandre, il est en école de commerce et raconte à Lucie Jalabert comment il s'est retrouvé à prendre le micro du TGV.
20: J'allais en direction de Toulouse depuis Paris et je passe devant un contrôleur SNCF. Dans ma tête, je me dis, oh, est-ce que je pourrais lui demander de passer une annonce pour me présenter, dire ce que je recherche. Donc il me dit, ah, je sais pas, je suis pas habilité à répondre à cette question, donc je vous laisse demander à ma collègue. Donc, je suis allé voir la collègue, elle dit, ah oui, y a pas de souci. Venez me voir en voiture 14, 30 minutes à peu près après le départ.
19: La question que vous vous posez sans doute, est-ce que son téléphone a sonné après cette annonce?
20: Alors mon téléphone a sonné une fois, oui, effectivement, pour une boîte qui travaille avec des avocats dans l'IA. Faut que je les recontacte.
19: Alors ici ça marche, mais vous, qu'en pensez-vous? Je suis allé en discuter avec Pablo, qui lui aussi est étudiant. Il trouve que c'est une très bonne initiative, mais...
22: Et en même temps, ce que je trouve triste, c'est qu'on en soit là à devoir demander comme ça sur la place publique pour trouver une alternance. C'est-à-dire que vraiment c'est dur et que c'est compliqué aujourd'hui de trouver une alternance. Aujourd'hui, c'est quasi impossible. Moi, je connais des gens pareils qui devaient chercher une alternance et qui ont galéré. Et aujourd'hui, la plupart du temps, ça marche sur contact, malheureusement. Ou alors, tu te retrouves en alternance chez McDo ou chez Burger King et c'est pas le top, quoi.
19: Mais alors, Pablo, est-ce que tu serais capable, toi, de faire pareil pour trouver une alternance?
22: En vrai, ouais. Hein. Franchement, ça peut m'aider. Ouais. Moi, je cherche un stage, du coup. Je suis en études de cinéma. J'ai la chance de connaître du coup des gens qui ont de la famille qui sont dans le cinéma ou des choses comme ça. Ou même du coup dans mon école, avoir des profs qui peuvent me passer des contacts. J'ai cette chance là, mais je sais que pas tout le monde l'a. Et j'espère trouver assez rapidement quelque chose qui me plaît.
19: Bon, il faut dire que ce type d'annonce reste marginal, puisque la diffusion d'un message personnel au micro d'un train dépend uniquement de la bonne volonté de l'agent présent à bord. Mais franchement, je pense que ça vaut le coup de tenter, non ?
1: Robin Bernot et toutes les bonnes idées. Ici, ça marche à travers la France. Dans un instant, les gens d'ici, notre galerie de portraits. Et on va vous présenter Bernard Bismuth, qui est expert en horlogerie. Ce sera au micro de Pierre Vergès, juste après Vanessa Paradis sur votre radio, ici Roussillon.

0: les épines du cœur par Vanessa Paradis sur votre radio ici, Roussillon. Notre galerie de portraits, c'est Pierre Vergès qui nous rejoint tous les jours pour nous présenter les gens d'ici. Et ce matin, c'est un horloger qui est à votre micro. Je pense que votre montre n'est pas tout à fait à l'heure, Pierre.
1: Et si vos montres ne sont pas à l'heure, Bernard Bismuth va les remettre à l'heure. Parce que Bernard, il est expert en horlogerie à Perpignan. Mais c'est un long parcours parce que pour atteindre ce niveau d'exigence et de professionnalisme, ça ne se fait pas facilement. Bernard, vous êtes né en Tunisie?
2: Absolument, oui. Je suis resté jusqu'à 4 ans, j'étais en Tunisie. Je suis venu dans les années 55 dans la région parisienne. Et c'est dans le quartier Montmartre que j'ai découvert un horloger qui est en bas de chez moi. Et lorsque j'allais à l'école, je le voyais travailler et ça m'a fasciné. Naturellement, un jour, il m'a appelé. Je suis rentré dans son magasin. J'ai fait connaissance avec ce monsieur qui ressemblait un petit peu à un Père Noël. Mais il avait une gentillesse, une bienveillance qui m'a beaucoup touché.
1: Dans vos yeux d'enfant, la passion est née, mais c'est quand même un métier de précision qui s'apprend.
2: C'est un métier qui est très très long. J'ai mis 6 ans d'études.
1: Comme un médecin, mais d'ailleurs vous soignez les montres.
2: Absolument. Et naturellement, dans les années 70, j'ai découvert les montres à quartz que je connaissais pas du tout.
1: Et rebelote pour une autre formation.
2: Et en fait, j'ai dû faire pas mal de stages, voire même deux ans de plus, pour pouvoir me perfectionner dans les montres à quartz, condensateurs, bobines. J'ai essayé vraiment de faire des stages un peu partout, qui m'a permis de me perfectionner dans mon métier.
1: Et vous ouvrez une horlogerie, bijouterie à Strasbourg?
2: Absolument. J'ai ouvert une bijouterie avec ma femme à Strasbourg. Je suis resté une quarantaine d'années.
1: Et là, il vous est arrivé une histoire folle avec un monsieur et une très belle femme.
2: J'ai un monsieur un jour qui est venu un samedi soir. Il a acheté une très belle bague à son ami. Et naturellement, il m'a fait un chèque de caution parce qu'il fallait faire une mise à taille à sa bague. Je lui ai fait. Et lundi, quand il est venu chercher sa bague, eh ben, malheureusement, il a demandé à récupérer son chèque. Et lorsque je lui ai dit, mais pourquoi, qu'est-ce qui a pas marché, il m'a dit tout simplement qu'il a passé un très bon week-end, c'était le but, parce qu'il désirait beaucoup cette femme. Il lui a pas offert la bague. Il lui a pas offert la bague.
1: Il a totalement brouillé.
2: Il a complètement brouillé cette jeune fille qui était adorable.
1: Alors vous avez un très très bel atelier à Perpignan. Comment vous atterrissez à Perpignan, Bernard?
2: Alors en fait, suite à un mariage à Paris, j'ai rencontré Carole, je suis tombé amoureux d'elle et je suis venu m'installer à Perpignan.
1: Vous avez travaillé avec les plus grandes marques de montres?
2: J'ai fait des stages chez Rolex, chez Piaget, chez Audemars Piguet, chez des très grandes marques qui m'a permis aujourd'hui d'être considéré un peu comme un maître horloger.
0: La galerie de portraits de Pierre Vergès. Et comme par hasard, le jour où on diffuse un horloger, je suis pile à l'heure.
3: Pile à l'heure, David Rocher, mais c'est magnifique.
4: Bonjour.
3: Bonjour, David. Bon, on a dansé, on a chanté. Hein.
4: Midi.
3: Ouais, là, on s'est régalé. Je peux vous dire qu'on a entendu le studio vibrer depuis l'Open Space d'ici Roussillon.
4: La bonne du curé, on l'a encore pendant 10 jours dans la tête.
3: C'est clair.
4: Mais voilà. On joue avec vous, ça match jusqu'à midi.
3: Eh oui, jusqu'à midi pour remporter ce formidable séjour à Gruissant, nuit insolite pour deux personnes en lodge boat, un hébergement flottant directement sur le port de Gruissant. Vous avez aussi le repas pour deux dans le restaurant face au Saint-la-Rose de Gruissant. Et puis la balnéo, 2h30 de détente à la balnéo de Gruissant. Voilà, David, on s'inscrit au 04 68 35 5000.
4: Bon jeu et à demain.
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6: 11h.
3: À 11h, les infos avec François-David, bonjour.
7: Bonjour.
3: Un cortège impressionnant dans les rues de Perpignan pour la nouvelle journée d'action des lycéens.
7: 1800 personnes selon la préfecture, 2500 selon la CGT. Un cortège qui rassemble en ce moment des lycéens, mais également des étudiants, des parents et des personnels de l'éducation nationale qui sont venus en renfort. Les lycéens ont d'abord ce matin convergé vers l'université avenue Paul Alduy. Ils ont ensuite pris la direction du centre-ville et le cortège se trouve en ce moment du côté du palais des congrès, boulevard Wilson. Manifestations également ce matin dans la plupart des grandes villes de France, à Paris, Strasbourg, Rennes, Nîmes ou encore Toulon, avec une soixantaine d'universités qui sont bloquées ou fermées. C'est le cas d'ailleurs de l'université de Perpignan. Et 1800 lycées en France qui sont fermés, c'est un nouveau record. Face à cette colère lycéenne, le ministre de l'Éducation nationale annonce avoir demandé à toutes les académies d'identifier les établissements ayant des difficultés de remplacement d'enseignants et d'apporter une réponse, promet-il, d'ici 8 jours. Marine Le Pen promet une cure d'austérité si elle est élue présidente de la République, avec 140 milliards d'euros d'économies d'ici la fin du quinquennat. Elle présentait ce matin les grandes lignes budgétaires de son programme. La politique que je mènerai, dit-elle, rétablira un déficit public inférieur à 3% d'ici 2030, tout en promettant une baisse des impôts de 30 milliards d'euros sur la même période. Les œufs que nous consommons sont-ils vraiment sans danger pour la santé? La question se pose après les révélations ce matin de la cellule investigation de Radio France avec le réseau ICI. Nous avons fait tester 91 œufs prélevés partout en France. Résultat, 52 contiennent des polluants éternels, 23 dépassent la norme de qualité. Dans les Pyrénées-Orientales, des taux importants ont notamment été retrouvés dans des œufs produits au boulot. On y reviendra en détail dans les infos de midi. Et puis les championnats du monde de judo avec la grosse déception ce matin du français Johan Benjamin Gaba. Tenant du titre, vice-champion olympique, il est éliminé dès le premier tour chez les moins de 73 kilos. Mais c'était sa première compétition après une grosse blessure. Il est 11h02. La météo, qu'est-ce que ça donne aujourd'hui?
6: C'est bien nuageux, François, dans le ciel des Pyrénées-Orientales ce mardi, avec quelques averses prévues un petit peu partout, sauf sur la plaine du Roussillon. Ça sera plus sec cet après-midi, des averses faibles sinon, voire orageuses. Ça, c'est pour le Val-Espire et le Haut-Val-Espire. Un vent de sud aussi qui va se lever dans la soirée, dans les Alberts, avec jusqu'à 70 km/h de rafale. Côté Mercure cet après-midi, 24 degrés à Perpignan et à Port-Vendre, 26 à Céret, 23 à Saint-Paul-de-Fenouillet et Corbère-les-Cabanes, 19 degrés à Oséja. Vous voulez aller où? Côté Catalogne Sud désormais pour la météo de l'autre côté de la frontière.
7: Ah, si on allait à Palau-Sator.
6: Palau-Sator. Alors là, je ne connais toujours pas cette commune. Palau-Sator, en deux mots, hein, c'est ça. Hein,
7: c'est ça.
6: C'est ça, Palau-Sator, 24 degrés. Vous me présentez la commune, François-David?
7: Bah, c'est dans le secteur de Gironde, la Bisbal d'Empordà. Une ville absolument magnifique, ville médiévale, avec des murailles, des petites rues. C'est très touristique, très bien refait, c'est magnifique.
6: Alors, il y aurait une faible pluie à Palau-Sator cet après-midi, donc température de 24 degrés. Merci François pour la découverte du jour.
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6: Et reprise de sa match ce mardi, deuxième jour de votre jeu de la fin de matinée entre 11h et midi pour remporter ce séjour pour deux à Gruissant. Séjour assez insolite puisqu'on vous offre la nuit pour deux en lodge boat, hébergement flottant, une sorte de bateau amarré sur le port. Vous allez passer la nuit. Le repas pour deux aussi à la Cambus du Saunier, proposé par le Salin de Gruissant. Vous êtes en face du Salin. Et puis deux places également pour la détente à tout prix, 2h30 de détente à l'espace balnéo de Gruissant. Vous voulez ce cas, vous inscrivez pour matcher avec nous et avec nos invités qui vont nous rejoindre au studio ici Roussillon et que je vais vous présenter. 04 68 35 5000 pour s'inscrire, ou alors sur ici.fr. On va tenter de battre notre premier candidat, c'était hier Bertrand, qui a déjà totalisé 20 matchs, qui s'est arrêté en fin d'émission, donc on reprend à zéro aujourd'hui.
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6: Et pour vous accompagner dans votre jeu de la fin de matinée, pour vous échauffer, pour vous donner le sourire avant de jouer, voici France Gall sur votre radio ici au Roussillon. Viens, je t'emmène.

0: Viens, je t'emmène. France Gall sur votre radio ici Roussillon qui joue avec vous à Ça Match.
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0: 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On joue du lundi au vendredi à Ça Match de 11h à midi pour remporter à chaque fois un cadeau assez exceptionnel. 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
0: Et le principe de Ça Match, c'est de matcher sur des questions, de trouver les réponses en commun avec celles de nos invités qui se succèdent au studio ici Roussillon. Je vais vous les présenter puisque oui, ils sont deux aujourd'hui au studio ici Roussillon pour nous parler d'un super rendez-vous du 10 au 17 octobre à Collioure. Chercheurs d'art à Collioure, au château de Collioure, festival culturel et fabrique à émotion. Voilà, on va en parler de ce programme avec Pierre Hortal, maire d'Ortaffa, vice-président de la communauté de communes Albert Côte-Vermeille Libéris, en charge de l'enfance et la jeunesse. Bonjour Pierre Hortal.
3: Bonjour.
0: Et donc aussi avec vous, Pauline Dornier, directrice du service Petite Enfance, toujours à la communauté de communes. Bonjour Pauline Dornier.
4: Bonjour.
0: Alors je vous laisse rapprocher un tout petit peu le micro, comme ça on va bien s'entendre. En trois mots, Pierre Hortal, ce festival, c'est qu'est-ce qu'il veut dire pour vous? Donner du sourire aux enfants, j'imagine, à travers la culture.
3: Oui, du sourire, créer du lien. C'est la troisième édition, Pauline nous en parlera mieux tout de suite, mais c'est vrai, c'est créer du lien avec eux, les épanouir.
0: Je rappelle, c'est un festival gratuit avec une palette de choses à faire, d'animations. Oui, toujours en quelques mots, qu'est-ce qu'on va retrouver par exemple? On va avoir le temps de détailler bien la programmation, mais quelques temps forts peut-être?
4: Oui, effectivement, c'est un festival qui est gratuit. La visite est libre à travers, donc les visiteurs pourront découvrir des salles immersives qui ont été créées à partir d'œuvres d'artistes ainsi que des ateliers qui sont proposés pour les enfants et leurs familles.
0: C'est l'occasion d'intégrer un monument qu'on adore quand même, qui est assez impressionnant, de notre territoire et de notre perle de la Côte-Vermeille, le château royal de Collioure.
3: Ben oui, cette année, on a la chance de pouvoir le faire dans ce lieu magique. Et autant vous dire que ça va réveiller des sens à tous ces enfants qui le voient comme un terrain de jeu magnifique.
0: Je suis sûr qu'ils vont se régaler. On va vous préciser comment ils vont se régaler avec les différentes animations d'ici la fin de l'émission. On va aussi en parler grâce aux questions que j'ai un petit peu thématisées autour de l'enfance, de la culture, autour de ce festival qui s'appelle Chercheurs d'art au château de Collioure. On va voir si ce thème réussit à notre prochain candidat de Ça Match, Anthony, qu'on accueille tout de suite.
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0: Hier, c'est Bertrand de Totavel qui a totalisé 20 matchs. Aujourd'hui, c'est au tour d'Anthony de Poyestre de nous rejoindre pour jouer. Bonjour Anthony.
5: Bonjour tout le monde.
0: Comment allez-vous Anthony?
5: Ça va très bien, une belle journée, donc ça va.
0: Ouais, ouais. Alors, il fait beau chez vous à Poyestre? Parce que nous, c'est nuageux là.
5: Alors, je suis à Perpignan, là, donc là, pour moi, ça va, vu la pluie qu'on a fait hier.
0: Ouais, bon, ça fait du bien en même temps, cette pluie. Elle fait du bien, on le sait toujours, à notre nature, en ces périodes de sécheresse que l'on vit chez nous dans les PO. Anthony, prêt, motivé à jouer, elle est à combien sur d'une échelle de 0 à 10, la motivation pour battre Bertrand, Anthony?
5: Elle est à 10, mais après, c'est un très bon candidat.
0: J'espérais 12. J'espérais 12, Anthony. Bon, allez, on y va, vous êtes prêts?
5: Oui.
0: Allez, c'est parti.
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0: Alors je vous le dis Anthony, donc deux invités au studio ici Roussillon, deux cerveaux avec lesquels il va falloir se connecter. Donc tâche plus difficile peut-être pour vous Anthony.
5: Écoutez, chez dans Charles Max.
0: Et alors, ce qu'on va faire, c'est qu'en gros, Pierre Hortal et Pauline Dorgny ont répondu tous les deux, de leur côté, au questionnaire. Donc on va prendre une question de chaque. Là, ça sera une question que j'ai posée, en tout cas, à Pauline Dorgny. On va commencer par rentrer dans le cerveau de Pauline Dorgny. Et c'est une question d'échauffement. L'idée, c'est que ça passe, Anthony, sur la première. Trois réponses en commun égale une question supplémentaire à vous poser. On engrange les points comme ça, Anthony. On a dit que le festival Chercheur d'art à Collioure, c'est un festival culturel et une fabrique à émotions, Anthony. Alors j'ai envie de vous parler d'émotions. Vous devez me citer différentes émotions que ressentent souvent les enfants. C'est parti.
5: La tristesse, la colère, l'amour. Qu'est-ce qu'on peut dire d'autre
0: Positif, côté positif.
5: La joie.
3: Oui.
0: Par exemple.
5: La frayeur. La peur.
0: Ah là là là là. Oh, les soufflements vous ont un petit peu aidé, je sens, Anthony. Allez, continue, continue.
5: Angoisse.
0: Ah, l'angoisse, des fois, les enfants aussi. Oh, mais. Mais beaucoup cité de sentiments un petit peu tristes finalement, mais ça a bien matché, Anthony, puisque ça fait exactement
2: 5 matchs.
0: Et voilà, le carton plein pour démarrer, Anthony. Ça commence bien, ça.
5: Bon, nickel.
0: Voilà, c'est la question d'échauffement. Vous êtes bien rentré dans le cerveau de Pauline Dorgny. Hein. Il a dit les mêmes réponses.
4: Oui, plus, effectivement.
0: On a quasiment eu toutes les réponses dans l'ordre.
4: Tout à fait.
0: Vous aviez mis quoi, Pauline?
4: Alors j'avais mis effectivement la joie, la tristesse, la colère, la peur et l'amour.
0: Ouais. J'aurais préféré, Anthony, qu'on commence par l'amour et la joie plutôt que par la colère et la tristesse. Hein.
5: Ouais.
0: Parce que là, il va y en avoir de la joie au festival Chercheur d'art du côté du château de Collioure. Et on va vous décrire tout ça. On va vous reposer des questions. Ça veut dire que ça continue pour vous, Anthony. On se retrouve dans quelques instants. Anthony, je rappelle qu'on joue pour un super séjour à Gruissant avec cette nuit insolite en Lodge Boat. Voici George Michael, Faith.

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1: George Michael sur votre radio ici au Sillon.
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1: Ça match sur votre radio ici, Roussillon, pour gagner ce séjour exceptionnel à Gruissant avec la nuit en lodge boat, le repas face au Salin, l'expérience à deux aussi à l'espace balnéo de Gruissant. On joue avec Anthony de Poyestre qui nous a quittés. Il a raccroché, Anthony de Poyestre. Il va falloir qu'on le rappelle pour qu'il ait les sachants. Il a commencé à 5 matchs. On va voir avec Aïcha au standard si elle peut rappeler notre ami Anthony de Poyestre qui a un objectif, hein, dépasser Bertrand de Totavel qui a totalisé 20 matchs hier avec notre invité d'hier. Aujourd'hui, deux nouveaux invités pour nous parler de ce formidable festival et fabrique à émotions, festival culturel et fabrique à émotions, chercheurs d'art au château de Collioure, hein, du 10 au 17 octobre prochain, c'est la semaine prochaine au château royal de Collioure, un festival gratuit pour mettre la culture à hauteur de nos petits, de nos nins, de nos enfants. Allez, on a retrouvé Anthony, on va pouvoir le réaccueillir.
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1: Et vous avez entendu le bip, peut-être, à notre antenne, bah, c'est le bip du raccrochage de Anthony. Bon, bah, on va valider ces 5 points, Anthony. On va passer à une candidate suivante, tout simplement, puisqu'on a Judith qui nous a appelé de Serré. Bonjour Judith.
4: Oui, bonjour.
1: Bon, bah, Judith, c'est votre jour de chance, on peut jouer finalement avant Anthony.
4: Ah, super.
1: Anthony, on va lui garder quand même ses 5 points. Alors, à moins que Judith, on reste ensemble jusqu'à vendredi parce que, je sais pas, vous totalisez 78 matchs d'ici vendredi. Ah,
4: j'aimerais bien.
1: J'aimerais bien, je comprends. Je comprends. Judith, je vous présente donc nos invités. Pierre Hortal, maire d'Ortaffa, vice-président de la communauté de communes Albert Côte-Vermeil-Libéris, en charge de l'enfance et la jeunesse. Et puis Pauline Dornier, directrice du service Petite Enfance à la communauté de communes, pour parler de ce festival pour les enfants. Ça vous parle, vous, ce festival culturel, mettre la culture à hauteur de nos enfants ?
4: Non, mais c'est intéressant, vu que j'ai deux enfants, donc je n'étais pas au courant. C'est une bonne information.
1: Ils ont quel âge, vos enfants ?
4: Ils sont encore petits, elle va avoir 4 ans et le grand va avoir 8 ans.
1: 4 ans et 8 ans, et comment ils s'appellent ?
4: Alec et Thaïssa.
1: Alec et Thaïssa, oh, très joli prénom.
4: Merci.
1: Très très joli prénom.
5: Mais ils sont pile dans la cible, ouais. Ils s'adressent aux 0-6 ans.
6: Aux 0-6 ans et aux tout petits, donc vous pourrez tout à fait venir et profiter du festival du 10 au 17 au Château Royal de Collioure.
1: Voilà, avec toutes les animations, il y a plein de choses à faire, une belle programmation d'artistes, d'ateliers, de spectacles, hein, tout au long de la semaine au Château Royal de Collioure. Judith, on y va sur une première question ?
4: Allez, on y va.
1: Bon, bah, comme Anthony de Poyet, vous avez le droit à une question de chaud, une petite question d'échauffement où le but c'est d'y arriver facilement. 3 matchs, 3 réponses en commun avec nos invités aujourd'hui vous permet qu'on puisse vous reposer une question et engranger les points comme ça. On est ok Judith ?
4: Ok.
1: Judith, est-ce que vous êtes gourmande ?
4: Oui.
1: Très bien. Eh bien, nous aussi. Nous aussi nous sommes gourmands au studio ici au Roussillon. Là vous allez prendre une baguette de pain.
4: Oui.
1: Vous allez l'ouvrir. Et vous allez tartiner des choses dessus. Vous allez me citer des choses que l'on peut tartiner sur du pain. C'est parti.
4: On peut mettre du beurre, de la confiture, du Nutella, du beurre de cacahuète.
1: Les abeilles.
4: Ah, du miel. On peut mettre...
1: Du salé maintenant.
4: Du jambon, du fromage.
1: Viens de chez nous.
4: De chez nous.
1: Après, on sent pas très bon de la bouche.
4: Du pâté.
1: Non, de l'ail.
4: Ah oui, l'aioli, délicieux l'aioli. On peut faire des sandwichs à l'aioli. On peut mettre de l'huile aussi.
1: Ah, c'est fini, c'est fini. Ah ben là, vous vous réveillez maintenant, Judith.
4: Ouais, c'est vrai qu'il
1: partait
4: beaucoup sucré.
1: Ah ouais, non, c'est vrai, mais c'est pour ça qu'on vous a aidé. L'idée, c'est que ça passe la première. Alors, on est passé tout juste, hein, grâce à l'aide, Judith. Ça fait
3: 3 matchs.
1: C'était pour s'échauffer, Judith.
4: D'accord.
1: On a bien fait de s'échauffer sur cette question-là.
4: Oui.
1: Bah c'est vrai que là j'ai pris les réponses de Pierre Hortal, le maire d'Ortaffa. Pierre, on est presque plus salé que sucré. Presque, parce qu'au final il y en avait 2 sur 5.
5: Ouais, oui. J'avais dit confiture, bien sûr. Well. Rillette, j'adore la rillette. L'aioli, ça, c'est clair. Et le pan con tomate, quoi.
1: Non. Le pan con tomate, bah oui, enfin, carrément.
5: Le con tomate, quoi.
1: Oui, la tomate, quoi. La pulpe de tomate avec un petit peu d'ail à l'intérieur et de l'huile d'olive. Ouais, Judith, on était sur le salé, sur l'apéro. Alors, on a dit pâté rillette, on n'était pas très loin.
4: Ouais.
1: On n'était pas très très loin. Bon, on vous a aidé un petit peu. L'idée, c'est que ça commence. On y va maintenant sur une nouvelle question. On reste quand même dans ce que je pense pas trop difficile. Le festival.
4: Allô ?
1: Oui, oui, vous êtes toujours là, Judith.
4: Oui, je suis là, je ne bouge pas.
1: Vous nous entendez bien ?
4: Ça avait coupé un petit peu, mais ça va.
1: Bon, ça c'est important que ça coupe pas, parce que derrière, je vais vous poser la question, il faut bien que vous l'entendiez comme ça. Derrière, vous pouvez enchaîner les bonnes réponses et les matchs avec nos invités. Judith, on parle de ce festival chercheur d'art à Collioure. On parle donc d'art pour les enfants. Donc je vous demande de me citer différents arts qui plaisent facilement aux enfants. C'est parti.
4: La peinture, le chant, il y avoir la peinture, le chant, le théâtre. Oui, des spectacles, voilà. Les
1: concerts
4: musicaux,
1: les comptes. C'est fini. Judith, je suis désolé. Moi, je pensais que ça allait passer sur cette question. Ça fait que...
6: deux matchs.
1: Je regarde mes invités. Je vois qu'on est d'accord sur le nombre de matchs. Moi, j'ai compté théâtre et peinture.
6: Oui.
1: Après, il manquait dessin, collage. Ça, c'était peut-être un petit peu plus dur.
5: Oh. Non.
1: Monsieur Hortal, vous voulez jamais qu'il y ait une réponse trop difficile. J'ai pris les réponses de Pierre Hortal, le maire d'Ortafa. Et celui-là, il était plus simple. Moi, la danse.
5: Bah oui.
1: La danse, Judith, c'est dommage.
4: Ouais, mais comme vous parliez d'art, je me suis directement vue
1: plutôt dans la chanson, la musique, ou derrière. Ouais, non, on voulait la danse qui est une forme d'art, on voulait le dessin, le collage et le théâtre. En plus de la peinture, ça fait 2, ça fait 2 plus 3, ça fait 5. Ça ne suffira pas, Judith, je suis bien désolé. Vous savez quoi, vous réessayerez, Judith. Là, c'était un échauffement pour vous, vous réessayerez un autre moment et ça passera un petit peu mieux.
4: D'accord.
1: Judith, vous faites un gros bisou à Alec et Thaïssa, vos enfants. Vous les emmenez au festival au château de Collioure, Chercheur d'art, qui est un festival gratuit en plus. Donc ça vaut le coup. Et vous écoutez d'ici la fin de sa match, on va tout vous expliquer sur ce festival.
4: D'accord, merci beaucoup.
1: À bientôt, Judith.
4: À bientôt, au revoir.
1: Allez, 04 68 35 5000. On va voir si on arrive à retrouver notre Anthony de Poyestre, qui a totalisé 5 matchs, qui n'est toujours pas éliminé. Mais malheureusement, ça a coupé. Sinon, on a d'autres participants qui ont envie de gagner ce fabuleux cadeau, ce séjour d'exception en lodge boat à Gruissan, sur le port de Gruissan, un hébergement flottant, le repas pour deux face au salin de Gruissan avec entrée plat, dessert. Et puis, les deux entrées aussi à l'espace balnéo de Gruissan. Inscrivez-vous, jouez avec nous à ce match. C'est de 11h à midi, du lundi au vendredi.
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0: Le braquage des sentiments, Florent Pagny, on joue à ça, match sur votre radio ici Roussillon jusqu'à midi.
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0: Et on joue toujours avec nos invités au studio ici Roussillon. Deux invités aujourd'hui pour nous parler de ce formidable festival culturel et fabrique à émotion. Chercheur d'art au château royal de Collioure la semaine prochaine. Nos invités Pierre Hortal, maire d'Ortafaille, vice-président de la communauté de communes Albert Côte-Vermeil-Libéris, en charge de l'enfance et de la jeunesse. Et Pauline Dornier, directrice du service Petite Enfance, puisque c'est un festival pour les petits, pour mettre la culture à hauteur d'enfants, notamment pour les 0 à 6 ans, avec une programmation d'artistes, d'ateliers, de spectacles tout au long de la semaine prochaine. On va en parler, en tout cas on a thématisé certaines questions de ça match aujourd'hui autour de l'art, de la culture, de nos enfants. Certaines fois ce n'est pas du tout thématisé, pour vous surprendre, pour que quand même ce séjour exceptionnel que l'on vous offre pour deux personnes à Gruissant ne soit pas trop facile à gagner. On va tenter de battre Bertrand et ses 20 matchs avec notre prochain candidat. Il s'appelle René, il nous vient de Saint-Cyprien.
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0: Alors René, ça peut être féminin ou masculin, alors je ne sais pas, quand je ne connais pas ce ou cette René. Bonjour René.
3: Bonjour, ce sera masculin.
0: Ce sera masculin, très bien. Comment allez-vous René?
3: Très bien, ça va.
0: Très bien, est-ce que c'est votre première fois à notre jeu de la fin de matinée, ça match, ou vous avez déjà joué?
3: Non, j'ai déjà joué il y a quelques temps, l'année passée, je pense.
0: Ok, bon, alors vous connaissez le principe, totaliser 3 matchs sur chaque question que je vais vous poser. L'idée, c'est d'avoir des réponses en commun. Un match, c'est une réponse en commun avec nos invités au studio ici Roussillon. Et comme ça, on peut vous reposer des questions si vous faites 3 ou plus de matchs.
3: Ok.
0: 5 réponses à chaque fois, vous avez une trentaine de secondes pour les trouver. Et ces réponses, on va commencer par une question assez simple pour vous échauffer, René. René.
3: Oui, je suis toujours là.
0: À chaque fois, j'essaye de voir si on est bien concentré. Mais en fait, vous êtes tellement concentré que vous attendez avec hâte la prochaine question.
3: Je suis dans les starting blocks.
0: C'est super. Alors, je demandais l'échelle de motivation à notre ami Anthony tout à l'heure de Poyes, qu'on n'a pas retrouvé. René, elle est à combien sur de 0 à 10, votre échelle de la motivation à vous?
3: Moi, 10.
0: Ah, toujours 10. Ah, je pensais que c'était... Toujours 10. Bon, bah très bien. Allez, on va voir ça, on va tester ça sur cette première question. Alors, peut-être rapport à Collioure. Collioure, vous le savez, on est face à la mer.
3: Oui.
0: Alors moi, je vais vous demander de regarder dans le ciel. Et vous allez me citer des oiseaux que l'on voit souvent proches de l'eau. C'est parti.
3: Alors, les mouettes, goélands, sternes, qu'est-ce qu'on peut avoir?
0: Alors, pas que la mer, hein. Les étangs, par exemple, aussi.
3: Les moineaux, les flamants roses, pigeons, moineaux, tourterelles, les étangs, qu'est-ce qu'on a, les canards, on peut avoir des aigrettes, on peut avoir des cormorans.
0: Oh là là. Alors je vais me tourner vers le maître du jeu, on me dit non, les cormorans, il est arrivé trop tard, René.
3: Ah,
0: je suis désolé, il est arrivé un petit peu trop tard parce qu'en fait, c'était le seul qui manquait, ça fait
2: 4 matchs.
0: Bravo René.
3: Bravo, je m'auto-félicite.
0: Vous avez bien raison, j'ai cru comprendre qu'il y avait quelqu'un à côté de vous qui vous a félicité aussi.
3: Oui, il y a mon épouse à côté.
0: Comment s'appelle-t-elle, votre épouse?
3: Corinne.
0: Bonjour Corinne.
4: Bonjour.
0: Voilà, bah, il a été bon René.
4: Comment?
0: Il a été bon, René, sur cette question.
4: Je le félicite.
0: Est-ce que vous lui soufflez des réponses ou pas?
3: Le cormoran, c'est dans l'année dernière, je sais plus.
4: Je lui ai écrit.
5: Enfin, en même temps, avec tout ce qu'il a sorti,
0: franchement, il est très bon.
5: Je trouve qu'il est super dur, le maître du jeu.
0: Vous avez bien raison, monsieur le maire Pierre Hortal, maire d'Ortafa. On va récapituler les réponses. Alors là, j'avais pris les réponses de Pauline Dornier, directrice du service Petite Enfance à la communauté de communes Albert Côte-Vermeil-Libéris. Pauline, sur quoi ça a matché? Alors, les 4 matchs.
6: Alors, la mouette, le goéland, le canard et le flamant rose.
0: Vous avez un petit peu aidé, René, pour la première question, parce que si, en même temps, je vous ai induit en erreur en parlant que de la mer.
3: Oui.
0: Pour ça, je vous ai dit de l'étang aussi.
3: Eh oui, l'étang, c'est vrai. Moi, j'étais focalisé à Collioure.
0: Hein. Non, vous avez bien fait. C'est pour ça que je vous ai aidé derrière et ça a fait 4 matchs. Dommage pour le cormoran, il est arrivé un tout petit peu tard. C'est pas grave, c'était la question d'échauffement. Et puis, de toute façon, on est à 4 matchs, on y va pour une nouvelle question. René.
3: Oui, oui.
0: Est-ce que vous avez offert récemment des bijoux à votre compagne Corinne?
3: Oui.
0: Ah, et ben ça tombe bien, René. Puisque alors c'est aussi une question que j'ai posée à Pauline Dornier. Vous allez devoir faire connecter votre cerveau au sien. Et vous allez devoir me citer des pierres précieuses ou semi-précieuses. C'est parti.
3: Alors, le saphir, la jade, ou le jade, je ne sais pas.
0: Continuez.
3: Le grenat des Pyrénées, évidemment. Le diamant, l'émeraude.

0: Rubis, évidemment.
1: Eh oui, Corinne, bah oui, pourquoi on n'a pas soufflé le rubis à René, Corinne ?
2: Eh oui, dommage.
1: Bon, sinon, on avait quand même fait 4 matchs, c'était super. Pierre, Pauline, sur quoi ça a matché sinon ?
3: Sur le saphir, le diamant, l'émeraude et bien sûr le grenat.
1: Et le grenat quand même, le grenat, René qui commande derrière.
0: Bien sûr.
1: Vous auriez grondé Pierre ou Pauline s'il n'y avait pas eu le grenat, je pense.
0: Ah oui.
1: Vu que c'est de chez nous quand même.
0: Ah oui.
1: Ce fameux grenat, c'est magnifique d'ailleurs. Bon, René, Corinne, on est à 8 matchs. Ça veut dire qu'on va vous reposer une question dans les prochains instants. C'est pas mal, là, on est sur la route pour aller battre notre ami Bertrand de Totavel. C'est bien, René.
0: Il est pas mal, Bertrand.
1: Ah, il a été bon hier. On va voir si vous allez faire mieux. On va voir ça dans les prochains instants de sa match sur votre radio, ici Roussillon.
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1: Un mois pour la lutte contre le cancer du sein. On vous parle d'Octobre Rose pour le Ici Express, hein, votre minute d'info pratique locale en pays catalan sur Ici Roussillon. Une belle opération à noter du côté de Ponteia et Nils pour ce mois spécial. Le club Phoenix Dojong organise un stage de taekwondo dont l'intégralité des participations sera reversée à la lutte contre le cancer. Le rendez-vous est donné mardi prochain, le 13 octobre, à Ponteia à 19h à l'espace Simone Ali. 3 ceintures noires qui feront découvrir cet art martial sud-coréen. Hein. Il est fondé sur la technique des coups de pied et des coups de poing. C'est ouvert à tous. Une participation de 5 euros sera demandée sur place. Je vous le rappelle, la totalité des contributions sera dédiée à la lutte contre le cancer pour Octobre Rose. Avant ça, sinon, une autre opération tient ce dimanche, cette fois sur la Côte Vermeille. On en parle aujourd'hui de notre belle Côte Vermeille avec ce festival au Château Royal de Collioure. Là, c'est une jolie cause aussi, la préservation de notre littoral avec une collecte de déchets organisée sur le sentier du littoral dimanche matin au départ du Côte du Rédérit. Le Ici Express, votre info locale pratique à la demi sur votre radio, ici Roussillon.
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1: Allez, on va vous laisser jouer, on va vous laisser vous amuser avec Ici Roussillon, avec René, notre candidat de sa match. On joue jusqu'à midi. Et là, on va vous laisser danser. Laissez-moi danser.

0: Laissez-moi danser Dalida. Ça fait du bien d'écouter cette chanson sur votre radio ici Roussillon. On joue à ça match.
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0: Et on gagne quoi à sa match cette semaine? Petite piqûre de rappel, un séjour exceptionnel à Gruissan avec une nuit en lodge boat, hébergement flottant où ils avaient à avoir les pieds dans l'eau carrément à marée sur le port de Gruissan. Ce lodge boat, c'est pour deux personnes. Hein. Vos deux nuits avec derrière le repas pour deux. Alors soit avant, soit après cette nuit en lodge boat. Le repas pour deux à la Cambuse du Saunier, c'est le restaurant qui a face au salin de Gruissan, les formidables salins roses de Gruissan avec un menu autour d'ailleurs de produits locaux. Il y a par exemple dans le menu entrée plat dessert, vous allez gagner un tiramisu au caramel à la fleur de sel de Gruissan. Aïe, aïe, aïe, je vois que ça fait saliver déjà nos invités au studio ici Roussillon que je vais vous représenter dans quelques instants. Juste le temps de vous dire quand même qu'il y a aussi deux entrées dans ce cadeau pour l'espace balnéo de Gruissan. Comme ça, après le repas, vous allez bien manger, vous allez vous détendre dans les bains à remous, au hammam, au sauna de l'espace balnéo de Gruissan. Un séjour pour deux que veut notre ami René qui a totalisé 8 matchs avec nos invités du jour.
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0: Nos invités, je vous le rappelle, Pierre Hortal, maire d'Ortaffa, vice-président de la communauté de communes Albert Côte-Vermeil-Libéris, en charge de l'enfance et la jeunesse, Pauline Dornier, directrice du service Petite Enfance, puisqu'on parle de ce festival gratuit pour les enfants qui arrive la semaine prochaine à Collioure, au château royal de Collioure. Ça s'appelle Chercheur d'art. C'est un festival culturel et aussi une fabrique à émotions. J'aime beaucoup ce nom, Pauline Alain, fabrique à émotions, parce que je trouve que c'est très très évocateur pour nos Nils. Je les imagine rêver, en fait, avec ce nom, Pauline.
3: Oui, tout à fait. Justement, c'est ce qu'on recherche avec ce festival, c'est de créer des émotions, des moments de partage qu'on a pu observer déjà auprès des enfants et à travers cette culture, de pouvoir susciter de l'émotion, de l'émerveillement. C'est des salles immersives dans lesquelles les enfants pourront être avec leurs parents. Ils peuvent tout toucher, expérimenter. Le but, c'est de s'émerveiller et de partager un agréable moment.
0: Il y en a un qui s'émerveille depuis tout à l'heure, c'est René et sa compagne Corinne de Saint-Cyprien qui joue à ce match et qui joue plutôt bien puisqu'il totalise 8 matchs. Il s'émerveille aussi du cadeau qu'il a gagné derrière René.
4: Oui.
0: À ce séjour à Gruissan, on y va avec Corinne, votre compagne.
4: Absolument.
0: Là, vous me dites non. Et là, crise au foyer à Saint-Cyprien entre René et Corinne.
5: J'espère bien.
0: Vous avez bien raison de bien l'espérer, Corinne. En tout cas, ça serait formidable, ce séjour à Gruissan avec le tout compris, le repas, la détente, la nuit insolite. On y va pour une nouvelle question, René.
4: Oui.
0: Alors là, j'espère que vous avez bien écouté le début, depuis tout à l'heure, tout ce qu'on dit avec nos invités. Mais j'espère que vous êtes souvenu de nos invités, justement, précisément. Puisque je vous demande de me citer des prénoms masculins qui commencent par la lettre P. C'est parti.
4: P, comme oui. Pierre, Paul.
0: Voilà.
4: Pierrick, Pascal, Patrick, Patrice, Pierre-André, Paul-Georges.
0: Vous déconcentrez pas, allez-y.
4: Pierrick, on l'a dit. Pascal, Patrick.
0: Allez.
4: Polo, Pierre-Émile.
0: C'est fini. Ah, je vous ai adoré, René, sur cette question. On a fait des doubles prénoms, mais c'était pas mal. Hein. Mm-hmm. C'était très, très bien.
4: Pourquoi pas,
0: René? Et pourquoi pas, d'autant plus, quand on récapitule un petit peu combien de matchs on a fait. Ça fait
2: 3 matchs.
4: Ah, voilà. Pas mal
0: du tout, parce que 3 matchs, ça veut dire qu'on continue ensemble, René. 3 plus 8, on est à 11 matchs désormais. On a notre ami Bertrand à Totavel qui, je suis sûr, nous écoute. Il doit commencer à avoir un petit peu peur.
4: Certainement.
0: Ben oui, c'est sûr. Alors, je me tourne vers Pierre et Pauline. Heureusement que vous n'avez pas oublié Pierre, René.
6: J'aurais mal pris. Hein.
0: Pierre Hortal, maire d'Ortaffa. Qu'est-ce qui a matché? Ensuite, je vais demander à Pauline les deux réponses qui manquaient, parce que alors, c'est une question, on a mutualisé leurs deux réponses sur cette question. Pierre, déjà, sur ce qui a matché, les bonnes réponses qu'on a eues.
6: Donc, Pierre, Paul et Patrick.
0: Ça, c'était bon. Et il manquait... Alors, un prénom très très connu et un peut-être un petit peu plus dur, Pauline.
3: Il manquait Philippe et Pablo.
4: Ah oui, Philippe.
0: Eh ouais, Philippe. J'embrasse notre ami Philippe Anglade, animateur d'ici Roussillon. Depuis des années et des années.
4: Salut Philippe.
0: Voilà, on l'embrasse tous, notre ami Philippe. Je vous dis, il y a une petite surprise qui arrive autour de Philippe Anglade dans les prochains instants de ce mois d'octobre. Je ne vous en dis pas plus, René. On y va sur une nouvelle question, René.
4: Allez,
0: une question thématisée autour de l'enfance, de l'art, des rêves, des émotions, finalement, de ce festival chercheur d'art au Château Royal de Collioure. René, je vous demande de retourner en enfance, s'il vous plaît, là, tout de suite. Et vous devez me citer des contes célèbres pour enfants. C'est parti.
4: Alors, c'est parti. Oui, contes pour enfants. Cendrillon,
5: le loup, le renard,
4: l'agneau, les contes d'Andersen. Alors, je ne sais pas s'il faut donner le détail.
0: Le nom précis du conte.
4: Oui, bien sûr. Cendrillon, je l'ai dit. Le petit poussé, les sept nains.
0: Ah, c'est fini. Non, c'est fini depuis un moment, mais je vais quand même vous compter qui était à la limite du gong. Je vous le compte quand même, de toute façon, malheureusement, ça ne changera rien, René, puisque vous totalisez.
2: Deux matchs.
4: On s'arrête après. Le petit poussé.
0: Eh ben oui, le petit poussé, je vous l'ai compté à la fin.
4: C'est vrai.
0: Et il y en avait un autre de petit, si je vous dis le petit. Vous m'avez parlé du loup. Le loup. Le petit.
4: Le petit loup.
0: Le petit loup. Non, le petit qui a une capuche.
4: Ah oui.
0: Le petit. Ben voilà, le petit chapeau rouge.
4: Le petit chapeau rouge. On n'était pas branchés sur les petits.
0: Les contes. Vous savez, on va le faire deviner comme ça.
4: On est papy depuis pas longtemps, mais on lit pas encore les contes.
0: Ah, ils sont trop petits les enfants encore pour leur lire des contes.
4: Oui, ça va commencer. Deux ans et demi, ça va démarrer.
6: Ah ouais, alors il faut les amener.
0: Ah ouais, on va leur faire lire tous les contes. Allez, on fait encore une devinette, René. Un chat qui a un chapeau et qui a aussi des bottes.
4: Chaboté.
0: Le chat botté. Alors celle qui est endormie.
4: Ah oui.
5: La belle au bois dormi.
0: Je vous adore, René et Corinne.
4: On n'a pas la pression, ça vient tout seul.
0: C'est clair. Je vous adore, René et Corinne. Je suis désolé, je suis déçu qu'on continue pas demain ensemble.
5: Eh ben tant pis.
4: C'est pas grave.
0: Tant pis. C'est comme ça. On a passé un très bon moment avec vous, René et Corinne à Saint-Cyprien.
4: Nous aussi également.
0: Et sinon.
5: Bonne chance aux autres.
0: Ben merci d'être fair play. Je vous le dis, il y avait Cendrillon aussi qui a matché avec Pauline.
4: Ah, oui.
0: Pauline Dornier. Et Pierre Hortal, ça vous l'aviez dit, comme le petit poussé qu'on a accepté sur le gong, ça fait 13 matchs, ça suffira pas pour battre. Bertrand, à bientôt, René.
4: Allez, au revoir, à bientôt.
0: Allez, 04 68 35 5000, vous inscrivez pour demain désormais, puisque nous, il faut qu'on prenne le temps de discuter avec nos invités Pauline Dornier et Pierre Hortal de ce festival Fabrique à émotion, chercheur d'art au Château Royal de Collioure, festival gratuit à destination de Nonins.
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0: Ça match sur votre radio ici Roussillon à 11h56. C'est la fin du jeu. C'est le temps de discuter avec ceux qui vous ont fait matcher, qui ont bien fait matcher René. Malheureusement, il s'est arrêté avec sa compagne Corinne à 13 matchs. Nos invités, ce sont Pierre Hortal, donc maire d'Ortaffa et vice-président de la communauté de communes. Albert Côte-Vermeil-Libéris, en charge de l'enfance et la jeunesse. Pauline Dornier aussi, notre invitée directrice du service Petite Enfance, qui nous parle tous les deux de ce festival qui arrive la semaine prochaine. Festival culturel, fabrique à émotion, chercheur d'art au Château Royal de Collioure. Pauline, Pierre, comment vous l'aviez pensé à la base, quand on remonte trois éditions en avant, puisque c'est la troisième édition cette année, ce festival gratuit pour nos petits ?
3: C'est pensé tout d'abord par les professionnels de la petite enfance qui côtoient les enfants au quotidien, qui ont pu voir leurs émotions, leurs réactions quand on leur propose ces projets de culture. Et l'idée du festival est venue pour poursuivre le projet à plus grande échelle. Et donc là, c'est la troisième édition au festival Chercheurs d'art à Collioure.
0: L'idée, c'est mettre l'art, la culture à hauteur de nos enfants. Alors les enfants, on parle de 0-6 ans. Pierre Hortal, c'est pas trop compliqué justement cette mission de mettre l'art à portée de nos petits ?
6: Ils le font naturellement, de toute façon. Donc après, c'est vrai qu'on a créé, enfin, Pauline a créé ce festival pour permettre d'avoir des expos, des ateliers, des concerts, des salles immersives, où très naturellement, ils vont déambuler en fonction des différents programmes. Et non, c'est plutôt... ça monte le niveau, quoi. C'est-à-dire que naturellement, on leur propose un atelier, ils y vont.
0: Ouais, je regarde justement atelier dessiné avec la lumière, atelier des petits pois, des pois des couleurs, beaucoup d'imagination, beaucoup d'ateliers créatifs, notamment autour de l'art, Pauline.
3: Oui, des ateliers créatifs, mais aussi c'est l'art sous toutes ses formes, puisque ça va être, il y a effectivement des ateliers de peinture, mais il y a aussi un espace qui est dédié au cinéma, à l'art cinématographique, avec la déclinaison du Château de ma mère de Marcel Pagnol. Vraiment, l'idée, c'est que les enfants et les familles puissent s'émerveiller et ressentir des émotions à travers le support de la culture, qui est un très beau support à l'échange et au partage.
0: Alors, je sais, on peut faire une pierre deux coups, parce que l'idée, c'est de venir évidemment en famille. Et ce qui va être super, c'est qu'on va pouvoir aussi découvrir le Château Royal de Collioure, Pierre, Pauline.
6: Ben oui, cette année, on a la chance que le département ait mis à disposition ce lieu, qui invite au rêve déjà, quand on est enfant. Claire. Et puis, voilà, c'est une belle sortie donc en famille, bien sûr, parce que le principe, c'est au-delà des enfants, c'est que ça crée... un lien fort entre ce qu'ils ont à exprimer et leurs parents.
3: Oui, bien sûr. C'est aussi le message de dire que la culture n'est pas réservée aux grandes personnes ou aux initiés. Elle est à tout le monde et notamment aux tout petits, et ça permet de s'ouvrir aux autres et au monde. Donc c'est un message qui est important pour nous.
0: Il n'y en a pas d'autres, des festivals comme celui-ci de fabrique à émotion. J'aime beaucoup ce terme, je vais le reprendre à chaque fois. Merci d'avoir été nos invités tous les deux.
3: Merci.
0: Je rappelle qu'on dit depuis tout à l'heure festival gratuit, mais réservation quand même, pour réservation obligatoire pour les ateliers.
3: Voilà, pour les ateliers. ateliers. Sinon, les visites sont libres, gratuites, sans réservation.
10: Et vous avez toutes les informations justement sur le site internet de la communauté de communes, aussi sur le site internet, je regardais là, de celui de Collioure. Merci à tous les deux. Merci d'avoir matché.
3: Merci.
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10: Ici Roussillon, il est tout juste midi.
3: Midi.
10: Et à midi, le journal avec François David et cette démonstration de force des lycéens à Perpignan.
17: Oui, avec un cortège très impressionnant qui a défilé dans les rues depuis ce matin. 1800 personnes selon la préfecture, 2500 selon la CGT. Un cortège qui rassemble des lycéens, mais aussi des étudiants et des personnels de l'éducation nationale qui sont venus en renfort. Rosalia MacArthur, vous êtes en direct sur place de cette manifestation qui touche à sa fin devant le Castillet.
18: Oui, les prises de parole viennent de s'achever. Les lycéens ont rappelé leurs revendications. Meilleures conditions de travail, plus de profs, moins d'élèves dans les classes et un maintien de l'ordre plus pacifique, entre autres. Ils ont aussi dit leur fierté que la manifestation se soit déroulée dans le calme, avec une ambiance festive. Les parents et les profs qui étaient là aussi pour éviter les débordements et soutenir les élèves les ont félicités pour ça. Certains lycéens sont tout de même passés entre les mailles du filet, puisqu'une cinquantaine d'entre eux ont filé en courant vers le lycée Mayol en arrivant au Castillet. La police est partie à leur trousse. Là, les manifestants sont en train de se disperser petit à petit. Juste avant, les jeunes ont voté la poursuite des blocages de lycée à partir de demain et jusqu'à la fin de la semaine.
17: Et des manifestations également ce matin dans la plupart des grandes villes de France. Une soixantaine d'universités sont bloquées ou fermées, c'est le cas de l'université de Perpignan, et 1800 lycées, nouveau record depuis le début de la mobilisation. Et puis on apprend ce midi qu'une nouvelle enquête est ouverte contre un policier à Metz, soupçonné d'agression sexuelle lors de l'interpellation d'une lycéenne. Marine Le Pen promet une cure d'austérité si elle est élue présidente de la République. Elle présentait ce matin les grandes lignes budgétaires de son programme, avec 140 milliards d'euros d'économies d'ici la fin du quinquennat. Son objectif, dit-elle, c'est ramener le déficit public en dessous des 3% d'ici 2030.
10: Ce sont des aliments pas chers, bons pour la santé, mais nos œufs sont-ils vraiment sains? Pas sûr.
17: Oui, c'est ce que révèle une vaste étude réalisée par le réseau ICI. Nous avons fait analyser 91 œufs prélevés partout en France. Et bien résultat, plus d'un œuf sur deux contient des PFAS, ces polluants éternels qui sont dangereux pour la santé. Et ce taux dépasse même le seuil autorisé dans un œuf sur quatre que nous avons analysé. C'est le cas notamment au Boulou, où nous avons analysé les œufs d'Yves et Brigitte, un couple qui élève 6 poules et qui est choqué par nos résultats, Tom Froidefond.
19: Oui, ils sont juste à côté de leur poulailler et Yves est obligé de s'appuyer sur le grillage quand il découvre les résultats.
20: 4-5. Oh. Ah oui, effectivement.
19: Vous êtes étonné là, monsieur?
21: Un taux aussi élevé, oui. Et je ne me l'explique pas. Parce que si encore, on aurait des industries chimiques, des céréaliers qui mettent des produits, d'accord. Mais là, voilà, surprise. Surtout, bon, au boulot, quoi.
19: Mais le sol que picorent les poules pourrait être rempli de PFAS. Hervé Eichenbaum est président de l'association Sauvegarde Environnement du Tech et des Alberts.
22: Là, on est dans une zone de jardin de bord de Tech, mais qui avant était arboriculture et vignes. Après-guerre, c'était traité à fond avec des produits parce que on a dit aux agriculteurs, allez-y, mettez.
19: L'eau de pluie que boivent les poules est aussi stockée dans de vieux bidons en plastique et pour les graines, achetées en Espagne et elles ne sont pas bio. Yves est énervé, lui qui pensait manger de bons œufs frais.
21: On vous conseille justement d'avoir des poules, pour justement pour manger sain, pour le recyclage des déchets alimentaires et total, pour vous dire que même les œufs que vous mangez, ils ne sont pas bons. C'est le serpent qui se mord la queue, quoi. Hein.
19: Yves et Brigitte vont arrêter de donner les œufs de leurs poules à leurs petits-enfants. Eux continueront, persuadés que de toute façon, entre ça et le cadmium, il y a un problème avec tout ce qu'on mange.
17: Un reportage ici Roussillon, signé Tom Froidefond. La 2G s'est terminée dans les Pyrénées-Orientales. France Télécom ferme définitivement son réseau dans le département aujourd'hui. Une action sans conséquence pour nos téléphones qui utilisent désormais la 4 ou la 5G. Mais cette coupure peut avoir des conséquences sur les systèmes d'alarme dans les maisons ou sur les boutons d'urgence des ascenseurs. Et puis une nouvelle alerte orange pour nos voisins de l'Hérault et du Gard à partir de ce soir avec un nouvel épisode Cévenol qui est en approche. Il est midi 4.
10: La météo pour aujourd'hui, c'est le retour du soleil.
4: le retour du soleil. Oui, alors surtout quand même pas mal de nuages, même si là on voit du soleil sur la plaine du Roussillon, mais quand même quelques averses ici et là dans le département. Alors c'est plus sec et un petit peu plus ensoleillé sur la plaine du Roussillon. Par contre, ailleurs, quelques averses assez faibles et puis même des averses potentiellement orageuses côté Val-Espire et Haut-Val-Espire. Les températures cet après-midi, on aura 24 à Perpignan, ce sera le cas aussi à Collioure, 26 degrés au Boulou, 19 degrés à Font-Romeu. On vous doit bien ça maintenant. C'était Nora Malagré.
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2: Bonjour chers amis et bienvenue dans ce nouveau rendez-vous quotidien qui est le vôtre depuis la rentrée. Ça s'appelle On vous doit bien ça, parce qu'ici on vous rend service, du moins on essaye. On parle bon plan, santé, vie quotidienne, arnaque à éviter, pardon, on parle animaux aussi. On est là pour vous et on est ensemble jusqu'à 13h. Si vous avez envie de nous poser des questions, ça se passe au 0810 055 056. C'est un numéro WhatsApp qui est gratuit. Aujourd'hui, une émission encore très très riche, très importante. Peut-être que vous ne le savez pas, si c'est le cas je vous l'apprends. Aujourd'hui c'est la journée nationale des aidants. Nous allons y consacrer une large partie. C'est aussi le retour de notre vétérinaire chéri Pierre Fabin. Bonjour Pierre.
20: Bonjour à tous.
2: Et qui va nous parler de la façon de dresser un animal un peu plus tard. Et puis Elsa Wolinski, notre grande journaliste, bonjour ma chère Elsa.
23: Bonjour.
2: A été elle-même aidante pendant 6 ans auprès de sa maman et elle nous livrera un témoignage bouleversant. Il y a aussi mon alter ego, ma vie, mon œuvre, ma passion, Aude Razo. Bonjour chère Aude Razo.
23: Bonjour Enora, bonjour à tous.
2: Et mon frère, non pas de la même mère, Valère Coréard. Monsieur Bonplan, bonjour.
24: Salut,
2: Valère.
24: Salut Enora, bonjour à toutes et tous.
2: Et puis vous pouvez aussi, par le biais d'un message vocal, nous laisser un vocal, c'est le cas, c'est le moins qu'on puisse dire, ça commence bien l'émission, au 0810 055 056, comme l'a fait Astrid aujourd'hui.
25: Bonjour à tous, moi c'est Astrid. Quelles sont les astuces pour réduire les frais bancaires?
2: Ouf, ça sent le Valère Coréard à plein nez.
24: La bonne nouvelle, c'est qu'il y a pas mal d'astuces, et même si vous avez un prêt avec votre banque, je vais vous dire comment faire.
2: On répond à tout cela dans une trentaine de minutes, mais pour l'heure, on va parler des aidants dans On vous doit bien ça, et on est ensemble jusqu'à 13h sur Ici. C'est la journée des aidants et c'est un sujet qui nous touche beaucoup dans l'équipe. Je voulais vous dire un petit mot, moi, en préambule, parce que c'est aussi quelque chose que j'ai bien connu. Je voudrais vous dire que la maladie, ça terrifie et ça isole. C'est presque pire que la mort. Et pour les aidants, ça éteint presque tout. J'en sais vraiment quelque chose. Vous vivez parfois seul avec vos chagrins, vos doutes, vos peurs. Et puis parfois même, on vous évite parce que vous vivez au quotidien. Ce que vous vivez au quotidien, on n'a pas toujours envie de l'entendre. Alors ce midi, je vous envoie tout mon respect et ma solidarité, vous les aidants. Je veux vous crier qu'il y aura des jours meilleurs. Je vous serre dans mes bras pour les nuits sombres. Je veux vous rappeler que votre dévouement et les montagnes russes émotionnelles qui vont avec sont épuisants et que vous avez le droit de vous en plaindre. Et que parfois, l'espoir qu'on n'attendait plus se transforme en étincelle. Eh oui, pourquoi pas? Je veux vous dire que cette étincelle peut même briller en bonne nouvelle. Vous n'êtes pas seul, en tout cas, pas aujourd'hui, pas ce midi en nous écoutant, et on vous dit courage. Et pour parler des aidants, on va accueillir une femme extraordinaire. Elle s'appelle Anaïs Bautran. Elle est directrice de l'association A3, l'association d'aide aux aidants. Et c'est Aude Razo qui l'a invitée aujourd'hui.
23: Et Nora disait, Anaïs Bautran, vous avez le droit de vous plaindre. Vous qui accompagnez avec votre association les aidants au quotidien, vous les soutenez. Est-ce qu'un aidant, parfois, oublie un peu de se plaindre ?
26: Tout à fait, on a beaucoup de proches aidants qui viennent nous voir en nous disant c'est normal, je fais juste mon travail, c'est normal, c'est mon mère, c'est mon père, c'est mon enfant. Oui, mais on a le droit aussi, aimer ne rend pas inépuisable. Je pense que c'est un message important et vous avez le droit de vous plaindre, vous avez le droit de souffler. Et c'est notre travail en tant que plateforme de répit, j'en parlerai tout à l'heure.
23: Et on voit bien que ce sujet touche beaucoup, que ce soit dans ce studio, et je suis sûre aussi les auditeurs qui nous écoutent. Vous-même, Anaïs Bautran, vous êtes ou vous avez été aidante. Pourquoi cet engagement?
26: Alors, mon engagement, en fait, c'est... En tant que telle, moi, je n'ai pas été spécifiquement aidante. Par contre, je dirais que j'ai vu et accompagné de très près mes grands-parents. Et mon grand-père était aidant de ma grand-mère qui était en situation de handicap. Donc, toute sa vie, elle a été en situation de handicap. Et lorsqu'ils se sont mis ensemble, il était normal que mon grand-père, surtout à cette époque-là, s'en occupe et finalement tout s'organiser autour d'elle. Et mon grand-père a fini par s'affaiblir et à être plus faible finalement que ma grand-mère qui l'accompagnait. Donc j'ai vu cette souffrance, j'ai été du coup moi-même aidant d'une manière plutôt indirecte finalement par la suite pour compenser deux personnes en difficulté. Et ça m'a profondément bouleversée et aujourd'hui c'est...
3: Votre engagement est né de là,
26: exactement,
3: de votre expérience comme la plupart du temps.
23: Et on est là pour donner des solutions, peut-être
3: absolument,
23: que votre grand-père n'avait pas à l'époque et qui existent aujourd'hui. Vous parlez de plateforme de répit, ça c'est important que les aidants sachent que ça existe. Qu'est-ce que c'est exactement?
26: Alors... on connaît bien sûr des dispositifs pour la personne aidée, et c'est bien normal. Les plateformes d'accompagnement et de répit, ce sont des dispositifs qui ont été créés vers 2008 et qui se sont, dont le cahier des charges s'est étoffé au fil des années, en même temps que la reconnaissance du statut de l'aidant, hein, puisque c'est, ça s'est fait sur plusieurs années. Et c'est un endroit finalement où on cherche une solution pour la personne aidante. On s'intéresse vraiment à elle. Comment la personne va, ce qu'elle assume au quotidien et ce qui devient finalement difficile. Ensuite, selon les plateformes, on peut proposer de l'écoute, du soutien psychologique, des groupes ou des activités, mais également chercher des solutions de répit et orienter vers les ressources du territoire.
3: L'idée, c'est quoi vos solutions de répit, pardonnez-moi, pour être un peu plus concret, pour que les gens puissent aller sur cette plateforme et savoir à quoi s'attendre.
26: Les solutions de répit, elles sont très différentes en fonction des besoins du proche aidant. Tout le monde n'a pas besoin de la même forme de répit. Cela peut être quelques heures, une demi-journée, une journée. Et nous, on va essayer de mobiliser les ressources du territoire pour que la personne puisse se saisir de ces ressources, de ces, de ce temps de répit qui existe. Alors, donc, comme je vous disais, ça peut être une demi-journée, du relayage également. Le relayage, c'est assez récent. C'est la possibilité de faire garder son proche jour et nuit pour partir quelques jours en congé. Et depuis quelques années, cette offre se déploie sur le territoire. Donc, il faut absolument se rendre auprès de la plateforme de répit de son territoire pour que nous, on puisse vous aider à y accéder. Parfois, la plateforme le fait elle-même. Chez nous, au sein d'A3, nous proposons nous-mêmes nos propres solutions de garde à domicile directement et elles sont presque gratuites.
23: Alors, A3, vous êtes basé sur Marseille, mais si je tape, mettons, où que je sois en France, dans Google, plateforme de répit, je vais trouver rapidement.
26: Oui, tout à fait. Vous avez un portail, le portail de la CNSA, un annuaire, hein, qui vous permet d'accéder à toutes les plateformes de répit et Ma Boussole Aidant également, qui vous permet de voir les dispositifs complémentaires. Il n'y a pas que les plateformes de répit.
3: Audrazo.
23: Elsa avait une question.
7: Elsa, c'était la même que la vôtre, en fait.
23: D'accord, pardon, désolée. Est-ce que vous avez parfois, vous avez parlé quand même de soutien psychologique aussi. Est-ce que vous avez parfois des aidants qui sont en détresse psychologique et qui peut-être ne s'en rendent pas compte non plus?
26: Alors oui, bien sûr. Alors les proches aidants que l'on accompagne au sein de la plateforme sont souvent en détresse psychologique. On a des mots qui reviennent. Je n'en peux plus, je ne dors plus. Je culpabilise de prendre du temps pour moi. La culpabilité, quelque chose qui revient énormément. L'épuisement s'installe souvent progressivement. Au départ, on se dit, on aide un petit peu, puis en fait, on prend en charge de plus en plus de choses et jusqu'à parfois organiser toute sa vie autour de son proche. Notre rôle, c'est de repérer cet épuisement le plus tôt possible et surtout de trouver des relais concrets.
23: Et comment vous les repérez? Parce que si ces personnes ne demandent pas de l'aide, comment vous pouvez les repérer, vous?
26: Justement, en essayant de nous rapprocher de toutes les, tous les dispositifs du territoire qui pourraient être en
23: contact. Les hôpitaux,
26: exactement. Donc, effectivement, l'association A3 porte également un projet, en plus de ces deux plateformes de répit, un projet expérimental auprès des hôpitaux, justement, pour mettre en place un système de repérage par les soignants pour informer très très rapidement le proche aidant de dispositifs qui existent sur le territoire.
3: Merci beaucoup Anaïs, on va continuer à parler de votre plateforme, on va continuer à parler des aidants. Pierre Fabin aussi nous dira, parce qu'à votre façon, enfin c'est même pas à votre façon, vous êtes clairement aidant, vous nous partagerez également votre expérience. Elsa Wolinski le fera aussi un peu plus tard dans l'émission, et puis Valère nous dira aussi quelles sont les aides financières, les autres aménagements pour les aidants qui travaillent, c'est très important. Juste après Étienne Dao et Dani, comme un boomerang sur ICI, on est ensemble jusqu'à 13h. Je le redis, on est avec vous, on pense à vous. C'est votre antenne 0810 055 056.
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0: Comme un boomerang, Étienne Dao et Dany sur votre radio. Ici, on est ensemble jusqu'à 13h. 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
0: Et il est midi 16, chers amis, nous sommes évidemment en direct. Aujourd'hui, c'est la journée des aidants. On y consacre donc une bonne partie. Un peu plus tard dans l'émission, notre vétérinaire qui est de retour, Pierre Fabin, nous dira comment bien dresser nos animaux et aussi nos maris. Non, je plaisante. Mais voilà, bon, c'était la petite vanne voilà, du mardi, que voulez-vous. Et alors, voilà, un peu de sérieux. On parle de la journée des aidants et nous avons un témoignage au 0810 055 056, hein, c'est votre émission. Si vous avez envie de témoigner, vous êtes ici chez vous. Et c'est José qui nous a appelé, qui nous appelle de 7. Coucou les copains de Ici Héros. Bonjour José, bienvenue.
2: Bonjour.
0: Bonjour ma chère José, merci beaucoup pour votre témoignage. Vous avez aidé, vous avez été, j'ai du mal à articuler aujourd'hui, vous avez vu José? Pas évident hein, le mardi. Vous avez été aidante de votre belle-mère et de votre mère, hein, toutes deux atteintes d'Alzheimer, puis de votre mari malade. Mais vous êtes une héroïne, José.
2: Bon, je pense que c'est le lot de pas mal de monde.
0: Oh, vous savez, tout le monde ne le fait pas. Tout le monde n'a pas ce courage, José. Donc, on vous dit merci, hein, vraiment. Comment ça s'est passé pendant ces années-là? Vous avez réussi, malgré tout, à vous occuper un petit peu de vous?
2: Oui, ben disons que pour ma belle-mère, c'était surtout mon mari, les dents, en fait.
0: D'accord.
2: Alors, ça impacte après la vie, bien sûr, mais moi, je travaillais encore. Donc, évidemment, après, ça bloque pour les loisirs, pour les départs en vacances, pour ce genre de choses. Parce qu'il était seul, lui, à s'en occuper. Par contre, pour ma mère, j'avais quand même des relais. J'ai eu un peu des relais amicaux, des relais familiaux.
0: Ah, tant mieux.
2: J'étais pas seule avec elle. Hein.
0: D'accord. Et après, pour votre mari?
2: Et mon mari, bah, ça se rapproche plutôt du fait de vivre avec quelqu'un de malade, quoi.
0: D'accord.
2: C'est-à-dire, je sais pas si on peut qualifier ça des dents. Et c'est de l'accompagnement.
0: De l'accompagnement. Et malgré toutes ces épreuves, vous avez tenu à soutenir les aidants en organisant vous-même des initiatives. Décidément, vous avez un cœur grand comme ça, José. Qu'est-ce que vous avez organisé? Racontez-nous ça.
2: C'est surtout que j'ai vécu, je me dis que ce dont j'ai manqué, en fait, je voulais essayer de le proposer. C'est-à-dire que, par exemple, quand vous êtes avec votre mère qui a Alzheimer et que vous voulez un peu sortir avec elle, vous n'avez aucun sujet de conversation, étant donné qu'elle se souvient de rien et qu'elle peut plus parler de rien. Donc, on est en face à face. Donc, même si on boit un coup dans un bar ou qu'on va se promener à la plage, voilà, on est très limité dans la conversation. Et je me dis que d'autres gens qui sont dans la même situation que moi,
0: et bien sûr, sont isolés.
2: En fait, on pourrait se contacter,
0: bien sûr,
2: et aller ensemble boire un coup, se promener à la plage, faire des choses simples.
0: Quelle bonne idée.
2: Sans rester seul, quoi.
0: Et vous avez donc monté cette association depuis le mois de septembre, voilà, qui s'appelle l'Armada. Voilà. Et on voudrait vous remercier.
2: L'Armada et Amical Aidant Aidé.
0: Vous avez fait un peu comme Anaïs Bautran. Voilà, merci beaucoup, hein, cher José. Si vous avez envie de témoigner, je vous le redis, c'est votre antenne, hein, 0810 055 056.
3: Anaïs Bautran qui a écouté très attentivement José, qui nous faisait un signe avec un pouce en l'air, en disant c'est super, vraiment super. Parlez entre aidants, il y a des groupes de parole qui existent.
4: Exactement, on propose des groupes de parole et des sorties, et entre aidants aidés, parce que partager une même réalité. Ça aide énormément dans le cadre de l'accompagnement qu'on propose.
0: Un petit conseil peut-être entre temps de Pierre Fabin, qui est lui-même aidant dans un autre domaine. Vous êtes vétérinaire, je le rappelle.
5: Alors moi, je veux juste déjà dire bravo à tous ces gens, parce qu'on le dit pas assez. Moi, je les côtoie à domicile souvent quand j'interviens, que ça soit pour une urgence, pour une fin de vie aussi parfois, parce que moi j'aide aussi parfois à la fin de vie. Bravo à tous. Et ce qui c'est d'en parler pour moi. De parler de ces expériences, de partager ces expériences qui permettent de sortir un peu de cet isolement qui est parfois très dur à vivre. J'ai vu des gens qui pendant des mois n'avaient vu que la personne qu'ils aidaient.
0: Voilà, c'est ça.
5: Et c'est ça dont il faut essayer de sortir pour moi, et ces groupes de parole pour moi ont tout leur sens à ce moment-là.
0: Exactement. Alors, et comment aider les aidants? Et ça, on se retourne vers Valère Correa.
1: Oui, avec notamment la situation quand on est salarié, c'est-à-dire qu'on a un travail, on gagne notre vie, et puis on a quelqu'un à la maison ou dans notre autour de nous qu'on souhaite aider. Alors la première chose à faire, c'est de voir si on a droit à l'AJPA. Ça, c'est un peu le socle d'aide commun. L'AJPA, ça permet en fait de remplacer totalement ou plutôt partiellement le salaire pendant une durée déterminée. C'est-à-dire, c'est une aide qui va vous être versée, 66 euros et des brouettes par jour, 22 jours par mois maximum, dans la limite de 3 mois. Mais, alors, c'est très court, hein. Là, je vous donne pas du tout une solution magique parce que ça me paraît très insuffisant. Mais bon, ça a le mérite d'exister depuis maintenant quelques années. Il y a des régimes dérogatoires selon qu'il s'agisse de la fin de vie, selon qu'il s'agisse d'un enfant, donc il faut se renseigner. Mais on en discutait tout à l'heure et la première chose à faire, c'est déjà de voir dans quelle case vous rentrez et ce à quoi vous avez droit. Ça, c'est vraiment la première étape. Et puis ensuite, il faut aller voir l'employeur. Parce que l'employeur, il est tenu de vous donner un congé proche aidant si vous lui demandez. Par contre, il faut le demander un mois à l'avance. Et c'est dans la limite de un an dans toute une carrière. Donc, voyons, c'est quand même limité.
0: Ça fait pas beaucoup, hein.
1: On a trois mois d'aide financière et maximum un an dans une carrière.
0: Ça, on va en parler après avec Anaïs, mais ça fait peu, hein. Elsa, vous en savez quelque chose.
3: Ouais. Mais moi, je voulais juste vous revenir, je voulais vous poser une question, Anaïs, en écoutant José qui parlait. Je me demande si, en fait, quand on a été aidante, on a tellement donné qu'effectivement, quand tout d'un coup ça s'arrête, souvent les aidants créent des associations pour continuer à aider, parce qu'ils ont été comme ça
0: peur du vide.
3: Oui, c'est ça. Il y a une espèce de peur du vide, et puis on découvre aussi que le fait de donner, ça remplit quelque part.
4: Tout à fait. Nous, on le voit beaucoup au sein de l'association, des proches aidants qui ont malheureusement après perdu leurs proches, qui souhaitent être aidants ressources pour accompagner d'autres aidants ou s'investir dans des causes autres. Vraiment, on le voit énormément, effectivement.
0: Ouais. Vous avez des questions à poser, vous avez envie de témoigner, c'est votre antenne, 0810 055 056. On va s'écouter Estelle te rencontrer encore sur ici. On est ensemble jusqu'à 13h, les amis.
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2: La divine voix d'Estelle te rencontrait encore sur Ici, on est ensemble jusqu'à 13h.
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2: On vous doit bien ça. Et oui, on vous doit bien ça à vous les aidants. On consacre notre émission en partie à vous, les héros et les héroïnes très discrètes et discrets qui ne se plaignent jamais alors qu'on sait à quel point votre quotidien est difficile. On vous écoute, on est là pour vous, 0810 055 0 56. Valère, un dernier tips d'ailleurs hein, pour nous.
4: C'est l'Association française des aidants qui propose des modules de formation en fait pour des personnes qui apportent une aide régulière à des personnes en perte d'autonomie. Donc un module comme être aidant, une posture des besoins, des attentes et des limites, ou encore trouver sa place avec les professionnels, comment concilier sa vie d'aidant avec sa vie personnelle et sociale. C'est gratuit, vous pouvez le faire en présentiel ou à distance via votre ordinateur. Et je trouve que ça peut être aussi un bon plan parce que ça permet d'avoir des outils, des réflexes. C'est l'Association française des aidants.
2: Et puis on va continuer de parler avec notre invitée Anaïs Beautran, qui est directrice de l'association A3, l'association d'aide aux aidants, merveilleuse association. Mais avant, on va accueillir Christian, et c'est ça que j'adore dans cette émission, c'est que nos auditrices ou nos auditeurs nous donnent aussi des bons plans, je dirais. Christian qui appelle de la Caloterie dans le Pas-de-Calais, j'embrasse très fort Ici Nord, Pas-de-Calais, qui font un travail remarquable, comme tous nos 44 locales d'ailleurs. Et vous, vous avez monté une structure, me semble-t-il. Bonjour Christian et bienvenue à vous.
5: Alors, ben oui, bonjour Enora. Alors non, pas du tout, je n'ai pas monté de structure, je suis bénévole à un niveau modeste, je tiens le préciser aussi.
2: Mais vous voyez, je vous avais sublimé, Christian. J'en avais fait un peu
5: structure
2: trop. D'accord.
5: Il s'est créé près de chez moi et c'est cette structure que je voulais mettre en exergue, parce qu'ils le font un travail remarquable.
2: Alors, elle est où cette structure, Christian? Elle est où?
5: À la Madeleine sous Montreuil, donc d'accord, à côté de Montreuil-sur-Mer.
2: Okay.
5: Ils se sont installés il y a quelques années. Ce sont des gens de la région parisienne qui sont arrivés ici. Ils avaient une petite fille déjà en situation de handicap et eux-mêmes sensibilisés au problème. Mmh. Ils se sont dit, on va faire quelque chose pour les autres. Ils ont drainé autour d'eux un réseau de bénévoles qui s'activent pour venir soutenir les aidants et puis ben, ceux qui sont aidés, parce qu'on s'est aperçu effectivement qu'il y a un énorme besoin en France et que ce besoin, malheureusement, il est pas facile à couvrir. Moi, à mon petit niveau, je dis bien à mon petit niveau, j'apporte à un moment la possibilité à des aidants de faire une balade de découverte touristique à Montreuil ou dans les environs. Et un jour, j'ai une dame qui était venue avec son père atteint de la maladie d'Alzheimer. Il venait de la région parisienne. Elle m'a dit, c'est la structure la plus proche de Paris que j'ai trouvé.
2: Oh là là, c'est vraiment, c'est qu'il y a un vide monumental. Pour conclure, sans doute, Aude et
6: avec
2: Anaïs.
6: Avec Anaïs Beautran, on va peut-être redire comment trouver des plateformes d'accompagnement. C'est important qu'on donne vraiment ces infos pratiques pour que tout le monde puisse trouver. Comme Christian disait, c'est pas toujours facile de trouver. Donc dites-nous.
7: Donc vous pourrez accéder aux plateformes les plus proches de chez vous sur l'annuaire de la CNSA. Oui, tout à fait. Et Ma Boussole Aidant, puisqu'il n'y a pas que les plateformes d'accompagnement en répit, c'est important de se rapprocher. Il y a parfois des maisons des aidants avec des associations spécialisées qui peuvent vous apporter également un soutien et vous permettre de rencontrer des pairs.
2: Merci beaucoup, merci. Anaïs Beautran, et merci pour cette association qui s'appelle A3. Allez sur la plateforme, elle est plus qu'utile et plus que nécessaire. On va se retrouver dans un court instant. C'est l'heure de l'actualité dans toutes vos régions grâce aux 44 locales de votre radio ici. A tout de suite.
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12: On a des bons plans sorties loisirs à vous proposer sur votre radio ici Roussillon, avec notamment le salon Vive Habitat au parc des expositions de Perpignan à partir de vendredi et pour tout le week-end, un salon consacré à l'art de vivre, à la décoration, à l'aménagement de l'habitat. Sur place, artisans et professionnels locaux pour vous donner des conseils personnalisés. Et puis on écoute également vos messages vocaux sur WhatsApp.
13: Bonjour à tous, la troupe des oiseaux de nuit organise un spectacle à Argelès-sur-Mer le 10 octobre au profit des Restos du Cœur. La place est à 15 euros. Vous pouvez prendre les places au secrétariat des Restos du Cœur ou vous pouvez prendre les places sur place. On vous attend le 10, nombreux. À bientôt. Au revoir.
12: Et vos messages vocaux pour annoncer vos événements, vous nous les laissez sur l'application WhatsApp au 04 68 35 5000.
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2: Midi 32 tout pile, on est en direct ensemble jusqu'à 13h dans votre nouveau rendez-vous quotidien qui s'appelle On vous doit bien ça. Moi je m'appelle Enora Malagré, je ne suis pas seule, je suis avec Aude Razo, Madame Antiarnac, notre vétérinaire, Pierre Fabin, notre grande journaliste de terrain, Elsa Wolinski, et Monsieur Bonplan, Valère Coréard. On est là pour vous accompagner, pour vous rendre service parce qu'on vous doit bien ça. Il est bien ce titre d'émission, non, je crois. Ouais. En tout cas, vous pouvez nous appeler au 0810 055 05 56, c'est gratuit, c'est un WhatsApp ou nous laisser des messages vocaux comme l'a fait Astrid aujourd'hui.
14: Bonjour à tous, moi c'est Astrid. J'avais une question, quelles sont les astuces pour réduire les frais bancaires?
2: Oh là là, ah
14: bon. Voilà, je vous remercie.
2: Ah bon,
14: bonne journée.
2: C'est nous qui vous remercions, Astrid.
6: Mais oui, parce qu'on en rêve en fait.
2: Parce qu'Elsa Wolinski, c'est un peu notre vie ça. Oh là là, c'est
6: oui,
2: une catastrophe.
6: Les frais bancaires. Alors,
2: c'est Valère vrai. Alors, Valère, roulement de tambour, pression, pression.
4: Bah, la première chose à faire, c'est déjà de voir si le contrat qui.
2: Déjà d'arrêter d'être à découvert.
4: Avec votre banque.
2: Arrêtez de me regarder.
4: Non, mais on va en parler du découvert. Mais si votre contrat est bien adapté à vos besoins à la banque. Parfois, vous avez des options, l'option compte en ligne, l'option carte ceci, l'option je sais pas quoi. Tout ça, vous pouvez le lister avec votre conseillère, votre conseiller, demander ben voilà, quel est mon package aujourd'hui et est-ce que je paye pour ce que j'utilise vraiment. Non, mais c'est tout bête, mais enfin déjà
6: mais
4: d'avoir.
6: Non, mais je vous regarde parce que je me rends compte que bon, en fait, je savais même pas qu'il y avait des packages.
4: Alors, non, mais n'oubliez pas qu'une banque, c'est un fournisseur. Vous êtes un client quand même à un moment donné. Donc, vous êtes dans une relation commerciale et vous êtes tout à fait en droit de demander à ce qu'on adapte l'offre à vos besoins. Bon, ça, c'est la première chose à faire. Ensuite, vous pouvez discuter avec votre conseiller. Si vous êtes à découvert de temps en temps ou qu'une fois vous avez dépassé le plafond, vous avez eu des pénalités, ça peut revenir très cher aussi, votre conseiller peut éventuellement vous faire une remise. Ça se discute avec un conseiller. Je ne dis pas qu'on peut tout négocier, mais ça se discute. Vous êtes encore une fois un client et vous pouvez dire, bah là, exceptionnellement, écoutez, j'ai eu 150 euros de frais, est-ce qu'il y a moyen de me les remettre? Et autant, il vous remettra 50%. Donc, gardez en tête ça, c'est que le dialogue, il est possible. Et puis, vous pouvez aussi changer de banque. Et vous pouvez aussi changer de banque lorsque vous avez.
2: Ça, hein.
4: Ben oui, mais parce que, mettons, si on a un emprunt immobilier, on se dit, non, mais comment je vais faire? Alors, on va faire ce qui s'appelle transformer votre compte habituel en compte sec. Donc, votre compte, en fait, va juste servir au prélèvement de votre emprunt bancaire, vous allez l'approvisionner chaque mois et vous allez partir ailleurs. Les banques en ligne, certains sont gratuites ou quasiment gratuites. Il faut quand même savoir ça. Ensuite, vous avez des banques qui vont être plus adaptées à ce dont vous avez besoin. Donc, c'est un secteur qui est concurrentiel et il y a un site internet qui est très bien fait, c'est tarif-bancaire.gouv.fr. C'est un site officiel qui référence tous les prestataires par région et vous pouvez voir en fonction de vos besoins, découvert autorisé, compte en ligne et j'en passe, les tarifs proposés par les différents établissements.
2: Elsa Wolinski.
15: Non, mais je regardais Aude, Madame Arnac, est-ce qu'il n'y a pas justement avec les banques en ligne des arnaques ?
6: Oui, alors il y en a beaucoup en fait, avec surtout des sites qui se font passer pour des banques en ligne. Moi, j'ai mon papa un jour qui a reçu un petit texto en disant ah, il faut vous enregistrer, etc. Sur cette... Et en fait, c'était un faux. Donc faire très attention, faire attention à ça, bien vérifier qu'on est sur le bon site, sur la bonne banque.
2: Merci beaucoup Valère Coréard.
4: Avec plaisir.
2: Et faites comme notre auditrice, hein, 0810 055 056. Alors là, je voudrais que le temps s'arrête, parce que c'est mon groupe préféré là. Fleetwood Mac, je remercie la radio ici. On va faire comme dans les années 80, on va dire montez le son, c'est tellement ringard, mais c'est pas grave, j'assume. Ça s'appelle Little Lies, c'est merveilleux. On est ensemble jusqu'à 13h, il est 12h35.

0: Little Lies, Fleetwood Mac sur votre radio ici. On est ensemble jusqu'à 13h les amis.
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0: 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Et il est midi 38 déjà, ça passe à une vitesse folle. On a parlé beaucoup des aidants, hein, si vous avez envie de témoigner. C'est votre antenne, on vous le dit, on vous doit bien ça, 0810 055 056. Mais pour l'heure,

0: laquelle vous allez commencer à dresser votre animal. Et ensuite, les deux qui suivent, c'est le « tu laisses » et le « rappel ». Tu laisses, c'est-à-dire qu'on va demander à l'animal de ne pas toucher à quelque chose. On va éviter qu'il ingère une cochonnerie toxique en promenade, par exemple. Et ensuite, le dernier rang, c'est « tu reviens », c'est « tu viens au pied ». Éventuellement, j'aime pas trop le mot « au pied », mais « tu viens », par exemple. Le rappel pour éviter qu'il se prenne une voiture, par exemple, ou qu'il saute sur quelqu'un. Ça va vraiment être un ordre de sécurité. Alors, comment on apprend ces ordres concrètement ? On commence par le assis, c'est le plus facile. Vous prenez une friandise, c'est ce que j'appelle la technique du leurre. Vous la mettez dans votre main et vous la mettez.
1: Alors ouvrez la main, Valère.
0: Ouvrez la main. Ouvrez la main. Vous la mettez dans votre main.
1: Assis.
0: Et vous la mettez. Allez, Valère.
1: On le charrie, on fait exprès.
0: Vous la mettez dans votre main, vous la placez au niveau de la truffe de votre chien. Votre chien va la sentir et mécaniquement vous reculez la main à l'arrière de sa tête. C'est mécanique. Il va vouloir suivre la friandise des yeux et il va poser ses fesses au sol à ce moment-là. Et à ce moment-là, on fait un assis de joie.
1: D'accord.
0: C'est-à-dire, voilà. Dit, ah si, c'est très bien.
2: Oh là là, bravo.
0: Exagéré, voilà. Ouais. Exagéré, ah ouais. Vraiment. Vous allez passer pour peut-être un peu débile, désolé. Mais ça fait plaisir à votre chien. Il
1: donc
0: est là.
1: Concernant, ça va la première
0: plaisir
1: fois.
0: Aussi. Et vous répétez ça au fur et à mesure des jours. Voilà, on le répète plusieurs fois par jour, des séances très courtes, 5 minutes, où on va répéter ces ordres-là. Les autres ordres sont un peu plus difficiles à apprendre. Pour le tu laisses. Alors. On peut le voir plus difficile. Voilà, pour le tu laisses, en fait, vous allez mettre, pareil, la friandise dans votre main et vous allez la faire sentir à votre chien. Ouais. Vous allez le laisser sentir. Il va éventuellement gratter un petit peu. Il va vouloir la prendre, mais au bout d'un moment, il va comprendre qu'elle n'est pas accessible et il va s'en détourner. Et à ce moment-là, bravo, bravo, bravo, mon loulou. Et vous sortez une autre friandise de votre poche, d'une autre poche. Comme ça, il a laissé ce que vous avez dans votre main. Il s'en est détourné et il a compris que lui donner autre chose et accepter de ne pas avoir cette chose que vous aviez dans la main, c'était encore plus gratifiant.
3: Mais il faut verbaliser, tu laisses à ce moment-là ou pas ?
0: Et on verbalise au moment où il s'en détourne. Bravo Valère, vous êtes prêt à avoir un chien. Voilà. Et on verbalise à chaque fois au moment où on va féliciter. C'est tu laisses, bravo, bravo, bravo, bravo. Et alors, ce que j'entends souvent les propriétaires dire, c'est ça se passe très bien à la maison, dans mon salon, mais à l'extérieur, c'est impossible, ouais. Il n'écoute rien, il y a trop de distractions. Mais effectivement, c'est comme vouloir faire des devoirs à des enfants à Disney. C'est compliqué. Et donc, on va y aller vraiment progressivement. Vous commencez dans votre salon, ensuite dans un jardin clos, sans distraction. Après, on fait éventuellement dans la rue, quand il n'y a pas trop de monde. Et ensuite, on va aller dans le parc canin, là où il y a plus de chiens. Mais allez-y vraiment progressivement. Et alors, je vois toutes les personnes...
1: Et le troisième ?
0: Le rappel, c'est pareil. Alors, le rappel, c'est important. C'est tout aussi facile ou compliqué que le tu laisses. Le but du rappel, en fait, c'est vous allez faire revenir votre chien dans votre couloir à la maison. D'abord, voilà. Il revient vers vous. Tu viens, bravo, bravo, bravo. Et on va augmenter la distance et la sécurité et utiliser une longe à ce moment-là. C'est une laisse de 15 mètres, 10-15 mètres que vous allez pouvoir pour le retenir quand il va être en promenade justement et qu'il ne s'en aille pas. Parce qu'en fait, le but, c'est de rester sur le maximum de réussite possible. Et le rappel doit se travailler en permanence et pas que pour rentrer de la promenade. Parce que si vous le travaillez quand, uniquement au moment du rentrer, et ben en fait, votre chien va juste se dire ben, c'est la fin du jeu. Donc ça ne me plaît pas.
1: Alors, ça se dresse des chats ?
0: Bien sûr.
1: Alors, attendez.
0: J'allais
1: on va en parler après Alain Souchon. Avant Alain Souchon, j'aime beaucoup dire Alain Souchon plusieurs fois comme ça dans les émissions. Avant Alain Souchon, est-ce qu'il y a deux races par exemple qui sont hyper faciles à éduquer ?
0: Alors le plus facile pour moi c'est le Labrador.
1: Ok. Voilà,
0: le Labrador. Et après vous pouvez aller vers tous les chiens de travail. Tout ce qui est berger belge, berger australien, ils adorent apprendre. Mais attention, c'est des chiens qui sont très sollicités et très sollicitants.
1: Et les plus compliqués ?
0: Ah, tout ce qui est chien de chasse, les teckels, tout ça, les beagles.
3: Les cocker.
0: Les Jack Russell, les cocker, tout ce qui était chien de chasse, c'est très compliqué.
1: Allez, on parlera des chats, parce que je sais que ça vous intéresse beaucoup. Juste après Alain Souchon, il y a de la rumba dans l'air sur ici. On est ensemble jusqu'à 13h, les amis, ça va vite.

0: Il y a de la rumba dans l'air, Alain Souchon sur ICI. Jusqu'à 13h,
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0: C'est votre nouveau rendez-vous quotidien, ça s'appelle On vous doit bien ça et la France était en haleine. On était avec Pierre Fabin, notre vétérinaire, qui nous donnait 3 tips hyper pratiques pour dresser nos animaux, lui apprendre le laisse tomber, non pas du tout.
2: Tu laisses
0: le rappel et assis. Et Aude, je crois que vous avez vu des petites choses sur notre WhatsApp.
2: Oui, 0810 055 056. Qui a mis une photo qui pour moi est très étrange. Donc, du coup j'ai demandé à Pierre, mais qu'est-ce que c'est que ce truc que Pascal nous a mis sur
0: c'est
2: le WhatsApp?
0: C'est quoi donc, madame?
2: C'est un petit boîtier avec un bouton.
3: C'est un cliqueur en fait. C'est un truc qu'on va utiliser pour faire un bruit à chaque fois que le chien fait bien la chose et qu'il associe le bruit à l'ordre.
0: Ça fonctionne bien ça?
3: Ça marche bien. C'est pas comme ça que je préfère faire, mais ça marche très bien sur certains chiens.
0: Valère, vous demandiez les colliers, c'est ça?
3: Les colliers, c'est de la torture. Les colliers, les colliers ou des charges, c'est de la punition. On n'utilise jamais de punition. On est dans de l'éducation bienveillante aujourd'hui. On sait qu'il n'y a que ça qui marche.
0: Et alors Elsa, votre question?
2: Mais oui, pour les chiens. Moi, mes chats mangent mes plantes. Aussi. Est-ce que je peux dire arrête?
3: Vous pouvez leur apprendre. On peut tout apprendre à un chat aussi. La seule chose, c'est qu'avec le chat, il faut avoir la friandise ultime. Le chat, il travaille pour être payé. Le chien, il travaille pour vous faire plaisir.
0: Mais c'est quoi la friandise ultime?
3: Du thon, du poulet, n'importe quoi, ce qu'il préfère. Parce qu'en fait, si vous n'avez pas la friandise qu'il faut avec le chat, pour lui apprendre l'ordre, il n'en aura rien à faire.
0: C'est ça que j'adore.
4: Moi, je
0: dois tester toutes les friandises.
3: Ah ouais, ce qu'il préfère. Voilà, mais le thon, en général, c'est super. Pour un chat,
0: vous n'avez peut-être pas entendu Valère qui disait, moi, je suis un chat. On s'arrêtera là pour vous. C'était votre dernière émission.
3: Quelle est la friandise préférée de Valère?
0: L'oseille, pardon. Allez, un peu de sérieux. On a parlé en début d'émission, parce que c'est la journée des aidants. On a eu énormément de témoignages sur le 0810 055 056. Nous allons en prendre un dernier. C'est Valérie qui nous appelle de Valence. Coucou, ici de Romardèche. Et bonjour, chère Valérie.
5: Et bonjour à vous. Et moi, je voulais rappeler, s'il le fallait, qu'être aidant, c'est long, c'est très très long. Oui. Mais aussi, parfois, c'est pour la vie.
0: Oui. Ouais.
5: Je veux parler de ces cohortes d'aidants longue durée qui accompagnent des personnes qui souffrent, par exemple, de problèmes qui ne se voient pas. D'accord. Et on en parle un petit peu moins. Et là, je pense aux parents d'enfants trisomiques, aux parents d'adolescents, de jeunes adultes bipolaires, par exemple.
0: Tout à fait, Valérie.
5: Il va falloir accompagner pour toute la vie et dont on ne connaît pas le pronostic. Et puis je pense à des choses comme celle qui arrive dans mon entourage. Je pense à ces personnes qui un dimanche matin, pris d'une belle impulsion, décident d'aller faire du jardinage et tombent d'une échelle.
0: Ouais.
5: Et là, c'est la catastrophe parce que tout à coup, cette personne n'est plus là.
0: Ouais.
5: Si on a la chance qu'elle vive, si elle a la chance de vivre, on vous dit, on ne sait pas, dans un an, vous verrez bien. Et vous êtes là, vous êtes avec une personne, et c'est ça dont je voulais parler.
0: C'est ce qu'on appelle le deuil blanc, c'est ça, Valérie, me semble-t-il.
5: Elle est là, mais vous la connaissez, mais ce n'est pas tout à fait elle.
0: Ce n'est pas la même personne.
5: Et donc, c'est pour ça qu'on fait un deuil. Il faut faire le deuil de la personne qu'on connaissait.
0: Ouais.
5: Alors, dans le meilleur des cas, les choses vont continuer plus ou moins vite à s'améliorer. Mais parfois, non, pas du tout. Et là où vous aviez quelqu'un d'épatant qui donnait des cours dans des amphithéâtres, et bien vous vous retrouvez avec quelqu'un qui voit passer un papillon, qui vous dit « Oh, regarde le papillon !» qui va se fâcher ou qui va rire alors que tout le monde est là autour d'un repas de famille. Et ça, c'est le deuil blanc.
0: Le deuil blanc. C'est au fond faire le deuil effectivement de la personne qu'elle était avant. On voudrait vous remercier, Valérie, d'avoir apporté ce témoignage très important. Et on pense aussi à ces aidants-là. Et puis, on va en écouter une dans un très court instant, une autre aidante. C'est ma grande amie et votre grande journaliste Elsa Wolinski qui va nous parler de sa maman qu'elle a aidée pendant 6 ans. À tout de suite.
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0: C'est votre nouveau rendez-vous hein, quotidien entre 12h et 13h et il est déjà midi 52. C'est la journée des aidants, on y a consacré une large partie dans l'émission, on a semblé que c'était important. On vous dit à quel point on est avec vous et on vous embrasse. Elsa, vous allez partager votre expérience avec nous, merci ouais. beaucoup de le faire d'ailleurs.
11: Je vous en prie, aujourd'hui je vais vous raconter un petit bout de ma vie.
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11: Et ça, c'est la musique que j'ai mise à l'enterrement de ma mère. C'est la musique d'Aurélie Saada. Ma mère, Maryse, est décédée le jeudi 9 décembre 2021 à 10h15 des suites d'un cancer du poumon et de la plèvre, 5 jours avant mes 48 ans. J'étais triste qu'elle décède avant les fêtes parce que je voulais me déguiser en Père Noël pour la faire rire et pour faire rire les soignants, les malades des autres chambres et les autres aidants. Parce que moi, ce qui me faisait du bien, c'était de faire des gâteaux au chocolat et d'apporter un peu de vie dans cet univers de mort. Au début, on lui avait donné 6 mois, elle a tenu 6 ans, durant lesquels moi, j'ai pris 25 kilos. 25 kilos de pain au chocolat, de cookies, de bonbons engloutis la nuit pour supporter le jour. J'ai été ce qu'on appelle une aidante, mais pour ma mère, j'étais une dame de compagnie. Elle avait oublié que j'étais aussi sa fille. J'ai détesté être aidante. Je sais que ça peut heurter ce que je vous livre, ça peut blesser. Moi-même, ça me bouscule de vous l'avouer, mais je refuse ce matin de faire semblant. J'ai détesté voir ma mère fragile devenir une enfant, j'ai détesté de voir inverser les rôles et devenir sa maman. J'ai détesté qu'elle m'appelle 3 fois par jour pour me dire à quel point la maladie était difficile. J'ai détesté ses caprices, ses douleurs, sa tristesse. J'ai détesté que ses cancers prennent toute la place. J'ai pleuré quand elle a perdu la parole et qu'elle a levé son petit doigt pour me dire à demain. J'ai détesté être son tout et être son rien. Et je me suis détestée de tout détester. Je pouvais passer 6 heures avec elle à l'hôpital et au moment où je me levais pour partir, elle me disait « Non, pas déjà !» Et ce « pas déjà » m'étouffait. C'est ça aussi d'être aidant. C'est difficile à avouer, mais parce qu'on voudrait être généreux tout le temps, patient tout le temps, disponible tout le temps, aimé tout le temps, mais on ne l'est pas. On est fatigué, en colère, égoïste, impatient, on en a marre. Être aidant, c'est comme un métier que tu n'as pas choisi et pour lequel tu n'as jamais postulé et pour lequel tu n'as jamais été informé. Et quand tout s'arrête, c'est comme une forme de chômage. Le vide est abyssal et en même temps, une forme de liberté pointe son nez pendant que les larmes coulent. Personne ne nous apprend à devenir aidant, mais personne ne nous apprend non plus à ne plus l'être. Pour finir, sur une note un peu plus légère, j'ai pensé à vous, Valère, et à vos bons plans. Ma mère voulait être incinérée, mais elle avait des très belles dents, ma mère, toutes refaites. Alors, et parce que j'avais besoin de rire au milieu de tout ce cauchemar, j'ai demandé au conseiller funéraire, est-ce que je peux les récupérer, ces dents? Il n'a pas ri. Et comme ma mère était très belle, j'ai ajouté, sinon, est-ce que je peux la faire empailler? Il n'a pas ri non plus. J'ai détesté être aidante, mais je suis fière de l'avoir été. J'ai détesté Maryse malade, mais elle me manque terriblement aujourd'hui. Perdre quelqu'un qu'on aime, ça brise, mais ça offre en échange aussi une force indestructible. Alors imaginez, j'ai perdu mes 2 parents, je suis Hulk derrière ma vulnérabilité. Je pense vraiment très tendrement à tous les aidants et à tous les soignants.
0: Merci beaucoup Elsa, je vais mettre à pleurer, tout va bien. Heureusement qu'il y a le jeu qui arrive. C'est dans ces moments-là qu'on est très heureux de donner un petit peu de 200 euros, de pouvoir t'acheter. Merci infiniment, Elsa Wolinski, pour le partage de votre expérience, pour votre honnêteté, pour votre solidité. Audrazo, ça me permettra de reprendre un peu mon souffle.
2: Et il y a beaucoup de réactions au 0810 055 056 sur le WhatsApp de l'émission. Pascal envoie des cœurs. Colette également, qui fait des bises à Elsa. Donc vous avez
0: merci
2: la bise de
0: beaucoup.
2: Colette. Beaucoup de cœurs, hein, vraiment. On a aussi Cathy qui nous dit « Je suis aidante, ça m'a touchée droit au cœur ». Elle faisait aussi référence à votre message, Enora, en début d'émission pour les aidants. Cathy qui est aidante de 3 personnes depuis 5 ans. Et puis il y a ceux aussi qui disent qu'on devrait mieux aider les aidants et qu'on ne pense pas aussi aux parents dont le fils parfois est en difficulté et qui a été refusé en cure de désintoxication et que bah, des fois les parents doivent s'arrêter de travailler pour s'occuper aussi d'un enfant malade comme ça et qu'on devrait aussi y penser.
0: Merci beaucoup Audrazo. Merci pour les larmes et la tendresse, Elsa Wolinski. Et merci à vous, hein, chères auditrices, chers auditeurs, d'être aussi présents sur le WhatsApp. C'est devenu une vraie communauté, on vous dit bien ça et on en est très fiers et très heureux. On va accueillir aussi une gagnante, elle s'appelle Sandrine, parce que tous les jours je booste votre pouvoir d'achat, on vous doit bien ça. 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Et c'est Sandrine qu'on va accueillir. Bonjour Sandrine.
10: Bonjour Enora, bonjour toute l'équipe.
0: Bonjour. Vous appelez du Palais. Coucou ici c'est Loire-Océan, ça. C'est ça? Oh là là, j'adore, vous êtes organisatrice de Murder Party. Qu'est-ce que c'est que ça?
10: Oui.
0: Qu'est-ce que c'est les Murder Party?
10: Ben, c'est une sorte de cluedo vivant. En fait, quelqu'un disparaît dans la soirée, tout le monde joue son personnage et costume son personnage. Et on doit deviner dans la soirée, à l'aide d'indices, qui, quoi, comment, a aidé la personne à disparaître.
0: Mais attendez, on va venir.
13: On va tous venir.
0: Mais on vient complètement voir.
13: Et ceux qui disparaissent vraiment pour toujours.
0: Moi, je vais être le Colonel Moutarde dans la bibliothèque, c'est génial. Et en tout cas, c'est gagné, Sandrine.
10: Bravo. Merci beaucoup. Merci.
0: On est ravis de booster votre pouvoir d'achat tout au long de l'année. On vous souhaite une très très belle après-midi demain. Alors rien à voir, on va parler des PFAS, figurez-vous. Je ne sais même pas ce que c'est. C'est ça qui est intéressant. C'est quoi les PFAS?
2: Il y a une émission spéciale qui va commencer là dans quelques secondes sur les PFAS justement.
0: Exactement. Merci à ma chère Céline à la réalisation, à Diana à la technique, Alexandra au standard, Gwenaëlle à la préparation. Merci à ma merveilleuse équipe. J'ai adoré faire cette émission aujourd'hui. Et d'ailleurs, je vous dis à demain. Et dans un instant, c'est le trésor de nos régions avec Emeline Ferry. Bonjour, chère Emeline.
14: Bonjour, Enora. Bonjour, tout le monde.
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0: Et merci, chers amis, d'écouter la radio ici. Il est 13h. Les informations, Emeline Ferry.
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14: Bonjour et bienvenue dans ce 13h de nos régions, exceptionnellement rallongé aujourd'hui. Une heure à vos côtés pour prendre le temps de comprendre et de décrypter les deux grands dossiers du jour. La mobilisation des lycéens, évidemment à la une, ils sont dans la rue, les jeunes, avec l'intersyndicale de l'éducation nationale pour réclamer plus de moyens pour construire leur avenir. Dans quelques minutes, des reportages, des directs avec les manifestants à Paris, à Lille, à Toulouse, des témoignages, des explications sur leurs revendications. On parlera également des violences aussi en marge de ce mouvement. Et puis dans la deuxième partie de notre émission, on va regarder dans nos assiettes. Les œufs sont au cœur d'une grande enquête menée par le réseau ICI avec la cellule investigation de Radio France. Et les résultats, franchement, risquent de vous couper l'appétit. Sur 91 œufs analysés venus d'un petit peu partout dans le pays, plus de la moitié contiennent des polluants éternels, des PFAS. Un quart dépasse même les seuils réglementaires. Alors comment ça se fait? Quel impact sur notre santé? Quelles solutions? Vous avez plein de questions et nous, on a de nombreux invités pour y répondre. C'est le 13h de nos régions. Vous avez le menu. C'est parti. La jeunesse dans la rue, acte 3 aujourd'hui de la mobilisation des lycéens. Les autorités attendent entre 150 000 et 200 000 manifestants à travers tout le pays. Certains cortèges se sont déjà élancés à Marseille, à Nantes, Perpignan ou encore Orléans. Et d'autres rassemblements vont débuter comme à Paris où on va retrouver notre reporter ici, Nicolas Joly. Bonjour.
16: Bonjour Emeline.
14: L'image à Paris, comme ailleurs en France, c'est que les lycéens ne sont pas seuls aujourd'hui dans les cortèges. Ils sont rejoints dans leurs protestations par les syndicats des profs et des personnels de l'éducation nationale, également rejoints par des parents.
16: Oui, effectivement, il y a des parents, il y a des adultes responsables, comme certains se présentent d'ailleurs, venus pour encadrer cette mobilisation, donner un coup de main. Alors, vous entendez peut-être derrière moi les musiques qui tonnent du côté de la CGT, puisqu'il y a les organisations syndicales qui sont venues avec leurs brassards, leurs services d'ordre, pour essayer d'encadrer ce mouvement, s'assurer que tout se passe bien. Mais il y a aussi des personnes qui ne sont pas forcément membres d'organisations apparentées comme des syndicats. J'ai croisé par exemple Georgette, qui est une ancienne gilet jaune et qui est venue spécifiquement pour soutenir les jeunes et surtout pour tenter, avec ses connaissances du terrain, on peut dire, de les protéger.
17: Nous, on a l'expérience, on peut les guider, on peut leur dire attention, non, non, non. Et c'est ça que je veux leur donner, pour qu'ils ne se fassent pas massacrer, pour pas qu'ils se fassent éborgner, pour pas qu'ils aient des mains arrachées.
16: Ouais, Georgette, évidemment, très, très éprouvée, très remontée par les images qu'elle voit passer sur les réseaux sociaux. Je l'ai surprise en train de discuter justement avec un jeune, un étudiant en BTS, Mohamed, qui me disait justement que c'est effectivement rassurant pour ces jeunes de ne pas être tout seul dans cette mobilisation.
14: Ouais, Nicolas Joly, mobilisation qu'on continue de suivre.
18: C'est toujours plaisir d'avoir un soutien, qu'il soit moral ou physique. On se sent écouté en fait. C'est un soutien quand on a peur, parce que bon, des fois, les CRS ou la police, ils ont des comportements aussi qui font peur, et ça fait plaisir de voir qu'on est aussi soutenus et qu'ils peuvent nous protéger aussi, parce qu'on reste quand même toujours des jeunes quoi.
16: Voilà, les jeunes qui sont évidemment présents en nombre. Tous les lycéens ne sont pas encore là, puisque des actions ont été menées dans différents établissements à Paris, donc des cortèges sont attendus. On en a vu arriver quelques-uns. Pour l'instant, tout se met en place, et concernant les prises de parole, elles auront lieu à 13h30 normalement, pour donner un petit peu les mots d'ordre du jour avant le départ de la manifestation, qui est attendue normalement à 14h ici à Paris.
14: Merci beaucoup Nicolas Joly, pardonnez-moi, je vous ai coupé. Je rappelle, vous êtes donc à Paris avec les manifestants, les lycéens. Cette mobilisation est à suivre en direct, en images, en vidéo sur notre site ici.fr. On vous met toutes les infos sur ce mouvement, et on apprend que 86 000 personnes sont mobilisées ce matin dans les manifestations de la matinée, hors celle de Paris, d'après les chiffres du gouvernement. Alors, quelle réponse, quelle solution l'exécutif apporte-t-il pour sortir de la crise? Le ministre de l'Éducation a tenté ce matin, chez nos confrères de France Info, d'apporter des réponses à leur colère sur les emplois du temps à rallonge depuis la réforme du bac. Il annonce l'arrivée de l'IA, l'intelligence artificielle, pour aider les proviseurs à les optimiser. Plus de transparence aussi dans Parcoursup, 1800 postes dans l'accompagnement des élèves, des infirmières, des assistants sociaux, 1300 postes annoncés pour des AESH, pour aider les élèves en situation de handicap. Et dans l'immédiat, face au problème permanent des profs non remplacés, Édouard Geffray promet que l'éducation nationale va se montrer plus réactive.
19: J'ai demandé à toutes les académies d'avoir le tableau de bord quotidien de tous les lycées qui sont confrontés à cette situation, si je puis dire les points rouges en termes de qualité du remplacement, et d'apporter une réponse dans les 8 jours. Ce sera suivi par une équipe nationale pour apporter systématiquement une réponse dans les 8 jours. Après ça, évidemment,
20: oui, parce qu'il faut garantir, avoir la main d'œuvre pour
19: garantir qu'on arrivera à trouver à chaque fois 100% des personnes, etc. Ça, c'est des choses qu'on va évidemment s'employer à faire. Je garantir le 100% serait probablement mentir, et j'aime pas mentir. Mais en tout cas, faire en sorte que systématiquement toutes ces situations d'abord soient identifiées, qu'on les laisse pas s'enquister, et qu'on apporte une réponse qui soit la plus rapide possible, et surtout avec un tableau de bord quotidien qui sera sur le bureau de chaque recteur. Ça, c'est ce qu'on va faire maintenant.
14: Édouard Geffray qui promet également une refonte de la démocratie lycéenne pour que les élèves soient mieux représentés dès les prochaines élections dans le courant de l'année. Alors, est-ce que ces mesures suffiront à apaiser la révolte des lycéens, des jeunes qui se mobilisent depuis maintenant 15 jours? Ils réclament de meilleures conditions d'enseignement, plus de moyens pour construire leur futur. On veut choisir notre avenir, pas le subir. Ça, c'est le genre de slogan qu'on peut lire sur les pancartes dans les cortèges. Est-ce que c'est ce qu'on vous dit aussi ce midi dans la manifestation à Lille, Marie Bouéda?
3: Oui, bah écoutez, je vous lis d'autres pancartes. Moi, ce que je lis devant moi, c'est « Je pense, donc je dérange ». On n'est plus OK, boomer. Ici, la manifestation, elle est partie de la fac de Lille. Donc, il y a beaucoup d'étudiants, il y a aussi des drapeaux de la CGT, des parents, des professeurs et des lycéens. Et donc, pour répondre à votre question, Léna de Roubaix a réagi à ce qu'a dit ce matin Édouard Geffray.
21: Alors déjà, c'est bien qu'ils nous entendent enfin, après des mois, même des années, je dirais, où on ne s'est pas fait entendre. Et je trouve ça dommage qu'on se fasse entendre que maintenant, qu'avec le bazar qu'il y a eu autour, qu'avec les poubelles cramées. Je trouve ça vraiment dommage. Dans notre lycée, on a des horaires pas possibles, on voit quasiment plus notre famille. 8h, 18h quasiment tous les jours.
3: Elle reste donc prudente avec ses deux amies, les lycéennes me disent attendre de voir ce qui se fait concrètement. Et puis Malika, qui est elle, maman et professeure, elle accompagne son fils de 16 ans, quel que soit ce que dit le ministre, voilà ce qu'elle, elle vit tous les jours, par exemple le manque de manuels scolaires.
22: Le budget alloué aux manuels a été coupé quasiment par 10 pour nous cette année. Et on a des élèves qui n'ont pas de manuel dans la plupart des disciplines. Donc on travaille au petit bonheur la chance comme on peut. On se débrouille avec les photocopies quand on peut parce que le budget alloué aux photocopies a aussi été coupé naturellement. Donc on fait comme on peut.
3: Non plus, elle n'est donc pas convaincue par ce qu'a dit le ministre ce matin. Elle dénonce aussi les violences policières. C'est pour ça qu'elle a son appareil photo dans les mains pour capturer ce qui se passe aujourd'hui.
14: Marie Boueda, reporter ici en direct de Lille avec les manifestants. Et partons maintenant à Toulouse, où on va aller retrouver notre reporter de Ici Occitanie, un autre cortège qui est en cours. Claudia Calmel, on vous retrouve. Quel est l'état d'esprit dans cette manifestation? Comment on envisage la suite?
23: Bah écoutez, je peux vous dire qu'ils sont déjà venus nombreux, les lycéens, très nombreux dans les rues de Toulouse, plusieurs milliers, voire dizaines de milliers de personnes qui sont mobilisées, des lycéens, mais aussi des étudiants de la fac du Mirail qui ont bloqué leur université ce matin pour empêcher la tenue des cours et pour faire en sorte qu'un maximum d'étudiants viennent manifester. Tout se passe ici dans le calme, manifestation très encadrée par un gros dispositif de policiers, une quinzaine de cars de CRS à l'avant du cortège, une quinzaine de cars à l'arrière, et tout le monde ici est très déterminé. Ils l'ont chanté, les lycéens, depuis ce matin. On est déterminé, on est là, on ne lâchera pas. Déterminé à obtenir gain de cause, bien sûr, sur leurs revendications liées à l'augmentation des moyens dans l'éducation. Beaucoup de lycéens donc qui sont venus ici manifester de différents lycées de la ville, des lycées plutôt de centre-ville, plutôt côté, des lycées aussi de périphérie, avec moins de moyens et des bâtiments parfois plus vétustes. Des lycéens qui sont décidés à maintenir la pression et qui comptent bloquer tous les lycées de la ville, au moins jusqu'à vendredi, pour obtenir gain de cause. Les lycées étaient fermés aujourd'hui sur demande de la préfecture à Toulouse.
14: Claudia Calmel, ici, Occitanie, des cortèges qui sont donc partis dans plusieurs villes de France. D'autres partiront dans l'après-midi. 891 établissements ont vu leurs cours être suspendus, soit totalement, soit partiellement aujourd'hui. Ça, c'est ce qu'annonce à l'instant le ministère de l'Éducation.
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14: 13h09, la mobilisation des lycéens à la une, donc aujourd'hui, avec malheureusement parfois des violences et des blessés. Depuis le début du mouvement, 215 élèves et 85 personnels éducatifs blessés, d'après le dernier bilan de Matignon, dont plusieurs très grièvement. À Lens, notamment dans le Pas-de-Calais, un adolescent de 15 ans, un lycéen, a eu sa main arrachée hier par une grenade lancée par la police. C'était donc dans la matinée hier, au milieu des heurts devant son établissement bloqué. Écoutez le récit de Vanessa Lamar, ici Nord.
25: Vers 10h30, la situation a dégénéré. 200 jeunes font face aux policiers et à la compagnie de CRS dépêchée en urgence sur place. Les forces de l'ordre et les pompiers essuient jets de pierre et tirs de mortier. Ils ripostent. Cette lycéenne est sous le choc. Elle a assisté à la scène.
26: Et ils ont commencé à venir, à s'approcher de nous et en lançant des fumigènes. Du coup, nous, on commence à courir. J'étais à côté du camarade qui s'est fait mal. D'un seul coup, il reçoit un gros truc dans sa main. C'était une grosse boule. Et d'un seul coup, ça explose. Il y avait plein de bouts de chair qui a volé partout. J'ai failli vomir. Ils l'ont lancé sur lui. Il l'a pas ramassé. Tout le monde dit il l'a pas ramassé. Il l'a reçu dans sa main. D'un seul coup, ça a explosé dans sa main.
25: Pour faire la lumière sur les faits, Étienne Thieffry, le procureur de la République de Béthune, a saisi l'IGPN, la police des polices.
27: Alors, je vous parle, je ne suis pas en mesure de vous répondre.
1: répondre si cet adolescent avait formellement récupéré une grenade qui a explosé dans sa main ou si la grenade aurait atterri sur lui.
25: Le préfet du Pas-de-Calais évidemment regrette cet accident, mais il estime que les forces de l'ordre doivent pouvoir se défendre. François-Xavier Loche.
4: Quand les policiers se voient projetés par une foule compacte de 200 personnes, soit des pierres, soit des mortiers d'artifice, ils ont la possibilité de se défendre, c'est un cadre de légitime défense, et de maintenir l'ordre public. Voilà.
25: Une cellule d'écoute et de soutien a été mise en place au sein de l'établissement.
5: Cet adolescent blessé, c'est un drame, reconnaît le ministre de l'Intérieur, Laurent Nunez. Un drame, dit-il, dans un contexte de trouble à l'ordre public. D'autres cas ont marqué les esprits ces derniers jours. À Tours, un lycéen de 16 ans qui a perdu l'usage d'un œil. Un autre dans le Val-d'Oise, 14 ans, et une double fracture de la mâchoire. Plusieurs dents cassées, plusieurs centaines de blessés, également du côté des forces de l'ordre. Et le ministre, Laurent Nunez, qui estime ce matin au micro de France Inter que la violence de ce mouvement est inédite.
6: Un mouvement lycéen de cette intensité, non pas en termes de nombre d'établissements bloqués, même s'ils sont nombreux à avoir été un moment ou un autre concernés par une action, de cette intensité, nous n'avions jamais connu. Et je vous parle d'expérience, c'est-à-dire que la violence que l'on rencontre, notamment à destination des enseignants, des forces de sécurité intérieure qui sont systématiquement prises à partie, c'est inédit. Que les choses soient dites, c'est inédit. Sur les précédents mouvements lycéens, un mouvement lycéen, c'était quoi ? C'était un blocage le matin, les policiers qui allaient discuter d'abord en lien avec le chef d'établissement. Il y avait parfois des interventions, puis il y avait des déblocages et les choses se passaient bien. Là, c'est totalement inédit, il y a énormément de prises à partie, de violences. Oui, il y a une dimension inédite.
5: Le ministre de l'Intérieur qui assure que les interventions des forces de l'ordre se font dans la plus grande proportionnalité, c'est ce qu'il dit. Ce n'est pas l'avis de la Commission nationale des droits de l'homme qui parle ce midi de recours disproportionné à la force et qui fait part de sa vive inquiétude. La Ligue des droits de l'homme dénonce une dérive globale par rapport à l'état de droit. L'ONG Amnesty International appelle à la désescalade. Bonjour Coralie Moreau.
7: Bonjour,
5: journaliste pour ICI. Alors entre la version des manifestants et celle des forces de l'ordre à qui le ministre n'a donné aucune consigne de retenue, on le voit, on assiste à une guerre des récits.
7: Oui, c'est ce que dénoncent notamment les avocates de lycéens mutilés ces derniers jours. Elsa Marcel, qui défend ce jeune garçon de 14 ans dont la mâchoire a été brisée et les dents arrachées par un tir de lanceur de grenade, fustige la communication gouvernementale et le récit fait autour des mutilations. Même positionnement pour Ari Halimi, dont le client de 17 ans a eu le visage maintenu sous l'eau lors de son interpellation. Bataille de récits, mais aussi guerre des chiffres. Le ministère annonce à ce jour 715 policiers et gendarmes blessés, sans aucune notion de gravité. Côté lycéen, le chiffre est de 215 blessés, selon le ministre de l'Éducation nationale, du fait, je cite, d'individus violents dans leur immense majorité. Avec un premier recensement ce matin des enquêtes IGPN, la police des polices, 10 au total, en plus de du lycéen dont la mâchoire a été brisée, de celui maintenu dans l'eau, ou encore de celui à la main arrachée, deux adolescents ont été touchés à l'œil, une jeune fille a été étranglée. À Metz, un policier est soupçonné d'agression sexuelle sur une lycéenne.
5: Des violences de part et d'autre qui divisent la classe politique, Coralie.
7: Oui, vous l'avez dit, LFI, de nombreux syndicats et associations dénoncent une répression policière. Boris Vallot, chef de file des députés PS, va déposer une proposition de loi pour limiter les pratiques des forces de l'ordre face à des manifestants mineurs, interdiction des grenades de désencerclement, des LBD et des pratiques brutales comme l'étranglement. Dans le même but, une pétition sur le site de l'Assemblée nationale a déjà reçu plus de 15 000 signatures. Côté gouvernement, le ministre de la Justice a réuni, lui, ce matin, l'ensemble des procureurs généraux en visioconférence. Il les a remerciés pour la fermeté de la réponse pénale et s'est félicité de l'engagement de la responsabilité civile des parents de mineurs mis en cause. Il a également invité les présidents de région à se constituer partie civile.
5: Les précisions de Coralie Moreau. La question donc de la réponse pénale, on en parle avec maître Romane Bartoli, avocate qui appartient au collectif Action Judiciaire qui accompagne les jeunes interpellés. Bonjour.
8: Bonjour.
5: Et merci d'être avec nous.
8: Vous m'entendez correctement ?
5: On vous entend très bien. Merci beaucoup d'être avec nous. 5000 interpellations, un peu plus, en seulement quelques jours. C'est du jamais vu, selon vous ?
8: C'est du jamais vu, effectivement. 5000 interpellations sur simplement la semaine dernière, avec une des journées où on a eu plus de 1945 interpellations. Dans l'histoire récente des mouvements sociaux, je ne sais pas si c'est arrivé. Il me semble qu'au plus fort de l'acte 4 des Gilets jaunes, on était à 1700 interpellations. Donc, effectivement, c'est
0: un chiffre qui est très très très important. Et cette répression, à la fois, elle se traduit par les interpellations, mais également, elle est aussi multiforme, parce qu'elle s'est aussi traduite par des mesures administratives, comme les interdictions de rassemblement aux abords des lycées, et également par de nombreuses violences policières. Vous avez évoqué le lycéen qui a perdu son œil, celui qui s'est fait briser la mâchoire, et enfin celui qui se serait fait noyer. Et vous évoquiez un chiffre autour de 200 côté violence policière chez les lycéens. Moi, je pense que ce chiffre, il est bien, bien, bien plus élevé que ce qu'indique le ministère de l'Intérieur.
2: 215 blessés chez les élèves, effectivement, c'est ce que dit le gouvernement. Parmi les interpellés, ce sont des jeunes, des très jeunes, des mineurs de 14, 15, 16 ans. Qui sont-ils quand ils sont interpellés? Est-ce que c'est parce qu'ils sont en train de casser, de tirer, de lancer des pierres, je ne sais pas, sur des forces de l'ordre, ou il y a aussi, vous dénoncez, des interpellations préventives?
0: Bah, si vous voulez, quand on a 5000 interpellations, c'est effectivement des interpellations en masse, des jeunes qui en fait sont juste sur leur blocus et qui se retrouvent emmenés au commissariat. C'est une immense majorité de mineurs, c'est des enfants, c'est ça qu'il faut bien comprendre, des enfants de 13, 14, 15, 16 ans qui se retrouvent enfermés dans des conditions extrêmement difficiles. Et moi, je pense que ce que veut faire le gouvernement par cette répression multiforme, c'est tenter de canaliser un mouvement lycéen qui leur échappe complètement, vous l'indiquez. Et je pense qu'une crainte importante du gouvernement à l'heure actuelle, c'est qu'il y ait une convergence des luttes et que toute la colère accumulée de tous les côtés se réveille. Je ne sais pas si vous l'avez évoqué dans le sujet préalablement, mais il y a la date notamment du 17 octobre et d'un spectre des gilets jaunes 2.0. Et je pense que le gouvernement, que ce nombre très important d'interpellations révèle surtout une fébrilité et une fragilité du gouvernement qui ne sait pas comment il va réussir à canaliser toute cette colère.
2: Donc, gouvernement fragile, c'est votre interprétation, et qui répond donc par une forte pression?
0: C'est ça, qui répond par une forte répression multiforme, comme je le disais, que ça se passe par les interpellations, mais aussi les très nombreuses violences policières. Il y a les cadres qui ont été filmés et dont on a parlé, mais il y a aussi de très nombreuses violences au sein des commissariats. Nous, on a assisté beaucoup de jeunes qui se sont fait tout simplement tabasser en garde à vue, qui se sont pris des gifles, des coups de poing, des coups de pied, etc. Et après, quelque chose que je trouve intéressant, c'est qu'en fait, à la fois, bon, évidemment, ces violences policières, elles ont pour objectif de traumatiser les jeunes et de leur passer l'envie de ressortir. Mais ce qu'on est en train de voir, c'est que ça ne fonctionne pas. C'est-à-dire qu'on a des jeunes qui ressortent avec un sentiment d'injustice encore plus consolidé qu'auparavant, parce qu'ils ont fait 24 heures de garde à vue pour rien, qu'ils ont subi des violences. Et ça se voit aussi parce que le mouvement continue. Donc je pense que on est aussi face à une jeunesse extrêmement déterminée, qui a des revendications claires et qui va pas se laisser faire malgré la répression.
2: Vous nous dites, là, vous nous parlez de jeunes passés à tabac, frappés lors de leur garde à vue. Parmi les adolescents que vous accompagnez, il y a des plaintes qui sont déposées pour violence policière?
0: Tout à fait, il y a des plaintes qu'on est en train de déposer. On est en train de recueillir l'ensemble des jeunes qui sortent là de garde à vue.
2: Et combien?
0: De voir avec eux ceux qui... Je peux pas vous dire actuellement, parce que c'est encore un travail qui est en train d'être fait et qu'il y a tellement, tellement d'interpellations au quotidien que
2: on parle
0: c'est difficile de vous donner un chiffre.
2: En plusieurs dizaines?
0: En plusieurs dizaines, oui, tout à fait.
2: Eh bien, merci beaucoup d'avoir été avec nous. Maître Romane Bartoli, avocate, je le rappelle, qui appartient au collectif Action Judiciaire et qui accompagne donc les jeunes interpellés dans ce mouvement de colère des lycéens. Merci beaucoup d'avoir été avec nous. Vous évoquiez donc plusieurs affaires. Je vous signale qu'il y a une enquête ouverte après l'interpellation d'une jeune fille à Metz en marge de la mobilisation donc des lycéens. Dans une vidéo partagée sur les réseaux sociaux, notamment par la députée LFI Sophia Chikirou, on voit une jeune fille maintenue au sol par un policier qui lui touche les cheveux et la poitrine, et le procureur de Metz qui indique avoir ouvert une enquête pour authentifier et pour analyser cette vidéo. Les investigations portent sur les conditions de son interpellation et vont servir à déterminer s'il y a eu ou non des actes relevant d'une agression sexuelle sur mineurs de moins de 15 ans.
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2: Vous écoutez toujours votre radio. Ici, il est 13h20, acte 3 de cette mobilisation. Le ministre de l'Éducation nationale, Édouard Geffray, espère un retour en classe demain. L'objectif, c'est que les cours reprennent progressivement dès demain matin, dit-il. Pas évident dans les établissements qui ont subi des dégâts lors des blocus, comme ici à Nantes, 4 jours après l'incendie qui a ravagé le hall du lycée Nelson Mandela. L'établissement est fermé jusqu'à nouvel ordre, mais les élèves, les internes, ont pu accéder à leur chambre avec leurs valises. Et c'était avec beaucoup d'émotion, Gwendoline Langlois.
9: En jogging, le regard fatigué, Tabea traîne 2 grosses valises derrière elle. Elle est interne en classe de première.
10: La dernière fois que j'ai vu le bâtiment, c'était vraiment en flammes. Et j'avais très très peur de revoir ma chambre. C'est juste des affaires, mais on s'y attache quand même.
9: Elle a eu une demi-heure pour tout récupérer.
10: Des produits de douche, ma trousse de toilette, mes cahiers.
9: Comme tous ses camarades, elle a évacué rapidement le lycée le jour de l'incendie, avec seulement son sac de cours et les vêtements qu'elle avait sur le dos.
10: J'avais pas mon doudou qui était dans les flammes. Donc là, déjà, ça m'a rassurée. Donc je suis contente parce qu'il y avait des objets de valeur et aussi de valeur personnelle.
9: Les élèves passent dans les chambres par petits groupes avec des masques sur le visage.
11: Dans les escaliers, ça allait. Mais une fois arrivé au deuxième étage, on commence à sentir l'odeur de la fumée, des cendres. L'un des murs de notre chambre a été touché par les flammes. La fenêtre était ouverte, donc forcément, on a eu beaucoup de cendres et d'eau à l'intérieur.
9: La chambre de Lilou fait partie des plus touchées.
11: J'aurais préféré sincèrement récupérer mes affaires par moi-même. C'est pas moi qui les ai sorties ni quoi que ce soit. Mes affaires étaient dans le couloir, mélangées à celles de mes colocs.
9: Mesure de sécurité, mais au premier coup d'œil, tout est là.
11: Forcément, les odeurs restent dans toutes nos affaires. On va faire une bonne machine à la maison et puis après, ça ira mieux.
9: Rassurée, elle espère pouvoir retrouver sa chambre et ses colocataires le plus vite possible.
2: Une génération marquée donc par ces mobilisations, par les dégâts parfois sur leur lycée. Génération marquée par cette mobilisation. Il y aura un avant, il y aura un après ce mouvement des lycéens. Et avec cette étude aujourd'hui, on en apprend un petit peu plus sur l'état d'esprit de cette jeunesse qui se mobilise. Plus de 8 jeunes sur 10 redoutent une vie plus difficile que celle de la génération précédente. C'est ce que dit une enquête Ipsos BVA pour l'université Aix-Marseille et le collectif Jeunesse 2027. Étude révélée par nos confrères de France Info. Les auteurs de l'étude notent un fort sentiment de déclassement générationnel parmi les 18-29 ans. On en parle avec Anouk Biscara. Bonjour.
12: Bonjour.
2: Merci beaucoup de nous accorder quelques minutes. Vous êtes porte-parole du collectif. Porte-parole donc du collectif Jeunesse 2027. Vous avez 20 ans, vous étudiez en troisième année de licence de droit à l'université d'Aix-Marseille. 89% des jeunes interrogés qui ont le sentiment que leur génération devra travailler plus longtemps que les générations précédentes pour bénéficier d'une retraite. C'est terrible comme constat quand on est si jeune.
12: Eh oui, tout à fait. En fait, on a des inquiétudes et des enjeux aujourd'hui qui sont tout à fait différents de ceux d'hier et qui prévoient déjà les enjeux de demain. Et aujourd'hui, notre jeunesse, ce qu'on peut en retirer, c'est qu'elle est inquiète. On est vraiment concernés donc, par tout ce qui se passe en ce moment, surtout au vu de l'échéance politique très importante de 2027. Et on a envie de participer à ces discussions puisqu'elles nous concernent.
2: Envie de participer, et on l'entend ces derniers jours. Mais avez-vous le sentiment d'être entendu?
12: Eh bien, je pense que le ressenti très large de notre génération, c'est que non, on n'est pas entendu actuellement. Comme vous l'avez si bien dit, le sondage Ipsos a dégagé ce chiffre assez impressionnant, c'est que 78% des jeunes ont le sentiment que notre génération est moins écoutée par les responsables politiques que les autres générations. Et je pense que c'est très parlant du sentiment en général que nous partageons tous. Et c'est de ce sentiment qu'est parti notre projet, donc Jeunesse 2027, pour essayer de pallier à ce grand problème auquel on fait face.
2: Le sentiment de ne pas être écouté. Bon, parmi les jeunes qui manifestent, il y a beaucoup de mineurs, de lycéens, il y en a quelques-uns qui auront 18 ans au moment de l'élection présidentielle dans 6 mois. Et dans votre étude, il y a ce chiffre, 80% des jeunes qui déclarent avoir l'intention d'aller voter à la présidentielle. Un mouvement comme celui-ci, ça permet aussi de marquer l'engagement, de créer un engagement politique chez ces jeunes.
12: Tout à fait. Je pense que une idée reçue qu'on se fait souvent de notre génération, c'est que de toute façon, on n'est pas intéressé et on n'a pas envie de prendre part au débat. Mais c'est complètement faux. On le voit justement avec cette enquête Ipsos, c'est que bien que 64% des jeunes ne fassent pas confiance aux futurs candidats pour comprendre et prendre en compte leurs préoccupations, et bien tout de même, 80% d'entre eux déclarent avoir l'intention d'aller voter en 2027. C'est qu'on se sent concerné, on a envie de participer à ces grandes échéances. pourvu qu'on soit écouté et pris en compte dans tous les enjeux auxquels on fait face aujourd'hui.
2: Anouk Biscara, porte-parole du collectif Jeunesse 2027. J'aimerais vous faire écouter les réactions des politiques, des élus à ce mouvement de contestation qui s'amplifie donc depuis plusieurs jours. Notre reporter Elia Bergel est à l'Assemblée nationale et les députés sont divisés sur la marche à suivre pour sortir de cette crise. Écoutez.
13: Pour la gauche, c'est clair, pour que la température baisse, il faut que le gouvernement réprime moins durement la mobilisation des lycéens. Le député socialiste Arthur Delaporte.
16: Le gouvernement a fauté en permettant l'utilisation de toutes les armes, comme l'a dit Laurent Nunez, ce qui est criminel parce que cela a conduit à des bavures dont aujourd'hui des jeunes vont porter à vie les conséquences.
13: Les socialistes vont déposer aujourd'hui une proposition de loi pour interdire les armes qui peuvent mutiler et les techniques d'immobilisation létale dans les manifestations de lycéens. La gauche demande aussi au gouvernement plus de dialogue, l'annulation de la suppression des postes d'enseignants dans le futur budget. À l'inverse, le député d'extrême droite Mathieu Bloch estime qu'il faut soutenir les forces de l'ordre.
17: Qu'aujourd'hui sont mis sur le banc des accusés qui font leur travail, qui n'est pas évident.
13: Fermeté chez les Républicains aussi, même si le député Philippe Gosselin reconnaît que certaines revendications sont légitimes.
18: Parcoursup est un sujet d'inquiétude. Moi, je le vois dans ma propre circo. Les lycéens se sont mobilisés, il n'y a pas eu de casse, mais Parcoursup, ça revient. C'est un irritant. Est-ce qu'on peut faire autrement et mieux? Peut-être.
13: L'élu LR met en garde, si on dessert le budget de l'éducation nationale, ça sera forcément au détriment d'autre chose.
2: Anouk Biscara, vous qui avez 20 ans, qui êtes porte-parole du collectif Jeunesse 2027, quelles sont vos réactions quand on entend les élus qui ne sont pas tous d'accord sur la marche à suivre?
12: Et oui, tout à fait, c'est ce qu'on constate. Aujourd'hui, je pense que c'est important de remettre l'accent du coup sur les revendications faites par la jeunesse. C'est qu'on veut de manière générale un accès digne à l'éducation, comme on le voit avec le mouvement des lycéens. Nous, pour le coup, notre projet était plus porté sur la tranche 18-29 ans, donc on a aussi beaucoup d'autres enjeux qui entrent en compte. L'accès au logement, l'accès aux études supérieures, l'égalité des chances, etc. Et voilà, c'est ce qu'on veut en retirer, c'est vraiment qu'on prenne en compte les sujets qui, pour nous, les jeunes, nous semblent les plus pressants pour notre avenir.
2: Alors, quel est votre message au candidat à la présidentielle?
12: Notre message, c'est qu'on voudrait faire passer donc auprès des candidats pour les présidentielles, c'est que la jeunesse aujourd'hui souhaite être entendue, et je pense que c'est pleinement montré par l'actualité, et un projet comme le nôtre a vocation justement à faire entendre cette voix, et puis les statistiques que dégage l'étude d'Ipsos sont aussi très parlantes, et je pense qu'aujourd'hui plus que jamais, la jeunesse doit être mise en avant, écoutée, mais au-delà simplement de l'écoute, on veut une suite dans cette écoute et des actes concrets par la suite.
2: Oui, sauf qu'on est à 6 mois de l'élection, avec notamment un président qui ne se représente pas, avec un budget de l'État très serré. Est-ce que vous n'avez pas peur qu'on oublie que dans 3 mois, on soit passé à un autre sujet et qu'il n'y ait pas de réponse concrète rapide?
12: Et justement, ce qu'on craint et ce qu'on ne veut surtout pas, c'est que ce soit un projet sans lendemain, juste une prise en compte sur le moment, au niveau médiatique et pour les élections, et qu'ensuite il n'y ait aucune suite. Nous, l'objectif, on va mettre toutes les chances de notre côté pour qu'on soit entendu et que ce mouvement laisse une trace pour les jeunes de demain et pour même les jeunes d'aujourd'hui. Ce qu'on veut, c'est voilà, que ce soit un premier pas vers la prise en compte de la voix de la jeunesse et des propositions et de son envie de s'engager.
2: Et le message est passé. Merci beaucoup Anouk Biscara. Je rappelle, vous avez 20 ans, vous êtes porte-parole du collectif Jeunesse 2027. Je renvoie sur notre site ici.fr où vous trouverez toutes les infos et notamment notre direct sur cette mobilisation des lycéens. Direct à suivre avec le point sur les cortèges dans toutes les villes.
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2: Il est 13h30, vous écoutez toujours le 13h de nos régions et on ouvre une nouvelle page, cette grande enquête du réseau ICI avec la cellule investigation de Radio France consacrée à un aliment qu'on adore manger en omelette, au plat, dans les crêpes ou les gâteaux. Les œufs sont partout dans notre cuisine, très bonne source de protéines, plein de vitamines aussi et pas cher. En ces temps d'inflation, ça compte, mais ils ne sont peut-être pas si bons pour notre santé. Voici le résultat de notre enquête. Près de 60% des œufs qu'on a analysés contiennent des polluants éternels, des PFAS. Certains dépassent même les taux réglementaires. On va vous expliquer avec nos invités de nombreux reportages et des décryptages. 91 œufs prélevés dans tout le pays, donc envoyés dans un laboratoire pour faire des analyses et le résultat est tombé. Un quart des œufs de poule qu'on a étudiés dépasse les seuils autorisés. Le plus mauvais résultat concerne les Ardennes, un couple d'exploitants agricoles sur la commune d'Haraucourt. Anne-Laure Barral, qui a mené cette enquête pour la cellule investigation de Radio France, est allée les rencontrer. On va retrouver le reportage d'Anne-Laure Barral.
4: C'est Sardaigne.
14: Pour Anne Abraham et sa famille, plus question de manger les œufs de leur poule. Pourtant, vivre dans la nature, c'était ce qui avait conduit cette infirmière belge, son mari et leurs quatre enfants à s'installer dans les Ardennes pour cultiver la terre.
22: Le projet, c'était de faire du maraîchage local sur petite surface, juste pour faire de la vente directe, sans produits chimiques. Et donc, on se trouve dans une situation où, sans rien utiliser, tout est pollué.
14: En effet, depuis que la préfecture leur a confirmé en janvier la très forte contamination de l'eau de leur puits et de leur production, tout est à l'arrêt, explique Sébastien, le mari de Anne.
23: On vendait aussi des œufs en direct aussi lors des ventes de fruits et légumes. Donc oui, on a une grosse consommation aussi personnelle, enfin surtout mon épouse et les enfants. Et voilà, ici, ben, on doit tout jeter.
14: Les Abraham ne s'attendaient quand même pas à avoir autant de polluants éternels dans leurs œufs, bien plus que ceux prélevés dans le couloir de la chimie près de Lyon.
22: C'est interpellant parce que quand vous êtes venu prélever pour votre enquête, on avait changé le système pour les alimenter en eau, donc déjà depuis plus d'un mois, donc on constate que les taux sont toujours trop élevés.
14: Les Abraham ont porté plainte contre X en mars dernier pour mise en danger de la vie d'autrui parce que cette pollution vient en grande partie de bouts de papeterie que le propriétaire précédent épandait comme fertilisant sur ses sols. Une pratique légale, mais dont Anne regrette de ne pas avoir été mise au courant au moment où elle a acheté la ferme.
22: Jamais personne nous a dit que des épandages au bout industriel avaient été effectués ou avaient été autorisés. Donc on ne pouvait pas savoir. Sans doute qu'on se serait posé la question, en le sachant, de soit analyser les terres, soit pas acheter du tout.
14: Il existe un fonds d'indemnisation pour les agriculteurs victimes de pollution liées aux épandages de boue, mais Anne craint que cela ne couvre pas l'ensemble des 500 000 euros investis par la famille. Elle espère surtout retrouver de l'eau potable avant de pouvoir envisager toute nouvelle activité sur l'exploitation.
2: Le reportage d'Anne-Laure Barral qui a coordonné cette étude. À mes côtés, Émilie Defay, journaliste au service numérique de ICI. Bonjour.
26: Bonjour.
2: Pour décrypter cette enquête, vous êtes donc avec nous. On cherchait des polluants éternels, ce qu'on appelle les PFAS. Pour ça, on a prélevé des œufs partout en France. Vous pouvez nous expliquer comment on a mené cette enquête? Quelle est la méthodologie?
26: Oui, donc on a fait tester 91 œufs un peu partout en France, issus à la fois de particuliers, mais aussi achetés dans le commerce, sur des marchés ou dans des supermarchés. Et donc, dans près de 60% des œufs que nous avons analysés, on a détecté la présence de PFAS. Et dans un quart des œufs, ces PFAS dépassent le seuil réglementaire. Ça veut dire qu'ils ne sont plus commercialisables, car impropres à la consommation. Alors, il faut quand même préciser que dans la grande majorité des cas, les œufs issus des producteurs, des professionnels, respectent les normes de qualité. Seuls 4 contiennent des PFAS, dont 2 à des taux supérieurs au seuil réglementaire. C'est le cas notamment du couple d'agriculteurs qu'on vient d'entendre dans le reportage. Mmh. La plupart des œufs contaminés viennent en fait des œufs issus des poulaillers de particuliers.
2: Oui, parce qu'on a testé chez des agriculteurs et chez des particuliers. on se rend compte que sur ces œufs prélevés partout en France, il y a des PFAS un petit peu partout sur le territoire. Il y a des secteurs quand même où c'est pas étonnant d'en trouver.
26: Oui, effectivement, on a cherché à la fois dans des endroits où on pensait en trouver pour confirmer. C'est le cas notamment dans ce qu'on appelle la vallée de la chimie, dans le Rhône, où on sait que la contamination aux PFAS est déjà bien connue, hein, puisqu'il y a des usines qui produisent des PFAS sur place. Et bien, dans ces endroits, effectivement, les œufs analysés sont assez fortement contaminés. C'est le cas à Pierre-Bénite, par exemple, dans le Rhône, où il y a le deuxième pire résultat de notre analyse chez un particulier. Et puis ailleurs, c'est aussi le cas dans les Ardennes, alors à Haraucourt qu'on a entendu, mais aussi à Malandry, qui fait partie, vous le savez, des communes où il est interdit de boire l'eau du robinet en raison de la présence de PFAS dans cette eau. Eh bien, les poules qui elles-mêmes boivent de l'eau
2: sont aussi
26: contaminées. Donc ça, c'est une source de contamination. L'autre source importante qui revient souvent, ce sont ces boues de stations d'épuration issues notamment des papeteries. Dans les papiers, en fait, il y a des PFAS qui servent à protéger ce papier
2: et qui contaminent les sols.
26: Ensuite, quand elles sont épandues comme fertilisants sur les sols agricoles, eh bien, contaminent les sols. Donc ça se retrouve dans plusieurs cas de notre enquête.
2: Vous restez avec nous, Émilie. On a encore beaucoup de questions à vous poser. Avec nous, en studio, Robert Barouki. Bonjour.
0: Bonjour.
2: Et merci d'être notre invité. Vous êtes toxicologue et directeur de l'Institut thématique de santé publique de l'INSERM. Il vous étonne les résultats de notre étude ?
0: Non, parce que en fait, les œufs représentent en fait ce qu'il y a dans la nature. Quand il y a des contaminations de ce type, il est fréquent qu'on les trouve dans les œufs, qu'on les trouve dans notre propre corps. Donc, on est un peu le reflet de ce qu'il y a dans l'environnement.
2: On peut peut-être rappeler avec vous en quelques mots les PFAS. Qu'est-ce que c'est, les polluants éternels ? De quoi on parle ?
0: Alors, on parle de. En fait, les PFAS, c'est une structure chimique particulière. Hein, donc, avec pour ceux qui s'intéressent, une liaison entre un carbone et un fluor, et puis une chaîne carbonée. Donc, et c'est important parce que cette liaison carbone-fluor, elle est particulière. On peut pas facilement la dégrader. L'organisme ne peut pas la dégrader. Donc c'est pour ça on dit qu'ils sont éternels, persistants. Donc ça c'est un vrai sujet. Il y en a des milliers, hein, des PFAS différents. Il y a il y en a quatre qui sont les plus connus, les plus réglementés. Et, bon, on en parlera un peu plus tard parce que c'est les plus toxiques. Et puis il y en a une trentaine qui est souvent analysée. Mais il y en a des milliers. Donc voilà.
2: Et on savait qu'il y en avait.
0: Grande famille chimique.
2: On savait qu'il y en avait dans les plastique, dans les produits cosmétiques, et donc là on découvre dans les œufs via la contamination par les sols.
0: Oui, enfin voilà, c'est la contamination par l'eau, par les sols qui fait que ça se concentre dans des produits biologiques, donc comme les œufs, mais dans l'organisme aussi des animaux, l'organisme humain. Donc on les retrouve ainsi parce que ils ne sont pas facilement dégradés et nos systèmes enzymatiques qui nous débarrassent de beaucoup de contaminants. Voilà, ils n'y arrivent pas. Avec
2: et comment elles se sont contaminées, là, les poules ?
0: Ben, elles ont bu. On a parlé de l'eau, mais ça peut être les sols aussi qui sont contaminés parce que ça a été utilisé pour des épandages auparavant. Donc c'est comme ça qu'elles sont contaminées. Parfois, il faut voir si la nourriture ne l'est pas, mais bon, ça ça peut être une autre question. Mais c'est surtout là, en l'occurrence, si j'ai bien compris, c'était l'eau.
2: Oui, ou en grattant des fois, en cherchant des vers de terre,
0: voilà,
2: ça peut arriver.
0: Voilà. Mais tout est contaminé. Dans un sol contaminé, finalement, les organismes vivants le sont aussi.
2: Parce que polluants éternels, c'est dans le nom, il reste
0: très très longtemps. Ça se dégrade pas. Ça, c'est un sujet, un vrai souci hein, pour les PFAS, comme pour d'autres polluants qu'on appelle persistants.
2: Cette grande enquête, je le rappelle, menée donc par vos radios locales ici et par la cellule d'investigation de Radio France, elle arrive 2 ans après des tests qu'on avait menés avec l'eau du robinet, où on avait constaté la présence de PFAS dans 43% des cas. Bonjour Mathieu Mondoloni.
4: Bonjour Émilie.
2: Directeur de l'information du réseau ici. Dites-nous pourquoi on a décidé, nous, la radio ici, de s'emparer de ce sujet des polluants éternels.
4: Alors, je vais rendre à César ce qui est Anne-Laure Barral, qui est donc l'autrice de cette enquête. C'est elle qui est venue me voir il y a 2 ans pour me parler d'abord des polluants éternels et de l'eau. Comme beaucoup de nos concitoyens, pour moi, PFAS, c'était un barbarisme, je ne savais pas trop ce que ça voulait dire, mais merci de me le expliquer encore. Mais plus sérieusement, on s'est dit, nous, on a 44 locales, vous le rappeliez, on est répartis sur l'ensemble du territoire français, et de facto, par définition, on a des employés, des salariés, qui sont partout sur le territoire français. Et donc, c'est très facile pour nous de se coordonner, de faire appel à eux, et de leur demander d'aller, il y a 2 ans, prélever de l'eau au robinet dans différents endroits, et cette année, pour cette enquête formidable, d'aller prélever des œufs autour de chez eux. Alors, évidemment, il y a parfois des coups de sonde que nous avons effectués dans des endroits dont on savait qu'ils pourraient poser problème et nous avions besoin de le confirmer. Et il y a des endroits où on y allait comme ça, tout à fait au hasard, et on s'est rendu compte qu'il y avait là aussi des problèmes. Et ça, encore une fois, c'est le rôle pour moi, pour nous, d'un média.

0: l'eau. Là, je me tourne vers Émilie Defay qui avait beaucoup travaillé sur cette enquête sur l'eau. On s'est appuyé sur la façon dont on avait travaillé, sur les résultats qu'on avait obtenus il y a 2 ans pour créer cette fois-ci cette nouvelle enquête sur les œufs.
1: Oui, effectivement, on est allé voir notamment à des endroits où il y avait déjà eu une contamination pour voir si ça se confirmait aussi dans les œufs. Mais là où il y a quand même des surprises dans les résultats de cette enquête aujourd'hui, c'est que à l'époque, on avait prélevé 89 échantillons un peu partout en France. Les résultats montraient que 43% contenaient des PFAS et 3 seulement, entre guillemets, dépassaient la norme. Aujourd'hui, c'est 23 le nombre d'œufs d'échantillons donc qui dépassent les seuils réglementaires. Donc, on se rend compte que c'est bien plus. Et puis, ce dont on se rend compte aussi grâce à la carte qu'on a matérialisée sur notre site ici.fr, c'est que ces PFAS sont un peu partout sur le territoire, donc à des endroits bien connus, mais aussi à des endroits, Mathieu le disait, où c'est plus surprenant, loin de tout, où on se croit un peu à l'abri, à la campagne, avec son poulailler au fond du jardin, on se dit les œufs sont bio. Eh bien non, par exemple à Chartres de Bretagne, en Ille-et-Vilaine, les taux de PFAS qu'on a retrouvés sont assez importants. Et là, la piste d'explication, c'est que le précédent propriétaire avait l'habitude de brûler ses poubelles sur ce terrain
0: et donc
1: à contaminer les sols. Mais donc effectivement, on se dit que ça, potentiellement, ça peut arriver partout et qu'on n'a finalement aucun moyen de le savoir.
0: Je vous conseille d'aller voir sur la carte ici.fr, carte interactive. Vous pouvez cliquer et voir la situation près de chez vous. Dans le studio ici, Robert Barouki qui lève le doigt, toxicologue à l'INSERM. Vous vouliez intervenir?
2: Oui, je suis sage, je lève le doigt quand je m'exprime. Donc, non, je voulais d'abord vous féliciter pour l'enquête journalistique. Le journalisme d'enquête, c'est ce qu'il nous faut. Hein. C'est vraiment extrêmement intéressant. Alors, il y a des agences sanitaires et environnementales qui font de la surveillance. Hein. Donc, les choses sont surveillées au niveau à la fois environnemental. Moi, ce que je connais le mieux, c'est la surveillance au niveau donc, des humains. On appelle la biosurveillance. Une agence comme Santé publique France fait ce type d'enquête de manière relativement régulière. C'est lourd, hein, donc on ne le fait pas tous les ans, mais c'est toutes les quelques années. Donc il y a cette enquête et on sait déjà qu'il y a, il y a une enquête européenne, par exemple, qui a montré qu'à peu près 10 à 15% des adolescents en Europe avaient un taux supérieur aux valeurs donc, de référence. Donc c'est si significatif. Alors, il faut vraiment expliquer ce que c'est que les valeurs pour que les gens ne paniquent pas. Quand on dit que vous avez un taux supérieur à la valeur de référence n'est pas la valeur qui donne déjà un effet, donc un effet toxique. On fait des études expérimentales ou des observations chez l'homme, on obtient la plus petite valeur qui donne déjà un effet toxique, mais on la divise par 100 ou 1000. Et c'est ça ce qui est la valeur de référence. Donc, ce n'est pas parce que vous avez un taux égal ou un peu supérieur à la valeur de référence que vous êtes déjà dans la catégorie voilà, qui va avoir nécessairement des effets. Mais c'est une alerte et il faut en tirer des conséquences.
0: Ne pas paniquer, c'est ce que vous nous dites.
2: Voilà.
0: Là, je me tourne vers Mathieu, directeur de l'information pour ici. Le but de cette enquête, ce n'est pas de faire peur, c'est de faire la transparence sur ce qu'on a dans nos assiettes.
3: Exactement. Encore une fois, nous, on ne veut pas être les oiseaux de mauvais augure. On dit souvent que les journalistes apportent les mauvaises nouvelles et s'intéressent aux trains qui arrivent en retard, bien évidemment. Mais c'est ça l'information aussi. Nous, ce qu'on voulait surtout, c'est pas être anxiogène, mais c'est pouvoir révéler que parfois, et Émilie le rappelait tout à l'heure, même sur du circuit court, on pense être à l'abri, on se dit qu'on élève des poules dans son jardin, et que du coup, on peut manger ces œufs-là qui ne sont pas élevés en batterie, qui ne sont pas... Eh bien, en fait, là aussi, aujourd'hui, nos sols sont pollués, et c'est aussi une manière d'attirer l'attention sur le problème beaucoup plus général de ces polluants éternels, et dont parlait à l'instant notre invité. Donc, il y a des incidents sur la santé, on va pas se mentir, il est toujours beaucoup plus grave et dangereux de fumer 4 paquets de cigarettes par jour et de boire beaucoup d'alcool que de consommer ses œufs. On ne dit pas l'inverse. En revanche, on alerte à la fois nos concitoyens, à la fois les autorités sanitaires, pour certaines elles le savent déjà, et plus généralement même nos politiques, en disant attention, on a un vrai problème de santé publique sur lequel il faut qu'on se penche collectivement.
0: La transparence, merci beaucoup. Des œufs suppléments PFAS, hein, c'est pas franchement ce qu'on a envie de manger, et ça l'association Génération Future le répète, ses militants dénoncent depuis longtemps les effets néfastes des polluants éternels sur la santé. François Veyrette, le porte-parole de l'association, n'est pas surpris lui non plus par les résultats de notre enquête et il insiste, il y a urgence à agir pour protéger les consommateurs français.
4: Ce qu'il faut, c'est pour l'avenir, arrêter de relarguer des PFAS dans l'environnement. Si vous voulez, la situation doit s'améliorer, on arrête de les balancer dans l'environnement. Comme ils sont très persistants, ces PFAS, si vous continuez à en émettre, ça va ne faire que s'accumuler dans l'environnement. Donc les teneurs vont augmenter, donc le problème va croître. Donc la solution d'avenir, c'est vraiment de sortir des PFAS. Il y a d'ailleurs au niveau européen un projet de

0: restrictions qui a été proposée par des pays du nord de l'Europe. Il faut que la France continue à soutenir ça et que ça avance, parce que sinon on n'en sortira pas. Maintenant, dans l'immédiat, pour l'État, il faut qu'il repère les zones les plus à risque, qu'il réglemente la production des œufs dans ces zones-là.
1: François Veyrette de l'association Génération Future sur l'antenne ce matin de ICI Paris-Île-de-France.
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1: Et vous êtes toujours avec nous, il est 13h45. La question des polluants éternels, sujet politique. À 6 mois de l'élection présidentielle, j'accueille Alison Tassin, journaliste politique pour ICI, qui vient régulièrement à notre micro nous expliquer justement à ce sujet. Alison, un texte a été adopté l'an dernier.
4: Oui, une loi adoptée en février 2025, après un combat politique, il faut bien le dire, assez âpre, porté par le député écologiste Nicolas Thierry. Si le texte a été adopté à l'Assemblée plutôt largement, avec 231 voix pour, 51 contre, il a quand même fait l'objet de très vives discussions, avec une forte pression des lobbies industriels d'un côté et une mobilisation associative de l'autre. Le gouvernement, à l'époque, avait fini par soutenir cette proposition de loi des écologistes, en raison notamment de l'exemption accordée aux ustensiles de cuisine. On pense notamment aux poêles.
1: Alors que contient cette loi ?
4: Ce texte est assez précurseur en réalité dans le monde. Il s'attaque au PFAS, des usages quotidien, on va dire. Depuis le 1er janvier, donc, la fabrication, l'importation et la vente des produits contenant des PFAS sont interdites pour 3 catégories d'articles: les cosmétiques, les vêtements, les chaussures et leurs imperméabilisants et les revêtements de ski. L'ensemble des textiles, lui, ne sera concerné qu'à partir de 2030. Autre volet majeur, la mise en place systématique des contrôles des PFAS dans les analyses de l'eau potable. Des sanctions sont aussi prévues sur le principe du pollueur payeur, une redevance de 100 euros par 100 grammes de PFAS rejetés, et cet argent doit notamment contribuer à la dépollution des eaux.
1: Merci beaucoup Alison, et à 13h47, il est l'heure de recevoir un nouvel invité, Alban Bruno. Bonjour.
5: Bonjour, merci pour votre invitation.
1: Merci à vous d'être avec nous. Vous êtes maire de Gonfreville-Lorcher en Normandie, en Seine-Maritime, également président de l'AMARIS, l'Association nationale des collectivités pour la maîtrise des pollutions et des risques industriels. Ce sujet des polluants éternels, il vous préoccupe. Et depuis longtemps, je cite une tribune que vous avez coécrite, signée par plusieurs dizaines d'élus locaux: face au PFAS, nous n'y arriverons pas seuls. Vous interpellez les pouvoirs publics. Vous vous sentez démunis face à l'ampleur du problème sur le territoire?
5: Ben, jusqu'à maintenant, vous savez, hein, la question des PFAS était essentiellement focalisée sur les questions de l'eau, vous l'avez rappelé, et notamment dans la vallée de la chimie dans le Rhône. Et on voit à travers votre reportage que on s'aperçoit que la contamination des œufs a conduit à élargir des sujets qui sont jusqu'à maintenant peu abordés, hein. Donc la pollution des sols. Et c'est vrai que les élus locaux que nous sommes, à travers notre association, eh bien, on se sent un peu seul. Nous sommes en première ligne. Et donc, il est essentiel que les collectivités locales puissent se faire entendre et que des actions soient mises en œuvre au niveau national afin de travailler le sujet. Car aujourd'hui, il n'existe toujours pas de stratégie nationale qui est partagée par l'État et les collectivités. Et votre reportage le précise bien. On voit bien que des situations peuvent être diverses et variées, et on s'attendait pas qu'à certains endroits ces pollutions soient identifiées et aient des conséquences sur la vie de tout un chacun.
1: Alors, à l'origine, dites-moi si je me trompe, mais votre association rassemblait plutôt des élus dans votre région. Est-ce que c'est un sujet qui maintenant touche tout le territoire? Vous trouvez aussi des élus locaux qui viennent vous voir, qui sont pas forcément à proximité de sites identifiés comme dangereux sur cette question des polluants éternels?
5: Tout à fait. C'est-à-dire que on voit bien que c'est lié aussi avec des pratiques d'épandage. Vous l'avez cité, hein, dans vos reportages, par rapport à des activités industrielles, voire des activités industrielles passées, et qui sont venues polluer les sols et qui viennent impacter forcément les productions d'œufs qui peut y avoir. Et notre association est une association nationale, hein, qui regroupe l'ensemble des collectivités locales qui présentent sur leur territoire des activités industrielles.
1: Puisque vous êtes en Normandie, je regarde sur la carte, sur ICI.fr, en Seine-Maritime, près de chez vous, je vois parmi les œufs que nous avons analysés des PFAS détectés à Neuchâtel-en-Bray. Je vois même 2 points rouges sur la carte à Canteleu et à Tourville-la-Rivière où on dépasse la limite autorisée. C'est très concret pour vous, ça doit servir d'électrochoc?
5: Bien sûr, il faut vraiment que l'État s'approprie pleinement le sujet. Puis je vois que à certains endroits il y a des mesures qui sont prises en matière de consommation à travers des recommandations. Certains territoires ont à ce stade aucune mesure de précaution. Il n'y a pas de cohérence d'action de la part de l'État, alors que c'est une question sanitaire qui devrait être prioritaire. Alors aujourd'hui, les élus locaux que nous sommes, on a besoin vraiment de savoir. Il faudrait pouvoir aller au-delà de mesures de précaution et d'information des populations. Il va falloir faire mieux que des kits et des guides d'information. Et comme je vous l'ai précisé, il est nécessaire qu'on puisse disposer quand même d'un dialogue au niveau national, qu'on puisse repérer ces territoires où il y a eu des épandages avec parfois des conséquences sur la pollution des sols. Il faudrait, à mon sens, créer un fonds de prévention santé-environnement. C'est ce qu'on revendique depuis plus d'un an auprès de l'État, que notre association revendique. Et puis, vu la complexité du sujet, il faut vraiment qu'on arrive à définir une stratégie collective.
1: Et voilà pour vos demandes concrètes.
5: On a besoin...
1: Je vous laisse terminer votre phrase, pardon.
5: Donc, on a besoin de vraiment de définir des priorités en associant bien sûr l'ensemble des acteurs concernés. Mmh. Et comme je le répète, on n'a toujours pas d'instance nationale. Et la crise des PFAS a débuté en mai 2022 avec la question de l'eau. Et nous sommes en septembre 2026. Et on est toujours en attente de réponse de l'État aux questions des collectivités locales qui sont vraiment en difficulté.
1: Merci beaucoup pour le message que vous portez. Alban Bruno, maire de Gonfreville-Lorcher. En Seine-Maritime, également, je rappelle, président de l'AMARIS, l'Association nationale des collectivités pour la maîtrise des pollutions et des risques industriels.
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1: À chaque jour à notre micro, vous témoignez dans l'isoloir ici, qui se balade partout en France grâce aux 44 locales du réseau. Pour vous donner la parole à quelques mois de la présidentielle, vous nous dites quels sont les sujets qui vous préoccupent, quelles sont vos envies, vos questionnements pour l'avenir. Évidemment, la problématique de la santé et des polluants éternels, ça vous fait réagir. On vous fait écouter aujourd'hui le témoignage d'Adeline. Elle est entrée dans l'isoloir à Strasbourg.
2: Quel monde souhaitez-vous pour vos enfants et les générations futures?
6: Le monde que je souhaite pour mes enfants et les générations futures, c'est un monde dans lequel ils peuvent boire de l'eau sans s'empoisonner, dans lequel ils peuvent manger sans tomber malade. Donc c'est finalement un monde assez simple, mais qui devient de plus en plus compliqué à obtenir. Limite, on pourrait me traiter d'écolo radical parce que j'ai dit que je voudrais boire de l'eau et voir mes enfants sourire. Voilà, moi je pense que c'est juste ça qu'il nous faut, revenir à des fondamentaux. Tant que ça c'est pas pris en compte, ça veut dire qu'on est en train de manger l'avenir de nos enfants et de nos petits-enfants.
1: Pour participer, pour donner vous aussi votre avis, je vous rappelle qu'il y a aussi une carte sur ici.fr pour savoir quand l'isoloir sera installé près de chez vous.
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1: Encore quelques minutes ensemble pour parler de cette pollution au PFAS, les polluants éternels qu'on a trouvés dans des œufs prélevés un petit peu partout sur le territoire. Grande enquête signée ici et la cellule d'investigation de Radio France. Émilie Defay, journaliste au service numérique de ICI, est toujours avec nous. Et Robert Barouki, toxicologue et directeur de l'Institut thématique de santé publique de l'INSERM. On vient d'entendre très concrètement des inquiétudes pour notre santé, pour celle de nos enfants. Qu'est-ce que vous avez envie de répondre, Robert Barouki?
7: Oui, en tout cas, certains PFAS sont clairement toxiques. On a des arguments. Alors, on sait des choses sur quelques PFAS, mais comme je vous avais dit tout à l'heure, il y a des milliers de PFAS pour lesquels on ne sait pas grand-chose. Mais pour ceux qu'on a étudiés, certains sont cancérigènes, d'autres sont immunotoxiques, c'est-à-dire ils empêchent la bonne réponse au vaccin, par exemple, des enfants. D'autres perturbent le métabolisme et sont des perturbateurs endocriniens. Donc, il y a une inquiétude claire sur cette famille. Et puis, une fois qu'on est contaminé, il n'y a pas un médicament qu'on prend et on n'est plus contaminé. Ça n'existe pas pour les PFAS, ils restent assez longtemps. Donc, les mesures doivent être prises en amont. Donc, éviter la contamination en amont, il n'y a pas d'autre choix actuellement pour ce cas-là.
1: C'est ça, j'ai envie de parler des solutions. Donc, vous nous dites, c'est vraiment la prévention en amont.
7: C'est la prévention en amont parce qu'on va pas, il n'y a pas de solution médicamenteuse, en tout cas, ou quoi que ce soit, une fois qu'on est contaminé. Et donc, il faut prendre les solutions, surtout que ce sont des substances très persistantes. Et donc, il faut faire très attention parce que il est possible qu'on trouve un jour des substituants à ces PFAS, c'est très bien, mais il faut bien vérifier que ces substituants ne sont pas persistants et ne sont pas toxiques avec tout ce qu'on a appris depuis quelque temps sur la toxicité des PFAS.
1: Oui, Émilie Defay, je me retourne vers vous. On pensait avoir tout bon hein, en installant un poulailler dans son jardin. En fait, c'est du circuit ultra court. En fait, finalement, c'est pas si bon que ça. Donc j'imagine tous les auditeurs, les auditrices qui nous écoutent, qui se posent des questions. Qu'est-ce que vous leur dites aujourd'hui? On peut agir. Hein.
8: Alors, ce qu'on peut dire déjà, c'est qu'il y a certaines zones, et le maire de Gonfreville le disait, où les agences régionales de santé conseillent de ne pas consommer les œufs de poule de son poulailler, de particulier, en raison de la présence avérée de PFAS. C'est le cas notamment, évidemment, dans le Rhône, on en a beaucoup parlé à proximité de la vallée de la chimie, mais c'est aussi le cas en Île-de-France, dans plus de 400 communes, à cause notamment de la pollution liée aux incinérateurs, et d'ailleurs, notre enquête hein, montre qu'à Issy-les-Moulineaux, une de ces communes, les PFAS sont toujours là. Ils avaient déjà été testés en 2023. Ils sont toujours là au même taux, donc rien n'a changé. C'est pas forcément très rassurant, mais donc dans ces endroits, il est déconseillé de les consommer. Donc ce qu'on peut dire, c'est déjà renseignez-vous peut-être auprès de votre agence régionale de santé. Et puis pour le reste, finalement, pour savoir vraiment s'il y a des PFAS dans ces œufs, la solution, c'est de les faire tester, comme on l'a fait nous, et c'est possible pour tout un chacun. Il y a quatre laboratoires. Alors, il y a quatre laboratoires agréés en France, dont celui de Quimper qui a fait nos analyses à nous, mais il y en a d'autres. Et donc, on peut leur envoyer les œufs. Voilà, là aussi, la liste est à retrouver sur notre site, sur ici.fr, pour voilà, au moins savoir à quoi on s'expose et si on peut ou pas manger ces œufs. Après, on est libre hein, de les manger ou pas. Mais
1: oui, effectivement, sur notre site, on vous explique est-ce qu'il faut, est-ce qu'on peut ou pas manger ces œufs. Ça dépend aussi du taux de PFAS détecté dedans. Il y a aussi des réponses à plus grande échelle, j'ai envie de dire. On peut repenser aussi plus globalement comment on peut renouveler les sols aussi. Ça, c'est quelque chose qui est possible. C'est, Robert Barouki,
7: c'est loin d'être ma spécialité, mais c'est extrêmement difficile, ouais. Vous savez. Bon, on a vu ça, par exemple, dans les Antilles avec le chlordécone. Hein, c'est extra. Les sols qui sont contaminés, ils sont contaminés pour longtemps. Ça coûterait une fortune de vouloir renouveler. Donc, on a des mesures en attendant, si vous voulez. Mais là, ça pose un vrai problème. Il vaut mieux vraiment éviter la contamination a priori. C'est très difficile ensuite de décontaminer.
1: La question des moyens, toujours.
7: Absolument, bah oui.
8: Et on peut rappeler peut-être aussi, est-ce qu'on l'a dit que c'était une des pistes possibles dans un des cas, ne pas brûler ses déchets sur son terrain, oui. Puisqu'aujourd'hui, dans toutes nos poubelles, il y a des PFAS par centaines de milliers, puisqu'on a vu qu'il y en avait partout. Donc quand on brûle ses déchets, c'est comme un petit incinérateur chez soi, et bien voilà, la contamination.
7: Oui, il
8: n'y
7: a pas que les PFAS d'ailleurs, il y a les dioxines, d'ailleurs. Il y a les HAP, il y a pas mal d'autres contaminants qui viennent.
1: Donc, je vous conseille d'aller faire un tour sur notre site ici.fr, effectivement, où on vous explique un petit peu les bonnes pratiques et surtout les erreurs à ne pas faire aussi. Grande enquête donc signée de la cellule investigation de Radio France et du réseau ICI. Merci beaucoup Robert Barouki d'avoir été avec nous. Vous êtes donc, je le rappelle, toxicologue et directeur de l'Institut thématique de santé publique à l'INSERM. Merci Mathieu Mondoloni.
9: Merci Émilie.
1: Directeur de l'information du réseau ICI. Merci Alison et merci Émilie Defay. Je renvoie vers la carte qu'on retrouve sur ICI.fr pour vraiment découvrir tout près de chez soi avec des petits points verts, jaunes ou rouges pour savoir quels sont les résultats des analyses des œufs prélevés près de chez nous. Il est 13h58, c'est la fin de cette émission. Je vous renvoie donc vers notre site ici.fr, notre appli mobile pour retrouver toutes nos infos sur cette enquête et sur la mobilisation lycéenne. Les infos à suivre en direct. Merci à tous nos invités, merci aux reporters, aux techniciens, à toutes celles et ceux qui ont participé à fabriquer cette émission. Demain à 13h, vous retrouverez Marine Logénie dans un instant, dans quelques minutes, le reste de l'actualité et l'après-midi se poursuit en musique sur votre radio ici.
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1: Il est 13h, il est 14h, pardon. Et vous écoutez ici l'acte 3 de la mobilisation. Les lycéens comptent sur une mobilisation massive. Ils étaient 86 000 personnes à défiler ce matin à Nantes, Marseille, Lyon. Selon Beauvau, 260 000 selon les syndicats des lycéens, rejoints par des étudiants, des parents et des syndicalistes pour réclamer de meilleures conditions d'apprentissage à Paris. La manifestation va s'élancer de la place de la République jusqu'à Nation. 2000 policiers et gendarmes sont mobilisés pour encadrer le cortège parisien. Des polluants éternels dans 57% des œufs de poule analysés par le réseau ICI et la cellule d'investigation de Radio France. Résultat de notre grande enquête sur les 91 œufs prélevés partout dans le pays. 23 contiennent un taux de PFAS qui dépasse les seuils réglementaires. Est-ce le cas près de chez vous? La réponse avec notre carte sur ICI.fr. Marine Le Pen a présenté son projet budgétaire qui prévoit 140 milliards d'euros nets d'économies d'ici 2032. Un retour à un déficit public de 3% et un pilier de capitalisation pour les retraites. La candidate du Rassemblement National appelle à une rupture politique pour éviter, dit-elle, le défaut de paiement. Deux départements encore marqués par les intempéries de la semaine dernière. Le Gard et l'Hérault vont basculer en vigilance orange, pluie, inondation et orage ce soir à partir de 22h. Météo France craint un nouvel épisode méditerranéen pendant la nuit. Ce que fait Michael Olise, c'est exceptionnel. Les félicitations du sélectionneur Zidane après sa performance hier soir face à la Belgique. Olise, auteur d'un doublé, le score final 4-1 en Ligue des Nations, ce qui permet à l'équipe de France d'être en tête de son groupe.
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9: Oui, ça se couvre progressivement au-dessus des PO avec des nuages donc, mais aussi des orages, surtout dans les terres et les vallées. Quelques averses qui sont possibles et des éclaircies aussi. Bref, c'est toujours mitigé et changeant. Le vent, le marin modéré à 40 km/h en pleine d'ici ce soir, 30 sur le littoral, km/h bien sûr. Avant de secteur sud-ouest à 20 km/h en Cerdagne. Les températures pour cet après-midi, les maximales avec 24 à Perpignan, 24 à Sainte-Marie, 26 à Arles-sur-Tech, 23 à Prades, 22 à Saint-Paul-de-Fenouillet, 19 à Auxéja, 24 à René, 22 à Sijan pour cet après-midi.
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0: C'était la musique de quelle émission culte de la télévision? Le top 50 exactement, avec Pilayon et Dream. C'est un artiste italien, Pilayon. Bonjour, bon après-midi à Sébastien Giraud. Je vous tiens compagnie jusqu'à 19h cet après-midi. Actu locale, musique et bonne humeur sur ICI Roussillon, avec trois chansons françaises à la suite. Avant 14h30, on écoute Véronique Sanson, Charles Doré en nouveauté et Jackie Quartz pour vos années 80. À 14h30, il est question de la fête des vendanges à Bagnols-sur-Mer. Dans ICI Express, vos infos de proximité avec Julien Dejon. D'ailleurs, nous sommes en direct de Bagnols-sur-Mer à l'occasion du lancement de cette fête des vendanges, parce que c'est un événement qui nous attend avec du vin qui se consomme avec modération, ça on le sait, en cette fin de semaine, et puis ce week-end aussi à Bagnols. Et nous sommes en direct de Bagnols-sur-Mer entre 9h et midi, avec un studio spécial depuis la Côte Vermeille à Bagnols-sur-Mer. Venez nous rejoindre ce jeudi entre 9h et midi depuis Bagnols-sur-Mer sur ICI Roussillon.
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0: à ne surtout pas manquer en ce moment, l'opération Brioche de Luna Pays. On en parle dans quelques petites secondes avec Julien Dejean dans Ici Express, vos infos de proximité. Pour la musique, Jackie Quartz, nos années 80 mises au point. La suite avec Eric Clapton, Niagara et Phil Collins sur Ici Roussillon. 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Et puis le lendemain, il y a sur scène l'humour de Thomas Marty. C'est au Palais des Congrès de Perpignan ce samedi soir. Thomas Marty à découvrir, hein, voilà, qui fait un carton sur les réseaux sociaux, mais là, il est donc sur scène, c'est au Palais des Congrès à Perpignan ce samedi soir, et vous avez des articles pour ces sorties, c'est sur votre site ici.fr et votre appli ici, rubrique sortie. Allez, maintenant les infos de proximité, Ici Express, Julien Dejean.
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2: Une minute d'infos pratiques et loisirs avec Ici Roussillon et les 30 ans de la fête des vendanges de Bagnols-sur-Mer à partir de jeudi et jusqu'à dimanche prochain. 5 jours de festivités au cœur du vignoble du Cru Bagnols et Collioure, entre dégustation, tradition catalane, rencontres avec les vignerons et animations pour tous les publics. Et puis on a un vocal WhatsApp, tiens, écoutez.
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2: Et si vous vous organisez un événement dans notre département des Pyrénées-Orientales, laissez-nous un message vocal sur l'application WhatsApp, un vocal tout sourire d'une vingtaine de secondes au 04 68 35 5000.
0: Ici Roussillon Info Trafic, avec l'arrivée de la pénétrante qui est fermée actuellement à Perpignan pour cause de manifestation. C'est très concrètement la D900A, la partie qu'il y a entre Saint-Estève et le pont Arago, qui lui-même aussi est fermé d'ailleurs, hein, donc en arrivant sur Perpignan. Et c'est pareil pour la bretelle sortie de Saint-Estève en direction du centre-ville qui est fermée. Donc la partie de la pénétrante entre Saint-Estève et Perpignan, le pont Arago, tout ça c'est fermé pour cause de manifestation. C'est la D900A, l'info trafic avec Ici Roussillon.
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0: oui, émotion avec ce succès de 1900, combien déjà pour le Roi Lion 1994, hein, Debbie Davis dans la musique, la bande originale du Roi Lion, donc au milieu ou au début, hein, c'est selon des années 90, mais en tout cas en 1994, l'histoire de la vie. Jean-Louis Aubert, Les Plages Vianney, D'or et d'étain et Joe Dassin, Salut les amoureux, ce sont vos chansons préférées et elles arrivent dans votre radio avant 15h sur Ici Roussillon. Et sur notre site, il y a un article concernant les trobades médiévales, c'est à Perpignan et ça se passe ce samedi à Perpignan. Les trobades médiévales, article sur votre site ici.fr, votre appli ici, rubrique sortie.
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0: Ici Roussillon, info trafic avec la pénétrante fermée entre Saint-Estève et le pont Arago qui lui-même est fermé aussi. Donc la partie de la pénétrante entre Saint-Estève et le pont Arago fermée dans les deux sens de circulation. La D900A à Perpignan pour cause de manifestation. L'info trafic avec Ici Roussillon.

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2: « 260 000 manifestants recensés par la CGT en dehors de Paris. Le cortège de la capitale vient d'ailleurs aussi de s'élancer. Les lycéens sont nombreux dans les rues, partout dans le pays, accompagnés par des parents et par les syndicats de l'éducation nationale pour réclamer de meilleures conditions d'enseignement. C'est l'acte 3 de cette mobilisation et ça n'est pas terminé. L'Union étudiante et l'Union syndicale lycéenne annoncent une nouvelle journée d'action jeudi. C'était l'unique commune alsacienne à être dirigée par le Rassemblement national. Wittelsheim, dans le Haut-Rhin, perd sa maire. Raphaël Schaubert voit son élection annulée par le tribunal administratif en cause de plusieurs irrégularités. Elle avait été élue au mois de mars avec seulement 17 voix d'avance. Emmanuel Macron au large du Finistère ce matin pour assister à un premier tir d'exercice de missile intercontinental lancé depuis un sous-marin nucléaire. La vidéo est sur ici.fr. Le chef de l'État y voit un message fort et clair pour les adversaires de la France. Elle avait bu et consommer de la drogue et des sédatifs. Les raisons de la mort de Loana, la première star de la télé-réalité en France, sont dévoilées par le procureur de la République de Nice qui parle d'un décès multifactoriel. Le corps de la gagnante du Love Story avait été retrouvé dans son appartement à Nice il y a 6 mois. Elle avait 48 ans. Plus d'électricité dans le château de Versailles. Le monument est contraint de fermer ses portes au public depuis la mi-journée à cause d'une coupure de courant qui touche la commune et ses alentours dans les Yvelines.
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1: Ici, Roussillon Infotrafic, avec la fermeture de la pénétrante entre Saint-Estève et l'arrivée à Perpignan. Le pont Arago, lui aussi, est fermé, tout comme la bretelle à Saint-Estève en direction du centre-ville de Perpignan. Cette partie de la pénétrante entre Saint-Estève et Perpignan, fermée dans les deux sens de circulation pour cause de manifestation. L'Infotrafic avec Ici Roussillon. Oui, ça se couvre progressivement, hein. Un ciel qui devient un peu plus chargé au fil des heures cet après-midi dans les Pyrénées-Orientales et des orages qui sont possibles, surtout dans les terres et les vallées. Quelques averses en dehors des orages également et puis quelques éclaircies toujours envisageables, hein, d'ici ce soir. C'est mitigé. Le vent, le marin modéré, 40 km/h en plaine, 30 sur le bord de mer. Un vent de secteur sud-ouest à 20 km/h en montagne en Cerdagne. Température pour cet après-midi, quelques maximales avec 24 à Perpignan, 24 à Canet aussi, 26 à Céré. 23 à Vernay-les-Bains, 22 à Ancignan, 19 à Palau de Cerdagne, 23 à Yansa et 22 à Port-la-Nouvelle pour cet après-midi.
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2: Ici Roussillon Infotrafic avec la réouverture de la pénétrante entre Saint-Estève et Perpignan. Plus de soucis sur ce secteur. La route, la D900A, la pénétrante est rouverte à Perpignan entre Saint-Estève et Perpignan, entre le pont Arago et Saint-Estève dans les deux sens de circulation. Fin de l'incident, l'infotrafic avec ici Roussillon.

0: Je dirais 1987, l'album Bad. Je vérifie, je regarde si j'ai raison. Vous en pensez quoi? Ouais, vous pensez comme moi, on a raison. The Way You Make Me Feel, c'est bien ça, hein? L'album Bad en 1987 avec Michael Jackson en ce mardi après-midi sur Ici Roussillon. Sébastien Giraud, je vous tiens compagnie dans votre autoradio, dans votre transistor, sur votre téléphone aussi pour nous écouter à la maison. C'est pratique le smartphone à la maison avec l'appli Ici et le haut-parleur, voire même l'enceinte connectée. Pour rejoindre 15h30, trois chansons françaises à la suite avec Jeanne Mas, toute première fois, Julien Libaud, autrement, et Julien Clerc, ma préférence à 15h30, vos infos de proximité. Ici Express avec Julien Dejon. On s'intéresse au salon Vive Habitat qui commence ce vendredi, donc le 9 octobre, et c'est jusqu'au 12 au parc des expositions de Perpignan, et ça concerne votre logement, tout simplement, voilà, avec des idées de décoration, mais pas seulement. Bon, on en parle avec Julien Dejon, et puis vous avez aussi votre article, c'est un événement en partenariat avec Ici Roussillon, article sur votre site ici.fr et votre appli Ici, rubrique sortie.
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0: Ah, c'est vous ma préférence, ça c'est sûr. Vous le saviez ou pas? Bah, si vous le saviez pas, je vous le dis, vous êtes ma préférence et je suis ravi de passer ce mardi après-midi avec vous. Sébastien, moi, je reste en votre compagnie. Hein. On vient d'écouter Julien Clerc, ma préférence pour fredonner, c'est très bien. Et puis on continue avec Nathalie Mbruglia, Pierre Demar et The Alan Parsons Project. Vous voulez voir une émission de radio dans un cadre très sympa? Vous avez rendez-vous avec nous entre 9h et midi en compagnie de Régis Leroy, David Rochier et John Bourgeois. Ça se passe dans le studio mobile ici Roussillon qui s'installe à Bagnoul-sur-Mer à l'occasion de la fête des Vendanges qui se déroule en cette fin de semaine et ce week-end aussi. Le vin, bien sûr, on le sait, c'est avec modération. Venez donc voir notre émission de radio entre 9h et midi depuis Bagnoul-sur-Mer sur la Côte Vermeille ce jeudi matin ici Roussillon et sur la Côte Vermeille à Bagnoul-sur-Mer. Maintenant, vos infos de proximité. Julien Dejon, ICI Express.
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2: On a des bons plans sorties loisirs à vous proposer sur votre radio ici Roussillon avec notamment le salon Vive Habitat au parc des expositions de Perpignan à partir de vendredi et pour tout le week-end, un salon consacré à l'art de vivre, à la décoration, à l'aménagement de l'habitat. Sur place, artisans et professionnels locaux pour vous donner des conseils personnalisés. Et puis on écoute également vos messages vocaux sur WhatsApp.
3: Bonjour à tous, la troupe des oiseaux de nuit organise un spectacle à Argelès-sur-Mer le 10 octobre au profit des Restos du Cœur. La place est à 15€. Vous pouvez prendre les places au secrétariat des Restos du Cœur ou vous pouvez prendre les places sur place. On vous attend le 10, nombreux. À bientôt. Au revoir.
2: Et vos messages vocaux pour annoncer vos événements, vous nous les laissez sur l'application WhatsApp au 04 68 35 5000.
0: Ici Roussillon Info Trafic avec la réouverture de la D900A entre le pont Arago et Saint-Estève dans les deux sens de circulation. La pénétrante avait été fermée entre Saint-Estève et le pont Arago de Perpignan tout à l'heure dans les deux sens. C'est terminé. Ouverture à nouveau de cette D900A entre Saint-Estève et le pont Arago à Perpignan dans les deux sens de circulation. Fin de l'incident. L'info trafic avec ici Roussillon.
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0: On parle sport demain matin et puis on écoute des chansons vraiment très sympas, mais ça c'est un peu tout le temps hein, sur Ici Roussillon avec Tina Turner The Best. Et pour atteindre 16h, Daniel Balavoine, Bruno Mars et Françoise Hardy sur Ici Roussillon, vos chansons préférées. Oui, on parle sport demain matin, ici c'est vous et Régis Leroy, vous prenez la parole à 9h sur Ici Roussillon. 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Parce que ça nous intéresse. Alors vous vous exprimez demain dès 9h sur Ici Roussillon avec Régis au 04 68 35 5000. 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
2: L'ultra-violence a frappé à la porte de ces lycées. Colère de Sébastien Lecornu cet après-midi à l'Assemblée nationale, interpellé sur cette nouvelle journée de mobilisation des lycéens. Le Premier ministre juge inacceptable la banalisation de la violence lors des récents blocages dans les établissements. Sa réponse donc aujourd'hui aux plusieurs dizaines de milliers de jeunes dans la rue. Les cours seront suspendus en fin de semaine dans les lycées pour organiser, je cite, un temps de démocratie interne. Alors que des cortèges sont toujours présents partout dans le pays. À Paris, les lycéens et les syndicats défilent en ce moment. La CGT a recensé 260 000 manifestants à la mi-journée, sans compter ceux de la capitale. En marge de toutes ces mobilisations, l'IGPN, la police des polices, enquête sur 10 affaires au moins de jeunes blessés. À Metz, une enquête est ouverte après l'interpellation d'une jeune fille de 14 ans. La vidéo diffusée sur les réseaux sociaux montre une adolescente maintenue au sol par un policier qui lui touche les cheveux et la poitrine. Le Rassemblement national promet 140 milliards d'euros nets d'économies d'ici 2032 si le parti accède au pouvoir. Marine Le Pen présente les grandes lignes de son programme économique. Elle assure que le déficit public peut passer sous la barre des 3% dès 2030. 39 ans et 102 titres désormais à son palmarès, Novak Djokovic écrit encore un peu plus sa légende en remportant l'ATP 500 de Pékin. C'est du tennis, le Serbe victorieux après l'abandon de son adversaire Alex de Minaur en finale.
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1: Un ciel qui se couvre progressivement, hein, qui devient chargé sur les Pyrénées-Orientales avec des orages, des averses, principalement dans les terres, oui c'est vrai. Mais des débordements sont toujours possibles. Le vent, c'est du marin qui est modéré, un vent de secteur sud-ouest modéré lui aussi en Cerdagne. Demain mercredi, un ciel voilé le matin avec quelques averses possibles, notamment du Haut-Val-Espire au Conflent, et demain après-midi des orages, un vent faible et variable demain du marin pour demain après-midi. Température demain matin, 17 en plaine, 19 sur la côte, 8 en montagne, pour demain après-midi, 25 à Perpignan, 24 à Port-Vendre, 25 à Arles-sur-Tech, 23 à Marquichane demain après-midi, 23 degrés à Bélestat, 17 à Matemal, 24 à Figuères et 21 à Leucate.
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0: C'est sa nouvelle chanson à Marine, que vous avez vue à la Star Academy, et peut-être aussi à Tours, hein, puisqu'elle est venue, c'était le 4 septembre dernier, chanter à Pellicule Live, le festival, un festival coup de cœur ici Roussillon. D'ailleurs, Marine donc avec sa nouvelle chanson sur votre radio locale ici Roussillon, et dans un instant on écoute Super Tramp. Est-ce que vous avez l'heure? Oh, bon, moi je l'ai, hein, mais si je vous parle de l'heure, c'est parce que dans Les gens d'ici, nos rencontres avec les personnages des Pyrénées-Orientales, eh bien, il est question de, alors j'ai des ingrédients, hein, de quartz, bobine, condensateur et surtout d'heure, Pierre Vergès.
1: Et si vos montres ne sont pas à l'heure, Bernard Bismuth va les remettre à l'heure. Parce que Bernard, il est expert en horlogerie à Perpignan. Mais c'est un long parcours parce que pour atteindre ce niveau d'exigence et de professionnalisme, ça ne se fait pas facilement. Bernard, vous êtes né en Tunisie?
2: Absolument, oui. Je suis resté jusqu'à 4 ans, j'étais en Tunisie. Je suis venu dans les années 55 dans la région parisienne. Et c'est dans le quartier Montmartre que j'ai découvert un horloger qui est en bas de chez moi. Et lorsque j'allais à l'école, je le voyais travailler et ça m'a fasciné. Naturellement, un jour, il m'a appelé. Je suis rentré dans son magasin. J'ai fait connaissance avec ce monsieur qui ressemblait un petit peu à un Père Noël. Mais il avait une gentillesse, une bienveillance qui m'a beaucoup touché.
1: Dans vos yeux d'enfant, la passion est née, mais c'est quand même un métier de précision qui s'apprend.
2: C'est un métier qui est très très long. J'ai mis 6 ans d'études.
1: Comme un médecin. Mais d'ailleurs, vous soignez les montres.
2: Absolument. Et naturellement, dans les années 70, j'ai découvert les montres à quartz que je connaissais pas du tout.
1: Et rebelote pour une autre formation.
2: Et en fait, j'ai dû faire pas mal de stages, voire même deux ans de plus, pour pouvoir me perfectionner dans les montres à quartz, condensateurs, bobines. J'ai essayé vraiment de faire des stages un peu partout, qui m'a permis de me perfectionner dans mon métier.
1: Et vous ouvrez une horlogerie, bijouterie à Strasbourg.
2: Absolument. J'ai ouvert une bijouterie-horlogerie avec ma femme à Strasbourg. Je suis resté une quarantaine d'années.
1: Et là, il vous est arrivé une histoire folle avec un monsieur et une très belle femme.
2: J'ai un monsieur un jour qui est venu un samedi soir. Il a acheté une très belle bague à son ami. Et naturellement, il m'a fait un chèque de caution parce qu'il fallait faire une mise à taille à sa bague. Je lui ai fait. Et lundi, quand il est venu chercher sa bague, eh ben, malheureusement, il a demandé à récupérer son chèque. Et lorsque je lui ai dit, mais pourquoi, qu'est-ce qui a pas marché, il m'a dit tout simplement qu'il a passé un très bon week-end, c'était le but, parce qu'il désirait beaucoup cette femme, et donc il lui a pas offert la bague. Il lui a pas offert la bague.
1: Il a totalement brouillé.
2: Il a complètement brouillé cette jeune fille qui était adorable.
1: Alors vous avez un très très bel atelier à Perpignan. Comment vous atterrissez à Perpignan, Bernard?
2: Alors en fait, suite à un mariage à Paris, j'ai rencontré Carole, je suis tombé amoureux d'elle et je suis venu m'installer à Perpignan.
1: Vous avez travaillé avec les plus grandes marques de montres?
2: J'ai fait des stages chez Rolex, chez Piaget, chez Audemars Piguet, chez des très grandes marques qui m'a permis aujourd'hui d'être considéré un peu comme un maître horloger.
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0: aime beaucoup cette nouvelle chanson de Kali. Kali qui vient de sortir son tout nouvel album qui s'appelle comme lui, Kali Churi. Oui, ou Kali Churi. C'est son véritable nom en entier puisque Kali c'est un diminutif, Bruno Kali Churi. Et donc, le nouvel album Kali Churi est disponible. Ici Roussillon diffuse Allumette, la nouvelle chanson de Kali. Alain Souchon, Somerset Maugham, Céline Dion, bonjour, pardon, merci, et Alain Bachung, ma petite entreprise. Trois chansons françaises à la suite. Avant 16h30, à 16h30, il y a Ici Express, vos infos de proximité. C'est avec Julien Dejon et il est question dans ce rendez-vous de cette journée Marche Nordique à Saint-Jean-Plat-de-Corps. On en reparle donc dans pas longtemps. Sébastien Giraud, je vous accompagne avec bonheur jusqu'à 19h. Et puis la radio se déplace, on a un studio mobile qui s'installe à Bagnouls-sur-Mer à l'occasion de la fête des Vendanges, le vin bien sûr avec modération. C'est après-demain hein, ce rendez-vous entre 9h et midi avec Ici Roussillon en direct de Bagnouls-sur-Mer.
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0: Anna Bachung, et puis pour la suite, on a George Michael avec Careless Whisper, vos chansons préférées sur ICI Roussillon. On est en direct de Font-Romeu demain. Alors déjà, c'est entre 6h et 9h avec John Bourgeois, notre baladeur à Font-Romeu, Pyrénées 2000. Et puis, nous sommes aussi à Font-Romeu demain entre 11h et midi pour jouer à sa match. Voilà, c'est une matinée à Font-Romeu que nous vous proposons demain à la montagne avec John Bourgeois sur ICI Roussillon. Maintenant, on fait un point sur vos infos de proximité. Ça s'appelle ICI Express et c'est avec vous, Julien Dejean.
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2: On a de quoi vous occuper tous les jours sur votre radio ICI Roussillon. Samedi, rendez-vous à Saint-Jean-Plein-de-Corps pour une journée dédiée à la marche nordique et à la rando santé. De 9h à 16h, vous profiterez d'activités accessibles à tous pour bouger, respirer, partager et prendre soin de votre santé. C'est vraiment une belle occasion de marcher ensemble pour rester en forme et se faire plaisir. Et puis on a un rendez-vous emploi, tiens, également.
3: La saison d'hiver 2026-2027 va bientôt démarrer. Vous êtes à la recherche d'un emploi ou d'une opportunité professionnels dans les montagnes catalanes, venez rencontrer les employeurs qui recrutent. L'agence France Travail de Prades organise avec ses partenaires son forum d'hiver de l'emploi. Ce sera le jeudi 8 octobre 2026 de 10h à 16h au chalet des RL à Font-Romeu. Une journée pour échanger, découvrir des opportunités et trouver votre prochain emploi.
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Never Tear Us Apart, c'est la prochaine chanson avec INXS et on vient d'écouter Louane Chien. On parle sport, le sport est-il devenu une nouvelle obligation sociale? Ouais, c'est notre sujet de conversation pour demain, ici c'est vous et Régis Leroy, dès 9h au 04 68 35 5000 sur ICI Roussillon. Maintenant,

0: poire d'ailleurs.
1: J'ai pété mon œuf. Oh, je vais en faire un autre. Allez. Oh, j'ai fait un autre œuf. Les copines, vous êtes là. J'ai fait un autre œuf. Oh, la bonne journée.
0: Ah bah oui, les temps changent, hein. Faut vivre avec son époque. Les poules de 2006 réclament l'égalité coq-poule dans les poulaillers. Elles cocoricotent quand elles produisent en masse et elles n'oublient pas la sororité entre gallinacées.
1: Oh, il y a une nouvelle. Bonjour la nouvelle. Ça va, on se fait la bise. Ça va? Bah bienvenue chez nous, hein, on est là. Ah bah il faut faire des œufs, il faut travailler. Ah bah moi je ponds par-ci, par-là, je fais ce que je veux, comme ci, comme ça, c'est pas un problème. Oh, il y a le coq. Oh, qu'il est beau. Oh, qu'il est beau. Oh, le coq. Oh, il m'a regardé.
0: Voilà, bah maintenant vous verrez votre œuf à la coque différemment. Hein. Vous penserez à Florent Père avant de tremper la mouillette. Et vous aurez droit de rire jaune, hein, en battant votre omelette.
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0: La douceur de TenCC, I'm Not In Love. Et pour rejoindre 17h vos chansons préférées avec Estelle, Te Rencontrer Encore et Dire Straits, Money For Nothing. 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Cadeau de la semaine de notre jeu Ça Match entre 11h et midi avec John Bourgeois. Et vous avez un article sur votre site ici.fr et votre application ici. Ça Match, c'est entre 11h et midi, et demain nous sommes en direct de Font-Romeu avec John Bourgeois.
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1: Merci d'écouter ici Roussillon, votre radio locale. Il est 17h. Tout de suite, on s'informe.
2: Ils sont 450 000 mobilisés dans toute la France. D'après les organisateurs, 256 000 selon le ministère de l'Intérieur. Les lycéens, accompagnés par les syndicats de l'éducation nationale et de nombreux parents d'élèves dans les rues pour une mobilisation massive à Paris, entre 56 000 et 100 000 participants selon les points de vue pour cet acte 3 du mouvement de colère de la jeunesse. Parmi eux, Riyad Rani, leader de l'Union syndicale lycéenne. Il appelle le gouvernement à agir.
3: Nous demandons donc un professeur devant chaque classe. Nous demandons une baisse des classes qui sont aujourd'hui surchargées. Il y a des classes qui atteignent 36, 40 élèves. Ce n'est plus normal. Nous demandons une refonte des temps scolaires qui sont aujourd'hui de 8h, 18h30 tous les jours. Ce n'est plus possible. Nous demandons une refonte de la démocratie lycéenne qui est aujourd'hui dysfonctionnelle. Et nous demandons un plan d'urgence pour rénover les bâtis scolaires qui ne sont aujourd'hui pas du tout adaptés aux enjeux climatiques.
4: La mobilisation doit continuer le temps qu'une solution n'est pas trouvée. Nous avons rencontré, comme vous le savez tous, le ministre de l'Éducation qui nous a apporté aucune solution concrète à nos problématiques. Et ça, c'est grave. Il n'y a aucune réponse politique face à la colère des lycéens et lycéennes. Et je tiens à avoir une pensée particulière pour les lycéens et lycéennes qui sont victimes de violences policières. Je pense à ce jeune qui a perdu sa main et à ce jeune à Tours qui a perdu l'usage d'un œil. C'est grave. C'est d'une violence inouïe. Quand la jeunesse se lève, le pouvoir la réprime.
2: Représentant de l'Union syndicale lycéenne qui appelle déjà à une nouvelle journée d'action avec l'Union étudiante, ce sera jeudi. Et il évoque aussi les jeunes blessés ces derniers jours en marge des blocus et des cortèges. Une dizaine d'enquêtes au moins menées par l'IGPN, la police des polices, dans le Val-d'Oise à Saint-Ouen-l'Aumône. Un policier soupçonné d'avoir tiré au lanceur de grenades lacrymogènes sur un adolescent vient d'être placé en garde à vue. Eden, 14 ans, grièvement blessé à la mâchoire il a la mâchoire fracturée et des dents cassées. Sa famille a déposé plainte pour tentative d'homicide volontaire. Concernant l'enquête ouverte à Metz après la diffusion d'une vidéo sur les réseaux sociaux où l'on voit une adolescente maintenue au sol par un policier, la jeune fille, entendue en garde à vue, réfute tout acte de violence et tout acte d'agression sexuelle de la part du fonctionnaire. Précision apportée ce soir par le parquet. Face à cette colère des lycéens, Sébastien Lecornu répond, interpellé sur le sujet à l'Assemblée nationale cet après-midi. On ne peut pas laisser un espace de tolérance à la violence, dit-il. Le Premier ministre promet de corriger, je cite, ce qu'on peut corriger sur Parcoursup. Il annonce également la suspension des cours en fin de semaine pour permettre un temps de démocratie interne. Plusieurs départements craignent les orages, les fortes pluies et les risques d'inondations. L'Hérault et le Gard, déjà touchés la semaine dernière par les intempéries, vont basculer ce soir à 22h en vigilance orange. Le Var et les Bouches-du-Rhône seront également en alerte demain. Et puis une médaille pour les Bleus aux Mondiaux de judo. Le jeune Dayan Boulem-Tafès, 20 ans, décroche le bronze dans sa catégorie des moins de 73 kilos.
1: Ça s'est couvert. Eh ouais, ça y est, c'est bien gris hein, pour cette fin de journée dans les PO avec des orages qui sont prévus, surtout dans les terres et les vallées. Quelques averses aussi en dehors des zones orageuses et puis des éclaircies, on y croit moins, hein, mais c'est toujours possible d'ici ce soir. Un vent marin qui est là, 40 km/h en plaine, 30 sur le littoral avant de secteur sud-ouest à 20 km/h en Cerdagne pour cette fin d'après-midi. Demain, c'est mercredi, ciel voilé le matin avec quelques averses possibles du Haut-Vallespir au Conflans. Et demain après-midi, des orages. Vent faible et variable demain, du marin demain après-midi. Température pour demain matin, 17 en plaine, 19 sur la côte et 8 en montagne. Pour demain après-midi, 25 à Perpignan, 24 à Bagnols-sur-Mer, 25 à Céret, 23 à Prades, 23 à Saint-Paul-de-Fenouillet, 17 à Seyagouz en montagne, 24 à La Jonquière en Catalogne du Sud et 23 degrés à Gruissant dans l'Aude pour demain après-midi. Vos conditions de circulation ? Franchement, c'est calme. Tant mieux, hein, pas s'en plaindre. Il y a quand même 10 minutes d'attente au bout de l'avenue Victor Dalbiez avant la Rocade Sud, et puis sur le boulevard Clémenceau, 3 minutes de circulation chargée en direction du Castillet. Voilà ce que j'ai à vous dire, c'est pas grand-chose, hein, pourvu que ça dure. L'infotrafic avec ici Roussillon.
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0: La goupille du pianiste et quelques mots d'amour. Ce sont les autres chansons, les autres tubes de Michel Berger sur l'album Beau Séjour. Et il y a aussi celui qui chante, bien sûr.
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0: Kumba à l'accueil et Florian à la réalisation. J'ai plein de bonnes nouvelles. Plein à vous confier. Alors, la première bonne nouvelle, j'ai des places à vous offrir pour applaudir Marlène Marc et déjà voir son spectacle musical que vous avez adoré. 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Le top. Et sinon, les autres bonnes nouvelles? Oui, bah, jeudi après-demain, vous allez pouvoir enfin savoir comment ça se passe une émission de radio puisque nous installons notre studio mobile à Bagnouls-sur-Mer jeudi 9h midi. Ça en fait déjà des bonnes nouvelles. Encore une autre, le retour du salon Vive Habitat à Perpignan pour la maison, l'appartement avec plein d'idées de sortie. Oui, bien sûr, parce que c'est une idée de sortie. Il y en a dans la radio, il y en a qui suivent, c'est bien. Mais surtout plein d'idées pour décorer et trouver l'inspiration chez vous dans votre maison parce que sortir c'est important, mais des fois on aime bien rester chez soi aussi. C'est dès vendredi et on en parle dans un instant du salon Vive Habitat à Perpignan, parc des expositions. 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Elles dansent, elles ont raison. C'est la nouvelle chanson de Benabar.

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0: elle danse, hein. Chanson à texte qui parle de personnes qui se lâchent un petit peu. Une maman et sa fille. Ah oui, qui ado en plus, c'est pas toujours évident hein, de passer des moments comme ça avec son ado. Mais là, eh ouais, à travers la danse, c'est possible. C'est une belle fable hein, quand même, avec une belle morale à la fin, puisque ça se passe bien, même le voisin ici. Mais 17h11, elle danse Benabar, c'est ici au Roussillon. 4 jours pour repenser sa maison, l'améliorer, faire évoluer sa décoration. Vive Habitat, le salon avec ici au Roussillon comme partenaire au parc des expositions de Perpignan. Avec nous, il y a Frédéric Guillaumont, adjoint au maire, délégué congrès, exposition, foire et salon. Bonjour Frédéric.
1: Bonjour.
0: Décorer sa maison, bon, c'est possible dans les magasins, mais ici c'est quand même différent. Pourquoi est-ce que c'est si différent ce salon et pourquoi est-ce qu'il faut vraiment venir, Frédéric ?
1: Eh bien, il faut venir, si on veut s'occuper de sa maison, c'est là où il faut aller, c'est là où il faut être. Déjà, c'est un outil économique, hein, c'est une visibilité pour les entreprises locales.
0: Oui, parce qu'il y en a de très très nombreuses.
1: Hein. Exactement, je rappelle hein, que nous allons accueillir 100 professionnels, 90% des exposants sont des locaux, nous avons 35% de nouveaux exposants, donc ça, il faut le noter. Et puis le format de cette année change un petit peu. C'est un salon, bien sûr, qui est tourné autour de la maison, autour même de sa construction, de sa conception, mais aussi de sa restauration. Ça peut être la restauration, mais la décoration.
0: Et on trouve tout le monde dans un même lieu, en fait. C'est ça qui est
1: exactement. Il y a une cohabitation de plusieurs corps de métier. Et cette année, nous avons beaucoup, comme je l'ai dit, beaucoup de nouveaux intervenants qui vont proposer des ateliers, des démarches assez inédites. Notamment, il y a l'association Ferronnerie Catalane.
0: Ça, c'est super impressionnant à voir comme démonstration.
1: Ah oui, et puis mais oui. C'est plus qu'une démonstration, parce que c'est une œuvre commune. C'est-à-dire que vous pouvez aller vous amener vous votre coup de soudure, rajouter votre soudure et cette Et cette œuvre, une fois finie au bout des 4 jours de salon, sera exposée au Palais des Congrès.
0: Oui, il y a création d'une œuvre. Non seulement on voit les gens travailler, on peut participer, mais c'est assez incroyable avec les ferronniers. Vous voyez pourquoi il faut venir aussi, parce qu'il y a des animations époustouflantes. C'est très familial malgré tout, hein, parce qu'on peut se dire il y a que les parents, mais non. En fait, les enfants aussi peuvent venir avec les parents.
1: Il y en a pour tous les âges, hein, pour toute la famille. Hein. Nous avons notamment les Galeries Lafayette qui, pour la première fois, sont avec nous et vont nous présenter leur corner de déco. Nous avons Castorama.
0: Oui.
1: Qui vient là, qui va faire des ateliers de fabrique, de conception de luminaires, qui vient avec la recyclerie d'Elne. La recyclerie d'Elne va nous montrer comment donner une deuxième vie à certains objets. Nous avons également l'atelier Casa Luar, qui est une décoratrice, qui, elle, va pouvoir donner des conseils de déco gratuitement.
0: Et tous ces gens sont complémentaires, c'est ça qui est bien. Et dans un même lieu, on assiste à vraiment, hein, c'est pour ça qu'on est partenaire, on y croit, quoi, ce salon. Hein.
1: L'étoile du soleil sont avec nous aussi. Vous allez pouvoir acheter sur le stand un chouchou, un porte-clés, et le personnaliser avec le tissu de votre choix.
0: Et puis, il y a la nocturne, à ne pas manquer aussi, un samedi soir.
1: Voilà, la nocturne avec tout un tas de surprises hein, qu'il ne faut surtout pas rater. Hein, et qui va permettre de prolonger cette belle journée.
0: Oui, parce que si on n'a pas le temps, parce qu'il faut faire les courses alimentaires le samedi, eh ben, on vient le soir et on prend le temps enfin de se faire plaisir et de construire son projet d'habitat et de peaufiner sa décoration. C'est jusqu'à lundi, c'est intéressant à savoir, parce qu'il y en a qui ne sont pas dispo les autres jours.
1: Oui, ceux qui travaillent le samedi ou le week-end pourront venir lundi, il y a moins de monde.
0: Oui, c'est bien.
1: Ils peuvent concrétiser les achats. Je voudrais rappeler aussi la présence de Giovanni Mosaïque qui va pouvoir vous faire personnaliser votre céramique pour la rendre unique. Enfin, c'est Bob Enskley qui fait ça, mais Giovanni Mosaïque aussi est là. Donc ça fait partie de tous les nouveaux acteurs, les nouveaux partenaires, les nouveaux participants.
0: 90% d'entreprises locales, 35% de nouveaux exposants. Vous avez votre article, le dispo dès maintenant sur notre site ici.fr, l'appli ici, rubrique sortie. Vive Habitat 2026 au Parc des Expositions de Perpignan à partir de vendredi et jusqu'à lundi de la semaine prochaine. Merci Frédéric.
1: Merci Frédéric à vous Guillaumont. Et on se dit à ce week-end nombreux.
0: Ben voilà, et rendez-vous est pris. Frédéric Guillaumont, adjoint au maire, délégué congrès, exposition, foire et salon à Perpignan. Voilà pour les sorties, il y en aura d'autres hein, avant 19h dans le 16-19 ici Roussillon de ce mardi. Et puis pour la musique, on a nous vos chansons préférées, les chansons à fredonner avec George McRae et Rock Your Baby sur Roussillon.

0: Le milieu des années 70 avec ce chanteur qui nous vient de Floride. Bah oui, ça fait voyager depuis Perpignan, depuis Font-Romeu, depuis Les Angles et Collioure, George McRae avec Rock Your Baby. Quel succès, hein. Il y en a d'autres, des succès à fredonner, plein de chansons. Et on a uniquement vos chansons préférées. Et la prochaine, c'est Stilto, Faut que tu m'aimes. Par exemple, un petit peu plus tard, R.E.M. avec Everybody Hurts. Et les Dixies, Midnight Runners, Common Eileen. Ça, c'est pour se lâcher, c'est bien. La circulation, ça se passe assez bien à Perpignan. Ça se charge un petit peu plus qu'il y a une demi-heure, hein, classique, avec à peu près 5 minutes seulement de ralentissement sur la voie sur berge en direction de Canet. On a 4 minutes de circulation compliquée sur le boulevard Clémenceau, direction le Castillet. Et il y a du monde, oui, c'est vrai aussi, quartier Saint-Assiscle. C'est en direction de la Rocade Sud sur l'avenue du docteur Toreil. On a à peu près 5, 6 minutes, 7 peut-être de ralentissement en direction de la Rocade Sud, quartier Saint-Assiscle. L'info trafic, je surveille vos conditions de circulation. C'est avec ici aussi en décès nécessaire. Une opération brioche pour la bonne cause, une soirée impro à Toulouse et un concert avec des artistes d'ici qui chantent Jean-Jacques Goldman dimanche. On écoute 3 vocaux WhatsApp arrivés au 04 68 35 5000 dans ICI Express vers 17h30. Vos infos de proximité avec ICI Roussillon.
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1: Stilto. Pourquoi Stilto? Parce que Stiltonic, c'était sa chaîne YouTube, jadis Stiltonic, et quand elle est devenue chanteuse, après être YouTubeuse, c'est devenu Stilto en abrégé. Stilto, faut que tu m'aimes, sur Ici Roussillon. Il est 17h25, Gauvin Serre, son duo avec Francis Cabrel. Mais oui, et on écoute le résultat. L'actu Ici Roussillon de la musique décibelle par Émilie Mazoyer. Et pour commencer l'anniversaire d'un célèbre Nicolas, un chanteur. Salut Émilie.
2: Salut tout le monde. Émilie, au rapport pour votre dose quotidienne d'actualité musicale. On souhaite un joyeux anniversaire à Nicolas Perrac, 77 ans ce mardi.

0: Le temps de souffler ses bougies et Nicolas Perrac repart en tournée. Rendez-vous en décembre à Nancy, puis en 2027 à Tournu, Aix-les-Bains, Guy Pava, Hyères, Bordeaux, Besançon, Versailles, partout en France. La billetterie est ouverte. Oh là là, une Spice Girl en studio. Est-ce qu'on peut enfin espérer une reformation pour les 30 ans du groupe ? C'est pas sûr. Beckham, la Spice chic, qui a été filmée en studio devant un micro par son fils Cruz. Et c'est là que tous nos espoirs s'effondrent. Cruz étant un aspirant chanteur rocker, Victoria était sûrement en studio pour lui prêter main forte et pas pour les Spice Girls. Désigné par Renaud lui-même comme son héritier naturel, le chanteur, auteur, compositeur Gauvin Cerz a sorti au printemps dernier son 4e album, Boulevard de l'Enfance. Il partage un duo avec Francis Cabrel sur la chanson-titre.
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0: 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Comme Rihanna et Michelle Obama avant lui, Paul McCartney a fait le voyage jusqu'à Paris pour assister au concert de Céline Dion et il a adoré. Il ne tarissait pas d'éloges la semaine dernière sur son compte Instagram. So great, amazing, so much love. Et Paul McCartney confirme aussi une rumeur qui courait depuis quelques mois. Céline fait bien partie, comme Lionel Richie, Lady Gaga et Alain Chabat, des artistes invités sur High in the Clouds, film musical que McCartney sortira l'année prochaine. Oh là là là là là là là là là là là là.
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1: Ouais. Ah bah, Paul McCartney qui adore Céline Dion, c'est juste la classe quand même. Hein. Merci Émilie. Invité ce soir dans Décibel, l'auteur et dessinateur de BD, Hervé Bourris, pour un Ringo, récit biographique consacré au batteur des Beatles. On reste dans l'univers des Beatles, donc l'auteur et dessinateur de BD, Hervé Bourris. Je vais arrêter de faire des condensés parce que j'invente de nouveaux mots en fait, parce que je fais des condensés entre des mots. Bon, ce sera peut-être la langue de demain, on sait pas, mais c'est pas celle d'aujourd'hui. Hein. Bon. Décibel, le mag, 19h-20h avec Émilie Mazoyer et votre 100% années 80 par Laurent Petit-Guillaume. C'est désormais de 21h à 22h sur Ici Roussillon. Et entre les deux, qu'est-ce qui se passe entre les deux? Eh bien, il n'y a que pas que Paris dans la vie. C'est une émission, c'est le nom de cette émission, avec une personnalité qui raconte son parcours en France, donc en dehors de Paris. Et ce soir, c'est l'humoriste Florent Père qui va sans doute nous amener à Valence, parce qu'il est né à Valence dans la Drôme, avec Éric Bastien, entre 20h et 21h le soir aussi. On écoute Ici Roussillon. Ah, séquence slow. Il y avait ça dans les soirées, à l'époque, après le disco et tout ça. La séquence tendresse. Il n'y a plus trop, hein. Bon, ben, ça peut revenir. En même temps, les slows sont à la radio avec REM. Et Everybody Hurts.

0: Oh, ça fait du bien, un peu d'amour, un peu de douceur en cette fin d'après-midi, avec ici Roussillon dans la voiture, REM avec Everybody Hurts. Pour une fois, je l'ai dit comme il faut, je vais pas répéter. Et puis, vous savez quoi? Vous qui êtes dans la voiture là, entre Perpignan et El Boulou, une fois à la maison, qu'est-ce qu'on fait? On allume la radio, parce que comme ça, on continue ensemble, et on ne manque pas les prochaines chansons, parce qu'il y a Jean-Pierre Madère qui arrive notamment avec un pied devant l'autre, c'est quand même dommage, puisque vous êtes en train d'arriver, de couper la radio. Alors, retrouvez-nous à la maison, votre transistor, et si vous n'avez pas de transistor, vous avez peut-être encore une chaîne IFI. Oui, il n'y a pas de problème, ça fait longtemps qu'elle n'a pas fonctionné, bah elle peut fonctionner à nouveau. C'est bien pour elle, c'est bien pour nous, surtout, parce qu'on peut être dedans. Et sinon, eh ben, si on n'a pas tout ça, on a un smartphone connecté à l'appli ici, et on a la radio, ça y est, ça fait transistor, c'est cool, hein.
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0: Toujours des solutions. Solidarité, improvisation et musique, vos infos de proximité sur Ici Roussillon. On écoute trois vocaux arrivés par WhatsApp au 04 68 35 5000. Pour commencer, l'opération Brioche de l'UNAPI.
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0: Merci.
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0: Voilà qui est complet. Autre message avec une soirée impro à Toulouse.
3: Ce samedi 10 octobre, la compagnie à l'improviste débarque au théâtre El Millenari de Toulouse avec Impro vers le futur, un spectacle d'improvisation familiale qui sent bon les années 90. Enfilez votre plus beau survêtement à pression et préparez-vous à remonter le temps. Impro vers le futur par la compagnie à l'improviste, c'est ce samedi 10 octobre à 20h30 au théâtre El Millenari de Toulouse.
0: Et on reparle de cette soirée avec plus de détails demain mercredi 18h15 avec Morgane, l'invité du 16-19 ici Roussillon, demain mercredi. Troisième message, vous écoutez ici Express, vos infos de proximité avec un anniversaire et un concert.
4: Bonjour à tous, ici Roussillon, c'est Bob Jaloud des Cœurs d'Artichaut. Dimanche 11 octobre, à la salle Forza Real de Cornéa de la Rivière, on va fêter les 75 ans de Jean-Jacques Goldman en musique. Et oui, le grand Jean-Jacques Goldman fête ses 75 ans le 11 octobre. Et comme les anniversaires ne se font pas avant ni après, on a décidé de faire un concert hommage. Venez nombreux à la salle Forza Real, c'est 10 euros l'entrée avec boissons comprises.
0: Merci Bob Jaloud de la troupe Les Cœurs d'Artichaut. Vous aussi, vous organisez un événement dans les PO, alors on attend votre vocal par WhatsApp, un message d'une vingtaine de secondes, donc par WhatsApp, hein, au 04 68 35 5000. On diffuse des messages dans Ici Express chaque après-midi et même jusqu'en début de soirée à 20h30 sur Ici Roussillon, parce que c'est jusqu'à 20h30 Ici Express désormais. Et sur votre site internet, votre article sur la fête des vendanges de Bagnols-sur-Mer cette fin de semaine et ce week-end avec Ici Roussillon en direct ce jeudi 9h midi, article rubrique sortie sur ici.fr et votre appli ici.
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0: Il est déjà en studio, il s'installe parce qu'il est un petit peu à la maison, on le reçoit régulièrement, Sébastien Villanoe, de notre partenaire hebdo, la semaine du Roussillon, on découvre la une, parce que ça sort demain en kiosque, et dès ce soir en numérique, la semaine du Roussillon. C'est juste après vos chansons préférées, avec tout de suite Maxime Le Forestier, et Né quelque part.

0: Et maintenant la une. Oui, la une de votre hebdo, notre partenaire, la semaine du Roussillon avec Sébastien Villanao. Bonsoir Sébastien.
1: Bonsoir.
0: Des idées de sortie en Catalogne du Sud, un dossier que vous signez de votre plume.
1: Eh oui, parce que là, c'est bientôt. Il y a beaucoup de foires et de festes, comme on dit chez nous,
0: hein,
1: d'octobre à décembre. Donc là, c'est une façon de préparer vos escapades de l'autre côté. Alors, on n'a pas été jusqu'à Tarragone, ça ne sert à rien. On est resté dans les comarques de Gironde, ce qu'on appelle.
0: D'accord.
1: Les grosses fêtes de Gironde
0: qui arrivent. De plus près, quoi.
1: Les grosses fêtes de Bagnols, d'Olot, la fête de la Ratafia.
0: Ah oui.
1: C'est une boisson typique, c'est excellent. En fait, tout ça, on vous explique tout et on vous propose donc des rendez-vous à ne pas manquer et pour vivre pleinement la culture catalane.
0: En Catalogne du Sud, donc c'est avec ça. Ce dossier spécial.
1: À moins d'une heure et demie de Perpignan.
0: À la une de la semaine du Roussillon. Le top des entreprises aussi.
1: Ah oui, ça, c'est un dossier qui revient chaque année, fait par Antoine Gasquet. Mmh. Et il n'y a pas grand-chose qui change. La numéro un, c'est toujours la même. C'est moi, hein, bien sûr.
0: C'est vous. Ah non, c'est le nom de l'entreprise.
1: C'est vous. Et après, il y a une belle société implantée à Cabestany. C'est Opro qui est en train de bien se développer, une belle progression. Vous découvrirez tout ça dans le dossier spécial.
0: Top 100, hein, des entreprises.
1: Top 100, voilà. Et on vous explique que, voilà, il n'y a pas trop de mouvement. Ça suit.
0: La semaine du Roussillon avec l'agenda aussi à retrouver évidemment, des idées de sortie pas qu'en Catalogne du Sud mais aussi ici dans les Pyrénées orientales. La semaine du Roussillon en kiosque demain 2,50€, version papier dès ce soir sur internet, la semaine du Roussillon.com.
1: Il y est déjà
0: en plus,
1: voilà.
0: À 17h44 et 14 secondes, nous sommes en direct. Merci Sébastien.
1: C'est moi.
0: On se retrouve, vous voyez que c'est vous.
1: Vendredi,
0: c'était facile.
1: Oui Sébastien.
0: Pour les idées de sortie dans le 16-19 ici au Roussillon. Allez hop, ambiance comme à Nine-In avec les Dixies Midnight Runners. Et alors juste après, il y a un super cadeau, parce que c'est un spectacle qu'on aime beaucoup avec Sébastien, celui de Marlène Marc.
1: Eh oui.
0: Au théâtre municipal Jordi Perserda de Perpignan. Mmh. Théâtre à l'italienne à redécouvrir absolument, en place de la République. Mmh. En offre de place dans pas longtemps, on joue ensemble juste après cette chanson qui fait monter le son. C'est ici au Roussillon.

0: Ah mais c'est bien ça, on adore.
1: Bah oui, nous aussi, hein, c'est pour ça qu'on partage, on diffuse vos chansons préférées. Comment ça s'appelle déjà? Dixie's Midnight Runners, c'est le nom de ce groupe britannique avec Common Eileen. On joue avec un extrait d'un spectacle et on vous offre deux spectacles, enfin deux invitations. Voilà. Non mais à un moment donné, je sais remettre aussi les mots dans le bon ordre. Deux invitations pour ce spectacle qui nous attend au théâtre municipal Jordi Perserdet à Perpignan. C'est Place de la République ce vendredi soir avec sur scène Marlène Marc.

0: votre théâtre et univers de la comédie musicale. Venez applaudir Marlène Marc. Franchement, vous ne serez pas déçus au théâtre municipal Jordi Perserda de Perpignan. Ce vendredi 20h, on joue. C'est qui nous vient de la Côte d'Azur? C'est qui? Écoutez donc ce petit extrait.
1: J'ai carrément pas de spectacle. Moi, je ne peux rien dire. Hein. C'est pour ça que je fais du ruban.
0: Alors, c'est une humoriste qui vient de la Côte d'Azur, parce qu'elle nous vient de Nice, en fait. Hein, et c'est dans son nom d'artiste. Mais comment elle s'appelle déjà? On connaît qu'elle. Ah oui, qui vient de Nice, humoriste. Là, niçoise, donc forcément, puisqu'elle vient de Nice. Mais alors, c'est qui nous vient de la Côte d'Azur? Vous l'avez? Alors, vous nous appelez maintenant. Il y a de la place, mais ça ne va pas durer. Alors, faites vite 04 68 35 5000. On écoute Jean-Pierre.

0: on marche avec un pied devant l'autre, une oreillette, avec ici aussi on l'autre. Non, hein, on ne met pas les deux oreillettes dans la rue parce qu'il faut entendre les bruits de la circulation, sinon c'est dangereux. Voilà, un pied devant l'autre, mais comme ça on peut rester ensemble dans la rue aussi. Jean-Pierre Madère avec ici Roussillon. Nous jouons avec un personnage à découvrir, c'est qui nous vient de la Côte d'Azur. Écoutez donc.
1: J'ai carrément pas de spectacle. Moi, je ne peux rien dire. Hein. C'est pour ça que je fais du ruban.
0: Alors moi, j'accepte soit le nom du personnage, soit le nom de la comédienne. Hein, parce que, bah oui, les deux ne font presque qu'un dans ce que l'on connaît. Et il y a gagné vos deux invitations pour aller applaudir Marlène Marc. C'est ce vendredi le spectacle au Théâtre Municipal de Perpignan. Vous savez, celui que vous voyez à chaque fois sur la place où il y a le marché, là, la place de la République au cœur de Perpignan, et vous n'êtes jamais rentré. À l'intérieur, moi j'ai eu la chance de rentrer une fois ou deux. C'est juste magnifique. Un théâtre à l'italienne assez incroyable en plein Perpignan. On joue avec Antoine de Tesa. Bonsoir Antoine.
2: Oui. Bonsoir Sébastien.
0: Alors vous avez reconnu qui, la comédienne ou le personnage?
2: Elle est venue deux ou trois fois au Palais des Congrès. Je l'ai vue. Noël Pernat.
0: Eh ouais, alias Madola.
2: Niçoise. Eh oui. Madola niçoise.
3: Coucou, c'est Mado. Super Mado.
0: Eh ouais, Noël Pernat, la comédienne ou Madola niçoise, le personnage.
2: Elle est forte.
0: Ah, elle est très très forte. Elle a un jeu assez incroyable, vraiment, hein, sur scène.
2: Ouais.
0: Ben voilà, on voulait lui faire un petit clin d'œil depuis les PO à notre niçoise préférée, Mado.
2: Ah, Mado, oui, le bonjour des PO.
0: Et voilà. Bon, Antoine, bravo, vous allez pouvoir redécouvrir le théâtre municipal de Perpignan, Jordi Perserda.
2: Ah, ben merci.
0: C'est vraiment un coin super et on vous invite à aller voir Marlène Marc, comédie musicale, très très sympa, théâtre aussi, c'est du deux en un. Une comédienne que vous allez pouvoir découvrir avant d'aller la voir, puisqu'elle est notre invitée dans moins d'une demi-heure maintenant, sur ici Roussillon, un gros quart d'heure. D'accord.
2: Je vous remercie.
0: Bah, je vous en prie, la première radio des PO, c'est
2: ici Roussillon.
0: Oh, vous le dites si bien, très très bientôt Antoine, restez avec nous, au revoir. Dans moins de 10 minutes, l'actu, c'est à 18h sur Ici Roussillon.
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1: Je ne sais pas si on va tenir toute l'année, hein. C'est pas sûr. Pour novembre, va falloir trouver. Mais là, octobre, c'est évident, c'est Francis Cabrel.
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1: Merci d'écouter votre radio locale, c'est ici Roussillon. Il est 18h.
3: 6h.
1: L'actu locale avec vous, François David. Bonsoir François.
4: Bonsoir.
1: La démonstration de force des lycéens ce matin à Perpignan.
4: Oui, c'est un cortège impressionnant qui a défilé sur les boulevards. 1800 personnes selon la préfecture, 2500 selon la CGT. Cortège qui rassemblait des lycéens de Perpignan, de Prades, de Céré, mais également des étudiants de l'UPVD, des parents d'élèves, des profs et des syndicalistes venus en soutien et pour encadrer le mouvement. Et malgré les nouvelles concessions du gouvernement aujourd'hui, les actions vont se poursuivre jusqu'à la fin de la semaine, Rosalie MacArthur.
5: Oui, c'est ce qu'ils ont décidé au pied du Castillet. Vote à main levée.
6: On demande rien d'autre que des conditions dignes. Il n'y a rien qui a été fait pour nous.
5: Le ministre de l'Éducation nationale a pourtant promis plus de remplacements en première et terminale. Peanuts pour cette lycéenne.
7: C'est vraiment juste une petite partie. Quand on parle aussi des horaires, des bâtiments qui sont délabrés, il y a vraiment beaucoup plus de causes que ça pour lesquelles on va manifester. Et surtout que ce que le ministre a dit ne pourra pas forcément être mis en place à la rentrée 2027 parce qu'il aura la présidentielle entre-temps. Donc c'est peut-être des promesses en l'air.
5: Si la mobilisation continue, les lycéens la veulent pacifique. L'Union syndicale lycéenne fait justement passer des consignes en ce sens. Louise en fait partie.
8: C'est venez avec des pancartes, venez pas en noir si on se fait gazer. Venez avec du sérum FI, un foulard, des lunettes pour vous protéger les yeux. Il y a plein de gens qui savent pas comment est-ce qu'on milite, comment on fait pour que ça se passe bien. Et ça, c'est des règles de sécurité à donner et c'est super important de le faire.
5: Mais les parents et les profs venus les soutenir et les encadrer à la manifestation pourront-ils suivre le rythme? Pas sûr, estime Héloïse Chenu du syndicat enseignant UNSA.
9: On a des personnels qui sont déjà très inquiétés par leur pouvoir d'achat et dans des situations parfois financières complexes. Je pense qu'il est possible de penser à une mobilisation, mais sur des jours perlés plutôt que sur une grève reconductible.
5: Elle assure en tout cas qu'elle va sonder les troupes.
4: Et des manifestations également aujourd'hui dans la plupart des grandes villes de France. Le ministère de l'Intérieur a compté 256 000 personnes dans la rue, deux fois plus selon les syndicats. Une soixantaine d'universités étaient fermées aujourd'hui et 1 800 lycées. Pour tenter de calmer la colère, le Premier ministre annonce une suspension des cours dans tous les lycées en fin de semaine pour organiser, dit-il, un temps de démocratie interne avec les élèves. Sébastien Cornu qui s'exprimait devant les députés, il dénonce une nouvelle fois les violences en marge des manifestations. Il accuse la France insoumise de vouloir, je cite, bordéliser le pays, et il rejette les accusations de répression policière. Toujours est-il que plusieurs enquêtes sont en cours contre des policiers. Celui qui a tiré au lance-grenade sur le visage d'un lycéen dans le Val d'Oise est mis en examen ce soir pour violence, placé sous contrôle judiciaire, et il est interdit d'exercer ses fonctions jusqu'à nouvel ordre. Et puis à Metz, une enquête est ouverte contre un autre policier, soupçonné lui d'attouchement sur une lycéenne qu'il venait d'interpeller. Encore une prise de cocaïne au boulot, cette fois c'est dans une voiture individuelle que les douaniers du Pertus ont découvert 16 kilos de drogue. Il y en a pour plus d'un million d'euros à la revente. La marchandise était cachée sous le plancher. Le conducteur, jugé hier en comparution immédiate, écope de 4 ans de prison, dont 2 fermes, plus 10 ans d'interdiction du territoire.
1: La douleur et l'émotion toujours aussi intenses ce mardi devant la cour d'assises des Pyrénées-Orientales.
4: Oui, avec l'audition des parties civiles qui se poursuit au procès de l'incendie de Saint-Laurent-de-la-Salanque, cet incendie criminel qui a fait 8 morts en 2022. Cet après-midi, c'est notamment Ludivine Torval qui est venue témoigner à la barre. Elle qui a perdu sa mère dans le drame. Elle a livré pendant près d'une demi-heure une audition poignante et elle s'est dite soulagée à sa sortie de l'audience.
10: Intérieurement, j'ai presque envie de sauter de joie parce que ça a été tellement long d'arriver jusque-là. J'ai l'impression d'avoir déposé tout ce que j'avais dans le corps pendant toutes ces années en fait. Ma mère, je l'ai apportée dans mon corps. C'est pas pour rien que j'avais la peau qui brûlait, que j'étouffais en fait. Je vivais en moi ces derniers instants. Il fallait que je l'affronte en fait. Tous vos traumas, ils sont dans un placard. Et moi, j'ai ouvert la porte, j'ai souffert, j'ai eu mal, j'ai pleuré beaucoup. J'ai accepté cette souffrance-là. Et aujourd'hui, j'ai l'impression de sentir la vie qui revient. Je suis croyante. Ce que j'ai appris dans la Bible, c'est qu'on ne peut pas pardonner quand on ne demande pas pardon. Je leur souhaite d'assumer leurs actes. Moi, je crois que même Dieu les jugera. Après, forcément, on attend la justice. Mais le plus important pour moi, c'est les clés qui vont me permettre à moi de recommencer à vivre. C'est ça que je suis venue chercher ici.
4: Et le procès se poursuit demain avec de nouvelles auditions des parties civiles, notamment les proches de la famille Palacios Ben Mostefa qui a été décimée dans l'incendie, les parents, les deux jeunes enfants et le grand-père. Les accusés, eux, seront interrogés sur les faits jeudi après-midi. Ça fait 9 ans qu'il vit en exil à Bruxelles. Carles Puigdemont va pouvoir enfin rentrer en Catalogne sans aucun risque d'être arrêté. Le tribunal suprême espagnol lève son mandat d'arrêt. Et même chose pour les deux anciens membres de son gouvernement qui avaient fui à l'étranger, Antoni Comín et Luis Puig. Une prolongation chez les Dragons catalans. Le jeune Clément Martin signe un nouveau contrat de 2 ans. C'est un grand espoir du club, âgé de 21 ans, formé à Lézignan et déjà international. Et puis, les mondiaux de judo avec la belle médaille de bronze pour le français Dayan Boulem-Tafès chez les moins de 73 kilos. Il a tout juste 21 ans et c'était ses premiers mondiaux. Il est 18h05. Deux départements placés en alerte orange dans la région. Il s'agit de l'Hérault et du Gard avec un nouvel épisode Cévenol en approche. Prudence, hein, si vous devez prendre la route en direction de Marseille, Lyon, Paris. Chez nous, pas d'alerte.
0: Non.
4: Et a priori, pas de grosse pluie.
0: Des orages, mais voilà, ça devrait bien se passer. En tout cas, on va suivre tout ça dès demain, dans Ici Matin, entre 6h et 9h. Et puis tout au long de la journée, on suivra la météo. Promis, restez avec nous tout le temps, si vous le pouvez. Là, ce qu'on peut vous dire à cette heure-ci, et les prévisions vont encore une fois s'affiner dans les prochaines heures. C'est du ciel voilé pour demain matin avec quelques averses possibles dues au Val-Espire au Conflent et puis demain après-midi des orages. Alors parfois, bah, c'est intense. Ouais, c'est orageux, vraiment. Des vrais orages, hein. Pas les orages secs, hein. Les orages avec de la pluie. Hein. Un vent faible et variable demain du marin pour demain après-midi. Et ensuite, changement total de temps jeudi. On passe à un ciel dégagé avec de la tramontane assez forte. Voilà pour jeudi. Les températures demain matin, 17 en plaine, 19 sur la côte et 8 en montagne. Pour demain après-midi, 25 à Perpignan, 24 à Saint-Cyprien, 25 au Boulou, 23 à Villefranche-de-Conflent, 23 à Maury demain après-midi, 17 à Mont-Louis en montagne, 24 à Cadaquès en Catalogne du Sud et 23 à Coursan dans l'Aude. Vos conditions de circulation, c'est assez correct, je dis assez, ça veut dire que c'est pas très correct. C'est-à-dire qu'il y a quand même des points où c'est compliqué, comme sur la voie sur berge, classique, à Perpignan, direction Canet avec 6 minutes de difficulté. On est à 4 minutes de circulation dense sur le boulevard Clémenceau en direction de ce monument que tout le monde connaît, le Castille, absolument. Et puis ça coince un petit peu sur 3-4 minutes après le rond-point de Porte d'Espagne, le grand rond-point en direction du Mas Balande sur la Rocade Sud à Perpignan. Ailleurs, ça se passe bien. L'infotrafic avec ici aussi en cas de difficulté supplémentaire, on s'arrête et on appelle Kumba au standard 04 68 35 5000.
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0: Mer ou montagne, bah, les deux, on est dans les PO, mer et montagne, enfin, disons dans l'ordre montagne et mer. Je dis ça parce que demain matin, on est en direct de Font-Romeu, dès ici matin, dès votre matinale, entre 6h et 9h avec John Bourgeois, on va parler biathlon, et ensuite on est en direct de Font-Romeu, entre 11h et midi pour le jeu Sa Match. Et jeudi, on est en direct de la Côte Vermeille, du bord de mer, entre 9h et midi, jeudi, à Bagnoul-sur-Mer.

0: On écoute la nouvelle chanson d'Axel Red, chantée pour elle avant 19h. Et puis là, succès de Gold, bien sûr, avec Kali Koba. Tube des années 80, notre 100% années 80, c'est désormais à 21h avec Laurent Petit-Guillaume.
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0: Kumba à l'accueil et Florian à la réalisation. Une fin de journée avec ici Roussillon. Oui, on décompresse. Après le travail de Perpignan au Conflans, du Cap-Cyr au Val-Espire, du Fenouillade à la Côte, ici Roussillon dans les oreilles. Spectacle dans ce magnifique théâtre Place de la République à Perpignan ce vendredi soir sur scène, Marlène Marc.
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1: En chantier, le spectacle de Marlène Marc ce vendredi soir au théâtre Jordi Peyrecerda, place de la République à Perpignan. On offre des invitations ces temps-ci sur Ici Roussillon. Marlène Marc est notre invitée sur Ici Roussillon dans les prochaines minutes. Juste le temps d'une promenade. En reportage avec Virginie Sinclair, direction Boulle Ternaire, Ici Roussillon en fin d'après-midi. Actu local, musique et bonne humeur dans les Pyrénées-Orientales.

0: presque 18h18. C'est ici Roussillon avec Indochine, Nicolas Sirkis et Victoria en nouveauté. Au premier regard, Boule Ternaire apparaît comme un paisible village situé entre Vincennes et Sur-Tête. Pourtant, derrière les façades discrètes et les ruelles tranquilles se cache une histoire riche de plusieurs siècles. Les balades de Virginie sur ici Roussillon, des reportages pour se promener ensemble dans les Pyrénées-Orientales. Cette semaine, Virginie Sinclair nous emmène à Boule Ternaire, au cœur d'un village où les siècles se superposent comme les pages d'un livre d'histoire. Avec Jean, passionné de patrimoine local, nous allons découvrir une étonnante église du XIIe siècle cachant un ancien donjon avant d'effectuer un véritable voyage dans le temps jusqu'à l'époque baroque.
1: Ça vous permet d'une part de voir le XIIe siècle avec le portail d'origine, où vous pouvez apercevoir qu'il y a les deux écoles, le gothique et le roman, au niveau de l'entrée. Il y a l'arrondi, c'est roman, et le gothique, c'est celui qu'avant. Et donc, au-dessus, c'est pas un cadran solaire, c'est un cadran canonial.
2: Là, aujourd'hui, on est devant la première église
1: du XIIe siècle.
2: Jean Boissé, vous êtes auteur, passionné d'histoire, vous animez les journées du patrimoine ici à Boule Ternaire.
1: Dès qu'il y a des personnes qui veulent visiter le village, l'église, je leur propose, quand je sens que ça accroche, que les personnes sont aussi passionnées d'histoire, j'en profite pour leur faire visiter le village. Et la particularité de cette église-là du XIIe siècle, c'est qu'au-dessus, beaucoup de personnes voient le clocher de l'église. Or, ce n'est pas un clocher, c'est un donjon. Il n'a été recouvert que vers le XVIIIe siècle. Donc, c'est important de savoir. Et ce donjon-là permettait de voir s'il y avait des assauts, parce qu'il était aussi considéré, avec la CR qui nous entoure, c'était aussi considéré comme étant le château de Boule Ternaire.
2: Un château-église.
1: Voilà. On peut dire ça comme ça. Moi, j'appelle plutôt le donjon-église, mais bon, après, chacun nos sensibilités. Parce que moi, j'ai la représentation du château un peu comme à Évol ou ailleurs. Que là, c'était vraiment le basique, la tour, le donjon avec des remparts, donc château. Voilà. Donc là, on est bien sur le XIIe siècle. On va retraverser. Il y a le baptistère qui est ici. Il est lui-même du XIIe siècle. Donc c'est le baptistère d'origine de cette église-là, avec le marbre de Boule Ternaire.
2: Gris rosé.
1: Voilà, il n'a jamais eu trop de succès avec l'arrivée du marbre de Villefranche ou le marbre de Serré, ou alors par la suite détrôné tous par l'italien.
2: Mais il est très joli.
1: Ah oui, moi je trouve qu'il est magnifique. Hein. Quand au printemps je le nettoie pour que les couleurs ressortent, un peu de l'huile de lin pour raviver un peu les couleurs, eh bien, je trouve qu'il est très beau. C'est dommage qu'on n'ait pas pu le rentrer dans l'église, quoi.
2: Et là, nous allons franchir la porte.
1: Voilà. C'était à l'origine, c'était la... Bon, maintenant, ça tout a été transformé après la Révolution, bien après, hein, vers 1700 et quelques, pour en faire un presbytère, parce qu'il y a eu jusqu'à 11 prêtres ici. C'était presque un prieuré, mais bon, il y a eu jusqu'à 11 prêtres, donc il fallait le loger. Et ils ont démonté l'ancienne église pour en faire le presbytère. En voyant la taille des piliers, on se rappelle qu'au-dessus, il y a le donjon. Donc la nécessité d'avoir des piliers costauds, sinon tout s'effondrait.
2: Et là, c'est quoi cet escalier ?
1: Là, c'est pour le passage pour aller dans la nouvelle église, celle du XVIIe siècle. Donc là, on retraverse les portes du temps.
2: Allez, je vous suis. Donc on passe du XIIe au XVIIe siècle et avec un effet waouh. Hein.
1: Oui, c'est vrai que c'est vraiment le... C'est pour ça que j'aime bien utiliser la formule du passage dans le temps. On part d'un endroit simple à quelque chose de très riche, parce que là on est sur l'art baroque. Hein.
2: Ce retable est magnifique.
1: Ah, hein. Oui. Alors pour la particularité, c'est que j'avais appris par une personne de monument historique, c'est un retable qui est recouvert de 700 grammes de feuilles d'or. Donc, ça doit représenter quand même une certaine fortune, on va dire, à l'heure d'aujourd'hui. Mais c'est vrai que c'est un travail remarquable. À l'époque, ils savaient travailler le bois, ils sculptaient tout, tout main, il n'y avait pas de machine. Hein.
2: Donc là, on a l'architecture gothique.
1: Le gothique roussillonnais.
2: Elle est dédiée à qui, cette église ?
1: Saint-Sulpice, en le titulaire. Elle est suppléante, on a les bustes reliquaires, c'est Sainte Rufine et Sainte Juste.
0: Du baptistère médiéval au retable couvert de feuilles d'or, cette première visite nous fait traverser près de 5 siècles d'histoire en quelques pas seulement à Boule Ternaire. Demain, nous quitterons l'église pour partir à la découverte des fortifications qui protégeaient autrefois Boule Ternaire. Les balades de Virginie, après l'actu locale de 18h sur ici Roussillon en reportage, c'est en semaine et chaque dimanche aussi, à 11h. Allez, dans un instant, un spectacle entre théâtre, comédie musicale pour ce vendredi soir à Perpignan.

0: 7. Ouais, 7 minutes de difficulté sur l'avenue du Languedoc en direction du centre-ville de Perpignan actuellement dans le quartier du Auvernais. Ah, Perpignan, c'est la principale difficulté. Le groupe de Mike Rutherford, ex-Genesis dans les années 90 avec Over My Shoulder, Mike and the Mechanics, c'est ici Roussillon.
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0: Comédie musicale, personnages et lieux à redécouvrir à Perpignan. Vos sorties, vos loisirs, dans les PO avec ici Roussillon, dans le 16-19. Vendredi, vous notez bien 20h au théâtre municipal Jordi Peyre-Cerdà, à Place de la République à Perpignan. Il y a notre invité avec son spectacle dont je vous parle aujourd'hui parce que c'est un vrai coup de cœur. Bonjour Marlène Marc.
2: Bonjour.
0: Humour, musique, théâtre. Alors on a les ingrédients, mais vous les mélangez comment en fait ces ingrédients, Marlène ?
2: Alors on va dire que c'est un solo comédie musicale.
0: Ouais.
2: On va appeler ça un théâtre musical. Donc je joue, je chante, je danse pendant 1h20. Donc je vais parler de plein de sujets différents. Et à l'intérieur de ça, il y a de la musique. Donc le piano qui intervient un peu comme dans les musiques de films. Donc qui vient sublimer le texte.
0: C'est ça le truc.
2: Et ensuite, c'est entrecoupé de chansons, donc connues, et d'autres qui sont des chansons originales qu'on a écrites avec Françoise.
0: En chantier, c'est aussi une réflexion sur sa propre place, en fait, dans les différents stades de la vie. Quelles sont ces étapes que vous explorez ?
2: Alors, je parle du couple, de la maternité, de la relation à la mère, la relation à soi, aux autres, au travail aussi, de comment on gère une vie familiale tout en essayant d'avoir une carrière digne de
0: ça. Non,
2: ça,
0: hein.
2: Pas du tout.
0: C'est pas simple, puis on fait le bilan quelques années après, on se dit, ah, si j'avais su, bon. Finalement.
2: Eh bien, on va essayer de pas en arriver là.
0: Voilà, c'est ça, hein. Si on peut avoir déjà quelques astuces, hein, on est preneur. Hein. Et puis, on se sent moins seul aussi face à ces étapes qu'on a gérées du mieux qu'on a pu, souvent quand même, c'est vrai. On fait de son mieux, j'ai le sentiment. Je me trompe ou pas ?
2: Exactement.
0: C'est votre cas ?
2: Oui, c'est d'essayer de faire de son mieux et de donner les clés, en tout cas de donner mes clés au public pour les amener dans une certaine réflexion, je pense.
0: En chantier, Marlène Marc au Théâtre Municipal à Perpignan. Vous jouez dans ce sublime théâtre à l'italienne, au cœur de Perpignan. Ce Théâtre Municipal Jordi Peyre-Cerdà. Il y a forcément une émotion particulière, non ?
2: Oui, surtout que j'ai déjà joué au théâtre sur d'autres spectacles et puis j'habite sur Perpignan, je passe devant très régulièrement, exactement.
0: Marlène, les bons vœux, c'est en janvier, hein, c'est vrai. Mais si on fait une exception, parce qu'aujourd'hui j'ai envie de faire une exception, je peux vous souhaiter quoi pour les prochains mois ?
2: D'être programmé sur d'autres théâtres.
0: Le message passe à la radio.
2: C'est ça. De pouvoir aller jouer dans d'autres villes de France. Peut-être faire Avignon en 2027 ou 2028.
0: Le fameux festival d'Avignon. Voilà. Ce serait classe, ce serait
2: c'est
0: bien.
2: Ça.
0: Les bons vœux sont envoyés sur nos ondes. En chantier par Marlène Marc et Françoise Sestitou. Vendredi 9 octobre, 20h, au Théâtre Municipal Jordi Peyre-Cerdà à Perpignan. Merci Marlène.
2: Merci.
0: Et bonne route à vous.
2: Merci.
0: Et rendez-vous ce vendredi soir au théâtre Place de la République à Perpignan. Article sur notre site ici.fr et votre appli ici. Un spectacle des oiseaux de nuit pour les Restos du Cœur à Argelès. Une fête à Matemal en montagne et un salon à Perpignan. On écoute trois vocaux WhatsApp arrivés au 04 68 35 5000 dans les prochaines minutes. Sur ici Roussillon, dans ici Express, vos infos de proximité.
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0: C'est ce qu'on appelle un retour réussi, hein, et même brillant. Axel Red en nouveauté avec Chanter pour elle sur Ici Roussillon. Et dans un instant, on écoute Marc Lavoine, C'est la vie. On a aussi des invitations à vous offrir pour le spectacle d'humour de Thomas Marty au Palais des Congrès de Perpignan ce samedi soir. On joue dans pas longtemps.
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0: 18h33, spectacle Bonne Cause, mais aussi fête traditionnelle et mariage. Trois idées de sortie, oui, trois, dans les Pyrénées-Orientales, dans Ici Express, vos infos de proximité avec trois messages vocaux arrivés par WhatsApp au 04 68 35 5000. On commence avec les Restos du Cœur.
2: Bonjour à tous, la troupe des oiseaux de nuit organise un spectacle à Argelès-sur-Mer le 10 octobre au profit des Restos du Cœur. La place est à 15 €. Vous pouvez prendre les places au secrétariat des Restos du Cœur ou vous pouvez prendre les places sur place. On vous attend le 10, nombreux. À bientôt, au revoir.
0: Merci, au revoir. C'est donc ce samedi soir à Argelès pour les Restos du Cœur. Autre message, direction le Cap-Cyr, la montagne.
3: Le parc naturel régional des Pyrénées catalanes vous invite samedi 10 et dimanche 11 octobre à Matemal à la fête de la patate à partir de 10 h pour retrouver l'épicerie du bois et valoriser le bois local. On vous attend donc nombreux et nombreuses samedi 10 et dimanche 11 octobre à Matemal à la fête de la patate pour retrouver l'épicerie du bois.
0: Et on termine avec cet événement à Perpignan.
4: Bonjour à toutes et à tous. Rendez-vous les 10 et 11 octobre 2026 au Domaine Riarcadène à Perpignan pour le Salon du Mariage Purement Nous, organisé par Pure Love Wedding. Venez rencontrer de nombreux prestataires, découvrir de belles inspirations et profiter des animations tout au long du week-end. Il y aura également pas mal de surprises. On vous attend nombreux, à très vite.
0: Vos idées de sortie, vous les partagez, oui, avec Ici Roussillon par WhatsApp au 04 68 35 5000, un vocal d'une vingtaine de secondes par WhatsApp. 04 68 35 5000, on diffuse des messages ici. Et puis, il y a à ne pas manquer ce samedi, la journée marche nordique, 9h-16h à Saint-Jean-Plat-de-Corps. Et sur votre site ici.fr et votre appli ici, notre article sur le salon Vive Habitat à Perpignan, au parc des expositions de vendredi à lundi, ici.fr et l'application ici. Rubrique sortie. Allez, Thomas Marty, comme promis, avec deux invitations à vous offrir maintenant. C'est un spectacle d'humour qui nous attend ce samedi, 20h au Palais des Congrès de Perpignan. Écoutez Thomas Marty lui-même en parler.
5: C'est vraiment une tranche de vie. Je raconte beaucoup d'anecdotes et ce qui est incroyable en fait, c'est que les gens s'y retrouvent. Par exemple, je vais faire un sketch sur à la déchetterie avec mon père. Et là, tu te dis, mais en fait, on a eu la même enfance, quoi. C'est-à-dire que quand tu rentres dans la camionnette, que le chien, il est à l'avant, et il te dit, bah, tu vas à l'arrière, parce que le chien a une meilleure place que toi.
0: Thomas Marty, donc sur la scène à Perpignan du Palais des Congrès ce samedi soir 20h avec Ici Roussillon. Il y a un article sur votre site et votre appli, ici.fr, appli ici, rubrique sortie. On vous offre deux invitations pour ce spectacle tout de suite. C'est qui fredonne? Écoutez cet extrait.

0: on reconnaît la voix, effectivement. Là, c'est sa carrière solo à ce grand artiste. Mais il est connu aussi pour un groupe qui chante We Will Rock You, par exemple, ou encore The Show Must Go On. Voilà. Mais là, c'est en solo. Donc, il nous faut son nom à lui, pas le nom du groupe. 04 68 35 5000. Venez jouer avec Ici Roussillon.
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0: Ah, c'est la vie, parfois on tente sa chance et puis parfois ça fonctionne pas. C'est la vie, parfois on tente sa chance et puis ça fonctionne. Et c'est le moment de nous téléphoner avec le nom de cet artiste que nous cherchons. We Will Rock You, The Show Must Go On. Ça vous parle? On cherche le chanteur de ce groupe. Allez, appelez-nous vite.

0: Marc Lavoine, c'est la vie. Et parfois dans la vie, il faut se remettre au sport. Ah, c'est pas toujours évident, hein. Le sport est-il devenu une nouvelle obligation sociale? Est-ce que ça fait bien dans la vie de dire qu'on fait du sport et surtout d'en faire pour de vrai? Eh bien, on vous pose la question. Le sport est-il devenu une nouvelle obligation sociale? On en parle demain avec Régis Leroy. Ici, c'est vous et Régis Leroy à 9h10, demain au 04 68 35 5000. Jouons à 18h40 sur Ici Roussillon. C'est qui fredonne? Bon, c'est Julien que j'accueille déjà pour jouer. Julien d'Arles-sur-Tech. Bonsoir Julien.
1: Bonsoir Sébastien.
0: Vous avez une pêche extraordinaire, Julien, dis donc.
1: Ah ben, je suis heureux, hein. J'adore Marty. Oh. Je suis vraiment content, quoi.
0: C'est un personnage attachant, je l'aime beaucoup aussi. Alors, pour vous offrir vos deux invitations pour Thomas Marty au Palais des Congrès de Perpignan ce samedi soir avec ici Roussillon, puisque on est partenaire de cet événement, on joue. C'est qui fredonne? Écoutons. Quelle pêche, hein.
1: Ah oui, en plus j'adore Freddie Mercury.
0: Ah bah ouais, c'est lui, c'est la bonne réponse, on vérifie quand même. Et ouais, avec Living on My Own, Freddie Mercury, connu donc pour le groupe Queen, avec ces titres que j'ai cités pour aider un petit peu, We Will Rock You et The Show Must Go On, notamment. En tout cas, le spectacle commence pour ce qui vous concerne avec sur scène Thomas Marty, samedi à Perpignan. Bravo!
1: Ah, je suis super, super, super content. Je l'adore, et voilà. Donc, voilà, c'est super.
0: Vous l'avez découvert sur les réseaux sociaux?
1: Oui, voilà, ça fait des années que je l'écoute. Et voilà, franchement, je suis trop content.
0: Mais très franchement, il s'est parlé de la vie et il nous parle parce qu'en fait, il a des tas d'anecdotes à raconter. C'est assez génial, quoi.
1: Ben là, j'ai bien aimé en plus la vidéo qu'il a fait sur Perpignan.
0: Mais oui.
1: David, c'était son
0: oui.
1: cousin. Son père lui faisait croire que c'était son cousin.
0: Exactement, David Marty de Luce, c'est incroyable, quand même. Hein.
1: Voilà, donc non, franchement, je suis trop content.
0: Il nous a raconté l'anecdote aussi sur un petit peu avant la vidéo. Bah, félicitations, vraiment, ça nous fait plaisir de vous faire plaisir, Julien. Parlez de nous autour de vous, promis.
1: Oui, ici Roussillon, c'est les meilleurs.
0: La première radio des PO, c'est bien sûr.
1: Ici Roussillon.
0: La première radio locale des PO, parce qu'on en est fiers, on est une radio locale. À très bientôt, Julien, bonne soirée, au revoir.
1: À bientôt.

0: que ton jeu, Robert. Oh, c'est une citation, ça. Damien de David pour la musique et dans un instant, David Hallyday et Zazie. Ballon rond et télévision à la radio sur Ici Roussillon avec les coulisses TV. Patrice Gascoin, vous nous parlez du jubilé retransmis sur Canal d'un champion du monde. Il s'appelle Robert Pires et vous avez été lui poser quelques questions.
1: Robert Pires, c'est l'un des plus beaux palmarès du foot français. C'est bien sûr un champion du monde 98, mais c'est aussi quelqu'un de gentil. Peut-être trop gentil.
2: Robert, tu s'assois à droite et à gauche. Pas de problème. Tu viens, provocation, tu es emmerdé, tu sais jouer au football. Là, muscle ton jeu, Robert. Si tu muscles pas ton jeu, fais attention. Je t'assure, tu vas voir. Tu vas avoir des déconvenus parce que t'es trop gentil.
1: Cette tirade devenue culte du sélectionneur de l'équipe de France, Aimé Jacquet, est extraite du documentaire Les yeux dans les bleus. La scène a été tournée dans le vestiaire des bleus juste avant la Coupe du Monde 98 que la France allait remporter. Et bien ce soir, devant les caméras de Canal Plus Foot, Robert Pires fête son jubilé. Un jubilé avec une pluie de stars, dont Aimé Jacquet. Et tout cela se déroule à Saint-Symphorien, à Metz. Vous allez assister à 3 matchs de 30 minutes chacun. Matchs dans lesquels on retrouvera des anciens du FC Metz, mais aussi de Marseille, d'Arsenal ou de l'équipe de France. Lui qui totalise 79 sélections avec les Bleus. Alors juste avant d'aller faire la fête, j'ai demandé à Robert Pires s'il s'apprêtait à ressentir une émotion particulière à l'occasion de son jubilé. Robert Pires.
3: Bah écoutez, une émotion particulière, oui. C'était important aussi mettre en avant le club du FC Metz qui était extrêmement important dans ma vie professionnelle, dans ma vie aussi privée à l'époque. Donc voilà, c'est pour ça que ce soir, on se retrouve ici, à Saint-Symphorien, et surtout que l'on ait en tête une seule chose, s'amuser et faire la fête.
1: Est-ce que c'est important que ça soit diffusé sur Canal+, cette soirée?
3: Bah écoutez, pour moi, oui. Aujourd'hui, comme vous le savez, depuis 6 ans, je suis consultant en Première Ligue sur la chaîne Canal+. On leur a proposé ce que l'on voulait faire. Ils ont accepté.
1: Vous êtes hyper affûté pour le match de soir. Est-ce que tous les autres joueurs vont l'être comme vous?
3: Bah merci en tout cas pour le compliment, mais oui, ils sont tous affûtés. Je les ai prévenus. Hein. J'avais 2 questions. Est-ce que tu es disponible? Ils m'ont dit oui. Et est-ce que tu seras affûté? Ils m'ont dit oui. En plus, je leur ai mis un petit peu la pression, surtout qu'à partir du moment où je leur ai dit que le match serait en direct sur Canal+, je peux vous dire que les mecs, ils se sont mis au travail, ils ont perdu quelques kilos, moi aussi. Et surtout, c'est de faire plaisir aux gens qui sont là, au stade Saint-Symphorien, puis aussi les gens qui vont pouvoir regarder le match en direct sur Canal+.
1: Émotion en vue ce soir à partir de 20h45 sur Canal+ Foot avec la DER de Robert, le jubilé de Robert Pires.
0: Merci Patrice Gascoin, demain pour les coulisses TV. David Hallyday, oui on l'écoute et il est en concert dans pas très longtemps, vendredi 27 novembre 20h30, ça se passe à la Narbonne Arena et pour en savoir plus c'est sur le site de la Narbonne Arena. Tu ne m'as pas laissé le temps. David Hallyday avec Ici Roussillon.

0: importe.
1: Peu importe où on est dans les Pyrénées-Orientales, on écoute ici Roussillon avec Zazie. Peu importe et peu importe où on sera demain, on sera toutes et tous à Font-Romeu, puisqu'ici Roussillon, en connexion, est en direct de Font-Romeu demain avec John Bourgeois entre 6h et 9h dans Ici Matin. Et pour notre jeu, ça match entre 11h et midi. Demain, on est à Font-Romeu, demain matin.
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0: La fille du motel. Eddie Mitchell, vous aimez comme nous la chanson française. 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
0: Vous écoutez la première radio locale des PO, Ici Roussillon, il est 19h.
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0: Merci à Florian pour son excellente réalisation. Je vous parle météo dans un instant et tout de suite, on s'informe ensemble.
2: La jeunesse dans la rue, grande journée de protestation des lycéens et des syndicats de l'éducation nationale mobilisés aujourd'hui partout en France et dans le calme, mis à part quelques tensions à Paris. 450 000 manifestants selon les organisateurs, 256 000 d'après le ministère de l'Intérieur. Des cortèges partout pour l'acte 3 de cette mobilisation. À Lille, la préfecture a compté 6 000 participants, Marie Bouéda.
3: Avec son masque et ses sérums filles, Louis était pourtant prêt à réagir en cas de gaz lacrymo.
4: Non, on n'a pas besoin, mais finalement ça a été nickel. C'est plus au niveau des lycéens, je pense, parce que les lycéens ils prennent beaucoup plus de violences policières que nous là, que les syndicats, etc. C'est plus calme.
3: La police nous protège, ça crève les yeux, lit-on sur une pancarte. Certains jeunes cachent la moitié de leur visage avec un foulard. Ici, c'est surtout ce qu'il s'est passé à Lens hier qui bouleverse les manifestants. Un lycéen a perdu sa main à cause d'une grenade. Nina a vu les images. L'étudiante en deuxième année vient du même lycée. Elle a tenu à rappeler à quel point les bâtiments sont en mauvais état.
5: Je tiens à dire qu'il y a des préfabriqués depuis au moins vraiment 20 ans. Ma grande sœur qui a aujourd'hui 35 ans, elle a connu les préfabriqués. Il y a un bâtiment où le troisième étage est en train de s'effondrer.
3: Alors leurs revendications ne viennent pas de nulle part. Voilà ce qu'ils veulent rappeler. Et les propositions d'Edouard Geffray, ministre de l'Éducation, n'ont pas l'air d'avoir convaincu Victor, lycéen lillois.
6: Je pense que le ministre il sous-estime grandement le fait qu'il n'y ait pas assez de profs, notamment parce qu'il n'a pas les bons échos des bonnes personnes et qu'il visualise plus l'école privée que l'école publique.
3: La jeunesse se réveille et ça va grossir, lance sa voisine, une pancarte faisant référence à mai 68 dans les mains.
2: Et avant une nouvelle journée d'action annoncée pour jeudi, Emmanuel Macron s'empare du dossier. Il reçoit ce soir à l'Élysée plusieurs ministres, celui de l'Intérieur, de l'Éducation nationale et le Premier ministre Sébastien Lecornu, qui s'est exprimé cet après-midi à l'Assemblée nationale.
7: On sent une multiplication de revendications qui sont très diverses et qui parfois ne font pas écho d'un lycée à l'autre. Il faut qu'on l'entende, nous, à Paris, avec beaucoup d'humilité et de sens pratique. C'est pour ça que le ministre de l'Éducation nationale a décidé de libérer du temps dès demain matin, dès jeudi, dès vendredi, banalisation complète des emplois du temps pour permettre à chaque équipe de direction, dans chaque proviseur, d'avoir un temps de démocratie interne au sein du lycée. On ne peut pas reprocher, on ne peut pas condamner la violence devant le lycée si on n'a pas un temps politique, au sens noble du terme, au sein de chaque lycée. Mandat est donné après aux différents recteurs et d'Azen d'organiser les remontées d'informations pour y trouver évidemment des réponses.
2: Sébastien Lecornu qui promet également de corriger ce qui peut l'être sur Parcoursup, c'est l'une des revendications des lycéens, et qui réfute toute répression policière alors que plusieurs jeunes ont été blessés ces derniers jours en marge des blocus et des cortèges. Dans le Val-d'Oise, un policier vient d'être mis en examen pour violence et placé sous contrôle judiciaire, soupçonné d'avoir tiré au lance-grenade sur le visage d'un adolescent de 14 ans la semaine dernière à Saint-Ouen-l'Aumône. Ils sont entre 8 et 11 millions en France et c'est peut-être votre cas. La Journée nationale des aidants permet de mettre en lumière cette mission de l'ombre quand on s'occupe au quotidien d'un proche malade ou handicapé. Et certains sont jeunes, très jeunes, comme Eva en Meurthe-et-Moselle. Elle se confie au micro de Jules Hoss. Elle a passé son enfance au chevet de sa mère, atteinte d'une maladie psychiatrique.
8: Eva en a tellement fait qu'elle n'arrive même plus à dater le moment où elle a commencé à aider sa mère au quotidien. C'était certainement au début de la primaire. Seule fille d'une fratrie de 4 enfants, elle joue d'abord le rôle d'une deuxième maman pour ses frères.
9: Je pense justement qu'il y a eu un schéma qui s'est un peu répété de « je suis la fille », il y avait ce côté un peu maternel, « j'ai envie d'aider ma mère », etc.
8: Au collège, à l'âge où ses camarades regardent la télé en rentrant chez eux, elle s'occupe déjà des tracas de la vie d'adulte et de dossiers très compliqués.
9: Je me vois encore remplir mes propres dossiers pour l'école, gérer l'administratif, tout ce qui était médical aussi.
8: Eva a 31 ans aujourd'hui, ses trois frères sont partis de la maison, elle, pas vraiment.
9: Je fais l'aller-retour, disons, entre chez ma maman et mon copain. Mais il y a toujours un lien qui est très fort et j'ai encore jamais eu, disons, mon chez-moi en fait.
10: Alors que vos frères...
9: Oui, sans souci.
8: Aujourd'hui, Eva s'engage dans ce nouveau dispositif pour apporter sa pierre à ces jeunes aidants, les inciter à être accompagnés le plus tôt possible, à penser à eux, mais pas que.
9: J'ai envie de me servir de mon expérience et de dire aux jeunes qui vivent ça, vous n'êtes pas seuls, on peut se sentir rejeté, différent, etc. Alors qu'en fait, y a quand même une certaine fierté à avoir de ce parcours.
2: Un reportage signé ici Lorraine. Et puis les larmes de joie et de fierté du jeune Dayan Boulemtafès, médaillé aux mondiaux de judo. Il décroche le bronze, un métal qu'il a déjà remporté au printemps au niveau européen dans sa catégorie des moins de 73 kilos.
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0: La météo pour demain mercredi, un ciel voilé le matin avec quelques averses possibles du Haut-Valespire au Conflent. Demain après-midi, des orages. Un vent faible et variable demain, du Marin, demain après-midi. Les températures pour demain matin, 17 en plaine, 19 sur la côte et 8 en montagne. Pour demain après-midi, quelques maximales avec 25 à Perpignan, 24 à Argelès, 25 à Reynès, 23 à Ria, 20 à Prats de Moyau, 23 degrés à Sournia demain après-midi, 17 aux Angles, 24 à Figueres et 23 à Narbonne.
2: Bon, je vous souhaite une très bonne soirée.
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2: Salut à toutes, salut à tous et bienvenue dans votre décibel du jour. On est ensemble en direct jusqu'à 20h et en ce mardi soir, Colette Renard sera à l'honneur. Mais oui, c'est l'anniversaire du jour de sa mort. Alors si vous ne voyez pas qui est Colette Renard, comme ma jeune réalisatrice Iris, eh bien attendez la fin de l'émission mais planquez les gamins. Parce qu'attention, Colette Renard, ça chantait pas l'alphabet comme Chantal Goya, je peux vous le dire. Enfin ça, ce sera un petit peu plus tard. Colette Renard à qui nous rendrons donc hommage. Pour les plus âgés, elle jouait dans Plus belle la vie aussi. Voilà, vous voyez, c'est très large la palette de Colette. Ce soir, on aura un blind test consacré aux quatre saisons, puisque nous sommes en plein changement de saison, justement, les quatre saisons en chanson. Venez jouer avec nous. Pour vous inscrire, il suffit d'appeler Sadika au standard d'ici, 0810 055 056, 0810 055 056. Et à gagner ce soir, c'est une merveille de livre, une BD signée Hervé Bourris, mon invité de ce soir, aux éditions Casterman. La BD sort demain. Elle s'appelle Ringo. Oui, comme Ringo Starr des Beatles. Ringo entre sa naissance en 1940 et 1968, l'année où il pète un câble et où il quitte pour quelques jours seulement les Beatles. Alors pour celles et ceux qui pensent, c'est vrai que l'histoire est souvent racontée comme ça, que Ringo est le moins cool des Beatles, eh bien sachez qu'Hervé Bourris n'est pas d'accord, il va même plus loin en disant que Ringo c'est l'âme des Beatles. On parle de Ringo avec mon invité Hervé Bourris. Bienvenue, c'est Décibel. On démarre l'émission avec Cyndi Lauper, double actualité pour elle. Il y a déjà sa comédie musicale Kinky Boots qui cartonne aux États-Unis et en Angleterre depuis 2013, année de sa création. Elle débarque enfin en France, Kinky Boots, une comédie musicale donc qui raconte l'histoire complètement dingue d'un patron d'usine de chaussures qui va trouver l'inspiration en devenant ami avec Lola, une drag queen qui porte des cuissardes rouges vernies. Évidemment, ça donne envie de voir la comédie musicale, d'en écouter les chansons. Et bien, sachez que la bonne nouvelle, c'est que Kinky Boots, adapté en français, arrive en France, au départ à Paris, aux Folies Bergères, le 12 février 2027. Voilà pour la première actualité de Cyndi Lauper, puisqu'elle signe la musique et les chansons de cette comédie musicale. Et puis la deuxième actu, c'est les 40 ans du deuxième album de Cyndi, True Colors, immense succès partout dans le monde, notamment grâce à cette très jolie chanson, très mélancolique, True Colors.

0: True Colors de Cyndi Lauper. À 40 ans, on espère qu'elle nous offrira un petit concert en France pour fêter l'occasion. Ce serait vraiment merveilleux. Et donc en 2027, sa comédie musicale Kinky Boots en français, d'abord à Paris et là aussi, on l'espère, en tournée.
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0: Notre coup de cœur du jour s'appelle Nava, N-A-V-A. Elle est autrice, compositrice, elle aime le rock, Nava. Elle aime le féminisme aussi, elle est culottée exactement comme on aime. Et elle commence à bien cartonner au niveau des streams, et qu'elle peut maintenant compter en millions. Ce qui n'est pas le cas de tous les jeunes artistes. Donc bravo à elle. Nava s'était fait remarquer avec un premier titre qui s'appelait Prince Charmant. Et elle sort Baby Boy, que j'ai très envie de partager avec vous, parce que oui, c'est un grand coup de cœur. Alors c'est parti, découvrez et craquez sur la jeune et prometteuse Nava.

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1: Toute nouvelle signature du label Frenchie Piass. Elle s'appelle Nava. Les Parisiens sont les premiers servis. Comme souvent, désolé les amis. Le 28 janvier 2027, Nava sera en concert à Paris au Badaboum. Mais bon, quand on commence au mois de janvier à Paris, c'est sûr, vous la croiserez, on l'espère au moins, sur les festivals d'été.
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2: Oui, ça y est, c'est maintenant qu'on va parler de Ringo avec Hervé Bourris. Bonsoir.
3: Bonsoir.
2: Bienvenue dans Décibels. Hervé Bourris, vous êtes dessinateur et scénariste de bande dessinée. Parfois, il s'agit d'un binôme. Hein, l'un écrit l'histoire, l'autre la dessine. Vous faites les deux depuis fort longtemps.
3: Oula.
2: Maintenant. Hein,
3: 25 ans.
2: Dites donc que les moins de 20 ans ne peuvent pas connaître, effectivement. Moi, je me souviens avoir découvert votre travail avec le petit livre Rock, ouais. Voilà, où vous, déjà, hein, c'était pourtant il y a un petit moment,
3: 19 ans.
2: Vous aimiez raconter les histoires de rockstars, dessiner des guitares, des backstage, etc. Vous nous avez enchanté l'année dernière avec Paul, où là, c'était une biographie graphique donc de Paul McCartney, à un moment très compliqué de sa carrière, c'est-à-dire après les Beatles. Quand même le banquier ne le prenait plus au téléphone.
3: Absolument, ouais.
2: Voilà, très compliqué. Et là, donc, vous revenez avec Ringo qui sort demain aux éditions Casterman. Ringo Starr, donc. Je trouve ça super que vous parliez de lui parce que c'est peut-être dans les quatre Beatles, le moins bien servi, non, au niveau des biographies, tout ça, puis même de la mystique.
3: Oui, bah alors c'est vrai que moi, quand on me demandait ce que j'allais faire après Paul, que je disais je voulais faire les autres Beatles, oui. Et on m'a dit John, forcément, je dis non, Ringo. Et là, j'ai eu une stupéfaction en face de moi. Bon, pourquoi? Mais parce qu'il est très important, il est aussi important que les autres, et, ouais. Et peut-être que sa vie est moins connue.
2: Mais j'ai appris un milliard de trucs en lisant Ringo. Vraiment, déjà, je vous remercie parce que je regarde Ringo autrement. On peut parfois s'imaginer que c'est le Beatles rigolo. On s'imagine aussi que c'est peut-être le moins compliqué de la bande. Que, en gros, Lennon et McCartney, c'est les Thénardier, mais qui tiennent quand même la baraque. Que George Harrison, c'est le poète qui sort comme ça des chansons incroyables.
3: Et le petit dernier.
2: Et le petit rigolo, voilà, c'est Ringo. Et en fait, pas du tout. Vous l'appelez même, c'est le sous-titre de votre livre, L'âme des Beatles.
3: Oui, moi je pense que c'est le pilier. D'ailleurs, ça a été très longtemps l'archiviste des Beatles, c'est lui qui gardait tout. Mais il a eu un incendie dans sa maison, donc il n'a plus rien. Bon, ouais, ça c'est une autre
2: dommage,
3: histoire.
2: Ouais.
3: Mais oui, effectivement, moi je pense que c'est l'esprit des Beatles et c'est aussi l'esprit de Liverpool. Dans les années où les Beatles étaient des demi-dieux, c'est-à-dire assez vite finalement,
2: oui.
3: mais les dernières années, quand, après Sgt Pepper, vraiment, c'était, je pense qu'ils avaient un égo surdimensionné à juste titre. Il y avait toujours Ringo qui lui est resté sur Terre. Je crois que Ringo n'a pas d'égo. Ça pourrait être un slogan d'ailleurs.
2: Ringo n'a pas d'égo. Oui, il faut faire des t-shirts. Et à la fois, ça explique plein de choses. Alors, s'il n'a pas d'égo, ça veut dire qu'en fait, il peut supporter les égos des autres.
3: Et en fait, il est très écouté, justement. Parce que les autres sont dans des cimes que personne ne peut atteindre. Et lui, il restait quand même terre à terre. Et je pense que vraiment, à chaque fois, il parlait peu, Ringo. C'est un taiseux plutôt. Mais quand il ouvrait la bouche, les autres l'écoutaient vraiment.
2: D'accord.
3: Comme quelqu'un qui détient une espèce de
2: sagesse.
3: De sagesse populaire de Liverpool, leurs origines, quoi, en fait.
2: Et puis une sagesse aussi, alors j'allais dire de facto, puisqu'il est plus vieux que les autres.
3: Oui.
2: Enfin, un tout petit peu.
3: Oui.
2: Mais en tout cas, au début, on se rend compte qu'il y a un vrai décalage où les trois autres Beatles sont encore un peu des ados et un peu dans les jupons de leur mère.
3: Et lui, c'était déjà une star à Liverpool.
2: Voilà.
3: Il
2: avait une bagnole, des copines
3: et
2: tout.
3: C'était un adulte.
2: Ouais,
3: il avait une barbe.
2: Il avait des poils.
3: George Harrison, qui avait 17 ans, qui le voyait déjà dans une voiture avec des poils, il le fascinait.
2: Ah là, donc il avait vraiment une aura exceptionnelle au tout début des Beatles. Et voilà, donc on suit ses premières années à lui. À Ringo, à partir de 1940, à partir de sa naissance, et vous nous emmenez en 68, donc cette année où il décide, ça ne va pas être une décision irrémédiable,
3: ça
2: a duré 10 jours, mais de quitter les Beatles, quand même. Alors c'est fou, on apprend un milliard de choses, ça donne envie de réécouter sa voix, et de se rendre compte qu'au début des Beatles, la voix de Ringo, elle avait été là, par exemple, sur I Wanna Be Your Man, qui ensuite a été donnée aux Rolling Stones. I wanna be your man.

0: Ringo Starr est la star de ce nouveau livre Hervé Bourris qui sort demain.
1: Ringo, c'était un des premiers batteurs-chanteurs, faut quand même le dire.
0: Oui.
1: Dès son premier groupe, il avait un moment qui s'appelait le Star Time, pendant un quart d'heure, je crois, où il faisait des breaks de batterie et il chantait des chansons en battant, ce qui était assez novateur à l'époque.
0: Évidemment.
1: Qu'il est toujours.
0: Bah oui, oui, oui. Alors. Il est là, on l'entend chanter. Il chante évidemment sur With a Little Help from My Friends, qu'on va écouter tout à l'heure, sur Yellow Submarine. Pourquoi, pensez-vous, alors qu'il était le plus cool de la bande, quand les Beatles sont tout petits, c'est Ringo le plus cool, c'est le plus capé, c'est celui qui a fait le plus de scènes, etc. Pourquoi est-ce que Lennon et McCartney lui ont pas donné plus de place? C'est quoi votre analyse?
1: Ah ben, il n'est pas compositeur. Ouais. Il l'a été par la suite un petit peu, mais les deux patrons, c'était les deux compositeurs. Même George Harrison, c'est arrivé beaucoup plus tardivement, plus laborieusement. À la fin des Beatles, il était au même niveau que les autres, George Harrison. Et même au début, c'était compliqué pour lui. Quant à Ringo, il a jamais vraiment voulu composer. Et la première chanson qu'il a composée pour les Beatles, c'est en 68, donc c'est tardif, quoi.
0: Ouais.
1: Donc en fait, tout simplement, les deux autres, Lennon et McCartney, c'était les patrons parce que c'est eux qui rapportaient les sous aussi, en faisant des tubes en permanence. Donc forcément, ils ont pris l'ascendant assez vite.
0: Allez, on va l'écouter chanter quand même notre bon Ringo avec With a Little Help from My Friends. Super chanson. Alors évidemment, il se fait voler la vedette par Joe Cocker, qu'il reprend.
1: Ah oui, Woodstock.
0: Incroyablement à Woodstock. Mais quand même, rendons à Ringo ce qui lui appartient. Le premier chanteur de cette merveille, c'était lui.

0: chante.
1: Il la tient bien la note à la fin quand même. Hein. C'est pas si facile.
0: Bah oui,
1: il n'a pas une tessiture de ouf, c'est pas Céline Dion. Mais non. Quand même, il tient sa note.
0: With a little help from my friends, les Beatles. Donc, et cette voix de Ringo Starr, Ringo à l'honneur. Donc Hervé Bourris, vous vous êtes éclaté, je le sens, en vous lisant. Déjà, à dessiner Liverpool, quand même une ville qui peut être assez sinistre.
1: Mais non.
0: En tout cas, voilà, vous n'avez pas abîmé vos crayons de couleur. Hein, il y a du noir, il y a du gris, évidemment, il pleut et tout. Et l'enfance de Ringo,
1: c'est
0: dont
1: terrible.
0: Je n'avais aucune idée,
1: affreux.
0: Mais c'est Zola.
1: Ah, bah ouais, c'est, ouais. Ou Dickens, puisqu'on est en Angleterre.
0: Dickens,
1: ouais.
0: Voilà.
1: Mais ouais, c'est terrible.
0: C'est fou. Alors, il y a sa pauvre maman, c'est très drôle, il y a un running gag, il n'arrête pas de décevoir sa mère, dès qu'il va voir sa mère. Sa maman, donc, il l'élève toute seule.
1: Ouais.
0: Voilà. Et en fait, il y a des énormes problèmes de santé dans l'enfance de Ringo. Il a failli y passer deux fois.
1: Oui, il a passé son enfance à l'hôpital, en fait.
0: Ouais.
1: Parfois seul, dans des chambrées énormes. Il a été très peu à l'école, à tel point que quand ses soucis de santé ont vraiment commencé à s'arrêter à l'adolescence, quoi, l'école, ils l'ont dit, non, on vous prend plus, enfin, ça sert à rien, c'est une cause perdue, quoi. Donc, en fait, Ringo ne sait pas bien lire et sait pas écrire.
0: C'est ça. Et c'est hyper touchant de s'en rendre compte et de se dire, pourquoi on connaît pas cette histoire-là? Pourquoi on connaît l'histoire de Julia, la mère de Lennon, on connaît tout. Et Ringo, on sait pas plein de trucs.
1: Mais parce qu'il a pas raconté sa vie dans des chansons.
0: Il est discret.
1: Ouais, il est plus discret, ouais.
0: Ouais.
1: Plus humble. Et puis je pense qu'il était complexé aussi.
0: Ouais.
1: Probablement. Quand on a des génies en face de soi et qu'on a connu plus petit, c'est pas facile, quoi.
0: Ouais. Donc en tout cas, voilà. Enfance terrible et à la fois toujours une espèce de réserve de joie en lui.
1: Toujours optimiste.
0: Il fait des blagues. Il se fait casser la gueule dans la rue. C'est pas grave, quoi. Il y retourne. Ouais. J'ai l'impression que vraiment, c'est en tout cas, c'est l'épaisseur que vous lui donnez. C'est un type très courageux,
1: Ringo
0: Starr. Moi, je
1: pense qu'il, il a une pulsion de vie, en fait.
0: Ouais,
1: il a vraiment
0: c'est
1: un
0: ça.
1: Truc. Il est toujours là, 85 ans, en bonne forme.
0: À sortir des disques.
1: À sortir des disques.
0: On le fera tout à l'heure, oui, c'est fou. C'est fou. Et voilà, ça me le rend très attachant. Et à la fois, j'ai envie vraiment de me taper sur les doigts et de me dire, mais quand même, j'ai 46 ans, ça fait au moins 30 ans que j'écoute très sérieusement de la musique. Et je ne savais pas le tiers, le quart de ce que vous racontez dans ce livre.
1: C'est assez peu raconté. Et moi, j'ai lu plusieurs biographies qui étaient... ça creusait pas tellement,
0: non.
1: En fait. Il a fallu que je cherche quand même pas mal de sources. Je suis allé à Liverpool, d'ailleurs.
0: Ah oui, voilà, j'allais vous demander vous avez fait, parce qu'il y a des trucs, des citations d'autres Beatles sur lui et tout, c'est compliqué.
1: C'est la documentation, c'est...
0: Ouais.
1: Alors, j'amasse les bouquins et les magazines et tout ça depuis que j'ai 14 ans, donc là, j'ai vraiment ce qu'il faut.
0: Okay.
1: Et puis, à Liverpool, c'est la première fois que j'y allais l'été dernier, il était temps quand même. j'ai passé du temps et j'ai enfin compris les Beatles, je pense. Par la géographie.
0: C'est-à-dire
1: que c'est des gars de la banlieue, en fait, de Liverpool. C'est pas des gars de Liverpool, c'est des gars de quartiers qui sont assez éloignés du centre.
0: Ok.
1: Donc ça explique des choses aussi. Non seulement les Beatles venaient de Liverpool, donc du nord de l'Angleterre, donc de Londres, c'était quand même compliqué, c'était les premiers vraiment à faire ça, mais en plus ils venaient de banlieue. Donc je pense que ce complexe qu'il a pu avoir, c'était aussi déjà, existait déjà à Liverpool.
0: Ouais. Vous l'expliquez très bien, vous expliquez que c'est 6 heures de train et on ne peut rien acheter à manger dans le train entre Liverpool et Londres.
1: Il n'y avait pas d'autoroute.
0: Et il n'y a pas d'autoroute, donc c'est 8 heures de bagnole. Donc il y a un moment, c'est le bout du monde.
1: Ouais,
0: et donc les
1: loin.
0: Mecs de Liverpool n'ont rien à faire. Il y a un dessin super drôle. Vous avez Londres hyper chic et tout, et un petit personnage un peu qui a l'air sorti de sa campagne et que c'est
1: un peu médiéval, crotté,
0: voilà, et qui est au milieu et qui n'a rien à faire là. Donc il y a ça aussi. Finalement, c'est Ringo, c'est un type qui avait rien à faire là, mais qui allait quand
1: déjà
0: même.
1: Déjà devenir une star à Liverpool, c'était fou. Je pense que déjà il pensait que c'était le max, en fait.
0: Ouais.
1: Mais il a été un peu plus loin.
0: Il était un peu plus loin. Et donc en 1968, à un moment, pétage de plomb, quittage de Beatles et prenage d'avion. On va vous raconter tout ça sans les fautes de français et avec Hervé Bourris qui est ce soir l'invité de Décibel. Ringo qui sort demain aux éditions Casterman est à gagner au Blind Test. Donc si vous voulez participer, c'est maintenant qu'il faut vous inscrire. Le numéro du standard 0810 055 056. À tout de suite.
2: 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De 9h à 16h, vous profiterez d'activités accessibles à tous pour bouger, respirer, partager et prendre soin de votre santé. C'est vraiment une belle occasion de marcher ensemble pour rester en forme et se faire plaisir. Et puis on a rendez-vous emploi, tiens, également.
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0: 19h31, on est ensemble jusqu'à 20h sur votre radio ici. Et la musique est bonne, forcément, quand il s'agit des Beatles et d'un Beatle en particulier, Ringo Starr, mis à l'honneur dans ce nouveau livre d'Hervé Bourris. J'ai du mal à dire, c'est une BD. Vous dites quoi, vous? Un roman graphique?
1: Non, c'est une bande dessinée.
0: C'est une bande dessinée biographique.
1: Oui, c'est ça.
0: Voilà, de Ringo Starr.
1: On dit un biopic au cinéma?
0: Ouais.
1: Un peu ça.
0: Une bio-BD.
1: D'accord.
0: On dirait qu'il y a de la salade dedans, oui, une bio-BD, ça va pas du tout. Édition Casterman, ça sort demain, Ringo. C'est donc pas la suite de Paul qui est sorti l'année dernière, parce que c'est pas la même période.
1: Pas le même axe.
0: Très différent, pas le même axe. Donc là, c'est vraiment l'enfance de Ringo, son arrivée dans les Beatles. Est-ce que tout est vrai, Hervé Bourris?
1: Oui.
0: À un moment, vous dites qu'en gros, si Ringo est vraiment rentré dans les Beatles, c'est parce que Pete Best, le premier batteur, voulait pas se couper les cheveux?
1: Oui, c'est une des raisons.
0: Non, mais c'est fou à quoi ça tient.
1: Ouais.
0: Oui, c'est une des raisons.
1: Il y en a plein d'autres.
0: Oui. Mais celle-là. Allez-y, je vous en supplie. Il n'était pas dans les Beatles au début.
1: Non. Ouais. Mais ils se sont rencontrés à Hambourg, chacun avait leur groupe, et puis ils se sont très bien entendus avec lui. Et à chaque fois que Pete Best, donc le vrai batteur des Beatles de l'époque, avant 62, avait un problème, était malade, à chaque fois c'était Ringo qui remplaçait, quoi. Là, ils se sont vus que ça se passait très bien, qu'ils avaient le même humour et tout ça. Il y a eu effectivement là, le moment où les Beatles ont eu leur fameuse coiffure en avant, au lieu de la gomina du rocker, et Pete Best a refusé. Après, Pete Best, c'était pas un bavard, c'était pas un rigolo.
0: Ouais.
1: Il faisait pas de blagues avec les autres, il était pas dans le même esprit que les autres, en fait. L'autre problème, c'est que la maman de Pete Best, Mona, était un peu la manageuse, enfin la comptable du groupe. Et quand Brian Epstein, leur manager, a pris en main le groupe, il était bien content de se débarrasser des deux, quoi.
0: C'est ça, voilà le binôme, le fils à la batterie et la mère à la calculette.
1: Ouais. Ah oui, aussi c'était le plus beau gosse des Beatles, ils étaient contents de se débarrasser de lui.
0: Oui, parce que du coup, il y avait moins de concurrence dans le groupe. Alors Ringo, chez les Beatles, c'est par exemple Yellow Submarine.

0: C'est peut-être en fait à cause des chansons qu'on lui donnait qu'il a cette image de type peut-être moins profond que les autres, plus léger que les autres Beatles.
1: Oui, alors immédiatement, dès que le groupe a explosé aux États-Unis, c'était le préféré des enfants aussi. Parce qu'il avait son nez,
0: oui.
1: Il semblait rigolo, il avait une tête rigolote.
0: Ça me fait penser, il y a des fois, vous le dessinez en bébé avec sa tête d'adulte. Vous vous êtes fait plaisir, Hervé Bourris, parce que s'il y a un bébé qui a une tronche comme ça dans le monde entier, il faut nous la porter. Très drôle. Non, c'est très drôle. Mais il a une tête de cartoon, en fait.
1: Oui, et en fait, c'est le meilleur comédien des quatre, de loin. Je peux vous dire le pire aussi, c'est Paul.
0: C'est Paul, c'est sûr.
1: C'est affreux. Il a d'autres qualités par ailleurs. Mais Ringo, c'était le meilleur. Et donc, c'était dans la comédie, c'était le meilleur, quoi, tout simplement. Donc, je pense que ce truc d'humoriste, de comédien, ça vient de là à l'origine. Et ils ont continué avec les chansons, cette espèce de statut qu'il avait eu avec les films.
0: 1968, que se passe-t-il? On ne va pas tout révéler, évidemment, parce que je vous dis, franchement, vous allez apprendre des trucs, même si vous connaissez, que vous écoutez les Beatles régulièrement et tout, vous allez apprendre des choses dans Ringo. Donc, je ne veux pas tout raconter, mais qu'est-ce qui fait? Qu'est-ce qui amène Ringo, en 1968, à prendre sa femme sous le bras et à dire, chérie, fais les valises.
1: On se casse.
0: On se casse en Sardaigne.
1: Après 66, les Beatles arrêtent les tournées. Et donc là, ils se mettent à faire des albums hyper sophistiqués qui prennent des mois et des mois et des mois. Et tous les compositeurs, c'est-à-dire les trois autres, en fait, travaillent beaucoup à mettre au point, à élaborer en studio leurs chansons, à faire appel à des musiciens, tout ça. Paul a pris l'habitude à cette période de montrer à Ringo les parties de batterie des chansons des Beatles, qui commencent à être un peu tendues. Et en fait, il passait 6 mois en studio, voire plus. Ouais. Le double blanc, il revenait d'Inde, c'était super, super ambiance, c'était content. Et puis ça s'est mal passé assez vite parce que chacun a voulu produire ses chansons. Donc en fait, le groupe s'est complètement disloqué. L'enregistrement a duré, je sais plus combien, 7 mois, à être les uns sur les autres et à recommencer 15 000 fois les mêmes chansons.
0: C'est hyper laborieux.
1: Et en fait, il s'est rendu compte qu'il s'amusait pas. En fait, il était considéré comme un employé. Chacun bossait ses chansons et faisait appel à lui à un moment, tu viens, faut que tu fasses ta partie de batterie. En fait, il s'amusait pas, quoi.
0: Ouais.
1: Et donc, il est parti, il n'en pouvait plus.
0: Il pète un plomb, il s'en va. C'est le début de l'histoire que vous racontez, Hervé Bourris, et évidemment, une rencontre en Sardaigne qui fait qu'il va pouvoir raconter sa vie. Et donc, pour nous, on va la découvrir. Et puis, évidemment, il va pas quitter les Beatles très longtemps, hein. Ça dure une dizaine de jours. Mais est-ce que vous pensez
1: Mais il a bien fait de faire ça.
0: Qu'il a bien fait de le faire.
1: Ah oui.
0: Et si j'en crois ce que je lis dans Ringo, les trois autres, ont vraiment cru à son départ. Personne n'a cru qu'il était en train de faire un caprice.
1: Il ne pouvait pas savoir. Hein.
0: Non.
1: Il ne pouvait pas savoir, c'était possible. Il était quand même très en colère, ils avaient prévenu, ils ne savaient pas.
0: Hein. Ouais. Quand il a dit « je quitte le groupe », on l'a cru.
1: Ouais. Et je pense qu'ils ont, ils ont enregistré à trois sans lui, puis ils se sont rendus compte que ça ne marchait pas. Ouais. La mayonnaise ne prenait pas parce qu'il n'était pas là. Parce que c'est lui le lien, en fait.
0: L'âme des Beatles,
1: ouais.
0: D'où le soutien.
1: Ils avaient besoin de lui à la batterie, mais surtout parce que c'est une histoire à quatre.
0: Ouais. Et il y a dans cette histoire, justement, quand Ringo s'en va, quitte momentanément, mais quitte vraiment les Beatles, un télégramme qui arrive, dont je ne vous révèle pas le texte, mais dont moi je n'avais pas connaissance. Donc ça aussi c'est vrai.
1: Ah oui, tout est vrai.
0: Un télégramme incroyable que vous lirez si vous vous offrez demain. C'est pas mal ça.
1: Ou un autre jour.
0: Un marketing. Dès demain, allez chez votre libraire. Non mais c'est une merveille. Ringo de Hervé Bourris. Merci. Aux éditions Casterman, qui sort demain. Et voilà, vous penserez à moi quand vous lirez le passage sur le télégramme, parce que franchement ça file des frissons. On peut écouter quelques extraits quand même des chansons composées par Ringo.
1: Oui.
0: Il n'y en a pas eu des masses, mais pour les Beatles, il a composé Don't Pass Me By, album blanc 68.

0: C'est vrai que je l'aime bien, mais c'est pas la DA non plus de l'album blanc, exactement.
1: Il y a trop de violons.
0: Il y a trop de trop.
1: C'est pas la plus classe.
0: Mais c'est peut-être la préférée des enfants.
1: C'est la préférée de Dylan.
0: Ah.
1: On sait pas pourquoi.
0: On sait pas pourquoi.
1: Ouais, bon, enfin, Dylan, c'est Dylan.
0: Et 1969, Abbey Road, le jardin de la pieuvre, Octopus Garden. I

0: quelques notes quand même.
1: C'est un peu la même chanson que la précédente, oui. Mais avec des poulpes.
0: Oui, c'est ça. Il a juste changé de bestiole et il a changé de thème. Alors Ringo a sorti cette année son 22e album solo, Hervé Bourris.
1: Incroyable.
0: Qui s'appelle Long Long Road. On va pas se mentir, il a peut-être échappé à certaines et certains d'entre vous, mais je me dois de vous dire qu'il est vraiment réussi.
1: Et ben...
0: En collaboration avec l'américain T-Bone Burnett, qui est un très très bon de la country. Et je vous propose de découvrir Ringo en solo, version 2026.
1: Ah, c'est son truc, la country.
0: Returning Without Tears.
1: C'est...

0: aujourd'hui.
1: C'est charmant.
0: Ringo,
1: c'est,
0: bien. C'est joli.
1: Oui, c'est joli.
0: Hervé Boris valide le 22e album solo de Ringo Starr, donc Long Long Road. C'est son album américain, son album de country. Ça lui va super bien. Il est sorti il y a quelques semaines. Est-ce que vous l'avez rencontré? Est-ce que vous avez envie de le rencontrer?
1: Pas spécialement. Enfin, je sais pas.
0: Il a l'air d'être gentil.
1: Qu'est-ce que je lui dirais?
0: Je sais pas, moi. Mais vous le connaissez si bien. J'ai l'impression que vous êtes la première personne que je croise qui a compris qui était Ringo Starr.
1: Non, mais c'est de là, les deux survivants des Beatles. Je passerai mon temps à chialer, en fait. C'est pas, j'arriverai même pas à parler. Enfin, c'est pas possible.
0: Ça, c'est possible, effectivement, d'avoir une réaction, de leur faire un câlin. Et c'est déjà tellement une performance d'être les survivants des Beatles. Oui. Parce que ces mecs-là ont quand même eu des vies absolument incroyables. Oui, donc on a juste envie de lui taper dans la main et de lui dire bravo. Mec.
1: Pas trop fort.
0: Accroche-toi. Oui, il faut pas taper trop fort. Oui, non, ça, c'est sûr. Donc voilà, Ringo, l'âme des Beatles, Hervé Boris, ça sort demain aux éditions Casterman. C'est merveilleux, j'espère que vous avez compris à quel point, parce que vraiment je le pense, et quel bonheur d'apprendre des choses encore sur des musiciens qu'on a l'impression de connaître par cœur. Vous avez fait tout un tas d'ouvrages autour de la musique, hein. Hervé Boris, il y a eu le petit livre Rock en 2007, donc le petit livre Beatles en 2010, Paul l'année dernière, là on est sur Ringo. J'ai aussi un super souvenir de votre aventure punk. Les 18 nouvelles punk et noires, Hervé Boris, ça c'était en 2011, parce que voilà, on adore les Ramones. Il y a eu le petit livre French Pop, où on parlait de chansons françaises. Est-ce que vous avez d'autres projets à venir autour de la musique ou de ces petits livres?
1: Eh ben, Georges.
0: Ah bah oui.
1: Ah bah oui, on continue.
0: Ah, vous gardez John Lennon pour la fin?
1: Oui.
0: Donc, il y a eu Paul, là il y a Ringo, le prochain c'est George Harrison.
1: Ouais. Et après, ça sera John et Yoko, pas John tout seul.
0: John et Yoko, parce que c'est la période que vous trouvez la plus intéressante de John Lennon. Ah.
1: Et puis je me méfie un peu de John tout seul.
0: Ceci dit, là dans Ringo, évidemment, puisqu'on va jusqu'en 68, vous verrez John et Yoko ensemble sur certaines pages. Et ok, John et Yoko, alors même chose, hein, Yoko est encore en vie, est-ce que vous avez tenté de

0: Donc là, vous êtes en train de bosser sur George Harrison.
1: Ouais.
0: Ok. Et vous pouvez déjà me dire quelle période de sa vie vous avez choisi?
1: En fait, c'est pas une... Oui, c'est une période de sa vie, mais c'est surtout un thème, c'est George et l'Inde.
0: Oh, génial. Génial. C'est bien, on verra les autres défoncer aussi, ça va être drôle, ça.
1: Obligatoirement.
0: Il va y avoir des bonnes pages encore. Eh bien, Hervé Bouris, merci beaucoup d'être venu nous voir. Et on se donne rendez-vous pour George Harrison.
1: Hein. Oui, d'accord, avec plaisir.
0: À la prochaine, merci beaucoup.
1: Merci.
0: Merci.
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2: Oh là là, la dernière partie de l'émission va se régaler. L'anniversaire sera consacré à une chanson de Colette Renard. Et pour le blind test, on va se balader en chanson dans les quatre saisons. Pas celle de Vivaldi, celle de notre année, printemps, été, automne, hiver, en chanson. Et pour jouer avec nous, il y a Clotilde. Bonsoir.
3: Bonsoir Émilie.
2: Bienvenue. Comment ça va Clotilde?
3: Ça va bien.
2: On joue ensemble ce soir pour gagner le joli... Il a dit qu'on pouvait dire BD, Hervé Bourris, je veux dire roman graphique et tout. Non, la BD, mais avec une belle et vraie histoire autour de Ringo Starr. Et Clotilde, on n'est pas toutes seules, toutes les deux. Il y a aussi Josette qui est avec nous. Bonsoir Josette.
4: Bonsoir Émilie.
2: Comment ça va Josette?
4: Eh ben, très bien.
2: Il paraît que c'est la deuxième fois qu'on joue ensemble.
4: Oui.
2: Ah, ça s'était bien passé la première?
4: Oui.
2: Ah, formidable. Et Clotilde, en revanche, c'est une grande première ce soir, n'est-ce pas?
3: Oui, tout à fait. C'est la première fois que je joue sur l'antenne nationale.
2: Eh bien, ça me fait...
3: Je joue sur mon antenne locale.
2: C'est laquelle, Clotilde? On va leur faire un bisou.
3: Ici Orléans.
2: Ah, oh, bisous, ici Orléans. Et Josette, où est-ce qu'on écoute ici, chez Josette?
4: Touraine.
2: Et ici Touraine. Eh bien voilà, les deux, on les embrasse. Josette et Clotilde, maintenant devant la France entière réunie, oui, les 44 ici vous écoutent, je vous annonce que déjà, on va bien démarrer en vous disant que vous avez gagné, toutes les deux, un exemplaire du livre d'Hervé Bourris. Ça, c'est fait. Personne ne repart les mains vides du blind test de Décibel. Donc mesdames, chacune un exemplaire. Vous avez gagné.
4: Merci.
2: Avec plaisir.
4: Merci.
2: Et maintenant que vous avez gagné, nous jouons donc. Les chansons qui vont passer parlent d'une des quatre saisons. Et on recherche, ensemble et le plus rapidement possible, le nom des interprètes de ces chansons. Petit point de règlement, Clotilde et Josette, je vais vous demander, avant de proposer une réponse, de penser à donner votre prénom pour que je sache laquelle de vous deux est la plus rapide. D'accord?
3: D'accord.
2: Alors c'est parti avec une première chanson qui parle d'une première saison. Dites-moi, mais qui chante ça?
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4: Josette,
2: Henri Salvador. Et Clotilde? Eh ben oui, vous l'aviez toutes les deux. Bravo.
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0: la décor.
1: Au jardin d'hiver, ouais.
2: C'est beau, hein.
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2: Mais on commence très bien ce blind test. Clotilde et Josette, ayant donné leur prénom exactement en même temps, elles ont chacune un point. Le jardin d'hiver d'Henri Salvador. Passons à la saison suivante, à la chanson suivante. Dites-moi, qui est-ce ?

0: clos, deuxième saison de ce blind test. C'était donc le printemps. Bon, pour la troisième, je pense que ça va aller très vite. Concentrez-vous, mesdames. Qui est-ce ?
1: Josette Jodassin.
0: Wouhou !
1: C'est indien.
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0: là, mais quelle merveille! L'été indien de Joe Dassin. Josette et Clotilde, vous avez été deux excellentes candidates. Merci d'avoir joué avec nous au Blind Test.
1: Merci.
0: Merci, vous revenez quand vous voulez. Moi, je vous envoie avec plaisir à chacune un exemplaire de Ringo d'Hervé Bourris. Et puis après l'été de Joe Dassin, le printemps de Clo-Clo et l'hiver de Monsieur Salvador, il est temps de passer à l'automne avec un garçon qu'on aime beaucoup ici. Il s'appelle Tété. À la faveur de l'automne, j'ai de bonnes nouvelles de Tété à vous donner. Je vous raconte après la chanson.

0: mesquinerie de cette chanson, c'est dingue. Elle date de 2003, 23 ans qu'on écoute à la faveur de l'automne, en ayant les frissons d'amour pour Tété. Son nouvel album, Une semaine sur deux, qui raconte sa vie de papa divorcé, va sortir dans les prochaines semaines. Et Tété sera évidemment l'invité de Décibel. On l'adore.
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0: Aujourd'hui, c'est l'anniversaire de la mort de Colette Renard. Colette Renard nous a quittés il y a pile 16 ans, le 6 octobre 2010. Colette Renard, il y a plein de raisons de la connaître et toutes les raisons sont bonnes, mais je peux vous dire que c'était Rachel dans Plus belle la vie entre 2004 et 2009 et que ça, c'était très important pour tout un tas de gens qui ont vu tous les épisodes de Plus belle la vie. Colette Renard, Rachel, croyez-moi, ils la connaissent. Mais Colette Renard, elle a aussi été surnommée Irma la Douce, c'est trop drôle. Colette Renard, elle a aussi beaucoup chanté, en plus de jouer la comédie. Et elle a chanté, en 1963, une chanson alors, qui rentre dans la catégorie des chansons paillardes, mais je trouve qu'elle est un peu à part, déjà parce qu'elle est chantée par une femme, et sur un ton qui n'est pas « Pouit, pouit, tagala, bisous Patrick Sébastien ». Rien à voir. Là, vous allez voir, ça s'appelle « Les nuits d'une demoiselle ». Et c'est donc une demoiselle qui vous raconte comment elle passe ses nuits, comment elle prend du plaisir pendant ces nuits-là. Je vous rappelle qu'on est en 1963. Il y a 7 couplets en tout, et tout un tas de façons de prendre du plaisir, mais sans jamais dire exactement ce qui se passe. C'est l'art des périphrases. Si vous êtes au lycée et que vous êtes en train d'étudier les figures de style, eh ben ce texte, signé Guy Breton, c'est un merveilleux exemple. Hommage à Colette Renard, à sa voix et à sa chanson.

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1: Ah les amis, comme je suis désolée, j'ai fait une petite bêtise et je vous ai passé la version censurée de Colette Renard, Les Nuits d'une Demoiselle, rien que la conclusion de la chanson, liée le jour, je flirte tout simplement, dans la vraie version voulue par les auteurs et par la chanteuse, c'était le jour, je baise tout simplement. Mais c'est pas grave, je vous la passerai un autre soir. Je remercie l'équipe de l'émission, Diana Sadika, Iris, Vincent, Thierry et Mélodie. À demain.
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1: 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Bisous.
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5: Bonsoir à tous et bienvenue, merci de votre fidélité à ce nouveau rendez-vous ici. Ce sont, rappelons-le, de bonnes initiatives, vos actions en région qui sont valorisées à travers de nombreux reportages qui vous donnent la parole. Rendez-vous résolument positif chaque soir pour une balade. On va parler évidemment de notre pays, de ce que vous entreprenez, de ce qui marche d'ici 21h. C'est aussi un parcours de vie cette émission, celui d'un invité dont les souvenirs en région sont des marqueurs, souvent puissants, qu'il ou elle partage chaque soir à travers la cartographie de sa vie. Ce soir, je reçois un comédien, je reçois également un acteur, un humoriste, un homme qui deviendra très populaire en participant à une émission que vous connaissez, On demande qu'à en rire, sur France 2, on est au début des années 2010. 10-15 ans plus tard, son parcours est extrêmement dense. Du théâtre, du cinéma, il est actuellement à l'affiche de la pièce Le sens de l'humour au Théâtre Antoine à Paris, aux côtés de Claudia Tagbo, d'Ariel Mallet et Élise Diamant. On en parlera avant 21h, je reçois Florent Père. Bonsoir Florent Père.
6: Bonsoir. J'ai beaucoup aimé le CV. Il manquait génie.
5: C'est dommage. Vous voulez que j'en fasse
6: voilà, est-ce qu'on peut refaire ce lancement?
5: Tout est possible.
6: Voilà, il est comédien, il est humoriste et génie. Normalement, c'est comme ça qu'on conclut.
5: Mais bon. On va comprendre aussi. Alors, on s'intéresse, je vous l'ai dit, vous avez compris le principe de l'émission, à tout ce qui s'est passé avant que l'on vous découvre finalement. Parce qu'on a toujours l'impression que quelqu'un démarre comme ça d'un coup parce qu'on l'a vu à la télévision. On oublie qu'il y a tout un parcours, qu'il y a tout un process, qu'il y a tout un tas de mécanismes qui vont derrière. Vous êtes prêt à remonter un peu le temps?
6: Oh oui.
5: Vous êtes né à Valence. Mais alors, pour le coup, c'est pas franchement non plus la Drôme, l'endroit qui vous a marqué particulièrement.
6: Non, parce que je suis né à Valence, mais voilà. Vous savez, la Drôme, c'est séparé
5: c'est
6: par
5: la Ardèche.
6: C'est la Drôme Ardèche.
5: Ouais.
6: Et donc, je suis né à Valence, mais on m'a vite ramené en Ardèche, de l'autre côté du Rhône.
5: Alors, l'Ardèche, effectivement, c'est à côté. Ça, c'est un endroit très important. Que faisaient vos parents, d'ailleurs?
6: Ma maman était infirmière jusqu'à ma naissance. Elle s'est arrêtée.
5: Ouais.
6: Ils ont tout de suite compris l'étendue du travail qu'il y aurait à fournir. Et mon papa était gérant de société. Enfin, c'est ce que je devais mettre sur ma petite feuille à l'école. Mais il était patron de boîte de nuit.
5: Ouais, c'est ça. On va en parler de cette boîte de nuit.
6: Et restaurateur et musicien.
5: Non, mais ça, c'est extraordinaire. On va y venir dans un instant parce que ça fait aussi partie de vos vies. Mais je vais rester dans le côté bucolique parce que je sais que vous êtes un amoureux de la nature. Vous en avez d'ailleurs fait un spectacle qui portait ce nom. Vous avez évolué dans un espace un peu rural, dans un environnement de campagne, très clairement.
6: Ah oui, carrément, campagnard même, oui. Ouais. Vraiment jusqu'à mes 12-13 ans, en fait, je restais que à la campagne. C'est-à-dire que on avait une maison à la campagne, la boîte de nuit familiale était à la campagne, donc je passais ma vie dans la forêt, un petit tome dans les arbres et je descendais à la ville quoi.
5: On
6: mais
5: est
6: très rarement en fait.
5: On y est justement là, on est dans la forêt. Et est-ce que comme tous les gamins, vous avez fabriqué des cabanes? Est-ce que vous montiez aux arbres? Est-ce que vous étiez déjà sportif à ce moment-là?
6: Jusqu'à 10-11 ans, j'étais pas très sportif, j'étais actif parce que je montais aux arbres, je courais dans la forêt, je faisais du vélo, donc j'étais pas du tout sédentaire. Loin de là, j'étais pas devant de coller à ma console ou quoi.
5: Mais
6: le sport en tant que tel, non, c'est arrivé vers 10 ans. Mais
5: vous aviez des lieux refuges, que justement dans la forêt, on construit des cabanes en ces moments-là.
6: C'était ça. Je me rends compte que de ce que je connais de l'Ardèche, en fait, c'est un rayon de 10-20 km autour de la maison de mes parents, où depuis que je suis né, je fais des footings, du VTT, que je grimpe aux arbres. Au-delà de ça, je connais très mal l'Ardèche, en fait. Mais ce secteur-là, D'ailleurs, dès que je retourne avec mon fils, je dis tiens, on va voir mon arbre. Je vais t'emmener à ma rivière, je vais t'emmener dans ma forêt.
5: Vous avez un arbre.
6: Il me dit mais c'est pas ta forêt, c'est pas ton arbre. Je dis bah oui, mais cet arbre-là, il était là. Quand j'allais à l'école, parce que j'allais à l'école à travers la forêt.
5: Oui, j'ai découvert ça, parce qu'effectivement, et ça c'est une chose incroyable d'avoir une enfance où on traverse des bois pour aller à la forêt. Ouais. Et en même temps, cette cour d'école était toute petite, parce que si j'ai bien compris, vous étiez 15 élèves.
6: C'était une petite école de campagne. Alors, des gens qui traversent des bois pour aller au travail, il y en a aussi à Paris, hein, tous les gens qui travaillent au bois de Boulogne, au bois de Vincennes, tout ça.
5: C'était tout petit, c'était une
6: petite école
5: de campagne.
6: Petite école de campagne avec une seule classe, une seule institutrice.
5: Comment elle s'appelait?
6: Mademoiselle Méral.
5: Vous avez des nouvelles?
6: Non, parce qu'elle est partie très peu de temps après que j'ai quitté l'école.
5: Mais vous n'avez jamais cherché à la retrouver?
6: Ah non, mais elle est partie. Hein. Ça, c'est, elle est en garde de là-haut.
5: D'accord, très bien. Je remets ma question dans le dossier.
6: elle est là.
5: Vous n'avez jamais pensé à la retrouver?
6: Je l'ai cherché, mais je ne l'ai jamais retrouvée. Mais non, voilà, c'était. Oui, on était de la maternelle au CM2, tous dans la même classe, à l'ancienne, avec la maîtresse qui vivait dans l'école. Enfin, qui avait son logement de fonction à côté de l'école. Ouais. Et donc, effectivement, c'était à genre 20 minutes à pied à travers la forêt de chez moi. Et donc, j'y allais avec mes deux copains du quartier. On allait 4 fois par jour, on faisait l'aller-retour, ce qui est fou. Quand moi, je vois que j'ai du mal à laisser mon fils aller à l'école qui est à 2 minutes à pied.
5: Parce que alors, vous traversez les ruisseaux et les rivières à cette époque-là. Ouais. Hein, c'est, peut-être aucune notion du danger.
6: Non, mais en vrai, il n'y en avait pas. Mais il y en avait plein et il n'y en avait pas. Ouais. Parce que je suis là, c'est que tout va très bien. Mais c'est vrai qu'on se dit que nos parents étaient vraiment, en tout cas les miens, étaient vraiment à la cool. Ouais. Parce qu'il n'y avait pas de texto pour dire que je suis arrivé à l'école.
5: Ah bah
6: j'aurais pu rester dans un arbre.
5: Clairement. Il est où?
6: Mais quand je retourne chez mes parents, il y a effectivement mon arbre qui est un pin que je gravissais enfant quasiment tous les jours et maintenant quand j'y vais j'ai besoin d'aller je vais le voir et je monte et je fais une petite méditation.
5: Ça s'appelait comment? C'était où en Ardèche en fait?
6: Alors la ville c'était Saint-Péray, ouais. Qui est une ville connue pour son vin et le petit hameau dans lequel il y avait l'école c'était Tortous.
5: Voilà. Ah oui, mais c'est bien de citer ces endroits.
6: Tout le monde connaît Tortous, bien sûr.
5: Tout le monde connaît.
6: Vous avez vu frissonner à l'occasion de ce nom de village?
5: Pas du tout. En revanche, il y avait cette boîte de nuit, vous l'avez évoqué, alors ça c'est quand même pas banal pour un gosse, ouais. Il était genre de société, effectivement, ça c'était sur le papier, il y avait une boîte de nuit, mais il y a toute la famille, je crois qu'il y a les grands-parents, votre père.
6: Oui, en fait, c'est une. Alors ça mérite une émission entière, mais en gros, mon père et mon grand-père mon grand-père a acheté une ferme en Ardèche, en haut d'une colline, il a acheté la ferme et la colline, en 68, 69, et ils en ont fait une boîte de nuit, enfin un dancing.
5: Alors comment il s'appelle ce dancing?
6: Matu, qui existe toujours. Hein,
5: c'est génial,
6: c'est plus à ma famille, mais enfin pour l'instant, j'ai toujours un petit suspect. Mais ça a fait vivre toute ma famille pendant 40-50 ans, et donc mon père qui était pianiste, mon grand-père chantait, ma tante chantait.
5: Alors il y avait du Cabrel, il y avait du François Feldman.
6: Bah, ça c'est ce que je chantais moi.
5: Il y avait ça.
3: Mais de l'huile.
6: Oui.
5: Eh oui. Ça c'est un souvenir pour vous.
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5: Ça c'est le groupe Réglisse. Alors effectivement, c'était pas vos grands-parents qui ont chanté ça.
6: Non.
5: Mais
6: non, mais ouais, j'avais mon petit tour de chant. C'était des moments que je passais avec mon père déjà à répéter la journée. Et j'adorais faire ça, chanter avec lui. Et puis après, quand je venais faire coucou à la boîte, c'était pas tous les soirs. Je n'étais pas exploité, que mes parents se retrouvent pas à la DAS.
5: Non, mais on comprend aussi quand même comment ce goût artistique arrive dans votre vie. Je veux dire,
6: c'était une famille, ça est toujours artistique et festive. Je suis pas un enfant de la balle comme mon fils qui passe sa vie dans les théâtres, sur les plateaux de tournage et tout ça. Moi, c'était au fin fond de l'Ardèche, dans une boîte de nuit. En revanche, mon père pianiste qui chantait.
5: Stéphane.
6: Voilà, c'était très joyeux, très rabelaisien et très artistique aussi, c'est vrai.
5: Florent, oui. Restez avec nous parce qu'on est à faire un tour aussi au Lavandou. Alors ça, c'est un autre lieu, une autre carte postale. C'est des années de vacances et puis le Var a forcément énormément d'importance parce qu'on ira ensuite à Saint-Raphaël. Vous allez partir à l'adolescence d'ailleurs pour suivre des études de sport-études. On se balade dans toute la France, vous l'avez compris, avec à l'instant Benoît Prospero qui nous rejoint dans la revue des Merveilles. Et aujourd'hui, on va apprendre à fabriquer un oya.
7: Alors juste, dites-moi, est-ce que déjà vous voyez ce que c'est un oya?
8: C'est une réserve d'eau souterraine. Elle est les contenus dans un volume qui n'est pas étanche complètement. Et par capillarité, quand la terre est sèche, et ben, ça va diffuser à l'extérieur pour hydrater les racines.
7: Voilà, ben exactement. Donc un oya, vous savez, c'est cette poterie en terre couleur pourpre, comme une tuile poreuse qui fait penser un petit peu à une sorte de jarre. Et donc on enterre au pied des plantes que l'on veut hydrater en profondeur, et ça permet en même temps d'optimiser l'usage de l'eau et qui tranquillement donc va se distiller par capillarité. Et donc nous sommes en Savoie, à côté de Chambéry, à Sona, avec ici Pays de Savoie, et notre oya, eh bien on va l'enterrer, Marie. Mais
8: il faut quand même que le haut de l'oya soit au ras du sol pour qu'on puisse le remplir régulièrement.
7: Et l'avantage, c'est qu'avec l'oya, ben comme il est sous terre, du coup, c'est zéro évaporation, Paul.
9: Alors, zéro évaporation, il faut les mettre correctement. S'il y a la moitié de l'oya qui déborde et qui est en plein soleil, ça ne marche pas. Il faut vraiment que le sol vienne de manière affleurante, et même rajouter du paillage par-dessus, on paye beaucoup.
7: Voilà, et quand on l'utilise bien, en tout cas, eh ben, ça marche hyper bien. Mais, oui, parce qu'il y a quand même un mais, c'est qu'un oya, ça coûte quand même un petit peu cher. Sauf si on est malin, Paul.
9: Bah oui, je soude des pots entre eux pour faire mes propres réserves. Ce qui consiste à prendre un pot en terre cuite, à en sceller le fond avec une petite pierre et un peu de ciment. Puis en venant empiler un deuxième pot à l'envers par-dessus, on arrive à avoir une espèce de forme d'amphore. Il n'y a plus qu'à sceller le tout ensemble pour avoir une oya.
7: Ah ben voilà, c'est-à-dire les deux pots, vous savez, face à face, du côté le plus large, c'est des diamètres 24-26 ou quelque chose comme ça. Et à ce propos, d'ailleurs, petite précision, il faut mettre le pot le plus petit en dessous et le pot le plus grand en dessus, comme une sorte de couvercle, si vous voulez. Et Marie ?
8: On fait des tests en jardinerie pour voir ceux qui marchent les mieux les uns avec les autres, hein, ouais. Parce que des fois, il y en a qui sont pas très ronds, non vernissés, parce qu'il faut qu'ils soient pour eux.
7: Et puis donc, on enterre, et pour éviter les moustiques, vous bouchez avec des bouchons en liège. Et pour l'autonomie, en général, c'est on va dire quelques jours, tout dépend des températures. Bref, si vous ne connaissez pas, essayez l'oya, vous verrez, c'est une merveille. Merci Marie et Paul, et merci ici Pays de Savoie.
5: Et merci beaucoup Benoît Prospero. Florent Père est votre invité. Alors on parle évidemment de l'Ardèche, là où vous avez grandi.
10: Ça m'a fait plaisir d'entendre Benoît Prospero. J'ai pas de nouvelles.
5: Il va bien.
10: Ouais, je suis content.
5: Il vous embrasse. Il m'a laissé un message pour vous. Il viendra d'ici la fin de l'émission avec grand plaisir. Et il nous emmènera d'ailleurs Benoît, parce qu'il adore se balader au Lavandou, là où on va aller d'ailleurs dans un instant avec vous. Il était pas mal cet hôtel, hein, où vous alliez tout le temps en bord de mer. Vous avez le moyen, vos parents, de vous emmener à l'hôtel quand même, hein ?
10: Gérant de société.
5: Ouais, c'est vrai. La boîte de nuit. La boîte de nuit dans laquelle Florent Père a évolué. Une enfance qui est extraordinaire. Souvenir de plage, du Lavandou et de Saint-Raphaël, c'est-à-dire le Var. C'est dans quelques minutes sur ICI.
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5: Et Radio Gaga qui nous rejoint avec Queen sur ICI.

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2: Il est né à Valence, mais c'est juste une formalité pour Florent Père dans la Drôme, puisqu'il va grandir juste à côté en Ardèche, dans un environnement tellement agréable et fun. Il passe ses vacances au Lavandou dans le Var, et de cette enfance, il va en faire une force et un ailleurs qui va le conduire à Saint-Raphaël. Et on va en parler avec lui ce soir. C'est vrai que vous êtes très déterminé, parce que vous allez partir dès l'âge de 15 ans, je crois, vers cet ailleurs qui est pas très loin du Lavandou où vous passiez vos vacances, qui est Saint-Raphaël, pour aller faire du sport études, quoi, c'est comme ça. On disait.
3: Ouais. Bah, mais au moment où je dois prendre cette décision, il y a même pas de. Je ne comprends même pas que je vais être éloigné de mes parents, et de toute façon, je me pose pas la question.
2: C'est tellement... Qu'est-ce qui vous pousse à faire ça dans votre tête?
3: Parce que j'ai découvert le ski nautique à l'âge de 10-11 ans, quand mon père a acheté un petit bateau justement pour aller au Lavandou. Il y a une paire de skis dedans, on se fait skier, et il se trouve que je suis le plus doué de la famille, ce qui est pas plus un fait d'armes, mais voilà. Et je me passionne pour le sport en général. Je pense que ça a été le ski nautique. Là, ça aurait pu être un autre sport finalement, mais voilà, je me prends de passion pour ce sport. Et quand enfin on me donne la possibilité de rentrer dans ce sport études, c'est-à-dire je serais rentré à NBA, c'était pareil quoi. Donc il fallait y aller quoi. Et j'y suis allé, j'ai passé des années incroyables. Je comprends juste maintenant pourquoi ma maman était si triste, qu'elle a pleuré tant quand je suis parti, parce que je n'avais que 15 ans finalement, et elle savait que je partais pour.
2: C'est jeune. Hein ouais. Bon, Saint-Raphaël, c'est la section sport d'études du pôle France Ski Nautique du Krebs. Ouais. Je crois que c'est le centre régional d'éducation physique et sportive.
3: Oh, il est fort, il a bossé. Ouais,
2: mais j'en connais un, hein, de là d'où je viens aussi, mais mon émission sera un autre jour.
3: Ouais, elle sera posthume.
2: Oui, bien sûr.
3: Je l'animerai.
2: J'espère pas. Vous êtes à ce moment-là, vous venez de l'évoquer, c'est vous qui le dites, un animal aquatique. Oui. À cet âge-là, c'est vous ne jurez que par la flotte, quoi.
3: Ouais, et puis encore aujourd'hui, hein, mais c'est vrai que toutes les activités sportives et aquatiques me plaisent. Bon, à cette époque-là, c'est surtout le ski nautique et un peu la mer qui est en bas du sport-études, puisque l'internat était à Boulouris, donc c'est vraiment 84 hectares de pinèdes au bord de la mer, vue sur la mer de quasiment toutes les chambres de l'internat, 70 copains et copines dans le même internat. Pas mixte, mais avec une porte toujours ouverte qui sépare les deux internats. Autant vous dire
2: ça
3: que
2: se s'ouvre assez facilement.
3: C'était mixte. et voilà, lycée le matin, ski nautique l'après-midi, les potes.
2: À Saint-Raphaël, du coup, le ski nautique.
3: Ouais,
2: il y avait un spot particulier.
3: Ah, c'était un plan d'eau artificiel qui a été creusé par la fédération à Roquebrune-sur-Argence. Donc c'est des années vraiment incroyables. J'y ai passé 7 ans, 8 ans, je sais plus, qui étaient folles, quoi, parce que vous vivez qu'avec des ados. Qui ont la même passion que vous, qui ont une vraie direction dans la vie, qui sont pas là en train de zoner ou de pas savoir en tout cas où ils veulent aller. Là, il y a une direction en tout cas pour ces années-là. Et c'était génial. D'ailleurs, j'ai plein d'amis de longue date qui sont de cette époque.
2: Alors, vous allez peut-être un peu visiter l'arrière-pays aussi, parce qu'on parle beaucoup de Saint-Raphaël. Vous allez découvrir un petit peu l'ensemble du département. Vous baladez, je sais pas, aller à Port-Grimaud, à Coquelin, à Saint-Trope.
3: Bah, bien sûr, j'y ai passé quasiment 10 ans en fait, parce qu'après le sport études, je suis encore resté à Saint-Raphaël parce que j'avais tous mes amis là-bas, parce que je travaillais un peu là-bas aussi, donc je connais toute la côte entre Nice et le Lavandou. Je connais tout. Je l'ai fait en voiture, je l'ai fait à vélo, je l'ai fait en scooter. Ouais. Je connais toutes les. J'ai été vendeur sur les marchés, dans certains des patelins qui sont là. Donc non, je connais très très bien le Var.
2: C'est où le patelin? Parce que vous avez des noms sympas de patelins là depuis tout à l'heure.
3: Là où je faisais les marchés, oui, vous avez Saint-Égulf.
2: Ah, voilà.
3: Mais Fréjus, le bord de mer de Saint-Raphaël. Ouais. Voilà. Coquelin.
2: Alors c'est aussi l'époque où vous battez un record sportif. C'est votre premier record sportif, et d'ailleurs qui est toujours homologué. Je crois que personne ne l'a battu. Reconnaissance de vos pères, hein, d'ailleurs, c'est la descente des escaliers principaux sur les mains.
3: Ouais, c'est le seul record que j'ai dans ce sport-études. C'est-à-dire que je me suis jamais illustré.
2: Non, je vous arrête. Non, c'est pas le seul record. Il y a la descente des escaliers dans les cagettes en plastique dans lesquelles on mettait les goûters. Moi, quand j'étais gamin, on est de la même génération, c'était orange ces trucs. Là, je pense que
3: oui, c'est vrai. Ma mère, elle avait la même en orange, la nôtre, elle était blanche. Elle était plus rapide, la blanche.
2: Ça, c'est deux records.
3: Et donc voilà, je me foutais en haut des marches, assis dans. Ça faisait une luge en fait, quoi. Et je descendais les marches comme un gros débile. Et je descendais donc les marches sur les mains. Ouais. Et c'est mon record. Je partais, je sais plus, de hauts escaliers. Je suis arrivé jusqu'à quasiment au réfectoire.
2: Bon, est-ce que vous arriviez jusqu'au massif d'Estérel? Parce que là aussi, c'est une carte postale et un spot intéressant. Les falaises du Drabon, le site d'escalade exceptionnel. Ouais. Vous y passez du temps?
3: J'y passe énormément de temps, pas pour faire de l'escalade, mais pour aller nager, me baigner, puis sauter des falaises, même si c'est un peu interdit, que je déconseille de le faire. C'est un lieu... Mais d'ailleurs, quand j'ai su que je quittais Saint-Raphaël pour rentrer au cours Florent à Paris.
2: Vous n'avez pas y resté longtemps.
3: Je ne vais pas y rester très longtemps. Mais je me souviens d'une nuit que je suis allé passer au Dramont comme une dernière nuit dans cette région et j'avais une vraie sensation d'osmose avec avec ce lieu, avec cette roche, cette énergie, cette mer, le calme là-bas et tout. Et c'est un lieu ouais, qui me tient très très à cœur et je j'y vais le plus souvent possible.
2: On est où là ?
3: Là, on peut être n'importe où au bord de la mer, mais peut-être, je ne sais pas, sur la plage de Saint-Clair.
2: Ah, ça c'est du côté du Lavandou.
3: Ça c'est du côté du Lavandou. Sinon, cette plage là ? Je sais pas, je vais reconnaître cette plage précisément.
2: Non, pas du tout, non. On n'est pas parti sur
3: place. De plage. Attendez, prévenez.
2: Non, mais voilà, la plage forcément là, ce qu'on entend, c'est un peu ce qu'on évoque. Je me suis dit que ça allait.
3: Je vous remercie
2: de vous parler. La mer, le soleil, les études. Vous allez même devenir moniteur de ski nautique.
3: Tout à fait. J'ai mon brevet d'état premier degré.
2: Et vous les emmenez où sur des plans d'eau, les gens qui vous donnaient des cours
3: Alors, moi, je ne m'en suis servi que pour payer mon ski nautique. C'est-à-dire que comme le ski est un sport très cher, il y a une technique d'être comme au pair, c'est-à-dire que vous faites skier les clients du club, les débutants et tout ça, et en échange, ça paye votre entraînement. Ouais. Voilà pourquoi j'ai passé le BE.
2: On semble un peu plaisanter et prendre beaucoup de plaisir depuis tout à l'heure, mais Saint-Raphaël, c'est aussi un lieu important de construction parce qu'il y a le centre culturel de Saint-Raphaël, ouais. Et vous avez environ 20 ans, puisque vous allez rester jusqu'à 21-22 ans. C'est là où vous vous tournez tout doucement vers le théâtre. Je ne sais pas ce qui vous attire, vous allez nous le dire. Vous allez jouer deux pièces haut et là-bas, et les vacances. C'est quand même fou quand on se dit, parce que c'était un peu les vacances où vous étiez à ce moment-là, de Jean-Claude Grimbert. Qu'est-ce qui vous emmène dans ce centre culturel à Saint-Raph ?
3: C'était un moment de ma vie où je commence à avoir un peu fait le tour du sport et peut-être une petite désillusion sur ma carrière sportive, parce que j'ai eu une énorme blessure au genou très, très tôt, à 19 ans, que je vois que je n'atteindrai pas le haut niveau, en tout cas pas le niveau que j'espérais. Tout ça se calme un peu. Et un jour, à la fac, je suis en cours de psychologie en STAPS et on fait un exercice de prise de parole en public. Et pour ça, on a le droit de jouer des petits sketchs. Et donc, je joue un sketch d'Elikaku. J'ai 18 sur 20. C'était ma première note avant que Ruquier m'en donne. Et la prof me dit, tu devrais creuser du côté du théâtre. Ouais. T'as quand même un petit, ça sera intéressant pour toi. Et c'est arrivé à un moment, je pense, où peut-être j'étais un peu lassé du sport. Je suis allé chercher autre chose. Je me suis inscrit dans un atelier de théâtre un peu de retraité, mais où j'ai fait mes débuts avec mon prof Fido.
2: Vous allez découvrir dans un instant comment il est parti au cours Florent, comment il est vite revenu dans le sud, comment il va écrire ses premiers textes au Quai du Rire, à Marseille, puis comment il arrivera à un moment donné à Paris. C'est la vie aussi de Florent Père ce soir. On va aller dans le Vaucluse et on parlera d'Avignon parce que ça aussi c'est une ville qui compte. Quand on mange des fruits, généralement on laisse de côté les pépins et le noyau, enfin normalement. Catherine Quicandon est allée à votre rencontre. Aujourd'hui, vous nous proposez une idée qui utilise ses déchets pour notre bien-être.
4: À Avignon, avoir des pépins, c'est plutôt une bonne chose.
5: Il y a un pépin, Pierre ? Répondez-moi franchement, il y a un pépin.
4: Oui, oui, il y a un pépin, et pas qu'un seul, chez la première marque française de produits cosmétiques naturels centrés sur les pépins et les noyaux de fruits, qui s'appellent logiquement pépins. Myrtille Shekar et son conjoint Dino vous proposent des huiles, des crèmes, du sérum, des masques et des savons.
6: Alors nous, les deux coproduits qu'on utilise, c'est les pépins et les écorces, pour l'instant de grenade. À terme, j'espère qu'on ira plus loin dans la démarche parce que c'est vraiment ce qui nous anime et qu'il y a plein de choses qu'on peut récupérer. Après, ce qui est plus compliqué, c'est la transformation de ces éléments. Donc c'est pour ça que pour l'instant, on s'est concentré sur les pépins, les écorces de grenade aussi, parce qu'on a eu la possibilité de s'en servir.
4: Chaque formule est développée par un docteur en biochimie spécialisé en cosmétique naturelle. Le laboratoire de production se situe à Avignon. Les savons sont fabriqués à Lille-sur-la-Sorgue. Pour récupérer ce qu'ils appellent des coproduits, ils font des partenariats avec des producteurs ou des transformateurs locaux.
6: On a un bon partenaire à Malocène, qui s'appelle l'Atelier d'Hippolyte, avec qui on travaille le noyau d'abricot et le pépin de grenade. Eux transforment directement chez eux et on peut les récupérer en huile.
4: Leurs produits ont jusqu'à 99,7% d'ingrédients naturels. Certains ont 3 fois plus de vitamine E ou 3 fois plus d'antioxydants ou sont 5 fois plus riches en acides gras essentiels. Ils sont adaptés à tout type de peau, ce qui est plutôt pratique. Mais à quel moment Myrtille, qui a travaillé 10 ans dans le vin, s'est dit que ça serait bien de s'intéresser aux pépins et aux noyaux ? Le déclic est venu lors de sa grossesse et d'une envie plus large.
6: Nous, on veut prolonger le travail des agriculteurs. En ce moment, on le sait, le monde de l'agriculture n'est pas au top, les vignerons aussi. Et du coup, c'est une façon pour nous de soutenir ce secteur à notre manière, en prolongeant leur travail, en utilisant leurs coproduits.
4: Et c'est tout à leur honneur. D'ailleurs, pour cette entreprise, Myrtille a reçu le prix du dynamisme entrepreneurial de la CCI Vaucluse. Les produits pépins sont disponibles dans une dizaine de points de vente. vente du département, dont des pharmacies et des domaines viticoles. Il y a aussi leur nouvelle boutique ouverte cette année à Bédouin. Plus d'infos sur pépin.fr, pépin au pluriel. Merci à Ici Vaucluse pour cette idée qui prend soin de nous. Ici, ça entreprend à Avignon avec Pépin et des cosmétiques Malin.
2: Merci beaucoup Catherine Quicandon, je suis avec Florent Père. Vous êtes avec Florent Père depuis 20 ans. On découvre comment le théâtre est arrivé tout doucement, progressivement, dans sa vie. À 22 ans, et on va s'en parler dans un instant, vous décidez voilà, un peu de tout quitter. Le sport, vous le laissez de côté et vous montez à Paris pour refaire le cours Florent. Très vite, vous allez revenir et vous allez taper par le sud, quoi, à nouveau.
3: Ouais. C'est-à-dire que voilà, d'arriver à Paris quand vous avez grandi en Ardèche et puis ensuite au bord de la mer, c'est presque un Indien dans la ville, quoi. J'étais très très impressionné.
2: C'était peut-être trop tôt, parce que vous allez revenir assez rapidement après, assez rapidement, quelques années après, pour Hondard. Ouais. Avec Laurent Ruquier, on va aussi en parler. On a encore plein de lieux à découvrir, à parcourir, avec tout ce que vous aimez aussi aujourd'hui, les endroits par lesquels vous êtes passé pour en arriver à cette actualité. Je voulais juste rappeler que vous êtes sur scène dans Le Sens de l'Humour, c'est au Théâtre Antoine, à Paris, avec Elysia Mont, avec Claudia Tagbo, avec Arié Elmaleh. Cette pièce où l'on rit, le rire, qui est d'ailleurs un personnage principal, hein, vous allez le comprendre d'ici quelques minutes, on va en parler, avant 21h sur Ici.
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2: C'est pas parce que c'est l'automne qu'on va pas s'intéresser ou penser à l'été prochain. On était avec toi, c'est Adèle Castillon, 100% nouveauté sur Ici.

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3: Une minute d'infos pratiques et loisirs avec ici Roussillon et les 30 ans de la fête des vendanges de Bagnols-sur-Mer à partir de jeudi et jusqu'à dimanche prochain. 5 jours de festivités au cœur du vignoble du cru Bagnols et Collioure entre dégustation, tradition catalane, rencontres avec les vignerons et animation pour tous les publics. Et puis on a un vocal WhatsApp, tiens, écoutez.
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7: Passez une excellente soirée, merci de nous rejoindre à l'instant. Florent Père est votre invité, actuellement à l'affiche d'une nouvelle comédie de Sacha Judasco et Fabrice Dogneau. Le sens de l'humour, c'est au Théâtre Antoine à Paris, c'est le destin de Florent Père, surtout que l'on découvre ce soir, depuis la Drôme, depuis l'Ardèche, depuis le Var et ses lieux, qui ont façonné sa vie. Vous avez 22 ans, environ en 2002, vous êtes parti à Paris, je l'ai évoqué il y a quelques minutes, vous revenez très vite dans le Sud parce que vous êtes happé aussi par ce Sud qui vous a vu grandir. Vous intégrez le conservatoire à rayonnement régional de Marseille pendant environ un an. Un mot sur Marseille.
8: Marseille, pour moi, c'est Lumini, c'est-à-dire le Staps de Marseille, qui était dans Lumini, qui est un quartier un peu à la périphérie de Marseille, au bord de la mer, et le Quai du Rire où j'ai commencé, et le Conservatoire. Le Conservatoire, j'y ai passé un an, qui était un peu flou, mais je l'ai fait. Et ensuite, c'est mes débuts sur scène.
7: Ouais. Alors le Quai du Rire, voilà, on dit pour ceux qui connaissent pas, c'est une salle de spectacle mythique à Marseille. Vous écrivez vos premiers textes, vos premiers sketchs pour vous. Hein, perso, ouais. Après avoir joué un peu dans des pièces et avoir fait des choses au centre culturel de Saint-Raphaël, ça marche au Quai du Rire, les gens viennent, vous sentez les premiers rires.
8: Oui, je commence par faire des premières parties hein, parce qu'il n'y avait pas de comédie club et tout ça à l'époque, ouais. Donc je suis allé toquer à cette porte parce que c'est le seul théâtre que je devais connaître et j'ai fait une audition l'après-midi et le soir j'étais en première partie de l'artiste qui était là ce soir-là, ouais. Mais c'est une petite salle de 100 places. Hein.
7: Bien sûr.
8: Mais c'était, pour moi c'était déjà énorme et après j'écrivais tous les jours. Ça m'a permis de rater le concours d'instituteur et de professeur des écoles.
7: Parce qu'à un moment donné, vous avez pensé
8: à ce moment-là, oui, je me dis je vais être prof des écoles. Heureusement pour l'éducation nationale et les enfants.
7: Je vous en remercie. Et on en revient à cet instit qui vous a marqué tout à l'heure, évidemment. Bon, l'animal aquatique, il découvre les stacks, la côte bleue, Cassis, je sais pas,
8: tout ça. Cassis, la côte bleue, en Suisse la Redonne, tous ces coins où j'allais nager, faire de l'apnée, et où je vais toujours, hein, d'ailleurs. Marseille, la ville en elle-même, j'y ai pas tellement évolué. J'habitais ou à Lumini ou après j'étais à Aix-en-Provence, donc je connais pas hyper bien Marseille, mais
7: Vous voulez me dire un mot sur Aix-en-Provence? Pas même état d'esprit.
8: Non, les Marseillais disent que c'est le 21e arrondissement de Paris.
7: C'est Paris par plan de cul qui est en campagne.
8: Mais non, Aix, j'y ai passé, pareil, 5-6 ans. J'étais en coloc avec mes potes à cette époque là-bas. Et je connais mieux Aix-en-Provence que Marseille. J'ai fait beaucoup de fêtes, j'ai passé beaucoup de temps. J'ai fait ma vie étudiante aussi là-bas. Mais je descendais jouer, mais j'ai joué aussi à Aix, à la Fontaine d'Argent, qui était aussi un petit café de théâtre de 80 places. Donc mes débuts, c'est là-bas, sur le théâtre en tout cas.
7: Et puis à un moment donné...
8: Ah la vache.
7: Ça a 20 ans, hein.
8: J'ai eu la petite boule d'angoisse dans ce que j'ai fini d'écrire mon sketch. Juste le générique. J'ai dit, oh putain, merde.
9: Est-ce que mon sketch est prêt?
8: Va me une bonne note.
10: Non, Florence, c'est mauvais.
9: C'est on devant Caron Rire, c'est Ondar, donc c'est Paris, c'est Laurent Ruquier, c'est l'accès à la notoriété. Vous devenez un humoriste vedette avec, je sais pas combien de sketchs, 75, 80, 95 sketchs à peu près, écrits. Vous devenez même ce qu'on appelle un pensionnaire historique. Comment ça se passe l'arrivée à Paris? Comment ça se passe l'aventure du Ondar?
8: Eh ben, ça se passe que non, je monte à Paris pour rester genre un mois ou deux, parce que ma première expérience, franchement, c'est pas bien passé. J'aimais pas être dans cette ville, en tout cas d'être en ville. Là, je monte pour faire une programmation parisienne dans un théâtre qui s'appelle la Comédie contre Escarpe. Mais je pense y rester un mois ou deux, hein, et je commence à jouer devant 5, 10, 20 personnes, voilà.
9: Quartier Mouffetard à Paris.
8: Exactement. Et puis finalement arrive l'émission On ne demande qu'à en rire, et qui fait que je reste que je suis encore à Paris. je suis toujours pas redescendu.
9: Là, vous allez au Moulin Rouge, là.
8: Et donc on enregistre au Moulin Rouge, et un jour à la sortie de la Comédie contre Escarpe, j'ai joué devant 7 personnes et demie, et il y a Émilie, la directrice de casting, qui bossait pour la production de Catherine Barma, qui écumait tous ces lieux pour trouver de jeunes humoristes. Elle m'a dit, on adorerait t'avoir dans l'émission, et ça m'a pris à peu près un centième de seconde pour réfléchir. Je dis ok, et c'est parti.
9: Comment vous gérez la notoriété?
8: Très bien. Franchement, mais je sais qu'il y a des gens pour qui ça, c'est dérangeant. Ou...
9: Non, mais c'est soudain, parce que là, d'un coup, c'est comme à l'époque du petit théâtre de Bouvard. Ça passe à la télé, c'est énormément suivi, on vous reconnaît tout de suite, quoi.
8: Ouais. Peut-être c'est moins fort qu'à l'époque, parce qu'il y a plus de chaînes,
9: il y a déjà plus de chaînes de télé. Non, mais il y a un effet immédiat quand même.
8: Mais bien sûr qu'il y a un effet immédiat sur le remplissage des salles, et sur effectivement le fait qu'on vous reconnaisse dans la rue. Mais moi, j'ai jamais fait de polémique ou très rarement. Donc les gens qui m'arrêtent dans la rue, c'est pour me dire je vous adore, vous me faites rire et tout. Donc je trouve ça. Il y a un peu, pendant le monde qu'en rire, il y a eu des comportements un peu fanatiques avec les gens qui vous suivent un peu dans la rue, des attroupements un peu trop à un moment où vous êtes au restaurant, quoi. Mais finalement, sur la longueur, maintenant, c'est une notoriété diffuse comme ça. Et même quand ça arrive, je suis assez content. Je suis heureux de me balader dans la rue. Un jour, je suis avec mes parents à Montpellier. Une dame me croise. Ça fait vraiment pas longtemps que je suis connu. Et juste, elle passe, elle fait, oh là là, je vous aime. Et
9: merci, Jérémy Ferrari.
8: Et voilà. Et mon père me dit, mais tu te rends compte, ta vie, c'est ça, quoi. Les gens croisent dans la rue, ils disent qu'ils t'aiment.
9: Sans me plaisanter, mais c'est des générations comme vous, comme Jérémy, comme Arnaud de sa mère, comme Guillaume Batz, on pense à lui, Guillaume, là.
8: Et bien sûr.
9: Donc c'est quand même assez hallucinant. Alors la suite, on la connaît, la télé, le théâtre, les spectacles, cette reconnaissance. Il y a deux endroits symboles de cette ascension aussi. Il y a Aix-les-Bains.
8: Ouais.
9: Parce que vous recevez le prix du public Jeune Talent, on est en 2007.
8: Ouais.
9: Donc c'est quelque temps après.
8: Quelque temps avant.
9: Ah, c'est avant le Ondar.
8: Ah oui, c'est avant. C'est le seul festival que j'ai gagné de ma belle carrière de festival.
9: C'est génial.
8: Ouais, c'était sympa. Ce qui est surtout mignon, c'est qu'après, je suis retourné 1000 fois pour mon spectacle, pour un festival à Aix-les-Bains. Il y a un très bon festival de cinéma que je salue, qui m'invite très régulièrement. Et donc, ça se passe aussi dans cette salle où j'avais gagné mon premier. Voilà, c'est un très beau théâtre à l'italienne et tout. Et donc, j'adore Aix-les-Bains.
9: Il y a Yssingeau.
8: Yssingeau?
9: Ouais, on est dans la Haute-Loire.
8: Qu'est-ce que j'ai fait? J'ai gagné un festival à Yssingeau.
9: Vous avez reçu le prix du jury du Festival du Rire en Auvergne, en Haute-Loire.
8: Ouais, vous vous souvenez? Non.
9: Au moins, c'est honnête. C'est honnête.
8: C'est honnête. Yssingeau, ok, mais je me souviens de ce nom. Ouais, bien sûr. Ouais, Yssingeau, j'avais acheté une maison là-bas.
9: Et puis, voilà, il y aura aussi d'autres lieux qui vont compter, comme Avignon, le Vaucluse, Festival, je vous ai croisé, Place des Corsins.
8: Oui, c'est vrai.
9: C'est un lieu où on se retrouve un lieu festif, joyeux. Mmh. C'est une étape importante aussi, le Festival Avignon, pour vous.
8: C'est une étape très importante parce que quand on me pousse un peu vers la porte de sortie du Quai du Rire, je suis à deux doigts d'arrêter ce métier que j'ai commencé 3 mois avant. Et grâce à deux amis, dont Laurent Beltrando, qui est toujours aussi mon associé dans la production de mon spectacle, et qui connaît rien, qui connaît juste Avignon parce qu'il y a grandi, il me dit, mais il y a le Festival d'Avignon, pourquoi on ferait pas ça avec ton spectacle? Et il sort 4000 euros de ses économies, et on fait notre premier Festival d'Avignon en 2007, et on en a fait 10, avec du succès.
9: Bien sûr, le génie.
8: Bien sûr.
9: Vous souvenez-vous de la dernière fois où vous êtes rendu en restaurant? Voilà la question que l'on vous pose ce soir, surtout du prix que ça vous a coûté. Avec un budget de plus en plus serré, on sait, les petits plaisirs se font parfois rares, Florent, encore plus pour les personnes en situation de précarité. À direction notre pays, comme chaque jour, face à ce constat, une idée très inspirante a vu le jour. On est dans le Grand Est, avec Robin Bernot et Gabin Grulet.
11: À Nancy, vous pouvez trouver un menu au restaurant pour 5 euros.
12: Bah, je trouve que c'est une très bonne initiative.
11: L'association L'Escabelle a ouvert fin août un restaurant solidaire près de la place Stanislas. Un restaurant ouvert au public, mais avec des repas moins chers pour les personnes en situation de grande précarité. Le tout avec des salariés en insertion. Notre journaliste Gabin Grulet s'est rendu sur place et a rencontré Jean-Marie Morel, le président de l'association à l'initiative du restaurant.
13: Déjà pouvoir faire en sorte que des personnes en difficulté croisent, rencontrent, soient de fait au même niveau que ceux qui n'ont pas de difficulté, ceux qui vivent normalement, classiquement, ça c'est déjà c'est un progrès. L'homme a besoin de pain, mais il a aussi besoin de roses. Et les roses, c'est dans le contact, dans la relation à l'autre qu'on les trouve. C'est solide.
11: Ici à Nancy, ça marche. Et vous, qu'en pensez-vous? Je suis allé en discuter avec Lison, séduite par l'idée, surtout que le restaurant, ce n'est plus forcément la priorité en ce moment avec le coût de la vie.
12: Aujourd'hui, on est obligé de regarder le ticket de course et de compter chaque centime. Qui plus est, moi je suis étudiante, donc si j'avais ce type d'initiative dans ma ville, j'y serais bien plus souvent parce que monsieur ne peut plus m'inviter au restaurant. Là.
11: Le restaurant s'appelle Convive, il est ouvert au grand public à Nancy du lundi au vendredi de midi à 14h. Le menu, entrée, plat, dessert, coûte 20 euros et une partie de l'addition permet donc de financer ses repas à 5 euros. Et vous, tiens, seriez-vous prêt à mettre 20 euros pour financer d'autres repas? On en a discuté avec Lison.
12: Oui, je pense. Et en plus, ça dépend ce qui est proposé. Mais si on reste sur des produits frais et bons pour la santé, bien cuisinés, pour moins de 5 euros, je fais des choses très bonnes à la maison. Donc pourquoi pas au resto, ouais.
11: Durant le reportage, notre journaliste est par exemple allé rencontrer dans la salle du restaurant Edith et Olivier. Deux retraités, ils étaient en train de planter leur fourchette dans un tzatziki aux crevettes. Et ce qui plaît sur place, c'est la mixité qui est créée dans ce restaurant. Je vous le conseille vivement si vous êtes de passage à Nancy. Je vous redonne le nom de l'établissement, ça s'appelle les Convives, Convives au pluriel, et franchement, je trouve que c'est une super initiative.
9: Merci beaucoup Robin Bernot. Florent Père est votre invité. On parle des lieux qui ont marqué sa vie. Saint-Jean, il s'en souvient pas du tout. Aix-les-Bains, il s'en souvient quand même. Et il y a un lieu très rapidement qui compte aussi dans votre carrière, c'est Saint-Loubès, dans le sud-ouest. Je vous dirai dans un instant pourquoi ce lieu est compté, parce que
8: je m'a sorti des lieux que je connais même pas.
9: Je vais être sympa, je vais vous laisser 3 minutes pour y réfléchir.
8: Il y a un suspense dans le lieu qui a compté pour vous, c'est trifouillé les doigts.
9: Je vais vous donner un indice. Ça s'est passé le 22 janvier 2016.
8: Les gars, c'est
9: tout de suite
8: de quelqu'un d'autre.
9: Florent Père reste avec vous jusqu'à 21h.
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2: Avec Florent Père, notre invité, un amoureux de la vie, un sourire, hein, franchement très agréable depuis 20h. Il partage son ascension ce soir de son premier one-man show, ça s'appelait comme ça d'ailleurs, en 2007, en passant par Nature, coécrit avec entre autres Philippe Cavrivière. C'était Pascal Obispo qui avait signé la musique, du prénom au théâtre Édouard VII à Paris, en passant par les producteurs d'Alexis Michalik, sans oublier quelques films, Red Dingue ou encore Duc au but. Florent Père est votre invité jusqu'à 21h. Je vous ai donné un indice dans la présentation par rapport à ce que je vous ai dit il y a quelques minutes, Florent. Saint-Loubès, le sud-ouest, 22 janvier 2016, à l'issue d'une représentation, c'est la première fois que vous déclarez, je vais faire du ciné.
3: Ah bon ?
2: Et que vous allez annoncer que vous serez en tournage avec Danny Boone.
3: C'est vrai ?
2: Bah oui. Donc c'est aussi un tournant. Voilà, moi je vous parle
3: mais
2: de ça.
3: C'est quand même un tournant, mais pourquoi moi je m'en souviens pas ? Comment vous savez que j'ai dit ça là-bas ?
2: Parce que je suis votre biographe.
3: Parce que vous
2: votre...
3: êtes mythomane !
2: Non, mais c'est possible. Ça se vérifie tout ça, c'est
3: non, mais c'est possible que je danse, j'en étais très fier, effectivement. C'est.
2: On était dans une interview où vous avez dit ça, mais en tous les cas vous en avez parlé à l'issue de cette représentation ce jour-là, 22 janvier 2016.
3: Ah ouais ? Eh bien écoutez, je vous remercie, mais effectivement, c'est probable que je l'ai fait parce que j'étais tellement fier. J'ai dû le dire à la fin du spectacle en disant au public, bah voilà. C'était, bah oui, le tournage de Red Dingue.
2: Avec... C'était où ?
3: C'était à Saint-Loubès, le 22 janvier en 2016.
2: Vous l'avez tourné où, ça ?
3: On a tourné ça en Belgique, et enfin un peu à Bruxelles et ouais. Un peu à Paris. Ouais. Et voilà, c'était mes premiers pas au cinéma. Adoubé par Danny Boone que j'adore et qui a toujours compté pour moi dans ma carrière et c'était fou de se dire que mes premiers pas au cinéma étaient accompagnés par ce grand humoriste qui m'a tant inspiré.
2: Le cinéma, le théâtre, je viens d'évoquer quelques spectacles, la télévision, la radio un petit peu, vous en avez fait ?
3: Pas beaucoup, non, pas en tant qu'animateur, non, et en tant que chroniqueur, j'ai peut-être fait une ou deux chroniques, dans la bande originale chez ouais. Nagui.
2: Le sens de l'humour, parlons de cette actualité, puis on retournera en région dans un instant avec d'autres villes à évoquer. Aujourd'hui, le sens de l'humour, c'est au Théâtre Antoine, c'est donc à Paris, on va s'en dire un mot. Bon, une comédie très contemporaine, Sacha Judasco, Fabrice Donio pour l'écriture, qui parle, oui, de notre époque. L'histoire d'un quatuor, quatuor assez exceptionnel, je vais vous donner la parole quand même. L'histoire d'un fou rire qui devient une catastrophe, quoi.
3: Oui, Romain, qui est auteur de comédie, qui est interprété par Ariel Mallet, prend un fou rire innommable chez ses beaux-parents un dimanche après-midi avec sa femme. Et le soir même, ils reçoivent la future patronne de sa femme et son mari. Donc ça commence déjà sur fond d'engueulade parce qu'on voilà, ce fou rire a créé un cataclysme dans la famille. Et en plus, ils vont se récupérer un couple assez haut en couleur. Et il y a un réel enjeu puisque... Élise Diamant, qui interprète Sarah, la femme de Romain, donc va signer son CDI certainement à l'issue de cette soirée. Donc elle a la pression d'avoir sa patronne à la maison, son mari qui est banquier, que j'interprète, et ces quatre personnes à l'humour très différent... qui vont cohabiter toute une soirée.
2: Parce donc... que c'est ça la pièce, c'est que tout le monde n'a pas le même humour. Quoi. Et bah là, non. On a quatre humours totalement différents. Comment ça fonctionne ensemble ? Dans un
3: particulièrement débridé dans mon personnage qui s'appelle Jean-François, qui se permet à peu près tout et n'importe quoi, et surtout n'importe quoi, quitte à gêner. Lui, il aime l'humour un peu dérangeant. Donc, voilà.
2: Bon, cet éclat de rire arrive, effectivement, on l'a compris, au pire moment, quand le sourire est totalement impensable. Ce fou rire devient impardonnable. On va comprendre dans la pièce, on ne peut pas trop en dire ce qu'il en est, mais effectivement, ça suscite aussi toute une réflexion autour du rire. Et la question que tout humoriste se pose...

0: depuis des années. Est-ce qu'on peut rire de tout? Est-ce que le rire est une arme? Enfin, vous êtes posé toutes ces questions aussi?
1: Jamais, je suis pas assez intelligent, cher ami. Si, mais bien sûr, surtout quand on fait mon métier.
2: Ah oui.
1: Moi, ma réponse, c'est qu'on doit rire de tout. Qu'il faut rire de tout parce que c'est une preuve de victoire, en fait. Là, je parle du rire sur le malheur. Mais le rire en général, de toute façon, vous constatez que vous rentrez dans un magasin, si vous avez ce pouvoir-là, vous faites rire cette personne qui est là depuis 6-4 heures du matin dans sa boulangerie et qui a peut-être une journée un peu longue, vous lui faites deux blagues, elle rigole, vous la rendez heureuse, de la rendre heureuse, ça vous rend heureux, et tout ça, ça met quand même une énergie très sympathique. Et pour ce qui est de rire des choses moins rigolotes, je pense qu'on doit, parce que c'est une forme de recul, d'ironie et de victoire. C'est-à-dire que si on est capable de rire d'un grand malheur ou personnel, ou voilà, c'est que on l'a surpassé et pourtant pas oublié qu'on peut aussi lui rendre hommage par le rire. Et on peut tout faire par le rire. Moi, je ne communique que par le rire. C'est-à-dire que si je suis gêné, je vais trouver une vanne pour m'en sortir. Si je suis heureux, j'ai envie de faire rire. Si je vois quelqu'un de pas heureux ou qui est celui qui rit jamais, parce que c'est le bougon ou la bougonne et tout, ça va être mon objectif de la faire rire. Et même, je peux même me sentir responsable si la personne ne rit pas. J'ai l'impression que c'est ma faute. C'est une espèce de... Moi, je trouve que quand on a de l'humour, c'est ce que je dis à mon fils qui a aussi beaucoup d'humour. J'ai quand t'as ce pouvoir-là, c'est presque un super pouvoir et il faut en user, en abuser parce que tu peux diffuser tout autour de toi de la bonne humeur et c'est et surtout actuellement, franchement, c'est un vrai pouvoir.
2: Où est-ce que vous avez le plus ri dans votre vie? C'était quand? Ou est-ce que c'est tous les jours? Allez, me dites pas tous les jours, parce qu'effectivement, vous riez tous les jours et vous venez
1: de l'expliquer. Oui, tous les jours, mais c'est vrai que, après, avec l'âge, forcément, il y a moins d'insouciance, donc le rire est un peu moins immédiat. Mais je crois que là où j'ai vraiment ri, c'est au crêpes, hein, où vraiment, parce qu'on est en pleine adolescence, on est complètement neuneux, on rit de tout, c'est formidable. Ouais. Mais non, mais le rire est quand même très, très présent dans ma vie. Ça se cultive aussi, hein. Mais, j'ai des potes, mais qui sont pas du métier, qui sont, dont notamment, un pote du sport études qui s'appelle Marian Malaquin, enfin, Malak pour les intimes, qui est, je pense, la personne qui me fait le plus rire, au monde, alors que c'est pas du tout un humoriste, mais il a un truc qui m'amuse, une espèce de folie, de, voilà.
2: Le sens de l'humour, c'est en ce moment au Théâtre Antoine à Paris, Théâtre de Jean-Marc Dumonté, qu'on salue avec Claudia Tagbo, Ariel Mallet, Florent Père, notre invité, et Élise Diamant. Ça vient débuter mi-septembre, donc vous y êtes au moins jusqu'à la fin de l'année, j'imagine.
1: Jusqu'au 10 janvier.
2: Jusqu'au 10 janvier, c'est parfait, on viendra vous voir avec plaisir.
1: Venez.
2: Beau théâtre d'ailleurs, Théâtre Antoine. Quel est le... vous avez fait les théâtres. Il y a un théâtre que vous retenez en particulier, une ville où vous êtes dit « Oh, ce théâtre, mais c'est un truc de fou !» Un opéra ou un théâtre, ou une salle où vous avez joué?
1: Il y a l'opéra de Vichy qui est très très beau. Je le fais pas pour vous faire plaisir, mais je l'avais fait pendant la tournée du prénom. Non, c'est magnifique. Il y a aussi un théâtre à Colmar que je trouve magnifique. J'adore quand on y va. À Paris, il y a le théâtre de Paris où j'ai joué les producteurs l'an dernier est quand même très très beau. Le théâtre Antoine aussi, on sent, c'est chargé. On comprend l'histoire qu'il y a eu. L'Olympia où j'ai eu la chance de jouer, où j'ai un vrai souvenir aussi artistique et familial. Non, mais il y en a plein de lieux comme ça. Mais c'est vrai que la magie de la tournée, c'est que des fois vous débarquez dans des petits patelins, vous dites bon bof, ça va être un petit lieu. Voilà. Alors, des fois c'est un gymnase et des fois c'est un théâtre sublime de 1800, qui a été construit. On ne sait pas quand, comment, on ne connaît pas l'histoire, et on se dit mais là, lui est fou, quoi. Et on sent que c'est chargé. Je ne sais plus où j'ai joué, où le régisseur m'a dit mais viens voir. Ils avaient des pans de décors comme à l'époque peints sur des toiles qui gardaient, qui sortaient plus maintenant, qui sont protégés, mais ils avaient encore ça de l'époque de la préhistoire.
2: Et le public, le meilleur public, c'est pour vous fâcher avec la moitié de la France, sauf une région. Le vôtre, celui, votre meilleur public, vous dites, chaque fois que je passe ici, c'est top, quoi.
1: Ça, c'est un petit peu dans toutes les villes, mon ami, vous savez, les gens
2: ici. Il va pas se mouiller,
1: non,
2: ce soir.
1: Non, mais non.
2: Beaucoup de gens me disent le Nord, je vous mets à l'aise.
1: C'est pour ça que j'allais faire un poncif, mais je reconnais, il faut reconnaître, que les gens du Nord sont quand même, et les Belges.
2: Oui.
1: C'est un public qui vit, on sait qu'il est venu pour se marrer, donc il n'y a pas le petit moment de, quand on est habitué au théâtre parisien, au public parisien qui est un peu plus dans ses soucis. Là, on sent que dès l'entrée que les gens sont là pour rire et qu'ils le manifestent clairement à haute voix et tout, et c'est très agréable. C'est vrai que le public du Nord est très chaleureux.
2: Mais ça nous fâche pas, quand on est à Avignon, Orange, c'est déjà le Nord.
1: Oui, voilà, exactement.
2: On est d'accord.
1: Mais bien sûr, évidemment.
2: Vous vivez.
1: Très bon ce petit coup de violon. Il y a un mec qui est payé avec ses violons.
2: C'est Benoît Prospero.
1: Il fait ça aussi.
0: Et il fait tout ici.
1: Et la dame qui fait des coussins en pépins à Avignon, elle joue pas de...
0: Vous vivez à Montmartre aujourd'hui.
1: C'est faux.
0: Vous vivez où aujourd'hui, alors, du coup?
1: J'habite à Montmartre, dans la tour nord du Sacré-Cœur.
0: Alors pourquoi vous me dites que c'est faux?
1: Pour vous embêter.
0: D'accord. Non, mais c'est marrant d'être resté dans le quartier du Moulin Rouge, quoi.
1: Je connais pas très très bien Paris. Je connais uniquement le 9e et le 18e. Quand je suis arrivé au Conflans, j'étais installé à Pigalle. Je suis resté 9e, 18e. Et donc, effectivement, ouais. Là, je suis au pied de la butte Montmartre.
0: C'est vrai que vous faites des road trips en van?
1: Oui, bien sûr, avec ma femme et mon fils.
0: Génial, ça, par goût, par choix,
1: par économie. Non, pas. J'ai la chance que ça soit un loisir, mais c'est un peu le trip en van, c'est un peu syndrome de Stockholm, c'est-à-dire que quand vous y êtes, quand vous prenez le van et tout, que vous le louez, vous dites putain mais pourquoi, parce que c'est quand même une tannée, hein, ouais. Faut reconnaître quand vous prenez un van qu'il faut tout déplier tous les soirs, tout remballer tous les soirs, hein. Vous dites, pourquoi on a fait ça, pourquoi on s'est pas loué une petite baraque tranquille, donc on souffre au début, on râle souvent, moi en tout cas je râle souvent, on le fera plus jamais l'an prochain et tout, et puis en fait après on se retrouve dans des lieux tellement isolés où vous n'avez accès, en fait quand d'un coup vous vous endormez au milieu d'une forêt ou au bord d'une falaise et que vous vous réveillez le lendemain matin ou vous vous couchez avec les étoiles, ouais. Le bruit de la mer et que ça n'est accessible que comme ça et que vous prenez votre VTT, vous allez faire 3 heures de VTT dans une forêt ou une montagne dans laquelle vous ne seriez jamais venu si vous n'étiez pas en van, il y a une communion avec la nature que j'adore dans le trip en van.
0: Vous l'avez fait dans les Pyrénées, vous l'avez fait dans les Alpes. Il y a 2 ans, vous étiez en Bretagne. Et peut-être que le prochain, ce sera dans le Massif Central ou l'Auvergne, car ça fait partie des destinations que vous connaissez moins.
1: Exactement.
0: Que vous avez envie de découvrir.
1: C'est vrai.
0: Merci Florent Père.
1: Mais merci à vous, c'est déjà fini? Mais ça allait si vite.
0: Quel parcours depuis le petit gamin qui vendait dans les marchés nocturnes du côté de Saint-Raphaël, qui aujourd'hui est au Théâtre Antoine, avec le sens de l'humour. On aurait pu parler du Pays Basque que vous adorez, parce que vous êtes un amoureux aussi du Pays Basque et des Landes.
1: Ouais.
0: Alors, venez demain.
1: Ok.
0: Il y aura Benoît Prospero aussi.
1: Ah,
0: tout le monde sera là.
1: Mon Ben, mon Prosperos.
0: Merci Florent Père. Ici.fr pour écouter l'émission Le Théâtre Antoine. Jusqu'au 10 janvier pour le sens de l'humour. Rendez-vous demain, portez-vous bien. Merci pour ce rire en tous les cas.
1: Merci, c'est un plaisir.
0: Salut Florent. Salut à tous.
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0: Et les mélodies de votre radio ici, Francis Cabrel, les murs de poussière.

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1: Passez une excellente soirée, il est tout juste 21h, merci d'écouter ici. Pour son 80 avec Laurent Petit-Guillaume.
2: Bonsoir à tous. Est-ce que les tubes d'aujourd'hui seront toujours des tubes dans 40 ans? Ah, pas sûr. En revanche, ceux des années 80 sont toujours des tubes aujourd'hui. La preuve encore ce soir, ça commence comme ça.

0: Footloose, c'était Kenny Loggins.
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0: Chanteur et guitariste, cet américain pur jus est un habitué des bandes originales de films célèbres. Hein. Top Gun en 86 et puis Footloose en 84. Film qui a été plutôt un beau succès aux États-Unis et qui a permis à ce titre d'être nommé à l'Oscar de la meilleure chanson originale. Mais cette année-là, c'est Stevie Wonder qui reçut la statuette grâce à I Just Called to Say I Love You, BO du film La Fille en Rouge. Attention, chef-d'œuvre en vue. La voix de Brian Ferry arrive, 1982, Roxy Music, Avalon.

C'était Shadé avec Smooth Operator. Après la voix de crooner de Brian Ferry, c'était la voix la plus sensuelle du monde de la musique du XXe siècle, la sublime Shadé, qui, contrairement aux rumeurs, n'aurait pas définitivement arrêté la musique. Son groupe existe toujours. Ils auraient enregistré de nouveaux titres dans un studio du sud de la France il y a de nombreux mois, mais mystère, toujours pas de nouvelles concernant une sortie prochaine. Eh oui, hélas. Allez, pour se consoler, on retrouve un groupe qui, c'est sûr, n'existe plus du tout, Image et leur Corps à Corps. Ça, c'était un tube sorti en 1986.

0: Manic Monday. Elle est drôle cette chanson, elle raconte l'état d'esprit d'une femme qui se réveille un lundi mais qui préférerait qu'on soit dimanche. Ce titre qui devient un tube en 86 a été écrit et composé par un certain Christopher. Mais derrière ce prénom se cachait le génial Prince qui avait craqué pour ce groupe de filles, les Bangles. Dans un instant, c'est Mel Brooks qui arrive avec It's Good to be the King, juste après ça.
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0: Indochine avec Canary Bay.
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0: Extrait de l'album 3 qui, comme son nom l'indique, est le troisième album d'Indochine sorti en 85. Un titre sur l'homosexualité féminine dont les paroles furent censurées par la télévision. Ah bah oui, c'était en 85, comme quoi. Hein. Les temps changent parfois en mieux. Pourtant, on était tolérant pendant cette décennie. On n'a rien dit quand la chanteuse italienne Spagna est arrivée avec sa coiffure blonde, style deux doigts dans la prise électrique. On l'a même adorée à l'époque. Tout comme son tube, très italo-pop. Hein. Call Me, que voici.

Mylène Farmer, c'était plus grandir. En 1985, c'est le premier titre dont Mylène écrit elle-même le texte et qui exprime vraiment son univers sombre, mélancolique. Une chanson sur la peur de vieillir, la mort. Le clip qui l'accompagne, réalisé par Laurent Boutonnat, est le premier tourné en cinémascope conçu comme un court-métrage de 8 minutes. La suite, c'est David et Jonathan, célèbre duo Bella Vita.

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1: Merci d'avoir suivi notre rendez-vous quotidien avec les tubes des années 80. Rendez-vous demain dès 21h. La suite, c'est toujours en musique, avec 100% chansons françaises. Eh ben, je vous souhaite une belle fin de journée avec ici votre radio. Et oui, il est 22h. 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
3: La Ziza de Daniel Balavoine, un message d'amour à sa femme qui devient un hymne à la tolérance.
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3: Fin 1985, quelques minutes lui suffisent après un reportage sur les tensions raciales pour composer l'Aziza, qui signifie la chérie en arabe. C'est un hommage vibrant à sa femme, Corinne, juive marocaine, mais aussi un plaidoyer pour la tolérance.

0: Le destin bascule le 14 janvier 86. Le chanteur disparaît tragiquement dans un accident d'hélicoptère sur le Paris-Dakar. L'émotion est immense. L'Aziza s'installe en tête des ventes pendant 2 mois, dépassant le million d'exemplaires vendus.
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2: On décolle pour un voyage intérieur avec les deux frères les plus célèbres de Toulouse, Big Flo et Oli.
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2: D'habitude, le duo, c'est l'énergie pure. Mais pour le titre sur la Lune, tout a été différent. Ce titre les a littéralement hantés. Comment parler de la solitude quand on a tout ? Oli l'avoue, l'écriture a été un véritable chemin de croix. Il a fallu des mois de doute et des dizaines de brouillons à la poubelle pour mettre des mots sur ce sentiment d'être déphasé, d'être ailleurs.

0: Morceau suspendu en apesanteur qui affirme une chose. Même sous les projecteurs, on a tous le droit d'être un peu ailleurs et d'avoir la tête dans la lune.
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3: La richesse vraiment relationnelle. C'est vrai qu'à Mayotte, il y a vraiment une solidarité extrême entre les habitants. Si, par exemple, vous rencontrez des inconnus dans la rue, vous allez toujours ressentir ce lien. Je ne sais pas, c'est quelque chose qui est naturel. Alors qu'ici, en France, les inconnus qu'on croise dans la rue, on ne sent pas forcément un lien avec eux et on ne serait pas forcément apte à les voir, leur poser des questions et tout ça, oui.
2: Moins d'entraide, moins de solidarité, on ne va pas facilement demander un peu de sel ou un peu de sucre chez le voisin, en fait.
3: Oui, c'est ça, oui. À Mayotte, on a vraiment une relation assez intense avec les voisins. On les respecte et on vraiment montre beaucoup d'amour envers eux. Si jamais on manquait de quelque chose, parfois de l'eau ou du sel, peu importe, on peut aller toquer chez le voisin et lui demander. Et avec plaisir, la personne va lui offrir. Sauf qu'ici en France métropolitaine, je pense que ça paraîtrait un peu bizarre quand même.
2: Oui. Vous buvez, vous, un jus de pomme?
3: Oui.
2: Comment on dit pomme en maoré?
3: Et jus de pomme et jiva.
2: Jiva?
3: Oui. Qui veut dire le jus de pomme est très bon. Oui,
2: ici. Ah bah c'est court, c'est facile.
3: Oui.
2: Vous avez hâte de retourner à Mayotte. Quelle est la première chose que vous allez manger quand vous arrivez?
3: Ça serait une mangue avec du sel.
2: Ça, ah, c'est...
3: oui.
2: Ça, c'est étonnant, ça.
3: Oui. C'est comme si on mangeait du chips, mais encore mieux. C'est super bon, les mangues. Le goût est juste indescriptible. Oui.
2: Mais avec du sel.
3: Oui, avec
2: le sel qui va faire ressortir le goût de la mangue.
3: Oui, c'est ça, oui, ça va vraiment faire ressortir le goût de la mangue.
2: Alors, votre maman, Siti Fatima, c'est elle qui cuisine à la maison. Qu'est-ce que vous aimez manger quand elle cuisine?
3: J'aime beaucoup manger le pilao. C'est un plat qui ressemblerait un peu au paella de l'Espagne. Plat très coloré.
2: Avec des épices un peu particulières que nous n'avons pas ici en France.
3: Il y a le curcuma, après il y a le masala et il y a aussi le poivron. Et le citron aussi et le sel, donc tous les ingrédients ici en France.
2: Vous vous intéressez à la cuisine, vous? Vous avez appris à cuisiner avec maman?
3: En fait, à Mel, c'est très important pour une femme de savoir cuisiner. Depuis l'âge de 6 ans jusqu'à mes 10 ans, donc j'avais l'habitude en fait de rejoindre ma mère et qu'elle m'apprenne à cuisiner.
2: J'ai entendu parler d'un fruit, le konona.
3: Konokono.
2: Kono, oui. Comment vous dites?
3: Konokono.
2: Ah oui.
3: Oui.
2: C'est pas du tout konona.
3: Non.
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4: 10e étage au CHRU de Nancy, service médecine légale, unité médico-judiciaire. Ah bah elle est là.
5: Bonjour
4: Élodie. D'habitude, quand on voit un médecin, bon, ça peut être qui tout double, c'est pour se faire soigner ou pour avoir de mauvaises nouvelles. Mais comme vous êtes dans les coins, vous, c'est pas bon.
5: Alors généralement, non, c'est assez mauvais signe de venir chez le médecin légiste. Mais il y a des gens qui pensent qu'ils ne viennent chez le médecin légiste qu'une fois décédé,
4: oui.
5: Ce qui n'est pas vrai. Puisque là, actuellement, vous êtes dans le service de l'unité médico-judiciaire où on prend en charge les victimes vivantes.
4: On vous connaît plus en tant que médecin légiste quand vous intervenez dans les feuilletons sur les scènes de crime, par exemple.
5: On va dire du point de vue du grand public, on nous voit à travers les séries télé, dans sa salle d'autopsie, parfois un petit peu lugubre pour rajouter, mais on intervient finalement beaucoup plus en fait auprès des victimes vivantes.
4: D'accord. Les victimes vivantes représentent plus de votre temps de travail?
5: Oui, alors sur Nancy par exemple, on voit à peu près 5000 victimes par an et on va faire 500 autopsies par an.
4: C'est qui une victime?
5: Alors une victime, c'est une personne qui a été victime, mais de violence. Alors on pense aux violences volontaires, bien sûr, aux agressions dans la rue, malheureusement aussi des faits de violence sexuelle ou des maltraitances à enfants, mais aussi les personnes qui ont été victimes de violences dites involontaires, accident de voie publique, accident du travail, même un accident domestique.
4: Toutes les victimes passent par chez vous?
5: Alors oui, sur Nancy, en fait, à partir du moment où elles souhaitent déposer plainte, elles vont au commissariat ou à la gendarmerie, et ensuite, l'enquêteur va prendre contact avec notre service pour prévoir un rendez-vous sur cette unité.
4: Et c'est vous qui les recevez?
5: Et c'est les médecins légistes qui les reçoivent pour pouvoir les examiner.
4: Vous, c'est une vocation?
5: Oui, j'ai fait médecine pour faire médecine légale. Bon, je suis de l'ancienne génération où j'avais quand même une spécialité. Je suis médecin du travail de formation, mais je n'ai exercé que dans le cadre de la médecine légale.
4: Pourquoi ?
5: C'est une excellente question, souvent posée. Pourquoi on en arrive à la médecine légale ? Donc déjà, pas du tout par rapport aux séries télé ou autres.
4: Est-ce que vous avez quel âge ?
5: Alors moi, j'ai 38 ans.
4: Ouais, donc votre génération, elle a regardé quoi comme séries télé médicales ?
5: Bon, à l'époque, c'était Urgence. Moi, j'ai connu aussi les débuts de Bones à l'époque. Et je fais, d'ailleurs, on pourra en parler, de l'anthropologie médico-légale dans mon activité.
4: Qu'est-ce que c'est, ça ?
5: Alors ça, c'est l'examen des ossements qui sont découverts soit, par exemple, à l'extérieur, soit dans une habitation, dans la nature, mais ça peut être aussi l'examen d'ossements au décours d'une autopsie d'un corps qui a pu être très altéré, justement pour rechercher des lésions et aussi pour établir ce qu'on appelle le profil biologique pour essayer de comparer aux personnes disparues.
4: Oui, là on rigole, mais c'est pas drôle en fait. Hein.
5: Non, c'est pas drôle, mais c'est assez satisfaisant parce que ça permet aussi de pouvoir identifier des ossements et ça c'est toujours satisfaisant de pouvoir rendre, on va dire, un défunt à sa famille.
4: Bon, on revient au pourquoi du comment. Pas du tout inspiré par les séries, votre vocation ?
5: Non. Alors moi, de base, je pense que mon inspiration vient surtout de mon père, qui était paléontologue. Donc depuis toute petite, j'étais bercée dans les ossements, plutôt australopithèque, hein, on était plutôt sur l'ancien humain, et beaucoup sur l'archéologie, anthropologie, et je voulais être égyptologue quand j'étais petite, mais pour découvrir des momies. Donc maintenant, je fais des momies, mais dans un cadre plus récent que de l'Antiquité. Et je pense que c'est ce qui m'a donné en fait ce plaisir, cette curiosité vis-à-vis de l'humain, de l'humanité. Et puis après, d'autres m'ont fait découvrir en fait ce qu'était la médecine légale par le biais d'amis de mes parents qui étaient médecins légistes et médecins généralistes. Et quand j'ai assisté à ma première autopsie, quand j'étais en troisième année de médecine, j'ai su que ma place était là.
4: On peut aller visiter un peu le service ?
5: Oui.
4: Il y a des victimes à toute heure et tous les jours qui viennent ici.
5: Alors en fait, l'unité médico-judiciaire, c'est un service de consultation. Donc on est ouvert de manière fonctionnelle du lundi au vendredi, aux horaires classiques de consultation, mais on a aussi une permanence de médecine légale, c'est-à-dire que les nuits et les week-ends, un médecin légiste peut être contacté pour justement soit voir des victimes en urgence, soit aller faire des levées de corps, donc examiner des défunts sur des lieux de découverte.
4: Oui, c'est ça. De toute façon, si quelqu'un décède, on fait appel à vous. Vous vous déplacez, vous venez forcément.
5: Non. Alors, non. Si quelqu'un décède, c'est un médecin qui va faire le constat de décès. S'il y a quelque chose de suspect, si on est dans le cadre de mort violente, à ce moment-là, la justice sera informée par un obstacle médico-légal sur le certificat de décès et demandera à ce moment-là au médecin légiste de se déplacer éventuellement sur place ou décidera directement de faire amener le corps à l'Institut de médecine légale pour les autopsies.
4: Donc les autopsies, elles ont lieu ici au 10e étage ?
5: Non, c'est pas dans ce bâtiment. C'est un bâtiment qui est excentré au fond du CHU à côté d'une petite chapelle en continuité de la chambre mortuaire.
4: Bon, là, le service, c'est quoi ? C'est un couloir, des portes et des bureaux ?
5: Exactement.
4: Il n'y a rien à voir.
5: Donc effectivement, ça c'est un service de consultation. Donc il y a des consultations classiques de bureaux. Et en fait, à l'unité médico-judiciaire de Nancy, comme dans maintenant une grande majorité de centres hospitaliers universitaires, il y a en fait un dispositif qu'on appelle audition Mélanie. Donc ça, c'est cette salle où l'enfant va être en présence d'un enquêteur qui est formé à recueillir la parole d'un enfant victime de violence. Et pendant ce temps-là, donc il va être à la fois filmé et puis enregistré à l'aide d'un micro. Et donc il y a une vitre sans teint qui sépare d'une salle qu'on appelle la salle de régie où va se faire l'enregistrement et où un autre enquêteur sera également présent derrière la vitre pour voir un petit peu ce qui se passe et poser éventuellement des questions complémentaires par la suite.
4: Bon, quand vous avez choisi cette voie, vous saviez qu'il y avait cette partie-là ?
5: Oui. Oui. Quand j'ai fait médecine, je voulais faire médecine légale. Et quand j'ai fait mes stages, en fait, en tant qu'étudiant en médecine, j'ai découvert ce que je n'avais pas eu l'occasion d'appréhender, le côté victime vivante. Donc oui, j'ai choisi la voie en sachant quelle était la globalité du travail.
4: C'est un quotidien très intense, j'entends, hein ?
5: Alors, très intense et très varié surtout. Et c'est ça qui est très agréable aussi, nous, dans notre travail, je pense, pour justement, même si ce ne sont pas des choses joyeuses dans tout ce qui se passe, mais on va être le matin auprès des victimes vivantes, on peut être l'après-midi au niveau de l'Institut de médecine légale, ça nous arrive d'être appelés pour faire ce qu'on appelle les reconstitutions, donc quand on a fait des autopsies ou des examens de victimes, un juge d'instruction peut demander à ce qu'on soit présent quand il va essayer de refaire ce qui s'est passé, pour demander notre avis par rapport à ce qu'on avait constaté aux déclarations de la personne qui est entendue. Et puis après, comme ça arrive, je l'ai fait ce matin, aller aux assises également, enfin devant des cours criminels pour pouvoir être entendu par rapport à nos constatations faites et donc pouvoir apporter, en fait, suivre le dossier jusqu'au bout.
6: Ouais, c'est ça. Vous avez une vie comme dans une série quand même, j'ai l'impression. Hein.
5: Oui, on a quand même des éléments qui sont repris dans les séries télé.
6: Bon, on va refermer cette porte. Bon, souvent un médecin soigne. Il peut être porteur de mauvaises nouvelles, mais aussi de guérison. Vous êtes plutôt dans un aspect morbide, sordide, plus difficile. Comment vous le vivez finalement au quotidien ?
5: Alors moi, je ne le vois pas en tant que morbide. Je suis un médecin de constat, d'expertise, pour apporter des choses objectives à la justice. On a quand même une pierre à apporter justement aux victimes pour faire reconnaître les préjudices qu'elles subissent et apporter un éclairage factuel à la justice.
6: Bon, merci de nous avoir accordé un petit peu de temps entre deux autopsies. Je rigole, mais
5: c'est pas tout à fait faux.
6: Merci bien, bonne fin de journée.
5: Merci, vous aussi.

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1: Salut Tom.
2: Salut Quentin et bonjour à toute la compagnie.
1: Quelle histoire aujourd'hui tu vas nous raconter?
2: Ah, celle d'un héros de la résistance qui a ouvert une galerie d'art à Nice.
1: Bon, alors on ouvre.
2: Ouvre la page. Ah, là. C'est la raison 126, Jean Moulin, rue de France. Alors c'est vrai que lorsqu'on dit résistance, on pense directement à un homme avec une silhouette énigmatique, un chapeau, une écharpe. C'est devenu un symbole et une fierté française. Il s'agit bien sûr de Jean Moulin.
1: Alors Tom, pour ceux qui arrivent de Mars, c'est qui Jean Moulin?
2: Alors ça arrive, hein. Alors lui, il est né à Béziers en 1899. Étudiant brillant, il devient le plus jeune préfet de France. Mais en 1940, tout bascule. La France perd face à l'Allemagne nazie et le jeune fonctionnaire refuse la défaite et part à Londres pour y rejoindre le général de Gaulle.
1: Mais du coup, Tom, quel est le lien entre Jean Moulin et la Côte d'Azur?
2: Eh bien, le général lui donne une mission de la plus haute importance, unifier la résistance. Et pour ça, il va traverser le pays et il arrive à Nice en octobre 42 pour y rencontrer les principaux chefs des mouvements de combat.
1: Ouais, mais faut pas se faire repérer, comment il fait?
2: Eh bien, il va ouvrir une galerie d'art, une sorte de diversion pour esquiver la police. Jean Moulin se fait alors passer pour un collectionneur et il ouvre au 22 rue de France la galerie Romanin. Il y expose des tableaux d'Henri Matisse, Edgar Degas et d'autres. Et grâce à cette couverture, Jean Moulin pouvait traverser la France en sa qualité de collectionneur d'art. Et l'appartement au-dessus de la galerie servait de planque aux résistants niçois.
1: Et puis il n'était pas tout seul dans cette galerie.
2: Et oui, il demande à son amie Colette Ponce-Dreyfus de s'occuper des lieux. Elle nous en parle dans une interview en 1983.
3: La fonction de ma galerie, c'était de couvrir l'activité de Jean Moulin. Je savais parfaitement que c'était une activité de résistance. Je ne savais pas son importance exacte, ça je ne l'ai su qu'après. Il ne fallait pas que je la sache, d'ailleurs tout ça a été très bien fait. Il tenait beaucoup à ce que ce soit une chose très officielle et qu'une fois pour toutes, qu'il soit Jean Moulin, marchand de tableau.
2: Mais le 21 juin 1943, Jean Moulin est arrêté. Le jour même, Colette Ponce reçoit un télégramme avec ces quelques mots « Vendée ». Comme prévu. Et ce message codé signifie que la couverture de Jean Moulin est grillée. Elle doit donc de toute urgence fermer le local, mettre à l'abri les œuvres et fuir. Alors aujourd'hui, le grand chef de la résistance est au Panthéon. Son fameux « Entre ici, Jean Moulin ».
1: De Malraux dont on parlait déjà cette semaine.
2: Bien sûr. Morale de l'histoire, il vaut mieux être collectionneur qu'un collaborateur. Et depuis 2013, au 22 rue de France, une plaque nous rappelle l'avenue de Jean Moulin, à Nice.
1: Et ça, c'est une bonne raison d'aimer la Côte d'Azur.
2: En plein dans le mille.
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4: Anthony est un enfant de Galeria. Et au village, il a tous ses souvenirs.
5: J'ai grandi ici depuis mon enfance. J'ai toujours vécu ici. J'ai été à l'école à Galeria. Et j'ai essayé de m'investir associativement à Galeria, donc voilà. C'est pour cela qu'on a repris, il y a maintenant 2 ans, avec des amis à moi d'ici, des jeunes de Galeria, l'association du village qui se nomme l'Asso du Falazorminku. Donc c'est vrai qu'on met plutôt en avant tout ce qui est associatif pour Galeria, pour les jeunes, les futures générations et les plus anciens, bien sûr. Donc on essaye de faire vivre Galeria au maximum en toute saison.
4: Et l'association propose plusieurs rendez-vous sur l'année.
5: Des balles, on fait 2 à 3 balles par saison en été. On fait également des concours de boules qu'on fait pareil en été. Et on a aussi également des concours de belote ainsi que des concours de beach soccer.
4: Le but, réunir les gens et les générations.
5: C'est plus ou moins difficile dans certains points. Mais bon, c'est vrai que quand on fait un bal, il va y avoir toute génération. Pareil pour des concours de boules, ceux qui aiment jouer aux boules. La belote, c'est vrai que ça rapproche vraiment pas mal de monde parce qu'on a beaucoup d'anciens qui jouent. On a pris avec eux. On joue tout le temps avec eux, que ce soit au bar, à la maison. Donc, c'est vrai que ça rassemble vraiment beaucoup de monde et c'est très important. Il y a plus de locaux qui participent à ces événements qu'au tourisme, quoi, on peut le dire.
4: Parallèlement à son engagement associatif, Anthony est étudiant à Corté.
5: Je suis en 2e année de technique de commercialisation en BUT. Alors à côté de ça, je suis aussi impliqué pour les pompiers volontaires à Galeria. Donc je suis pompier volontaire, ça fait maintenant 1 an que je suis rentré. Donc c'est vrai que ça m'aide de beaucoup, que ce soit pour le village, pour le lien avec les gens, parce que vis-à-vis de ma famille ou les gens du village, c'est très important pour moi. donner ma passion, apporter de l'aide aux personnes qui sont en cas de danger. Être là et présent pour les gens d'ici, ça me tient vraiment beaucoup, beaucoup à cœur.
4: Anthony ne quitterait pour rien au monde son village.
5: Alors, ma vision sur le village, c'est que c'est un très bon village avec une très bonne mentalité. On essaye de le refaire vivre d'ailleurs, beaucoup plus qu'avant. Il faut continuer sur cette voie-là et on est bien parti pour mettre en avant Galeria.
4: Anthony Spinoz y fait partie de ces jeunes du village qui comptent pour l'avenir de Galeria.
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6: Aviateur hors pair et héros national, Roland Garros était un pionnier de l'aviation de combat. Il a mis au point un système révolutionnaire permettant de tirer à travers l'hélice de son avion. À la veille de ses 30 ans, c'est le 5 octobre 1918, pendant qu'il accomplissait des missions périlleuses en tant que pilote, que Roland Garros va trouver la mort en plein vol, abattu dans le ciel de Saint-Morel par un ennemi durant la Première Guerre mondiale. Mais quand on pense à Roland Garros, c'est immédiatement la terre battue, les échanges de balles et les exploits des plus grands champions de tennis qui nous viennent à l'esprit. Mais derrière ce nom, il y a une autre histoire. Il voit le jour à la fin du 19e siècle, sur l'île de La Réunion. Le jeune Roland développe une passion pour l'aviation pendant ses vacances dans la maison de famille située à Sapicourt, dans la Marne. En 1909, il assiste à la première semaine de l'aviation à Bétheny, à côté de Reims. Il sera le témoin des exploits de pionniers comme Henri Farman ou encore Louis Blériot. Il intègre la prestigieuse école de commerce HEC à Paris et va se lier d'amitié avec les membres du Stade français. D'ailleurs, en 1928, 10 ans après sa mort, le club Omnisport parisien décide de lui rendre hommage. Le nouveau stade de tennis est construit porte d'Auteuil et portera son nom. Une manière de célébrer cet homme courageux et visionnaire qui a marqué son époque non seulement par ses prouesses aériennes, mais aussi par son sacrifice. Le 23 septembre 1913, il effectue la traversée aérienne sans escale de la Méditerranée, reliant la France à la Tunisie, un parcours de plus de 800 km, une prouesse technique qui marque l'histoire de l'aviation. La tombe de Roland Garros est visible au cimetière communal de Vouziers, un lieu de mémoire qui nous rappelle que derrière le nom du tournoi de tennis, il y a l'histoire d'un homme. Roland Garros, c'est l'un des trésors de Champagne-Ardenne.
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1: Bonjour Lise, bonjour à tous.
2: Les Suisses ont décidément besoin de nous pour tout.
1: Ouais, alors je vais pas vous faire toute la liste, on y passerait la journée, mais il y a quand même un truc qui est indiscutable. Est-ce que vous connaissez la langue suisse ? Eh ben non, et c'est normal, parce qu'ils n'en ont pas, ou plutôt si, ils en ont quatre, mais en fait, ils les piquent aux pays voisins. Et donc, nos voisins romands, faute d'avoir leur langue à eux, eh ben ils parlent la nôtre. Oui, les Suisses, ne vous étouffez pas, mais pensez qu'à chaque fois que vous ouvrez la bouche, c'est du français qui en sort. Sans nous, vous seriez muets. Remarquez que des fois, ce serait peut-être pas plus mal.
2: Bon, et d'après vous, on est trop gentils.
1: Déjà, plutôt que de leur prêter, on devrait leur louer, eux qui savent si bien dire qu'on est pauvre à côté de leur pays coffre-fort. Mais ça, bon, passe encore. Par contre, il y a une attitude qui est insupportable, c'est de se croire proprio de ce qu'on vous prête. Quand vous invitez des amis à manger, ils viennent avec un petit cadeau, mais ils n'amènent pas leurs meubles pour s'installer. Eh bien, les Suisses, si.
2: Ça mérite une petite explication, là, quand même.
1: Alors, ils n'ont pas de langue, donc pas de dictionnaire. Nous, on a le Robert. Eh bien, je vous le dis, si on les laisse faire, ils vont nous le naturaliser suisse, le Robert. Leur université a en effet fait le forcing pour entrer des mots de leur dialecte dans notre dico. Le carac. Est-ce que vous savez ce que c'est, le carac ?
2: Non.
1: Évidemment non. Eh ben, ça y est, le carac est dans le Robert. C'est une tartelette garnie d'une ganache au chocolat et recouverte d'un glaçage de couleur verte surmontée d'une pastille de chocolat. Mais une tartelette suisse.
2: Oh là là.
1: Et comble de l'insolence, ils ont même proposé d'y entrer le mot frouze. Alors je vous le dis, méfions-nous de leur intrusion dans notre belle langue française, sinon on n'est pas à l'abri d'une lente annexion. Et ça, eh ben c'est impossible ou bien ?
2: Merci beaucoup David. On entend le message, attention, ça commence par le dictionnaire et puis après on ne connaît pas la suite. Très bonne journée, puis on se dit à demain comme d'habitude.
1: À demain.
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3: C'est une attraction à ne pas manquer cet été. Une belle manière de redécouvrir notre ville du Mans sans effort et dans l'ambiance des chimères. Aujourd'hui, j'ai testé pour vous le petit train nocturne du Mans. 20h30, place des Jacobins à côté du pâté, devant moi, un petit train blanc, bien garé, attendant les premiers visiteurs. L'occasion est parfaite, je décide d'aller voir Myriam, animatrice depuis 4-5 ans, c'est elle qui accueille les voyageurs. Emmanuel, son compagnon, est le chauffeur depuis environ 8 ans, ancien chaudronnier de métier, il a rencontré cet univers dans un concours de circonstances.
4: J'ai cherché dans les bus, j'ai pas trouvé et j'ai répondu par hasard à une annonce à un petit train.
3: Aujourd'hui responsable du Mans, il garde sa passion intacte et me fait grimper dans sa locomotive. Face à moi, un grand nombre de boutons.
4: Alors on a toute la partie forcément tableau de bord avec le niveau de gasoil, le niveau de température, un petit peu comme une voiture, le niveau d'air aussi comprimé.
3: Et puis plusieurs autoradios reliés aux différents wagons pour diffuser la bande sonore.
5: Chers amis, bonsoir.
3: Je m'installe alors à côté d'un couple d'octogénaires assez particulier. Dominique est bretonne, Lothar est allemand. Tous les deux sont venus découvrir la vieille ville et n'avaient pas forcément envie de beaucoup marcher. Dominique nous avoue d'ailleurs qu'elle n'avait pas fait de petit train depuis son enfance. Quelques minutes plus tard, Myriam passe dans les wagons pour distribuer des bracelets lumineux. Manque de chance, notre ami Lothar casse le sien.
6: Il a cassé.
7: Ah oui, je vous le donne. Attendez.
6: Non.
3: Un peu triste de ne plus avoir mon bracelet, je n'ai pas vraiment le temps de pleurer parce que la balade de 40 minutes démarre. Un parcours nocturne qui vous promène à travers la cité Plantagenêt jusqu'à la muraille romaine. Vous pouvez y observer différents points stratégiques, portraits sur les arbres, projections sur les monuments, et puis sentir cette ambiance. Tout le monde a le sourire et rigole. Certains font coucou aux passants dans la rue et les gens répondent. J'ai eu l'impression d'être un peu dans une bulle féerique. C'était très particulier et assez magique. Seul bémol, faut bien tenir son téléphone sur les pavés du Vieux-Mans, sinon vous aurez beaucoup de photos floues.
4: Alors, moi, je ne vous cache pas que ça secoue un petit peu, hein, c'est, ouais. C'est le charme du Vieux-Mans.
3: Mais rassurez-vous, plusieurs moments exprès pour les photos sont prévus. Et c'est après une remontée sous le tunnel que notre petit train termine son voyage à la case départ, place des Jacobins. Tout le monde est ravi. À peine les gens descendent, qu'une deuxième tournée se prépare pour toutes celles et ceux qui n'avaient pas pu réserver. En clair, une belle parenthèse enchantée à faire en famille, le petit train du Mans s'est testé et approuvé par Issimène.
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8: Timéo, le chasseur.
9: Il était 5 heures du matin, on avançait dans les marais.
8: Révélé par The Voice Kids, Timéo Béas est un jeune chanteur originaire de Cran. L'interprète de Canaillou a aussi su séduire les studios Disney en prêtant sa voix au personnage de Mufasa, le roi lion.
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8: Pour l'un de ses enregistrements, il rend hommage à Michel Delpech.

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1: La nature.
2: Aux gens qui habitent à côté.
3: Bah moi, je sais pas, mais il y a monsieur le maire. Dans son prénom, il y a le maire. Bah, il y a la mère. Du coup, bah moi, du coup, je pense que c'est à lui.
4: Ah, tu penses que monsieur le maire est le propriétaire de la mer?
3: Oui.
4: Et comment on appelle les habitants de la mer?
3: C'est ceux qui habitent dans les îles.
4: Et est-ce que vous savez combien elle mesure, la mer? Est-ce que vous savez jusqu'où ça peut descendre?
3: 60 mètres.
5: 3 kilomètres.
6: 100 mètres.
4: Quels sont les animaux qui vivent tout dans le fond, tout dans le fond, tout dans le fond de la mer?
3: Une raie.
7: Une pieuvre.
8: Une tortue.
9: Les étoiles de mer.
10: Les corails.
11: Les requins.
12: Les poissons.
13: Et avec ceci,
14: oui,
13: ce sera tout.
14: Non.
13: Ce sera tout.
14: Non.
13: Ce sera tout.
14: Non.
13: Ce sera tout.
14: Non.
4: Comment ils font pour voir?
3: Ils ont une vision plus adaptée dans l'eau.
6: Ils ont des gros yeux.
4: Mais des fois, il fait vraiment très nuit, hein. Vous avez vu des images, des fois?
3: Parce qu'en fait, il y a des poissons qu'ils ont une antenne où il y a une petite boule qui fait de la lumière.
4: Mais ils n'en ont pas tous. Alors comment ils font les autres, ceux qui n'ont pas de lampe?
3: Ils s'approchent d'eux et du coup, ils voient.
4: Tu penses qu'en fait, il y en a qui ont des lampes et ceux qui veulent voir, bah, ils suivent ceux qui ont des lampes?
3: Ouais.
4: Et quel est le plus gros des animaux, selon vous, qui vit sous l'eau, tout dans le fond de l'eau?
3: Une pieuvre.
10: Des grosses pieuvres.
7: Des baleines.
8: Une grosse baleine.
9: Un requin.
10: La barrière des corails.
4: C'est quoi la barrière de corail?
10: Bah, ça permet pour pas que les requins aillent manger ceux qui sont après la barrière.
4: C'est comme une clôture, en fait?
10: Un peu.
3: C'est comme un filet dans l'eau, et c'est pour que les gens ils se baignent dedans, et pour pas que les requins ils mangent les gens qui se baignent.
4: Parce que les requins, ça mange les gens?
9: Les requins, c'est méchant, donc bah moi, je pense que oui.
6: Des fois, je regarde des vidéos de requins, et du coup, et ben, je vois où des fois, ils en mangent des gens, et je pense que c'est très, très, très méchant.
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1: Ah, faudra attendre la Saint-Paul pour savoir qui en sera le cognon.
2: En Berrichon dans le texte.
1: Cognon, à rapprocher de quignon, désigne un morceau de pain. Dans le temps, à la messe, on partageait un pain béni qui était offert à tour de rôle par une famille de la paroisse. Celle qui venait d'offrir le pain allait emporter un morceau, le cognon, à celle dont ce serait le tour le dimanche suivant. À Mentoux-Salon et dans les villages voisins, les vignerons n'ont pas choisi Saint-Vincent comme patron, mais Saint-Paul, célébré le 25 janvier. Eh oui, l'hiver, les gens de la terre ont un peu moins de travail, les jours sont courts et on peut faire la fête. À Mentoux, le cognon, c'est celui qui succède au bâtonnier. Dans les années 2000, la fête de Saint-Paul a failli disparaître. Et il a fallu toute la ténacité de Paul Gilbert, qui avait fondé la confrérie en 1950, pour lui redonner de la vigueur. Traditionnellement, Paul Gilbert entonnait la chanson de Mentoux à la fin du repas. En 2007, il nous a exprimé sa joie de voir revivre la Saint-Paul. A entonné la chanson, mais il l'a jamais terminée, vu qu'il est passé de vie à trépas en chantant le refrain. Voici les paroles de cette chanson, qui se chante sur l'air de la Charibiaude, dont les paroles sont de Jean-Baptiste Magnon. Et qu'on chante encore à la Saint-Paul.
2: En Berrichon dans le texte.
1: Dans notre pays, sans fait de manière, on poste notre vie ben honnêtement. 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Que ça soit chez Pierre, ou ben chez Paul, ou Bourdin ou ben d'en bas, chez le curé ou chez le maître d'école, en vrais amis, trinquons les gars. C'est comme tous une autre bonne terre, chant heureux tout en travaillant. J'en ai des filles, qu'à son genre, t'es fier. Du beurre, du blé, des gavaillants, et poum des cravères et du bon vin blanc. Si vous passez par Mentoux, venez donc me voir, je vous la chanterai.
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3: Bonjour, donc je suis Jean-Luc Perrin, j'habite à la commune de Le Vignon. Je suis agriculteur et musicien de musique traditionnelle.
4: Cette passion des musiques traditionnelles, elle est venue comment ?
3: Elle est arrivée un peu sur le tard, après pas mal d'années de musique conventionnelle, hein, banda, ça fait du coin quoi. C'est vrai que j'écoutais beaucoup Nadao, j'aimais bien ses sons, ses bruits, ses instruments bizarres. Et puis finalement, je me suis rendu compte que ces instruments étaient bien de notre région. Et puis il y avait des cours debout de ce type d'instrument-là, qui était à proximité, je me suis dit allez hop on tente et puis voilà. Je joue à Tradalaï, de la cornemuse, à fait de la boue. Je jouais aussi de la clarinette, de la flûte.
4: Quel est votre instrument préféré ?
3: La boue.
4: Pourquoi ?
3: C'est assez typique comme instrument, c'est un doigté assez simple mais peu commun. C'est un son que j'aime bien. Par rapport aux autres cornemuses, c'est une cornemuse qui est beaucoup plus simple. Le bourdon n'est pas séparé de la gamme en quelque sorte. Tout se fait sur le même morceau de bois, parce qu'autrefois c'était tout simplement un morceau de bois dans lequel on faisait des trous et qui faisait du bruit. Et puis voilà. Moi, la musique, en fait, m'est venue par mes parents, hein, qui m'ont mis dans une école de musique, tout simplement parce que j'avais un oncle qui, lui, était musicien, et donc il fallait aussi que je fasse de la musique, puisque une discipline comme une autre, qui était plutôt bien, individuelle et collective. Donc j'ai grandi avec un saxophone dans les mains, comment faire pour ma communion, ma première communion, ah, hein, oui. C'était un bel événement. Et puis ça a duré jusqu'à presque mes 30 ans, quand ma vie familiale s'est bien complétée et me laissait plus trop le temps dans les bandas.
4: Est-ce qu'il y a quand même un métier vous avez rêvé de faire et vous n'avez jamais fait.
3: Waouh, quand j'étais gamin, je voulais être pétrolier, mais alors je sais pas pourquoi.
4: Ah bon?
3: Musicien, ça aurait pas fait rêver mes parents, hein, comme beaucoup de parents, alors que maintenant, musicien, c'est une belle profession, bien encadrée. Je dis à tous les parents, quand votre enfant veut être musicien, laissez-le faire. De toute façon, on est en carence de professeurs de musique. C'est une très belle profession. Notre type de bal, c'est souvent des danses collectives, des danses simples. Et il faut que les personnes qui viennent voir se laissent prendre la main par d'autres personnes, par des danseurs. C'est vrai que tout le monde apprécie, ils se disent, mais punaise, c'est pas si mal. Hein. De fil en aiguille, ils se prennent au jeu, ils aiment bien notre musique, puis la mayonnaise monte, ils dansent, ils chantent, et on fait ouais, finalement de belles soirées, c'est cool.
4: Jean-Luc Perrin, avant de se quitter, un petit défi, ça vous dit ?
3: Oui, dites-moi.
4: Ben, le nom de la radio qui vous a tendu le micro là aujourd'hui, c'est qui ?
3: Ah, ben ici Gascogne.
0: 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Une tomate,
5: une carotte. Faire avaler des légumes aux ados, c'est souvent mission impossible.
6: Parce que c'est pas bon.
5: Et si en plus les légumes sont moches, bah là c'est carrément la guerre.
7: Oh,
6: toi, file dans ta chambre, avec ça saute. Dépêche-toi. Allez, housse.
5: Carottes tordues, navets craquelés, patates trop grosses ou trop petites, difficile de leur faire avaler tout ce qui sort des standards parfaits des supermarchés.
7: Oh non, j'ai pas faim.
5: Du coup, les légumes moches finissent à la poubelle. Pourtant, ces légumes-là ont autant de goût, voire plus de caractère. Mais non, non, non, ils ne rentrent pas dans le moule. Comme dans la vie, ce qui n'est pas dans la norme est souvent mal perçu. Et dans l'alimentation, bah, carrément jeté.
8: Je me rappelle dans le temps que, quand j'étais petite, qu'on ne gaspillait rien.
5: Au lycée d'Avier à Joigny, on a décidé de casser les codes et de ne rien gaspiller avec une soupe un peu spéciale.
6: Ça, c'est de la soupe au chou.
5: Alors, elle n'est pas forcément au chou, mais tous les mercredis, entre 10h-10 et 10h10, c'est l'effervescence dans la cafétéria. Des centaines d'ados, des cuillères qui s'agitent, des verres de soupe qui disparaissent en un clin d'œil, 150 portions englouties avec le sourire. Le secret ? Une soupe préparée avec des légumes moches. C'est tellement bon. Bah oui, des carottes difformes, des pommes de terre irrégulières transformées en un délice réconfortant.
9: Avant, j'étais moche. Ma vie était un enfer.
5: Et puis l'équipe choc de l'association Lycévasion, née en 2025, est arrivée et elle a tout changé. Avec cette idée choc, et si on montrait que moche ne veut pas dire mauvais ? Et ça marche, les élèves adorent, tout se passe comme sur des roulettes au lycée Louis Davier. Voilà un geste d'éducation de bon goût, doublé d'un geste solidaire et anti-gaspi, qui met dans le mille. Du coup, j'ai envie de m'y mettre aussi. Allez, sauvons les légumes moches.
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0: voix avec leur caméra et ils vous racontent leur rencontre tous les jours au micro de votre radio ici. Aujourd'hui, Jean-Noël, on s'arrête dans l'ouest du département de la Savoie. C'est ce qu'on appelle l'avant-pays.
1: Nous sommes à Nance, du côté du lac d'Aiguebelette. Et on va parler, on va rencontrer quelqu'un qui a un métier rare, un métier d'art. C'est celui de sellier, tapissier, décorateur. Et on va en parler avec Jean-Pierre Ancel, dans cette région bien paisible autour du lac d'Aiguebelette. Et Jean-Pierre commence par nous dire, j'ai choisi de m'installer à Nance parce que je voulais du calme. Et là-bas, il est servi et il nous dit qu'il a longtemps vécu en ville et il nous explique que là-bas, au moins, à Nance, on peut se garer. On connaît Nance au nord du lac d'Aiguebelette, c'est vraiment la campagne, et il est heureux de travailler là-bas. Et il travaille dans un métier dont il dit qu'il est un peu l'héritier du bourrelier, puisqu'il lui-même est sellier garnisseur, des bourreliers qui ont quasiment disparu. Lui, il va utiliser beaucoup de cuir, beaucoup de crin animal, donc très naturel, la ouate qu'il préfère, le tissu et la mousse. Et tout ça sur des supports extrêmement variés, notamment les vieilles chaises. Il nous dit qu'il aime bien travailler sur les vieux objets, les vieilles chaises. Il faut les recoller, il faut faire les vernis, il faut les retinter. Mais il travaille aussi sur l'automobile. Il va notamment refaire une vieille De Dion Bouton de 1902 à l'ancienne avec justement eh bien du cuir et puis du crin animal. Donc il aime ce travail, il en est passionné et en particulier il va travailler d'une drôle de façon puisqu'effectivement il utilise des petits clous qu'on appelle des semences et ces petits clous eh bien il les met dans la bouche pour une bonne raison, c'est que c'est plus facile pour travailler. Et là c'est original et on le voit faire. Il met une poignée de clous dans la bouche, il y a des petits clous qui sont pas très longs quand même et il a un marteau aimanté, s'il vous plaît. Donc, il prend avec la main droite le marteau, il va choper le clou dans la bouche, la main gauche est disponible, et il nous dit, c'est comme si j'avais trois mains. Ça, c'est formidable. Et il nous explique qu'il a des clous dans la bouche très souvent, et que il prend son clou, et il tape dessus, et paf, le clou. Incroyable, il enfonce ça avec une dextérité énorme. C'était un bonheur de le rencontrer du côté de Nance.
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2: 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Installée à Rivesaltes, dans les Pyrénées-Orientales, la boutique laboratoire showroom Les Givrés Haute Glacerie propose une approche originale de la gourmandise. Des pâtisseries en trompe-l'œil entièrement glacées.
3: Bonjour et bienvenue chez Les Givrés Haute Glacerie à Rivesaltes.
2: Merci de nous accueillir, Dominique, ici dans un univers de pâtisseries glacées.
3: C'est de la pâtisserie glacée, donc avec des caramels coulants, des pralinés, tout en restant dans de la glace avec des produits locaux au maximum. Donc c'est une boutique laboratoire showroom.
2: Et là, vous m'emmenez où ?
3: Alors là, je vais vous amener voir mon époux, car c'est lui l'artiste, hein, c'est lui qui crée tout ça.
2: On peut rentrer ?
4: Non, c'est bon.
2: Bonjour Xavier, c'est vous le créateur de tout ça ?
4: C'est bien moi, oui, voilà.
2: Donc votre métier, c'est pâtissier à la base ?
4: Pâtissier, oui, exactement.
2: Glacier ?
4: Glacier, c'est création de ma part, voilà.
2: Comment vous avez eu l'idée de vous spécialiser dans la pâtisserie glacée ?
4: C'est que le réchauffement climatique, je pense, ça m'est venu comme ça l'idée. Tiens, pourquoi pas faire une création de pâtisserie glacée ? Tout nouveau, nouvelle création, voilà.
2: Vous aviez envie, vous, de desserts un peu frais, de la fraîcheur ?
4: Oui, c'est ça, exactement. C'est par rapport au bord de mer aussi, que de côté rafraîchissant, réconfortant, pour se faire plaisir au bord de plage, par exemple.
2: Vous visez une clientèle grand public, mais aussi des professionnels ?
4: Exactement, oui, c'est ça, oui. Les restaurations, la clientèle particulière aussi.
2: Dites-moi, ça sent très très bon là, dans ce laboratoire. Vous avez travaillé quoi juste avant d'entrer arriver ?
4: J'ai travaillé le chocolat, voilà, oui. Oui, je travaille le chocolat, je suis en train de faire des chapeaux pour le CLAC. C'est un événement ici à côté. Et on fait des chapeaux de leur logo. En fait, c'est un chapeau factice en revêt de chocolat.
2: Alors, dans votre laboratoire, bon, évidemment, il y a des appareils de pâtisserie.
4: Oui.
2: Ça, c'est sûr. Et il y a aussi, j'imagine, des appareils à glace.
4: Voilà, nous avons ici devant nous une sorbetière. À côté, nous avons un pasteurisateur où je fais maturer mes glaces. Où je cuis mes glaces et je fais maturer 24 heures. Ici, nous avons une cellule de refroidissement.
2: Ah, il y a quoi dedans ?
4: Voici les petits chapeaux.
2: Ah, les petits chapeaux.
4: Voilà, oui.
2: D'accord. Ils vont rester longtemps, là ?
4: Ils vont rester 2 heures pour que ça soit bien, bien glacé. Et après,

0: ça va partir en boîte et en décoration, puis en boîte.
1: Alors ici, ça c'est la partie production.
0: Nous allons dans la salle à côté. C'est la salle ici, emballage et finition.
1: Alors, on va faire une petite dégustation.
0: Oui, bien sûr, oui.
1: Xavier, vous avez fait de grandes maisons, vous?
0: C'est Monsieur Ducasse, à Paris et à Londres. J'ai pas mal baroudé, oui. Et beaucoup aussi de travailler sur la Côte d'Azur, oui.
1: Alors là, Dominique, vous avez sorti quoi?
2: Alors là, c'est une mangue fruit de la passion, sur une petite guimauve à la vanille.
1: Alors, c'est incroyable, parce qu'on dirait vraiment le fruit qui est dans l'assiette.
2: C'est exactement ça. On va la couper en deux.
1: C'est vraiment un trompe-l'œil.
2: Un vrai trompe-l'œil.
0: Alors, à l'intérieur, c'est un sorbet à la mangue, un sorbet aux fruits de la passion, un caramel coulant parfumé au gingembre et à la vanille, et un petit biscuit de coco. Tout ça déposé sur une guimauve à la vanille de Madagascar.
1: C'est trop, trop bon. Bravo, hein.
0: Pas trop sucré.
1: Et vous l'avez breveté?
0: Oui, nous avons déposé notre marque. Oui, exactement, oui. Les givrés.
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4: Francis Magnot, j'ai écrit plusieurs livres sur la franc-maçonnerie et j'en ai fait un sur l'histoire de la franc-maçonnerie à Limoges.
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4: J'étais employé d'un petit service public. Je suis entré en franc-maçonnerie après plusieurs sollicitations. J'y étais entré pour la fraternité. Et très vite, j'ai compris que la fraternité n'était que de façade. Et je suis devenu un des spécialistes de l'histoire de cette association. Je suis devenu bouddhiste très prématurément, parce que c'est quand le premier moine Thichuan Dick s'est immolé par le feu à Saïgon en 1963, donc j'avais 12 ans. Mes parents étaient tous les deux originaires de la résistance et ils m'ont laissé faire quasiment tout ce que je voulais. Donc je me suis intéressé au bouddhisme, ils m'ont trouvé les rares bouquins qui existaient sur le sujet. J'ai adhéré à la communauté Tunglan Minson, qui est dans le nord de la Haute-Vienne, mais c'est pas un bouddhisme qui me convenait, donc j'ai trouvé ma voie définitive assez tardivement, en 2008, et je suis membre du Fatiao Wao depuis cette date-là, et j'ai écrit un bouquin sur le sujet.
5: Voilà. Vous allez encore régulièrement au Vietnam ou pas?
4: J'y vais moins parce que le paradoxe de la retraite, c'est qu'on a beaucoup plus de temps pour dépenser l'argent qu'on n'a plus. Voilà. Il se trouve que le bouddhisme que je pratique va de la frontière Khmer jusqu'à Saïgon. Tout le sud Vietnam.
5: Et donc c'est des endroits qui sont très dangereux quand même, quoi.
4: Dangereux en théorie, parce que même la tendance de cette religion qui est noyautée par le parti communiste, les gens qui en sont membres m'ont donné des documents. Donc dès que j'ai eu ces documents, je les ai fait passer en France dans le but de faire ce livre adressé à mes parents. En disant que ma mère s'intéressait beaucoup à la musique vietnamienne, ils n'ont pas vérifié les CD. C'est parti comme ça de la grande poste de Saïgon jusqu'à Limoges. Et moi, j'ai passé d'autres documents qui étaient interdits de communication parce qu'ils veulent pas que cette religion progresse.
5: Et qu'est-ce que ça vous a apporté le bouddhisme après avoir vécu donc cette franc-maçonnerie que vous avez, à laquelle vous n'avez pas du tout adhéré? Vous êtes arrivé au bouddhisme. Qu'est-ce que ça a changé dans votre vie concrètement?
4: Alors ça a changé dans ma vie parce que j'ai eu une grosse épreuve le 18 janvier 94. J'ai perdu une fille de 18 ans dans un accident de la route. J'ai eu plusieurs tentatives d'autolyse. J'ai failli me flinguer plusieurs fois, et si je n'avais pas eu le bouddhisme comme support, je pense que à l'heure qu'il est, j'habiterais à Louga.
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2: Karen Ponte est romancière, elle est picarde et sur Ici Picardie, elle vient tous les matins pour donner son billet d'humeur du jour. Karen Ponte s'éparpille. Bonjour Karen.
3: Bonjour. J'étais au téléphone il y a quelques jours avec mon amie Karine et elle me dit « Tu devrais parler à la radio de l'enfer des codes de validation. » C'est vrai que j'ai déjà évoqué les ouvertures faciles, pas faciles, les chaussettes orphelines, les bouchons de bouteilles qui se décrochent plus des goulots. Je peux continuer cette série évidemment en parlant de d'autres choses agaçantes telles que les mots de passe et les codes de validation.
2: C'est chiant.
3: Vous l'avez sans doute constaté, aujourd'hui on doit créer des mots de passe pour tout et pas n'importe quel mot de passe évidemment. Il faut des majuscules, des minuscules, des caractères spéciaux, il faut au moins 8 caractères quand c'est pas 10. Et aujourd'hui, parfois, il faut même le changer tous les 6 mois. Et comme on l'oublie, on clique sur mot de passe oublié, on est obligé d'en recréer un. Bref, c'est l'enfer sur Terre.
2: Oui.
3: Mais comme si ça n'était pas suffisant, aujourd'hui, en plus des mots de passe, on reçoit des codes de validation.
2: Oui.
3: Soit par texto, soit par mail. Et une fois sur deux, évidemment, on ne les reçoit pas, ces codes de validation. Ouais. Ils doivent s'en douter sur les sites, parce que si vous l'avez repéré, vous pouvez cliquer sur « Réenvoyer le code ». Donc, eux-mêmes savent que ça ne marche pas tout le temps. Et évidemment, on ne parle pas de ces fameux CAPTCHA. Vous savez, ces petits trucs qu'on doit confirmer qu'on n'est pas un robot en cliquant sur des images avec des feux tricolores. Comme on voit jamais ce qu'il y a écrit, on clique sur tout et évidemment, ça ne marche pas. C'est mon amie Karine qui a raison. Finalement, je crois que je préfère encore collectionner les chaussettes orphelines.
2: Oui.
3: Je vous dis à lundi et d'ici là, rappelez-vous, 4 focus c'est bien, mais 4 éparpillés, c'est encore mieux.
2: Karen Ponte, romancière picarde qu'on retrouve tous les jours du lundi au vendredi sur Ici Picardie, à retrouver évidemment sur notre site ici.fr.
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4: L'un des villages les plus légendaires de Bourgogne se trouve en Côte d'Or. C'est le village de Malin. Un lieu chargé d'histoire, de chevaliers et de sorcellerie. Bonjour Sandra Amani.
5: Bonjour Charlotte.
4: Cette légende est extraite de votre livre « Les légendes de châteaux en Bourgogne » aux éditions de l'Escargot Savant. Il était une fois la sorcière de Malin. Malin est un petit village médiéval accroché à une colline. Son château surplombe la vallée de Saint-Bernon et sa plaine est traversée par la rivière Louche. Ici se trouve le fameux trou du diable.
5: C'est en effet un endroit terrifiant. Une grotte sombre que tout le monde évite depuis plusieurs siècles. Sauf Antoinette, une jeune femme très belle qui vit dans le village de Malin. Nous sommes au 15e siècle. Mais c'est semblable l'ennui. Antoinette veut du grandiose, de l'inattendu, de l'immortel. Seule au coin du feu, un soir d'hiver, elle pense à voix haute.
6: Je déteste mon existence de bonne femme sans avenir. J'ai hâte que minuit sonne. Satan, j'attends notre rencontre depuis si longtemps.
5: C'est avec entrain qu'Antoinette s'enfonce dans la forêt de Malin en une nuit glaciale de novembre. Sous sa capuche noire, son visage reste bien caché. Personne ne doit savoir qu'elle va rencontrer Satan. Et encore moins qu'il va lui donner l'immortalité. Arrivée devant le trou du diable, Antoinette sent une chaleur s'échapper de la grotte. Elle s'approche et tombe sur un homme splendide. Waouh, elle est stupéfaite. Elle qui pensait se retrouver face à face avec le monstre cornu à la queue fourchue des légendes. Mais chacun sait que Satan maîtrise comme personne l'art des métamorphoses lorsqu'il est question de séduction.
7: Approche, belle amie. Je veux que tu sois l'instrument de ma vengeance. Et uniquement si tu y parviens, je te donnerai l'immortalité. Trouve un prétexte pour te rendre au château de Malin. Deux sœurs y demeurent en ce moment, Catherine et Jeanne de Montagu, les nièces du propriétaire. Je déteste ces femmes qui ne cessent de m'humilier en proférant des prières pour m'obliger à quitter le village. Leur dernière trouvaille, avec la complicité du curé, c'est de combler ce trou pour m'en interdire à tout jamais la sortie. Je ne peux tolérer cela et je veux que les donzelles payent pour leur insolence. Tu es très intelligente, Antoinette, et c'est pour cela que je t'ai choisie. Imagine une vengeance qui soit digne de moi. Tu n'obtiendras ce que tu désires tant qu'à cette seule condition.
4: À votre avis, comment Antoinette va-t-elle venger son maître Lucifer?
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4: Nous sommes de retour à Malin au XVe siècle où vit Antoinette, une sorcière en devenir. Elle a promis de venger son maître Satan des deux nièces du seigneur de Malin. Première partie du plan, tuer le seigneur. Cette histoire est extraite de votre livre, Sandra Amani, Les légendes de Château en Bourgogne, aux éditions de l'Escargot Savant.
5: Antoinette se fait discrètement passer pour une marchande de tissus et empoisonne le seigneur. Le pauvre homme succombe quelques jours plus tard d'un mal inconnu. C'est à partir de ce moment-là que les choses deviennent intéressantes pour Antoinette.
6: Mon plan se déroule à merveille. Le seigneur est mort sans avoir eu d'enfant. Ses deux nièces vont donc se battre pour son héritage. Leur vie dans le château va devenir un véritable enfer.
4: Mon maître Satan va enfin être vengé.
5: C'est exactement ce qu'il va se passer. Les deux nièces entrent en guerre quelques semaines à peine après la mort du seigneur. Elles font même construire un mur en plein milieu du château pour ne plus se voir. Le château sera ainsi divisé jusqu'en 1654. Plus personne ne songe alors à combler le trou du diable. Antoinette, quant à elle, obtient enfin l'immortalité. Deux siècles plus tard, la vie d'Antoinette est cependant menacée. Elle est poursuivie pour sorcellerie et les habitants de Malin la précipitent dans l'Ouche. Mais Antoinette ne se noie pas. Elle est immortelle. On l'envoie donc à Dijon, où elle comparaît en justice en compagnie d'autres accusés.
6: Jamais ils ne pourront prendre ma vie. J'appartiens au seigneur des enfers.
5: Antoinette n'a pas peur, enfermée dans le noir d'une cellule du château de Dijon. Mal nourrie, assoiffée, elle reste emprisonnée ainsi pendant 4 longues années et finit par être libérée par miracle. Pas de bûcher ni de pendaison pour la sorcière de Satan, qui par précaution quitte Malin pour s'installer à Anteuil, l'autre village des sorciers au cœur de la vallée de l'Ouche. Se succèdent alors les mois, les années, les siècles, sans qu'Antoinette ne soit de nouveau accusée de sorcellerie. Elle traverse les époques, mais arrivée au XXIe siècle, elle commence clairement à s'ennuyer. Alors elle retourne à Malin.
6: Ça fait plusieurs siècles que je n'ai pas vu mon maître Satan. Serait-il encore caché dans le trou du diable ?
5: Debout devant l'entrée, Antoinette dresse l'oreille. Soudain, elle se sent happée par une force qui l'attire vers le fond de la grotte et l'entraîne dans un vaste souterrain où l'attend celui à qui elle a voué son existence.
4: Personne n'a jamais signalé la disparition d'Antoinette. On a retrouvé sa voiture au pied du château et certains journalistes d'aujourd'hui s'interrogent encore. La jeune femme aurait-elle été emportée par le malin ?
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8: Ah, quel enfant n'a pas rêvé un jour de devenir pompier, enfant adolescente. Gaëlle Hérault est adjudante, légende ici.
9: Bonjour, je suis l'adjudante Gaëlle Hérault, je suis pompier professionnel depuis 23 ans et j'occupe le poste de chef de salle opérationnelle adjointe au CODIS de la Sarthe. Mon histoire, j'ai découvert l'univers pompier en classe de 4e lors du stage de découverte et donc j'ai dû intégrer la section des jeunes sapeurs-pompiers donc au centre de la Ferté-Bernard. Par la suite, donc rentrée pompier volontaire. Après le bac, je suis rentrée militaire technicienne de l'air en tant que pompier. Donc le déclic et puis l'ambiance caserne, alliée du sport, travail d'équipe et puis de passer les différentes formations, ça a concrétisé et aujourd'hui je regrette pas et je continue dans ce métier avec passion.
10: Un incendie s'est déclaré.
9: Alors la fameuse question, quand on est femme, est-ce facile de progresser ou d'être pompier? Comme tout métier, lorsqu'on l'exerce avec passion, conviction et beaucoup de sérieux, je pense que tout le monde a sa place. Et la Sarthe représente bien ce corps-là, féminisé au maximum. Chaque pompier se doit de répondre à ses missions. Et là, il n'est plus question de femme ou d'homme. Au moment de partir en intervention, il y a toujours cette phase de gestion du stress, l'adrénaline. On aime cette phase-là, en fait, qui nous porte et puis qui nous galvanise pour la mission à venir. Voilà, au fur et à mesure des années, l'expérience font que ce stress, on le dompte, on le familiarise et puis grâce aux formations, on en fait une clé de réussite en fait. Mais on a tous besoin de ce stress-là et de cette adrénaline pour continuer à exercer ce métier. Et toujours cette fameuse question, est-ce que la tenue de pompier peut faire fantasmer? Je suis désolée, alors soit parce que je la vois depuis trop longtemps, pour moi elle s'apparente à mon métier, ma passion, et forcément certains la portent tout de même mieux que d'autres, faut être honnête. Mais après je suis pas du tout dans le mythe de l'uniforme, peut-être parce que ça fait trop d'années que je le porte. Mais c'est valable aussi pour les autres corporations, hein, gendarmes ou autres. Donc voilà, désolée de mon côté, je rentre pas dans le mythe du pompier en tenue.
11: Un pompier doit toujours être prêt à intervenir.
9: Voilà, c'était l'adjudante Gaëlle Hérault. Merci de m'avoir écouté et gardez en tête, toujours réserver un meilleur accueil possible pour les pompiers qui, sachez-le, au téléphone ou en mission, font le maximum pour vous aider.
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1: Un mot usuel occitan que vous connaissez, Necha et Chégur, j'en suis sûr. C'est le mot bigot. Laurent, tu peux aller me chercher le bigot, je te prie. Je savais pas où t'es ton téléphone. Non, pas mon téléphone, mon bigot. Dit Montagnier, dans mon atelier, en entrant à gauche. Effectivement, ce n'était pas le bigophone, l'argot du téléphone. Bigot étant le nom de l'inventeur d'un instrument de musique en carton qui porte son nom avant de désigner familièrement l'appareil téléphonique. Non, le bigot dans la campagne de chez nous, c'est la bêche. Vai cercar lo bigot, va me chercher la bêche, la binette ou la houe. En technique, le bigot est cette fourche retournée qui sert à tirer le fumier ou à briser les mottes après le bêchage. Bon nombre de révoltes paysannes se faisaient avec le bigot, l'arme qu'on attrape facilement, appuyée contre un mur. Si prenez le bigot, va veire. Si je prends le bigot, tu vas voir. Ané adieu.
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2: À Laval, je vous emmène à la rencontre d'un musicien qui s'appelle Julien Gauthier et qui fabrique depuis un peu plus d'un an un instrument qu'on n'a pas l'habitude de voir ni d'entendre, la cigar box guitare. Très beau comme son, c'est justement ce que je lui fais remarquer en arrivant chez lui.
3: Bah oui, c'est ce qui m'a plu quand j'ai commencé ce projet. Le son m'a tout de suite emballé, donc je me suis dit, allez, il faut continuer, il faut en faire d'autres.
2: Alors, vous appelez ça une cigar box guitare. On n'est pas vraiment sur la boîte de cigares, hein, d'ailleurs, avec vous.
3: Bah oui, mais bon, pour l'instant, guitare bidon, je ne sais pas si c'est très vendeur.
2: Parce que vous utilisez des bidons d'huile à la place.
3: C'est ça, ce sont des bidons en fer blanc, d'huile, des bidons anciens. Et puis, moi, ce qui me plaisait, c'était surtout le côté recyclage.
2: Ça fait un an que vous avez lancé votre activité. C'est venu comment? Comment c'est né?
3: Eh bien, pareil, j'avais vu des cigar box, des petites guitares en boîte de cigares. Et puis, en discutant comme ça, avec un ami, puis en regardant à gauche à droite ce qui se faisait, l'idée de la boîte en fer blanc s'est imposée, en fait.
2: Parce que même dans l'histoire de la musique, elles ont leur importance, hein, ces cigar box.
3: Bah, les cigar box, oui, c'est l'instrument rudimentaire des musiciens de blues fabriqué avec ce qui traînait dans la rue, quoi, un manche à balai, une boîte de cigares vide et une corde et c'était parti, quoi.
2: J'ai l'impression qu'on peut faire vraiment plein de choses en termes de son, c'est le cas.
3: Ben c'est ça, c'est vraiment fait pour faire du blues, et puis notamment quand on rajoute le bottleneck. Donc
2: Alors attendez, qu'est-ce que c'est que ça? Parce que là, vous venez de rajouter quelque chose sur votre petit doigt.
3: Oui, c'est un goulot de bouteille que je coupe moi-même et qui permet de glisser sur les cordes et de produire ce son-là. Voilà, c'est un son typique du blues qu'on connaît bien, quoi.
2: Et alors, ce qui est bien, c'est que c'est plus facile à jouer cet instrument que la guitare classique. Parfait pour les débutants. Je demande donc à Julien Gauthier si je peux lui emprunter son instrument.
3: Avec grand plaisir.
2: Allez, on y va. Je m'assois quand même, c'est mieux, on est d'accord.
3: Oui, ça va être mieux.
2: C'est parti, allez hop. Tremble, Jimi Hendrix. Bon ben je préfère quand c'est vous qui jouez en fait, Julien, hein, c'est mieux quand même.
3: Oui, mais il faut un tout petit apprentissage quand même.
2: Pour en savoir un peu plus sur cet instrument, n'hésitez pas à aller faire un tour sur nos réseaux sociaux, Facebook et Instagram. On vous partage une vidéo en compagnie de Julien Gauthier et de ses cigar box guitare. Julien qui propose aussi des ateliers pour fabriquer soi-même son instrument.
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4: Bonjour, je m'appelle Isor. Je suis née au milieu des animaux. J'ai 15 ans et j'habite à la Bédouère, à Serret.
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4: Mon père a créé le parc il y a 35 ans maintenant. Et il prenait des animaux à un peu de différents endroits. Et on a des naissances chaque année pour renouveler un peu la arme.
6: Ma guide aujourd'hui n'est pas une adolescente comme les autres. Elle partage sa vie entre l'école et les animaux.
4: C'est sûr que avoir des amis et savoir que je vis au quotidien avec des animaux, ça leur fait rêver. Donc ils veulent forcément venir chez moi. Ouais, je me sens chanceuse parce que je sais que j'ai de la chance de vivre avec des animaux et que c'est pas le quotidien de tout le monde. Qu'il y a des gens qui peuvent être même dans le besoin ou des choses comme ça. Mais on essaye toujours de faire partager un peu tout ça à travers différents événements. Et on fait ce qu'on va faire aujourd'hui avec vous. On va aller nourrir les animaux, leur expliquer un peu le fonctionnement de ce qu'on fait chaque jour.
6: Isor et sa sœur Sixtine sont d'ailleurs appelées les petites mouglis de la Touraine.
4: Elle, qui s'appelle Cannelle, c'est pareil, on l'a élevée au biberon parce qu'en fait elle est née très très tard par rapport à la période de naissance des daims. Elle est née en septembre alors que c'est juin-juillet. C'est pareil, on l'a élevée au biberon. Là par exemple c'est notre père, c'est Sixtine et moi qui sommes devenus ses mères adoptives. Et en fait le premier individu qu'un petit voit, il le considère comme sa mère. L'élément nourricier va devenir sa mère. On connaît quelques trucs que les autres n'ont pas forcément en connaissance. Donc forcément, on apporte un peu, par exemple, dans des évaluations ou des choses comme ça, pour essayer aussi de gratter des points, forcément.
6: Malicieuse mademoiselle Isor est contemplative.
4: Alors là, c'est des oies du Canada, de Bernache. Donc en fait, elles sont sauvages, elles viennent de temps en temps sur le plan d'eau et tout. Comme ça, elles ont de la nourriture, elles sont complètement libres de partir, de revenir, enfin, elles font ce qu'elles veulent. C'est joli le matin, par exemple, de se lever et de voir les oies sur le plan d'eau, c'est pas mal.
6: Ce plan d'eau qui rappelle forcément de bons souvenirs.
4: Je suis toute petite, on se met à l'eau avec les biches, on se baigne avec elles. Et c'est vrai que, entre guillemets, j'ai appris à nager avec elles, appris à être en confiance dans l'eau avec mes petits brassards tout roses. Et en fait, on profite du cadre à fond. Que ce soit par la nature ou même par le domaine animalier.
6: Et là, on se dit que la vie est belle quand on a 15 ans. Pour découvrir Isor et Sixtine, direction la page Facebook du même nom, Le Monde d'Isor et Sixtine. Prochainement, des événements seront organisés qui s'appellent Dans la foulée des biches. Affaire à suivre.
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1: Itinéraire bis cette semaine, nous sommes à Villeneuve-sur-Yonne et aujourd'hui, pause gourmande et sucrée. Je suis à la maison d'Onon. François de Charon, bonjour.
2: Bonjour, bonjour.
1: Merci de nous accueillir dans cette maison qui a toute une histoire ici à Villeneuve-sur-Yonne.
2: Oui, effectivement, c'est un passage obligatoire, la maison d'Onon à Villeneuve-sur-Yonne. Elle a été créée en 1920 par la famille d'Onon. Et aujourd'hui, au 1er janvier 2023, j'ai repris l'entreprise et j'essaie de perpétuer cette tradition du pain d'épices et du miel. Moi, je suis arrivé dans Lyon, enfin ma famille est arrivée dans Lyon il y a une quarantaine d'années et on était déjà clients en fait depuis toujours à la maison d'Onon. Et c'est comme ça qu'en fait j'ai été complètement séduit et conquis à la fois par les produits, par l'équipe et par le cadre idéal dans lequel on exerce notre métier.
1: Cette maison, vous avez voulu lui donner une autre image. Quelle est la pâte François de Charon ici?
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1: 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Ici aussi, vous avez voulu redonner une autre image à cette maison.
2: 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Et donc, j'ai installé effectivement une cour, je l'ai végétalisée, j'ai installé des tables, j'ai mis tout un tas de visuels où on voit le processus de fabrication pour que nos clients, quand ils viennent, ils aient envie de rester et qu'ils soient bien quand ils restent, qu'ils puissent déguster nos produits, boire un café ou une boisson fraîche.
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0: Mais quand comprendront-ils? 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
3: Bonjour Olivier, vous nous racontez une expérience professionnelle aujourd'hui.
1: Vouille, linguistico-professionnelle. Méblé. Aujourd'hui, je vais vous raconter l'histoire d'une jeune kiné qui s'est installée à Saint-Té, toute fraîche diplômée et persuadée que chez nous, tout le monde parlait comme dans les manuels de l'école de kiné. Le travail, pas de souci, elle en a d'abord, comme tous les kinés. Mais ce qu'elle n'avait pas prévu, c'était une aide pour les séances de traduction simultanée en gaga. Premier cas, un patient vient pour une rééducation à une prothèse de hanche. Il s'assied, soupire et déclare « Mon problème principal, c'est que j'arrive plus à m'acacasser. » « À vous quoi ?» qu'elle lui rebique, perplexe. « Ben, à mettre un cacasson, pardi. » Et là, notre kiné reste planté, croyant qu'il parlait d'un nouveau mouvement de yoga, alors qu'en fait, bien sûr, il voulait juste s'accroupir. Deuxième séance de la matinée, deuxième quiproquo. Une patiente entre en se tenant le dos et lui dit « Ma sciatique, elle m'a fait kiné !» La jeune praticienne la regarde, ébahie. « Ah, vous vous êtes découvert une vocation ?» Mais la patiente ne voulait pas dire « kiné » au sens de kinésithérapeute, mais bien « kiné », Q-U-I-N-E-R, qui veut dire « gémir, pleurer, couiner ». La jeune femme s'imaginait qu'à peine arrivée, la patiente voulait lui faire de la concurrence. Troisième épisode, un monsieur arrive, pas très en forme, et déclare « J'ai du mal à me concentrer sur les exercices, j'ai le bas beau depuis quelques jours ». Et la kiné de rebiquer « Mais si vous avez le bas du corps qui est beau, c'est plutôt positif, non ?»« Mais non, kiné ma blette, avoir le bas beau, c'est ne pas avoir le moral ». Et pour finir, la palme de la consultation la plus confuse, une dame entre et lui dit « J'ai une consulte ». 5 minutes d'incompréhension plus tard, la jeune kiné découvre que « consulte » ici, ça veut dire « ordonnance ». La tatin, elle est allée la voir, la jeune kiné. Elle m'a dit qu'elle avait bien progressé parce que, après 2 mois à Saint-Té, la kiné lui a dit « Allez, on s'acacasse doucement, tâchez moyen d'y aller doucement pour pas kiné ». Moi, je suis été la voir, la kiné, pour lui remettre le diplôme du Goya Lauréat.
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1: Bon, tout va bien, Sébastien ?
2: Ouais, tout va bien. Oh, bah, moi, je me fais une belle balade avec vous. Par contre, il va falloir s'arrêter, Claire, pour faire l'interview.
1: Bon, bah, attendez, je m'arrête là. J'attends le plat. Ça y est, c'est bon.
3: Ça fait bizarre. Hein.
2: Bonjour Claire Gombeau.
1: Bonjour Sébastien.
2: Vous faites partie de l'association À Vélo Sans Âge à Toulouse. Et d'abord, on va raconter un peu avant de raconter ce qu'est l'association, on va raconter votre parcours. Vous êtes retraitée, mais qu'est-ce que vous faisiez dans la vie ?
1: Alors, j'étais institutrice au départ, puis chef d'établissement. Donc, pendant plus de 38 ans, je me suis occupée des pitchounes.
2: Et à la retraite, quand arrive l'heure de la retraite, vous vous dites quoi ?
1: Je me dis, oh chic, je vais me poser. Et patatras, je lis un article dans un journal qui raconte l'odyssée d'un vélo sans âge. Et je me dis, mais qu'est-ce que c'est que ce truc ? C'est génial. Je les appelle et ils me disent, il n'y a pas d'antenne entre Bordeaux et Nice, Claire, il faut que tu en montes une.
2: C'est quoi ce slogan ?
1: Du vent dans les cheveux et de la lumière dans les yeux, c'est magique.
2: Ouais. Alors que fait l'association ?
1: On propose aux personnes à mobilité réduite ou personnes âgées, isolées ou en EHPAD, des balades en triporteur. Figurez-vous que vous avez deux personnes devant et un bénévole derrière qui pédale.
2: Et c'est génial parce que, évidemment, vous mettez des étoiles dans les yeux des personnes que vous transportez, notamment des personnes âgées, ce couple qui pourrait en être un, Émile et Gaston, deux copains.
1: Oh, Émile et Gaston, magique. Quand on a ouvert l'antenne, Gaston a inauguré le premier triporteur. Il avait mis la cravate de son mariage, trop fier, en disant « Aujourd'hui, c'est jour de fête ». On est parti place du Capitole, où on a été accueillis par le maire. Gaston était le roi du jour. Tout le monde voulait monter avec lui pour découvrir ce drôle d'engin. À la suite de cette première balade, il ne ratait jamais, jamais une balade avec son copain Émile.
2: Quel âge tous les deux ?
1: Je pense qu'Émile avait déjà 91 ans et Gaston devait en avoir 92. On a emmené des personnes jusqu'à 104 ans.
2: Ah, magnifique. Il y a aussi la petite Élise.
1: Élise, extraordinaire, une jeune autiste qui, quand elle arrive, elle hurle de joie, de je ne sais. Et à partir du moment où elle s'installe sur le triporteur, elle s'arrête net, les yeux pétillent, elle sourit pendant toute la balade et dès qu'on rentre et qu'on remet le pied à terre, elle se remet à hurler. C'est quand même magique.
2: Et vous alors, le bonheur que ça vous procure, vous nous en parlez ?
1: Honnêtement, ce sont les personnes qui nous le transmettent parce que ce sont que des sourires, que du bonheur. Et j'avoue qu'il y a des jours où on se donne un petit coup de pied dans le derrière pour y aller parce qu'on a la flemme. Mais quand on rentre, on se dit, heureusement qu'on y est allé, c'est magique.
2: On repart, Claire ?
1: Allez, on y va, en route !
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4: Bonjour Daphné Michelin.
5: Bonjour Philippe, bonjour à tous.
4: On vous pose des questions tous les matins sur le patrimoine et la Drôme Ardèche. Aujourd'hui, on parle d'un trésor mondial, mais très local. Pourquoi, Daphné Michelin, cette grotte mondialement connue s'appelle Chauvet ? C'est un nom d'artiste ?
5: Pas du tout, Philippe. En fait, si la grotte Chauvet porte ce nom, c'est simplement parce que l'un de ses découvreurs ou de ses inventeurs, eh bien, s'appelait Jean-Marie Chauvet.
4: Et voilà.
5: Un agent du ministère de la Culture passionné de spéléologie. Avec ses deux amis, Eliette Brunel et Christian Hiller, eh bien, ils ont exploré un recoin du cirque d'Estre près de Vallon-Pont d'Arc en décembre 1994.
4: Donc, il a mis son nom dessus.
5: Alors, c'est pas lui qui l'a baptisé, en fait. Hein. Le nom Chauvet, c'est imposé très vite dans les médias et dans les milieux scientifiques. Car c'était la première personne citée dans les premiers rapports.
4: Ouais,
5: c'est un usage courant d'ailleurs dans l'exploration, le nom du premier déclarant reste.
4: Bah, j'imagine la jalousie, enfin je sais pas, la grotte aurait pu s'appeler Brunel ou Hiller, non ?
5: Alors exactement, on aurait pu l'appeler la grotte Brunel ou même la grotte des trois amis,
4: bah oui, c'était
5: mais Chauvet. C'est resté en fait. Ce qui compte, c'est surtout ce qu'elle contient. Des peintures vieilles de 36 000 ans, lions, rhinocéros, chevaux, mammouths, même un hibou. Hein.
4: Oui.
5: C'est l'un des plus vieux chefs-d'œuvre de l'humanité.
4: Comment ont-ils su que c'était si ancien au moment où ils l'ont découverte ?
5: Ça, c'est la science. Non,
4: ouais.
5: C'est un petit peu après.
4: C'est après
5: qu'on a su avec la datation au carbone 14. Hein. Et puis l'étude des couches géologiques. Et puis, eh bien finalement tout concordé. Et ce bestiaire a été peint à l'époque de l'Homo sapiens, il a environ 36 000 ans. Et tout ça est resté intact, scellé par un éboulement pendant des millénaires.
4: Et
5: aujourd'hui, la grotte Chauvet 2 permet à tous eh bien, de découvrir ce trésor sans endommager l'original. Un hommage à la fois aux artistes d'il y a 36 000 ans et aux découvreurs d'aujourd'hui.
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6: 7h38. À cette heure-là, chaque matin, on apprend plein de choses grâce à Arnaud Fromage et sa nécessaire minute comtoise. Bonjour Arnaud.
7: Bonjour Loïs.
6: Il faut bien se rendre à l'évidence, les Franc-Comtois sont partout.
7: Oui, et s'ils le font un peu moins savoir que les Bretons ou les Corses, force est de constater que les Francs-Comtois ont conquis le monde. Je vous avais déjà parlé des villes fondées par les colons comtois au Nouveau Monde, Saint-Claude au Canada, Saint-Hippolyte et Besançon sans cédille aux États-Unis. D'autres, venus de Champlitte, ont fondé des villes au Mexique, mais aujourd'hui, c'est au bord de l'océan Pacifique que j'ai décidé de vous emmener.
6: Attendez, on est aussi là-bas ?
7: Bah, carrément que vous y êtes, les petits gars. Et si je le sais, c'est parce qu'en 1924 paraissait le premier numéro d'un journal intitulé « Les Gaudes d'Extrême-Orient, revue trimestrielle des Francs-Comtois résidant sur l'océan Pacifique ». Le siège de cette parution était installé à Hanoï, alors en Indochine française, et elle avait pour but, je cite, de servir de trait d'union entre les membres de la société dispersés sur les distances effarantes qui courent du Kamtchatka aux îles Malaises et de l'océan Pacifique aux frontières de la Russie. Sur ce territoire fantastique, nous dit le préambule de la revue, sont éparpillés nos compatriotes. Les Gaudes iront leur porter les nouvelles du pays, les nouvelles des amis, qui sont eux aussi en Extrême-Orient.
6: Et donc, il y a quoi dans cette revue ?
7: Alors, il y a un peu de tout. Hein. C'est un sacré bottin, quasiment 100 pages, qui contiennent des poèmes, des souvenirs du pays, quand la neige tombe et qu'on picole, ou encore des extraits de livres de Louis Pergaud. Et puis, il y a la chronique économique, où l'on apprend que ça exporte pas mal. Hein. Des montres, des bicyclettes, des automobiles, de la quincaillerie, du fromage de gruyère, des vins d'Arbois, et jusqu'à la recette de la cancoyotte, nous affirme l'auteur, qui se réjouit. Nous sommes ici nombreux en tant qu'individus. Le nombre de maisons franc-comtoises nous met parmi les provinces de France les mieux représentées. On y apprend aussi au détour d'un paragraphe que Gré est la ville des jolies filles et que les hôtels y sont bien tenus et confortables. Bon, j'ai pas réussi à trouver combien de Francs-Comtois étaient présents à l'époque sur les rives de l'océan Pacifique, mais ce que je peux vous dire, c'est qu'il y avait des naissances, bah oui, un carnet rose aussi. Donc, avec 100 ans de retard, je voulais souhaiter la naissance de Maurice Chamodeau, fils de Monsieur Chamodeau de la gendarmerie d'Hanoï, et envoyer tous mes vœux de bonheur à Jean Détouillon et Anna Ripert qui se sont mariés. Voilà, ça me semblait important. Et on salue les Francs-Comtois qui nous écoutent partout dans le monde. Et oui, plus besoin d'une revue dédiée. Aujourd'hui, il suffit d'avoir son appli ici pour avoir des nouvelles de la région où que vous soyez dans le monde. Et ça, c'est beau quand même.
6: Et oui, amis Franc-Comtois du Pacifique, merci de nous écouter avec Ici Besançon. Et merci Arnaud Fromage pour cette nécessaire minute comtoise encore très intéressante. On parle souvent, c'est vrai, des Bretons avec leur drapeau hein, qui sont absolument partout. La légende dit même que les Américains, quand ils sont arrivés sur la Lune, il y avait déjà le drapeau breton de planté, c'est pour vous dire. Mais finalement, ben, les Franc-Comtois, on est quand même pas mal représentés à l'échelle internationale. Merci Arnaud, on retrouve évidemment la nécessaire minute comtoise en réécoute à tout instant sur l'application Ici, puis également sur ici.fr Besançon.

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1: Oui, salut, bonjour. Je m'appelle Jean Meyer. Je suis né à Sarlat, mais je suis bordelais d'adoption depuis 1964.
2: C'est un florilège de klaxons. Alors, on a commencé par le klaxon italien, ensuite le klaxon de combi.
1: Tous les enfants ont klaxonné un peu plus dans les tunnels et voilà.
2: Ça affirme aussi la personnalité d'une voiture.
1: Oui, oui, chacun.
2: Comme la de chevaux. Jean Meyer nous reçoit chez lui à Bordeaux, dans le quartier de la Bastide. Difficile d'imaginer que derrière la porte d'un garage se cache un véritable trésor sentimental. Des voitures anciennes dont deux modèles font sensation. La 2 chevaux cactus et la 2 chevaux vigne, sur laquelle poussent des raisins.
1: J'ai trouvé un marchand de plants à Sainte-Livrade qui nous a dit on va trouver un cépage qui résiste au vent, et on a fait faire une très belle galerie complètement adaptée. Je crois que j'amuse la galerie avec ma vigne. Oui, tout le long de l'auto. L'auto a même été prolongée puisque je dors dedans. Donc il y a un lit dans l'auto et vous imaginez qu'une berline est transformée en break. Et la vigne dégueule sur les côtés et sur l'arrière. La vigne tient toute la longueur de l'auto.
2: Et elle pousse bien.
1: Et elle pousse très bien, oui. Elle est bichonnée l'hiver.
2: Et ça veut dire qu'au mois de septembre, quand vous promenez avec cette 2 chevaux, cette voiture, avec la vigne à l'intérieur, vous pouvez conduire en dégustant des raisins.
1: Sûrement pas. Hein, parce que c'est vraiment un cépage qui est choisi pas pour être dégusté ni pour faire du vin.
2: Quand les Bordelais vous croisent, comment réagissent-ils exactement? Est-ce qu'ils sont surpris? Est-ce qu'ils vous saluent? Ils vous font des grands sourires?
1: Ceux qui l'ont vu s'en souviennent. Donc après, la vigne est verte, alors on a fait ça sur une auto verte, oui.
2: Vous concevez que c'est pas quelque chose de commun?
1: Mon goût, c'est effectivement de faire les choses belles, efficaces et drôle. Ça sert à aimer la vie.
2: Le but d'une voiture, c'est quand même de se déplacer, d'être mobile avec. Elle roule à combien?
1: Elle roule à combien? Oh là là, je dépasse pas 60 à l'heure avec cette auto, mais ce qui m'a pas empêché d'aller et de revenir de Grèce en l'an 2000.
2: Est-ce qu'elle a un nom d'ailleurs, cette voiture? Est-ce qu'elle a un surnom?
1: Nous, on l'appelle la vigne.
2: Il y a la vigne et puis d'autres voitures. Il y en a une qui me plaît bien. C'est la 2 chevaux cactus.
1: Ben, moi, à la place de la roue de secours, j'ai mis un jardin de cactus. En 2007, je suis allé à Pékin et retour.
2: Et toujours le lit dedans. Mais avec les cactus donc sur le capot, jamais vous vous êtes fait arrêter sur la route par la gendarmerie ou la police? On vous a posé des questions?
1: Ils ne nous arrêtent que en disant c'est pour la photo du magazine de la gendarmerie.
2: On peut rentrer à l'intérieur?
1: Mais bien sûr.
2: Ça couine à l'intérieur.
1: Coquin.
2: La 2 chevaux vigne est de l'année 1980. Les pieds de vigne ont été plantés en 2000. Ce véhicule a véritablement créé le buzz. Des propriétés viticoles du Médoc ont même contacté Jean Meyer à plusieurs reprises pour organiser des animations. Et Jean Meyer, quand il rentre dans son garage tous les matins, qu'est-ce qu'il se dit?
1: Que je suis le plus heureux du monde.
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5: Hey, c'est quoi le texte? C'est ma France, hein? C'est moi qui l'a dit tout le temps.
6: Action! Je passais le plus clair de mon temps au cinéma de stars.
7: Coupé! Elle était bien celle-là.
8: Poupou, pidou!
9: Août 1997, Gérard Pires pose sa caméra à Marseille pour réaliser son prochain film, Taxi.
10: Est-ce que vous pouvez me sauver la vie?
11: A priori, non.
10: J'ai un avion en arrière dans 25 minutes. Si je rate, je suis un homme mort. Si j'attrape, vous êtes un homme riche.
11: Monsieur a de la chance. Vous pouvez attacher votre ceinture, s'il vous plaît?
9: Daniel est chauffeur de taxi, mais aussi un fouille volant qui s'est échappé aux radars les plus sophistiqués.
12: Le taxi blanc à grande vitesse.
13: Il a renversé mon radar.
14: On s'en occupe, t'as relevé le numéro?
12: J'ai pas eu

0: Attends, il est allé trop vite.
1: Eh ben alors, ma poule, il faut ouvrir les yeux, hein. C'est un métier, ça.
2: Mais un jour, il croise la route d'Emilien, policier recalé pour la 8e fois à l'examen du permis de conduire.
3: Tac au tac, je gratte, j'encaisse.
2: Pour conserver son taxi, il va devoir l'aider à arrêter un gang de braqueurs de banque.
3: T'étais pas à 90, t'étais à 190.
4: Ah, ça y est, je sais, ça doit être à cause du soleil. J'ai pas vu le 1 sur le cadran, j'ai vu que le 90. C'est pour ça que je m'affolais pas, si j'avais su, j'aurais levé le pied.
5: De toute façon, même 90, c'est interdit, c'est limité à 50 en ville et pour tout le monde. Les voitures, les skateboards, les taxis, tout le monde.
6: Tu veux connaître mon rêve, écoute ça, rouler un Testa Rosa.
2: Quelques années plus tôt, alors que Luc Besson est coincé en taxi dans un embouteillage parisien, il imagine le chauffeur se transformer en as du volant pour s'en extraire. La rêvasserie prend de l'ampleur et devient vite une idée de film, puis un scénario. Mais qu'il n'a pas le temps de réaliser lui-même, totalement accaparé par le cinquième élément qu'il est en train de finir.
7: Faut que ce soit green, ok ?
2: Mais à partir de là, les choses se compliquent. Besson confie la réalisation à Gérard Pires, qui est hospitalisé quelques jours avant le début du tournage à cause d'une chute de cheval. Il est remplacé au pied levé par un autre Gérard pour tourner les premières scènes. Gérard Krasik, qui deviendra d'ailleurs le réalisateur des opus suivants. Mais ce n'est pas le seul problème, comme s'en souvient Pires.
8: À peu près personne n'était intéressé à produire ce film ou le distribuer tel que Gaumont. C'est à cause de ça qu'on a eu du retard à la réalisation de ce film. C'est qu'il a fallu trouver des comédiens au dernier moment. Donc, le casting prévu, c'était Pierre Martinez et Attal.
2: Et ce sera finalement Samy Nasseri et Frédéric Diefenthal, qui se souvient très bien aussi qu'à l'origine, le film ne devait pas se faire à Marseille.
9: Il était question que le film se tourne à Paris. Ça devenait très compliqué pour les autorisations de tournage et c'est là où Besson s'est tourné vers Marseille et où les choses pouvaient se faire simplement. Puis aussi, il avait trouvé une chose quand même assez artistique, c'est que c'est une ville où tout de suite vous arrivez, vous avez la vue, allez, à 180 degrés de Marseille, du port, de la bonne mer, vous embrassez la ville en arrivant comme ça en voiture. Et ça, cette chose-là, je sais qu'elle était importante pour lui visuellement. Et du coup, il y a eu une évidence.
2: Malgré les embûches, Taxi devient non seulement un énorme succès, mais également un pur produit marseillais, avec la musique confiée à Kenaton.
10: Alors les Bavaroises, ça marche ? Toujours en tracteur ?
11: M'excuse pour la dernière fois, mais comme un con, j'avais oublié le frein à main, c'est pour ça que j'avançais pas.
2: Du rap, du soleil et un budget tôle froissé illimité, Besson fonce vers les sommets du box-office.
12: J'ai donc décidé de baptiser cette opération l'opération Zen.
13: 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Wikizef, petit guide à l'usage des étrangers du sud du péage d'Arras en vacances dans notre belle région.
14: De retour dans la famille, aujourd'hui, vous allez fêter un anniversaire. Donc, préparation de la journée avec une de vos matantes, la table est mise à 8h alors que les invités ils arrivent à midi. Vous savez que vous allez passer la matinée au garde à vous parce que, évidemment, c'est interdit de s'asseoir sur les chaises, ça va bousculer son organisation. J'ai déjà dit que la matante était souvent affectueuse, mais j'ai jamais dit que c'était pas une emmerdeuse. Alors qu'elle veille à la finition de sa table, elle pousse un cri « Ah !» Un gros minou collé sous un pied de chaise. Pas un gros chat, hein, un mouton. Elle se baisse pour le ramasser, elle se relève et elle dit « Eh, biche, berloque, mi, j'ai encore rien bu !» Ne paniquez pas, Wikizef est là pour vous aider. Je berloque, vous avez la définition dans ce merveilleux livre, le Wikizef illustré, toujours en vente pour la somme modique de 18 euros au profit d'une association. La mienne. Berloque, c'est vaciller. Le stade au-dessus, c'est balocher. Et le stade encore au-dessus, c'est avoir du vent dans les voiles. Tout dépend de la taille de la canette. Et la phrase complète, c'est « Eh ben, je berloque, mi, et j'ai encore rien bu !»
13: Définition.
14: C'est une manière imagée de demander un peu de soutien parce que ça tourne, elle voit des étoiles. Et aussi, vous laisse présager une bonne journée d'anniversaire parce qu'elle précise bien « J'ai encore rien bu !» Ça signifie que ça va venir. Et que tout vient à qui sait déboucher une bouteille. Et c'est aussi pour vous dire qu'il est 8h du matin et que ceux qui berlent au castor-là, parce qu'ils ont déjà entamé les hostilités, ben, je sais que des buveroles. Par contre, elle sait qu'à un moment dans la journée, si elle reberloque, elle saura pourquoi. Et elle dira, je crois que je suis un peu carvé. Je vais arrêter les bulles. Le sien, tu peux m'amener une bière? Ça fait foncer. Que voulez-vous? Comme dit l'adage, qui a bu, buvra.
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2: Bonsoir à tous, bienvenue ce soir sur le réseau des 44 stations. Ici, je suis très heureux de vous retrouver, comme on le fait chaque soir, d'ailleurs à 20h. C'est une heure de voyage, une heure de balade, parce que vous l'avez entendu, il n'y a pas que Paris dans la vie. Une heure dans notre pays à la rencontre des initiatives positives. Ce soir, on parlera d'un centre de soins pour animaux. Coup de projecteur à Pau sur l'opération. Un mois sans ma voiture. Enfin, nous irons dans l'Hérault, où l'on recycle les filets de pêche en bobines de fil, parce que c'est aussi ça la France. Mais cette émission, c'est avant tout un invité, un parcours de vie à travers les lieux qui ont marqué son existence et qui ont façonné son parcours. Ce soir, mon invité a créé M6 aux côtés de Jean Drucker en 1987. Il a dirigé cette chaîne jusqu'en 2024. Directeur général du groupe RMC BFM, directeur de LFP, la Ligue de foot professionnel, il y a encore peu de temps, homme d'affaires, chef d'entreprise, est aujourd'hui président du conseil d'administration du Stade Rennais. Il publie chez la réédition avec Alexandre Desilets la télé comme jamais, lui qui a été au cœur de tous les grands changements de l'audiovisuel, qui les a parfois aussi provoqués. Je reçois Nicolas de Taverneau. Bonsoir Nicolas Taverneau.
3: Bonsoir.
2: Les confidences du parrain du PAF, c'est à ce point-là la télé, l'univers du parrain ?
3: Le parrain, je ne sais pas, mais enfin ça c'est un titre d'édition, mais en tous les cas c'est un univers où on doit se battre.
2: Oui, on parlera bien sûr de ce livre avant 21h, mais je vous invite ce soir dans une espèce de machine à remonter le temps. Je ne sais pas si Nicolas Taverneau, vous aimez ça d'ailleurs. Est-ce que vous êtes du genre à feuilleter un peu les albums photos, à regarder dans le rétro ou pas?
3: Moi, je pense que le passé dit beaucoup de choses de l'avenir. Hein. Ouais. Donc c'est toujours intéressant de regarder. Et puis, ça fait partie de la culture aussi, hein, de regarder les choses. Et puis, il y a des retours. J'ai vécu à Bordeaux, par exemple. J'ai fait mes études à Bordeaux. Ouais. Et j'y suis revenu avec les Girondins pendant 19 ans. Et puis, Rennes, là actuellement, c'est une ville que je connaissais pas, par contre, que je découvre. Mais j'y ai pas beaucoup d'amis, voilà. Donc moi, je suis pas un Parisien, donc c'est pour ça que je suis content d'être dans votre émission.
2: Alors, vous venez d'évoquer des lieux qu'on va forcément traverser parce qu'ils comptent. Je vais d'abord parler de Villefranche-sur-Saône. C'est le